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2: Bonjour Olivier, vous nous racontez une expérience professionnelle aujourd'hui.
1: Oui, linguistico-professionnelle. Mais blé. Aujourd'hui, je vais vous raconter l'histoire d'une jeune kiné qui s'est installée à Saint-Thé, toute fraîche diplômée et persuadée que chez nous, tout le monde parlait comme dans les manuels de l'école de kiné. Le travail, pas de souci, elle en a d'abord, comme tous les kinés. Mais ce qu'elle n'avait pas prévu, c'était une aide pour les séances de traduction simultanée en gaga. Premier cas, un patient vient pour une rééducation à une prothèse de hanche. Il s'assied, soupire et déclare « Mon problème principal, c'est que j'arrive plus à m'acacasser. » « À vous quoi ?» qu'elle lui rebique, perplexe. « Ben, à me mettre acacassant, pardi. » Et là, notre kiné reste planté, croyant qu'il parlait d'un nouveau mouvement de yoga. Alors qu'en fait, bien sûr, il voulait juste s'accroupir. Deuxième séance de la matinée, deuxième quiproquo. Une patiente entre en se tenant le dos et lui dit « Ma sciatique, elle m'a fait kiné !» La jeune praticienne la regarde, ébahie. « Ah, vous vous êtes découvert une vocation ?» Mais la patiente ne voulait pas dire « kiné » au sens de kinésithérapeute, mais bien « kiné », Q-U-I-N-E-R, qui veut dire « gémir, pleurer, couiner ». La jeune femme s'imaginait qu'à peine arrivée, la patiente voulait lui faire de la concurrence. Troisième épisode, un monsieur arrive, pas très en forme, et déclare « J'ai du mal à me concentrer sur les exercices, j'ai le bas beau depuis quelques jours ». Et la kiné de rebiquer « Mais si vous avez le bas du corps qui est beau, c'est plutôt positif, non ?»« Mais non, kiné ma blette, avoir le bas beau, c'est ne pas avoir le moral ». Et pour finir, la palme de la consultation la plus confuse, une dame entre et lui dit « J'ai une consulte ». 5 minutes d'incompréhension plus tard, la jeune kiné découvre que « consulte » ici, ça veut dire « ordonnance ». La tatin, elle est allée la voir, la jeune kiné. Elle m'a dit qu'elle avait bien progressé, parce que, après 2 mois à Saint-Thé, la kiné lui a dit « Allez, on s'acacasse doucement, tâchez moyen d'y aller doucement pour pas kiné ». Moi, je suis été la voir, la kiné, pour lui remettre le diplôme du Goya lauréat.
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3: Et adieu, mieux adieu, Kushiba. Très bien, Franck.
4: Très, très bien. J'ai une pêche aujourd'hui.
3: Bon, mais tant mieux. Moi, je ne sais pas, je n'ai pas bien dormi la nuit dernière. Et il passe plat dormite, là, l'année passée. Vous savez pourquoi?
4: Ben non.
3: Ben à cause de mes voisins. Ah. Ils m'ont empêché de dormir. Alors, vite. À quoi arrive au paga et les grands gauts périeux? Alors, heureusement pour moi, grand gauts périeux, ça n'arrive pas souvent. Mais quand même, quel sagan que mes voisins ont fait la nuit dernière.
4: Quel sagan? Alors je connais pas, qu'est-ce que ça veut dire ça?
3: Mais qu'est-ce que le sagan? C'est le bruit, le sagan c'est le vacarme, le tapage. Vous voyez le genre de nuit que j'ai passé.
4: Oh là là, oui.
3: Alors faire du sagan, faire des sagans, c'est faire du bruit. Chez nous, en français régional, en francitan, vous pouvez entendre quel sagan et qu'une sagan, un sagan du diable, une sagan del diable, en version originale. Le sagan, c'est aussi le tapage consécutif à une querelle. Quel sagan?
4: C'est marrant parce que Sagan, moi, ça me fait penser à
5: Françoise Sagan.
3: Ah, c'est vrai, vous avez tout à fait raison. Mais oui, Françoise Sagan, effectivement, une femme de lettres française. Ben, Noscudo, en Corsia, Cazar, en 1935, née dans le Quercy et dans le Lot, à Cajar, en 1935, et décédée en 2004. Alors, une précisionnette, elle passe au nom officiel. En réalité, Sagan n'était pas son véritable nom. Elle s'appelait Françoise Quarez. Final, la question que nous pouvons poser à Franz. On peut se poser cette question. Pourquoi avait-elle choisi ce pseudonyme Sagan? Ben, peut-être espérait-elle que son nom fasse du bruit.
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7: Qu'aimeriez-vous planter dans votre jardin?
8: Dans mon jardin, j'aimerais bien faire un potager avec par exemple des tomates, de la salade, des melons, etc. Pour pouvoir après les récolter et faire des petites salades. Et pour l'été, ce serait bien.
9: Moi, c'est pour les planter à manger illimité.
10: Et moi, je veux planter des fraises, des fleurs par exemple. Et aussi des carottes et plein d'autres choses. Et des salades aussi.
11: Des framboises, des myrtilles. Parce que moi, j'aime les fraises, framboises, myrtilles parce que c'est incroyable.
12: Bah, moi, ce que je voudrais planter, c'est de la pastèque.
9: tout ce qu'il y a de nécessaire pour vivre, pour manger.
7: Et tu manges des fruits et des légumes ?
9: C'est presque mes aliments préférés. J'adore les légumes, les tomates, concombres, courgettes, carottes.
8: Oui, beaucoup de légumes et aussi des arbres comme des plantes, des tulipes, des roses, etc. Mais oui, les légumes, c'est trop bon aussi, les fruits.
7: C'est vrai, tu manges des légumes?
8: Ah oui, j'en mange beaucoup. Je me fais plein de salades. Maman, elle m'a appris à tout faire. Je mets dans un petit bol, je mets de la salade avec de la vinaigrette, des tomates, je coupe des avocats. Quelquefois, je mets des fruits aussi pour donner un petit peu de sucré.
9: Moi, j'aime pas trop la salade et les avocats. C'est les seuls fruits et légumes que j'aime pas trop.
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1: Salut Brice Hizel.
2: Au fait, c'est quoi ton prénom ?
1: Je m'appelle Geoffrey, j'ai 40 ans malheureusement.
3: C'est dingue ce que le temps passe vite.
1: Et je suis animateur en centre aéré.
4: Un jeune animateur un peu cinglé.
1: Et je suis dans les petits bonheurs, même les gros bonheurs.
5: Mais il est complètement fou ce mec.
6: Mais moi les dingues, je les soigne.
7: Et quelle est votre adresse actuelle ?
1: Je suis de Plomodierne et je dirais que ma ville c'est un petit village mais très actif. Il y a beaucoup de vie. Il y a peu de bars, mais le peu qu'il y a comme bar, bah, on s'y amuse bien. Donc c'est une ville très accueillante au bord de mer. L'hiver ça dort, mais l'été ça se réveille, on va dire.
2: Je vais vous apprendre quelque chose, ce n'est pas du tout la saison.
8: On se baladera dans la région.
1: Mon coin préféré quand je me balade, eh ben, ça serait la plage de Pentraise.
3: Mais elle est comment ? Raconte !
1: C'est une grande plage qui fait 4 km de long, où on peut partir du début jusqu'à la fin, et on s'y sent bien. Il y a un côté solitaire, surtout quand on y va en hiver, quand il n'y a personne et qu'il pleut. C'est là que c'est le meilleur.
9: Comme il pleut tout le temps, hein ? De l'eau, il n'en manque pas. Hein ?
10: Souvenons-nous de notre première rencontre avec elle.
1: Mon premier flirt, premier bisou, c'était en Normandie, en CM2. On faisait les classes de mer avec mon école, donc on partait en Normandie et on avait fait une boum pour la fin et on a eu le droit à un petit feu d'artifice.
11: Pour un feu d'artifice, il va y avoir un beau feu d'artifice.
1: Et au moment du feu d'artifice, j'ai fait mon premier bisou.
2: Ah ben c'est le bouquet.
1: Je me souviens même de son prénom, Maud Varzignac. Je sais pas si tu m'écoutes, hein, mais voilà, c'était avec toi. Que des souvenirs.
12: Oh, dis donc, est-ce que c'est moi ou est-ce que ça balance ? Hein ?
13: Ça balance.
12: Ça balance.
2: Et attends, t'as pas tout vu ?
14: Un Megatube ?
1: Mais ça serait, ça vient de mes parents, mais ça serait Claude François, Alexandrie Alexandra.
15: Non, mais c'est vraiment trop pourri la Bretagne hein.
1: Je me revois quand j'avais 7 ans à danser sur Alexandrie Alexandra et de voir mes parents danser sur cette musique avec un engouement. Maintenant, je fais des imitations de Claude François.
16: Non, ce matin, j'ai pas envie.
17: Non, mais c'est bon, allez-y, je me concentre. Ouvrez bien vos oreilles.
18: Je suis dans ta vie. Je suis dans tes bras.
19: Ah oui, c'est étonnant.
15: Mais ça va bien, non ? Vous avez vu l'heure qu'il est ? Ça fait une demi-heure que je cavale dans les couloirs pour localiser le boucan. Vous croyez que j'ai que ça à foutre ?
1: Allez, salut !
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21: Itinéraire bis en balade dans le Sénonais cette semaine. Et aujourd'hui, je me suis arrêtée dans la commune de Gron. Élodie Cona, bonjour.
22: Bonjour Catherine, bienvenue.
21: Bienvenue chez Déconnecter. Alors Déconnecter, Élodie, c'est quoi ?
22: Déconnecter, c'est d'abord la marque de mes céramiques artisanales. Et c'est aussi bientôt une place où vous pourrez venir à l'atelier.
21: Qu'est-ce qui vous a donné envie de vous lancer dans la céramique ou la poterie ? On dit céramique ou poterie ? Dans votre cas, qu'est-ce qu'on dit, Élodie ?
22: Alors, moi, j'aime bien dire les deux, parce que les deux se rassemblent. Il y a un côté un peu plus artistique pour le céramiste et un côté plus utilitaire pour la poterie. Et moi, ma technique mêle les deux. Ce qui m'a donné envie, en fait, ça a été les circonstances de la vie où j'ai eu un licenciement. Et en fait, la vie m'a permis de prendre ce chemin-là et puis de découvrir. En fait, ça a été magique. Ça a été une rencontre avec la terre, le tour de potier et ça ne m'a plus lâché.
21: Alors, vos céramiques, vos poteries, quelles sont leurs caractéristiques ?
22: Alors moi j'aime bien ce qui est fin, élégant et j'aime bien la couleur bleue. Donc c'est vrai que ça va être une tendance sur mes poteries. Et j'aime bien que l'art soit dans le quotidien. C'est-à-dire que votre tasse du thé du matin ou du café du matin, et bien vous ayez plaisir vraiment à la prendre et que ce soit un objet joli mais utilitaire.
21: Il y a aussi des sculptures, on peut parler de sculpture ?
22: Alors sculpture parce que par-dessus un vase, je mêle une autre technique, mais je ne fais pas de sculpture type buste ou animaux, par contre. Mais voilà, je m'autorise en tout cas à faire des œuvres un peu plus décoratives, mais toujours utilitaires. C'est-à-dire que le vase, vous pouvez quand même mettre des fleurs fraîches dedans.
21: L'année dernière, vous avez fait le Salon Made in France à Paris. Qu'est-ce que vous en retenez de ce Salon Made in France et comment ça s'est passé ?
22: Alors, le mot à retenir, c'est intense, aussi bien sur la préparation que sur l'événement. Donc oui, c'était 4 jours et j'en garde forcément un magnifique souvenir et des belles rencontres, des gens intéressés, intéressants, de beaux compliments. Donc ça rebooste aussi et ça fait du bien au moral et de rencontrer d'autres artistes aussi, c'était chouette.
21: Déconnecter, Élodie, ça existe depuis combien de temps ?
22: Eh bien, je viens de fêter mes 3 ans.
21: L'avenir, alors, c'est cet atelier qui va s'ouvrir ici à Gron ?
22: Oui, j'ai hâte. Oui, un nouvel atelier, un espace vraiment cosy, pensé, et du coup, pouvoir accueillir pour faire des cours et partager cette passion aux gens.
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21: Itinéraire bis dans le Sénonais cette semaine, et aujourd'hui, je me suis arrêtée à Sens, chez l'Ultimat. Damien Bonvarlet, bonjour.
14: Bonjour.
21: L'Ultimat, Damien, c'est quoi ? C'est 2 choses très différentes.
14: Alors, ça vient déjà, à la base, c'est un atelier de lutherie, donc depuis 2004, donc 21 ans. Et depuis une quinzaine d'années, j'ai ajouté une activité purement commerciale, donc un magasin de musique. Donc, double casquette, commerçant et artisan. À la base, je suis luthier en corde pincée, donc effectivement, la part belle est accordée pour la guitare, la basse, mais on n'oublie pas la partie piano numérique et sono, mais c'est vrai qu'on trouve essentiellement de la guitare avec environ 350 à 400 guitares en stock permanent.
21: Ce métier de luthier, vous l'avez appris de quelle façon, vous ?
14: Alors, en partie autodidacte, mais aussi avec des échanges avec déjà des luthiers qui étaient déjà installés. On continue tout le temps d'apprendre, en fait. Pour moi, je considère que je n'ai pas fini d'apprendre.
21: Ici, on répare et on crée.
14: Alors, on répare essentiellement. J'ai pas mal créé par le passé. J'ai mis une pause pour différentes raisons. J'espère revenir à la création. Mais c'est essentiellement de l'entretien, de la réparation, de la modification. Voilà.
21: C'est-à-dire, quand on est face à une guitare que l'on doit réparer, quelles sont les premières choses à faire ?
14: Un diagnostic. Faire le tour de la guitare, bien voir les problématiques, parce que des fois vous avez des choses qui peuvent être impressionnantes visuellement, mais en fait elles sont très simples à réparer. Et à l'inverse, vous avez des fois des choses qui paraissent très très simples, et au contraire on est sur une complexité qui est beaucoup plus importante.
21: Il y a des souvenirs de luthiers comme ça qui vous viennent en tête, des guitares que vous avez dû réparer, qui ont eu une certaine importance dans votre vie professionnelle?
14: Oui, on a eu plusieurs. Alors, on pense effectivement des fois à des instruments assez rares et prestigieux, mais les meilleurs souvenirs, c'est plutôt des instruments qui peuvent paraître quelconques, mais qui sont avec un affect très particulier. Donc, j'ai 2-3 souvenirs comme ça d'instruments qui ont été réparés, notamment d'un jeune qui est décédé. Et donc, ce sont les parents qui ont décidé de faire réparer un instrument. C'était une promesse qu'ils avaient fait avant le décès de leur fils. Voilà. Donc là, c'est l'instrument n'a pas forcément de grande valeur commerciale, mais il y avait une valeur affective assez importante, et de pouvoir rendre cet instrument et de voir des larmes de joie auprès des parents, ça dépasse la valeur de certains instruments.
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21: Itinéraire bis dans le Sénonais cette semaine, et aujourd'hui, eh bien, je me suis arrêtée à Sens pour faire la connaissance d'une artisan d'art, Fabienne Roch. Bonjour.
19: Bonjour.
21: Votre spécialité, Fabienne, expliquez-moi, c'est assez pointu quand même.
19: Je suis donc restauratrice de faïence, porcelaine, céramique et grès.
21: Qui fait appel à vous ? J'imagine que les demandes doivent être nombreuses, parce que autour de nous, il y a beaucoup de choses, il y a beaucoup de pots en céramique, en grès, etc. Quelles sont les personnes qui viennent vous voir et pourquoi viennent-elles vous voir ?
19: Alors, ce sont des clients privés, majoritairement, suite à des casses chez eux, dû à un chat, au moment du ménage, toutes sortes de choses, ou des objets qu'ils ont retrouvés dans leur grenier, qui appartenaient aussi à des grands-parents, des parents, et également les musées. Là, dernièrement, j'ai travaillé pour le musée Abbaye de Saint-Germain à Auxerre, qui préparait l'exposition 4000 ans d'histoire de céramique. Il a fallu que j'aille pour dépoussiérer, nettoyer, faire quelques consolidations. Voilà.
21: Quelles sont les qualités qu'il faut avoir pour pouvoir restaurer des faïences, des céramiques anciennes, par exemple ?
19: Alors, je pense en premier, la patience. Parce que j'ai beaucoup de clients qui me disent « Oh non, on n'aurait pas la patience de faire ça ». Donc, je pense que c'est quelque chose qui est flagrant. La patience, la minutie.
21: Vous aimez faire des puzzles ?
19: Oui, ça aussi. Des fois, oui, voilà. Il faut être aussi doué en puzzle. Parce que des fois, on m'apporte des choses très, très cassées.
21: Vous avez des souvenirs de pièces assez fabuleuses qui sont passées entre vos mains ?
19: Alors justement, la salle d'Ecmule de d'Auxerre, les deux vases, deux beaux vases de la Compagnie des Indes, qui étaient en très mauvais état, déjà restaurés, enfin bref, beaucoup de travail, et c'était des très belles pièces qu'on peut d'ailleurs voir quand on va visiter cette salle d'Ecmule.
21: Vos autres références, c'est quoi ?
19: Alors, le Louvre, il y a une quinzaine d'années, pour préparer les salles des arts de l'islam. Et donc, on a passé pendant 4 ans à restaurer tous les carreaux qui servent à faire les panneaux sur les murs, plein de céramiques islamiques. Également au musée de Sèvres. Et aussi, dernièrement, c'était pour Monaco. Des grands panneaux de Roger Capron qui représentent des animaux un peu fantastiques, des animaux marins fantastiques. Un travail qui a pris beaucoup de temps.
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21: Itinéraire BIS dans le Sénonais cette semaine, et aujourd'hui je me suis arrêtée à Sens, place de la République, juste à côté du très beau marché couvert de Sens. Colette, bonjour.
4: Bonjour.
21: Ici, racontez-moi, nous sommes où ?
4: Alors, vous êtes dans une confiserie, la confiserie Morissu, voilà, qui existe depuis 1929. Alors, l'usine existe depuis 1929, mais la boutique, elle est ouverte depuis 6 ans maintenant.
21: Une boutique où, quand on rentre, eh bien, on a envie de s'installer et d'ouvrir tous les paquets. Parce que ici, qu'est-ce qu'on trouve dans cette boutique incroyable ?
4: Alors, principalement du nougat, de la praline, des boules coco. Vous avez du bonbon ancien, du berlingot. Et puis aussi, on fait des produits locaux, tels que les nonnettes, la bière de Sens, la moutarde, des biscuits aussi, Eugène Blond, Dunkerque. Turquoise, Penveine. Alors ça, c'est parce qu'en fait, depuis 6 ans maintenant, on fait partie du groupe Comptoir des Flandres.
21: Maurice Hu, je voudrais qu'on revienne sur cette confiserie créée en 1929 à Véron. Au départ, qu'est-ce qu'on fabriquait à Véron ?
4: Du nougat, de la praline aussi, et les boules coco sont venues après avec le berlingot.
21: Vous, qu'est-ce que vous préférez dans les gourmandises de chez Maurice Hu ?
4: Ah, j'avoue, si j'ai une petite fringale, je pourrais manger du nougat royal. Alors le nougat royal, c'est quoi ? C'est un nougat avec de l'amande, de la pistache, de la noisette et du miel.
21: Parfait.
4: Très bon, effectivement. C'est celui que je vais manger si vraiment j'ai une petite fringue. Après, on fait aussi de la praline enrobée de chocolat, et ça, c'est très bon aussi.
21: Et puis, il y a cette fameuse bûchette sénonaise. La bûchette sénonaise, c'est quoi, Colette ?
4: Alors, c'est un praliné feuilleté à la noisette et à l'amande. Voilà, c'est une coque en sucre brunie, et à l'intérieur, il y a un feuilleté noisette et amande.
21: Et puis moi, j'ai mon péché mignon chez vous, chez Maurice Hu. C'est la nougatine là, que vous avez dans les mains, Colette. Une nougatine particulière, c'est ça, nougatine dure, hein ?
4: Oui, tout à fait. La nougatine, elle est dure. Et chez nous, on la fait avec de l'arachide. Donc, ce qui la rend craquante et un petit peu friable. On s'abîme quand même pas trop les dents avec, c'est bien.
21: Vous, Colette, qui vivez tous les jours dans cette boutique, vous craquez de temps en temps ou pas ?
4: Oui et non, on va dire. Pour bien le vendre, il faut quand même aussi le goûter, hein.
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21: Itinéraire BIS dans le Sénonais cette semaine, et aujourd'hui encore on va se régaler. C'est presque une semaine gourmande, hein, cette semaine. Je suis en compagnie d'Élodie, Élodie de Conservionne. Élodie, bonjour.
5: Bonjour Catherine, bonjour tout le monde.
21: Conservionne, c'est quoi, Élodie ?
5: Nous sommes transformateurs. Donc en fait, on essaie de valoriser à notre façon les ingrédients de notre territoire pour réaliser des recettes atypiques tout en gardant ce côté traditionnel de la conserve. C'est-à-dire que nous, on a l'élément clé, c'est notre autoclave, c'est-à-dire c'est un stérilisateur professionnel dans lequel on met les bocaux, ça monte à haute température dans un temps donné, et du coup on n'en met pas de conservateur, on met non plus pas de colorant artificiel. Ici, on parle de bocaux, beaucoup font encore des confitures, mais moins dans le salé.
21: On va parler des recettes, ça sent bon ici, hein, dans votre petit laboratoire. Qu'est-ce qui mijote ?
5: Alors là, on est en train de réaliser notre velouté de sucrine du Berry à la coriandre. Donc la sucrine du Berry, c'est une courge de la famille courge musquée. C'est vrai que c'est réconfortant. Donc là, vous prenez notre sucrine, vous la réchauffez. Vous pouvez mettre des morceaux de gâteau émietté. Moi, j'aime bien avec le pain d'épices, par exemple, ou ce qu'on a dans le tiroir. Hein, si vous avez du petit beurre, c'est très bien aussi. Un bon bol comme ça le soir, c'est vraiment agréable.
21: D'autres veloutés ?
5: Oui, alors nous avons aussi travaillé le potimarron avec la patate douce, le potimarron colombo. Avec le potimarron, on a travaillé aussi une seconde recette, c'est potimarron au gingembre. On a travaillé le chou rouge au cumin.
21: Ce qu'il faut dire, c'est que chez Conservion, elle le dit, on travaille avec des produits le plus possible en direct.
5: Oui, c'est vrai que, par exemple, nos sucrés sont réalisés avec des ingrédients d'ici. Donc, on parle des pois chiches, on parle de la patate douce, on parle de l'huile de tournesol. C'est valoriser les produits du coin, les produits en direct, autant que possible. L'idée, c'est de garder les saveurs et les textures naturelles des légumes. Donc, c'est ça, en fait, notre secret, c'est de prendre le temps d'avoir cette patience-là.
21: Tout le monde a envie de goûter vos produits. On les trouve où, les produits de chez Conservion ?
5: Alors, nous sommes présents dans des épiceries fines et on est présents aussi dans les Leclerc. Et notre dernière supermarché, c'est le Super U de Hayens-sur-Tholen.
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7: Oh, j'en peux arrêter de beuvracher.
8: Berrichon dans le texte.
7: Beuvracher, c'est boire des petits canons. Mais à force d'en mettre derrière la cravate, vous pourriez ben avoir le gerlet, puis devenir causant. Puis si vous continuez à beuvrailler, vous serez abreuvagé, plein comme une nœud. Mais quand c'est que vous en avez vos deux pleins patins, le lendemain, il y a le pivert qui vous colle dans le nez, yo. Ça fait qu'au goûter, vous buvez plus que de l'eau. Vous faites un repas de bœuf. Les bonnes résolutions de plus toucher à une chopine, oh, ça dure jamais ben longtemps. On retrouve ben vite son avaloir et puis on se remet en beuvée. Faut dire que chez nous, dans le Berry, j'encle l'embarras du choix. Châteaumeillant, Mentoux, Tchinci, Reuilly, Sancerre, Valencé. Sans compter Saint-Marcel et Venem. Comment voulez-vous en que ça que j'arrête de gobloter? Maurice Sandré, dans Plein Communeux, nous décrit son état. Cré bon Dieu! Tchic, ça veut donc dire, v'là que je peux plus rester d'aplomb. Quand que je cause, je raconte des bêtises et j'ai la tête comme un vrai plomb. Je peux plus me tenir sur mes giboles. J'ai comme qui dirait mal aux cheveux. Ah, je crée bien que je suis plein, ma parole. Là oui, je suis plein comme une nœud. Oh, c'est une chose qui est pas naturelle. Où que j'ai ben pu attraper ça? Ah, va m'endioler, ma fumelle, en me voyant dans cet état-là. Ah, pour une fois que je fête la Sainte-Barbe, je peux plus rentrer chez nous, mon Dieu, sans me cramponner à tous les abes. Ah, ça y est, ben, je suis plein comme une nœud. C'est que pour arroser la bonne cuisine, en que le lieutenant, tous les deux, j'avons bu nos 17 chopines. Du coup, nous voilà plein comme une nœud.
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23: Bernard, 68 ans, j'habite Marcilly depuis plus de 45 ans.
24: Votre grande passion, vous, c'est la randonnée?
23: C'est la randonnée dans tous les terrains, dans toutes les régions de France.
24: Ça a commencé comment, cette passion? Enfin, qu'est-ce qui vous a mis le pied à l'étrier?
23: Aller à l'école, pas le choix. En pleine campagne, on allait à l'école à pied.
24: Ça représentait quoi comme trajet, comme longueur de trajet?
23: Quand j'ai commencé en primaire, dans la Nièvre, c'était 1 km 4 fois par jour. Et après, dans le Cher, c'était 3 km le matin et 3 km le soir, dans le milieu des bois, pour aller à l'école.
24: Et vous avez jamais eu les chocottes au milieu
23: non.
24: des bois?
23: Ben non, c'est sain là-bas, au milieu des bois, c'est sain, il n'y a que du gibier. Le gibier est la peur de l'homme. Les oiseaux qui viennent le matin devant vous, là, qui se réveillent, le petit rouge-gorge, le petit merle, qui marche devant vous, là, dans la lumière, c'est magnifique. Le lever du soleil sur une dans un sentier où il y a une biche qui est en train de ou un cerf qui est en train de dormir, un chevreuil, c'est magnifique.
24: Je crois que la randonnée, ça commence tôt chez vous.
23: Oui, ça commence tôt. Même les enfants, mon fils, lui, il avait 6 mois, il commence à randonner avec nous.
24: À 6 mois, il marchait.
23: Ah bah, il était dans le dos, je le portais sur moi, mais j'avais ma fille avec moi aussi. Ils ont commencé de bonne heure.
24: Généralement, vous partez pour des randonnées de combien de kilomètres?
23: Alors, quand on est sur Marseille dans la journée, c'est 8, 10, l'été, 12. Et que les week-ends, en dessous de 20, vous n'allez pas me faire plaisir. Je préfère 20, 25.
24: Et vous faites ça en combien de temps?
23: On marche à une vitesse moyenne de 6 km/h.
24: C'est un bon rythme, ça.
14: Oui, c'est un bon rythme.
24: C'est du plaisir, mais c'est aussi une mission. Une fois que vous êtes parti, on vous arrête pas.
14: Voilà. Alors, il y a des gens qui ont du mal à me suivre. Alors, ils n'aiment pas randonner avec moi, parce que...
24: Ah, il y a des prises de bec, déjà?
14: Non, jamais, jamais. Non, mais avec le sourire.
24: Et vous pensez à quoi quand vous marchez?
14: À rien. À rien.
24: Ça a l'air génial.
14: Oui, c'est génial. À rien. On est là, on regarde la nature, on regarde tout. Le moindre petite chose, ça n'est merveille.
24: Et quand vous partez en randonnée, vous êtes équipé comment?
14: Sac à dos, avec de la boisson, de la nourriture, des affaires chaudes, des affaires froides, de la crème solaire, des lunettes, une casquette.
24: Vous avez tout, quoi.
14: Oui, il faut tout. Je marche aussi avec des bâtons pompes.
24: Des quoi?
14: Bâtons pompes. C'est des bâtons avec un ressort à l'intérieur qui a différentes puissance qui fait que là c'est toute la partie supérieure du corps qui travaille, les muscles, le cardio, les abdos, le dos, ça les fait travailler. Et après, avec ce principe là ça allège toutes les articulations basses, les hanches, les genoux, les chevilles. Alors, c'est comme on appuie dessus, ça nous relève le corps.
24: Le surnom de Robocop de Marseille, il est mérité.
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8: Est-ce que vous avez déjà fait du vélo-rail à Beaumoreux-les-Mines? C'était quoi ce chemin de fer?
9: Daniel Bouer. Le parcours proposé, c'est sur la ligne qui vient de Vieilleville, Saint-Nizier, Beaumoreux. Et nous exploitons la ligne qui finit de Beaumoreux à Bourg-en-Neuf. C'est un vélo sur rail, tout simplement. Cette ligne de chemin de fer, elle date de 1883, le 5 août 1883. À l'époque, il y avait le transport du charbon. En plus, il y avait sur Bourg-en-Neuf, c'est un site, un centre industriel à l'époque. Hein. C'est important sur la porcelaine, sur le transport de pierre, enfin bref. Il y avait beaucoup d'activités. Et puis aussi, cette ligne était une ligne dédiée aussi aux voyageurs. Le dernier train que moi-même j'ai vu, c'était à l'an 2000. Bon, très vite est venue l'idée qu'il fallait mettre en valeur le site minier. On a fait le musée, un musée de la mine, 2003. Et puis en 2009, on a ouvert ce vélo-rail.
10: Moi c'est Catherine.
11: Moi c'est Gaëtan.
25: Christophe.
26: Lucie.
27: Ving.
11: On vient surtout faire du sport en fait.
26: Pédaler.
9: On est en vacances pour 5 jours dans le coin. On a découvert ça par des prospectus un peu par hasard.
28: C'est moi hier soir qui ai trouvé ça une activité qui plaisait aux enfants. Donc je me suis dit ça va plaire à toute la famille. Et voilà, nous voilà là.
29: Après maintenant, Joël. On est au départ du vélo rail.
8: Ça marche comment cette histoire?
29: Alors c'est un vélo 4, 5. Ils ont un appareil pour retourner au bout des 5 km. Une fois qu'ils sont là-haut, ils retournent, ils mettent leur vélo au fond, ils repartent après. Mais ils attendent que tout le monde soit arrivé là-haut avant de repartir. On peut pas, comme c'est un aller-retour de 5 km sur le même bois, on est obligé d'attendre. Voilà. L'histoire, c'est l'histoire de la mine, de Beaumoreux-les-Mines. Et c'est là qu'après, on a mis le vélo-rail de la mine. 2009, depuis l'ouverture, celui-là. Voilà.
8: C'était comment l'ouverture?
29: Ah, c'était pas comme ça. On n'avait pas les mêmes vélos au départ. Non, c'était pas. On a changé de vélo entre-temps. Ben, ceux-là, ils sont mieux, ceux-là. Venez par là, s'il vous plaît. Là, juste là, mettez-vous en haut où il y a le monsieur au banc.
28: Au revoir. À la prochaine.
8: Maintenant, vous savez sur quel rail vous allez glisser avec vos petits-enfants à Beaumoreux-les-Mines.

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1: Ce sont les chemins qui étaient empruntés par les pèlerins, qu'on appelle les Miquelots, qui sillonnaient toute l'Europe pour aller au Mont-Saint-Michel. Et les chemins de Saint-Michel, il y en a un qui passe notamment à Mortain.
2: En fait, il y a des chemins de Saint-Michel un peu partout en France?
1: Oui, un peu partout. Si vous voulez, c'est l'équivalent des chemins de Saint-Jacques, de Compostelle. C'est juste que les chemins de Saint-Michel sont plus anciens théoriquement que les chemins de Saint-Jacques. C'est que les chemins de Saint-Jacques, ils ont été popularisés, beaucoup plus.
2: Ah, mais là, c'est plus dégagé, j'ai l'impression.
1: Alors là, c'est le bas de la Grande Cascade. Vous voyez la passerelle un petit peu plus bas?
2: Ouais.
1: Et c'est de là qu'on a le meilleur point de vue.
2: D'accord, allons-y.
1: Juste derrière.
2: Donc là, on descend. On a une belle vue sur... Là, c'est la Canse.
1: C'est la Canse, oui.
2: Qui est plus large que le Canson.
1: Exactement. Alors, la Canse, on l'appelle aussi la rivière dorée. Elle emmène avec elle des sédiments argileux qui donnent une couleur dorée.
2: Ah oui, c'est pour ça que là, ça fait un peu doré,
1: oui,
2: justement,
1: c'est
2: là-bas.
1: Ça.
2: On est au pied d'un gros rocher. On a la marque du GR blanc et rouge et c'est indiqué GR 22. Donc là, on emprunte une passerelle qui passe au-dessus de la Canse. Qui est beaucoup plus grande que toutes les passerelles qu'on a empruntées jusque-là, forcément, puisque, on le disait, la Canse est plus large. On a la cascade en face de nous.
1: Donc voilà, avec une puissance relativement incroyable, hein, on s'en rend bien compte ici avec les dernières précipitations, c'est. Il y a du débit.
2: Elle est plus resserrée aussi.
1: Oui, elle est plus resserrée, alors elle repart de plus haut, elle est en virage.
2: Donc forcément, l'eau prend de la vitesse, là.
1: Oui.
2: Et donc là, on voit les. Les rochers un peu typiques aussi du massif armoricain.
1: Un peu rouge-marron, aussi très ciselé.
2: Ah, c'est un vrai toboggan. Il n'y a personne qui l'a pris en toboggan?
1: Non, c'est fortement déconseillé.
2: Et là, il y a de beaux reflets du soleil encore sur la Canse qui poursuit sa route après. Dans une espèce de cheminement boisé, puisqu'il y a des bois tout autour. Là, on reprend des escaliers qui nous permettent de quitter le lieu de cette grande cascade, de la voir aussi avec un autre point de vue. Vous les avez découverts il y a longtemps, vous, ces cascades-là?
1: Je les connais depuis que je suis enfant, en fait. Ma famille est originaire, en fait, du Mortainais en partie. Et on venait ici les dimanches après-midi en famille. Je pense que tous les Mortainais sont fiers de leur cascade et de leur patrimoine. C'est quand même un patrimoine naturel exceptionnel. On est connu et les gens viennent aussi pour ces cascades.
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3: Bonjour à toutes et tous, bienvenue dans Affaires Classées, le podcast. Je vous emmène faire un petit tour deux siècles en arrière. Nous sommes dans la soirée du 1er mai 1827. Un paysan de Barcus rentre de la célèbre foire d'Oloron. Il est abattu par un inconnu. Question, qui lui en voulait donc? Réponse dans un instant.
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3: Chaque année, le 1er mai, la ville d'Oloron-Sainte-Marie organise sa traditionnelle foire au bétail. Un rendez-vous inspiré des grandes foires d'antan et qui attire plusieurs milliers de visiteurs depuis le XIVe siècle. Ce lundi 1er mai 1827, Dominique, un habitant de Barcus, l'a passé, comme beaucoup, dans la capitale du Haut-Béarn. Rentrant seul, à pied, il est 22h lorsqu'il parvient à l'entrée d'un petit pont dit de Choco, à une courte distance de sa maison d'habitation. À peine pose-t-il le pied sur l'ouvrage qu'une soudaine lueur déchire la nuit. Une lueur doublée d'une détonation. Pas de doute, Dominique vient d'essuyer un coup de fusil. Blessé, le fermier tombe en criant « À l'aide! À l'aide !» Au loin, il y a un homme qui court le long du ruisseau, enjambant une barrière. Pas de doute, c'est l'agresseur. Marianne, une jeune servante occupée à ses prières, entend les hurlements plaintifs de cet homme qui appelle au secours. La bonne dame s'empresse d'alerter le maître de maison, l'instituteur et quelques paysans qui accourent afin de porter assistance au malheureux. Blessé à la poitrine et au bras gauche. Dominique Etchegoyen est transporté à son domicile où le médecin vient lui prodiguer les soins que son état grave nécessite. Au petit matin, le maire de Barcus se rend à son chevet. Il lui demande de décrire en détail ce qui s'est passé. Dominique est formel. L'obscurité l'a empêché de reconnaître l'agresseur qui semblait posté au loin en embuscade. Les gendarmes de Mauléon rappliquent. À leurs yeux, c'est une vraie tentative d'assassinat. Les blessures de Dominique sont graves. Il aurait bien pu y passer.
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3: L'enquête criminelle débute. Dominique jure qu'il ne se connaît aucun ennemi. Ses affaires sont saines et il est, dit-on à l'époque, de bonne mœurs. Les soins appliqués du docteur Alcat et sa constitution robuste lui vaudront une incapacité totale de travail de 20 jours. Mais il se rétablira de ses plaies, fort heureusement. À Barcus, l'affaire jette un émoi certain dans la population, à tel point que les rumeurs les plus folles circulent. Certains disent Dominique Etchegoyen décédé, quand d'autres désignent déjà le nom de l'assassin présumé. Dans leur procès-verbal, les gendarmes rapportent en effet que des soupçons insistants circulent sur la personne du premier voisin de la victime, un certain Etcheoun, du nom de la maison basque qu'il occupe ici, identifié comme étant Pierre Topet, né au village en 1786. Les gendarmes vérifient. Topet traîne la réputation d'être un mauvais sujet, un repris de justice aussi. À peine quadragénaire, il sort de la prison d'Ace où il a purgé 5 années de prison pour des violences graves sur l'ex-amant de sa femme. Et selon la rumeur, il ne rêvait que d'une chose, se faire justice lui-même et expédier en enfer celui qui l'a envoyé derrière les barreaux, un certain Egiafal, qui a passé lui aussi la journée du 1er mai à la foire d'Oloron. À Barcus, la clameur publique ne parle que de lui. C'est Topet, alias Etcheoun, le suspect, point final. Certains habitants affirment qu'il a guetté le retour de son rival en se postant aux aguets. Trompé par l'obscurité régnant dans ce chemin creux et sinistre, il se serait trompé de cible, tirant par erreur sur Etchegoyen. Le scénario est séduisant, en apparence.
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3: Les gendarmes ne voient pas qui en voulait au malheureux Etchegoyen. En revanche, la piste menant à Etcheoun semble beaucoup plus fructueuse. Ces derniers temps, par jalousie ou par haine, toutes les occasions étaient bonnes pour chercher querelle à son rival. Une voisine affirme qu'Etcheoun lui a demandé si Egiafal avait bien l'intention de se rendre à la foire d'Oloron. Étonnante curiosité sur l'emploi du temps de son ennemi juré. Mieux encore, le métayer d'Etcheoun affirme qu'il était bizarrement absent de sa maison la nuit du drame. Et ses enfants, ses propres enfants, le confirment. D'ailleurs, personne ne l'a revu depuis. Pour les gendarmes, les soupçons s'accumulent. Plusieurs villageois rapportent qu'Etcheoun se cacherait dans les bois, sur les sommets de l'Aro. Pourquoi diable pareille fuite s'il n'a rien de se reprocher ? Bizarre. Au tribunal de Saint-Palais, le procureur du roi, M. de la Régoyenne, discerne dans cette cavale comme un aveu de culpabilité. Il délivre donc un mandat d'arrêt contre le fugitif dont tout le monde parle, mais que personne ne voit. Il faut dire qu'en Soule, la personnalité de Pierre Topet, alias Etcheoun, laisse peu indifférent. Doué d'une âme ardente, d'une susceptibilité que beaucoup disent excessive, l'homme a connu une jeunesse orageuse. Fâché avec ses parents, sa jalousie l'a conduit à suspecter l'infidélité de son épouse et à asséner un coup de hache au visage de son amant supposé, le fameux Egiafal. À l'époque, Nombre de paysans basques s'expriment dans leur langue natale. Peu d'entre eux ont eu la chance d'aller à l'école. À la différence d'Etcheoun qui, lui, a appris le français qu'il parle à la perfection.
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3: Au Pays Basque, Etcheoun passe pour être un poète. Né en pleine période romantique, il est l'auteur de nombreux chants dramatiques, des poèmes émouvants, dont les vers racontent les principaux événements de sa vie, souvent tragiques, comme son mariage avec une fille de niveau social inférieur. Une union qui a déshonoré sa famille alors qu'il n'avait que 20 ans. Vexé, son père l'avait menacé de le déshériter. Couchant ses malheurs sur le papier, le jeune homme devint poète et écrivain. Quand son épouse le trompa, Etcheoun se mit à écrire sur le thème de l'amour trahi. Un sujet cher aux auteurs romantiques, mais ses écrits vont aussi se retourner contre lui. Alors qu'il est en cavale, après les coups de feu tirés le 1er mai contre son voisin Etchegoyen, le poète se console en écrivant quelques vers. Planqué dans une cabane de berger, il compose un chant qui deviendra célèbre et dont voici le dernier couplet. Dans le village de Barcus, ne cherchez pas Etcheoun. Vous qui, désirant l'arrêter, êtes à sa poursuite, il compose des chants à Igelou, désignant ainsi le lieu de sa cache. Il n'y a pas de plus beau pâturage en Soule, conclut-il. Mais quand les gendarmes mettront la main sur ce poème, ils vont l'utiliser contre lui comme une pièce à conviction, à charge. Etcheoun est en effet interpellé 4 mois plus tard chez un notaire de Tardets alors qu'il s'apprêtait à signer un acte de vente par lequel il tentait de mettre sa propriété de campagne à l'abri de ses créanciers. Redoutait-il que la justice la confisque au cas où il serait reconnu coupable de la tentative d'assassinat sur Etchegoyen, son voisin, la nuit du 1er mai 1827 ?

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1: Son procès aux assises s'ouvre le 18 août 1828 dans les murs du Parlement de Navarre, à deux pas du château palois. Vu la personnalité de l'accusé, l'audience défraie la chronique judiciaire. Ce n'est pas tous les jours, en effet, qu'on juge un poète écrivain. Face aux 12 hommes tirés au sort comme jurés, l'accusé a préféré s'habiller avec de misérables haillons. Lui qui est propriétaire de sa ferme, un luxe rare pour l'époque, il joue le pauvre. Une foule de dames élégantes se masse dans les rangs du public. Face à l'exposé de l'avocat général, M. Lamothe Duncan, Etcheoun ne varie pas. Il est innocent, voire persécuté. Ses malheurs datent de son mariage, clame-t-il dans un français excellent. Et tandis qu'il purgeait une peine de prison, sa femme a, dit-il, continué à le tromper avec son rival, le sieur Égiafale. Une fois libéré de la prison d'Aïs, Etcheoun trouva l'amant de son épouse installé dans son propre lit, régnant en maître chez lui. Il le mit certes à la porte, mais l'accusé poète peinait à calmer sa peine. « Scélérat, tu buvais mon vin, tu mangeais mes jambons, tu devrais être à ma place » lance-t-il plein de haine à Égiafale, qui est cité comme témoin à la barre de la cour d'assises. Pour l'accusation, ce récit de souffrance, de haine, illustre à merveille le mobile du crime. Le soir du 1er mai 1827, selon l'avocat général, Etcheoun voulait faire la peau à Égiafale et il l'a patiemment attendu, en guet-apens. Et c'est par erreur, parce qu'il faisait nuit, qu'il s'est trompé, faisant feu sur Dominique Etchegoyen, qu'il faillit bien tuer. En leur intime conviction, les jurés vont pourtant absoudre le poète Soultan aux mille malheurs. Etcheoun est acquitté. Il rentre à Barcus le soir même.
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1: 1er mai, jour de foire, c'était ce rendez-vous avec l'histoire en 1827 du côté de Barcus. Je vous retrouve dans un prochain numéro à la rencontre de la Deuxième Guerre. La Deuxième Guerre mondiale et un épisode qui s'intitulera « Mort aux traîtres ». Nous sommes en février 45, les Allemands ont quitté le Béarn, le Pays Basque, et pourtant, on juge à Pau un traître qui a livré aux Allemands les deux frères du célèbre cancérologue Léon Schwarzenberg. De quoi s'agit-il ? Réponse dans un prochain numéro. À bientôt.
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3: Alors, nous sommes dans le laboratoire des sauvages et cultivés. On est à Casteil.
4: Et vous, Valérie, vous avez créé votre propre marque de cosmétiques ici dans ce laboratoire qui est un laboratoire collectif.
3: Oui, c'est un laboratoire partagé qu'on a donc créé avec le collectif Sauvages et Cultivés. On est un groupe de productrices et transformatrices de plantes.
4: Mais vous, la particularité, c'est que vous utilisez une ressource locale que nous avons dans le département, à savoir la vigne.
3: Alors, moi, je formule mes produits cosmétiques à partir de marc de raisin.
4: C'est ce qu'on a ici dans ces flacons.
3: Tout à fait. Alors, le marc de raisin, c'est le résidu sec de la presse après la vendange du raisin. Donc, moi, je le recueille chez Mireille Ribière au domaine du lendemain, qui est une vigneronne en biodynamie.
4: À Fourque. Oui. Et qu'est-ce qui vous a donné l'idée d'utiliser ce marc de raisin pour faire des produits cosmétiques ?
3: Alors, moi, je suis fille de viticulteur et de distillateur. Donc j'ai vraiment grandi au milieu des vignes, ça fait partie de mon ADN. Donc j'avais pas vraiment envie de reprendre l'exploitation familiale, mais j'avais envie de valoriser la plante qu'est la vigne d'une autre façon et l'idée d'en faire des produits de soins m'est apparue assez évidente.
4: Vous avez un parcours de scientifique ?
3: J'ai un parcours d'herboriste. En fait, j'ai été formée à Underplan, qui est l'école des médecines douces et d'herboristerie à Montpellier. J'ai suivi un parcours en cosmétologie. l'écologie également. Voilà, pour arriver à tout ça.
4: Alors, dans vos cosmétiques, vous, qui sont sous quelle marque ?
3: Ma marque s'appelle Résonance. Résonance, R-A-I, comme le raisin. Moi, je développe deux sérums pour le visage.
4: Donc, c'est-à-dire, de ce marc de raisin que nous avons ici, on arrive à des petits flacons.
3: Alors, en fait, le marc de raisin, après l'avoir séché, je vais réaliser différents types d'extractions avec des solvants différents qui vont être à la base de la composition de mes produits. Donc, on a un sérum hydratant pour le visage, donc qui est à base d'une eau de raisin que je fabrique et que j'associe à différents types d'acides hyaluroniques et d'huile essentielle. Donc ça, c'est un sérum qui est hyper hydratant, qu'on met d'abord avant toute autre crème ou huile. Et ensuite, en complément, je réalise une autre extraction de raisin, mais à base d'huile, que je vais...

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1: Vous écoutez Camille Perrer avec T'as eu vent de nous deux.

0: La chanson parle de la passion pour l'écriture, la musique, le partage. Et la jeune artiste de Romans-sur-Isère s'est inspirée du roman d'Alain Damasio, La Horde du Contrevent. Camille Perrer, t'as eu vent de nous deux. Un coup de cœur ici de Romardèche.
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3: Bonsoir, Émilie.

0: comment ça va?
1: Ça va très très bien, très très bien, et je suis ravi de faire la rentrée avec vous.
0: Mais oui, moi aussi, vraiment flattée, heureuse, en confiance aussi, parce que je sais qu'on va passer un bon moment. Celles et ceux qui nous écoutent connaissent évidemment votre parcours absolument incroyable. La dernière fois qu'on s'était vu, c'était lors de la sortie d'un album live incroyable qui faisait, qui venait un petit peu célébrer les 30 ans de carrière de Louise Attaque. Mm-hmm. C'était Amour, enregistré à Bercy, et c'était

0: êtes à 97,5 depuis. Et en solo, ça ne chôme pas non plus, mon cher Gaëtan, puisque le sixième album arrive. Le premier, c'était il y a 15 ans, et on la chante encore par cœur, celle-là. Hein. C'était en 2010, ce premier album solo qui s'appelait Ginger.
1: Exactement.
0: Et alors, c'est à nouveau le nom d'une épice, d'un condiment.
1: Exactement.
0: Voilà, qui a été choisi pour donner un titre à votre album solo. C'est Marjolaine qui sortira le 14 novembre prochain.
1: Tout à fait.
0: Alors, Marjolaine, il faut m'expliquer. Moi, je pensais que c'était un prénom.
1: Mais c'est
0: une herbe.
1: C'est les deux. C'est les deux. Donc le petit clin d'œil à l'herbe, on appelle, c'est l'origan des jardins, la marjolaine, donc on en fait des infusions. Donc ça c'est le petit clin d'œil à Ginger, premier album solo. Et Marjolaine, c'est un prénom que je trouve magnifique, tout doux, ouais. Et c'est un prénom qu'on rencontre peu ces temps-ci. Et cette idée qu'on croise peu ce nom et ce prénom, pour moi, fait qu'il est tout à fait propice à l'imaginaire et à la rêverie. Et j'aime bien cette idée-là. Peut-être que vous avez une idée de votre Marjolaine, et j'espère que Marjolaine deviendra votre copine. Ouais. Et j'aime bien cette idée-là. Voilà. Et voilà. Donc c'est pour que Marjolaine soit aux auditrices, aux auditeurs d'ici et à tout le monde, et que eux l'emmènent avec eux en balade et que ça devienne leur copine.
0: La copine Marjolaine arrive au mois de novembre, mais Gaëtan est sympathique et nous présente un premier titre de l'album qui vient de sortir. C'est une chanson qui s'appelle « Je reste là ».
1: Tout à fait, « Je reste là ».
0: Comment faire pour choisir une première chanson pour présenter un nouveau projet ?
1: Jamais très simple de choisir un premier morceau, surtout que l'album, et c'est comme ça qu'on travaille maintenant avec ma Clarisse, j'allais dire, mais c'est ma manageuse qui est aussi mon épouse, Clarisse Fiorgan. Et maintenant, on décide quand l'album est fini. Et c'est important parce que de temps en temps, on décide un peu tôt, où on s'appuie sur un moment où les brouillons étaient sympathiques. Et puis finalement, quand on arrive à la fin de l'enregistrement, on s'aperçoit que c'était pas le bon choix. Donc là, on choisit à la fin. Ça, c'est un petit détail de forme. Et puis, c'est pas simple. Et là, il faut faire confiance. Et moi, je fais confiance à Clarisse sur ce coup-là et aussi aux équipes avec qui on travaille. Mais Clarisse a vraiment le final cut, comme on dit. Et puis, je reste là. C'est une balade. Et moi, j'ai souvent mis en extrait des chansons peut-être plus rythmé. Je sais pas, même si des balades j'en ai écrit, peut-être pour d'autres, parce que c'est de la veine, je crois, j'espère, de Je vous trouve un charme fou que j'avais écrit pour Oshi, ou de Ilia que j'avais écrit pour Vanessa Paradis. Donc j'aimais bien cette idée-là d'arriver avec une balade, chose que je n'avais pas faite, et je trouve ça intéressant de pas se répéter. Ça fait, vous l'avez dit tout à l'heure, ça fait une trentaine d'années que je fais de la musique. J'ai
0: c'était
1: la chance
0: pas pour
1: de
0: vous
1: vivre.
0: Mettre un coup
1: non,
0: vieux, parce que pour le
1: pas
0: coup,
1: du tout.
0: C'est frais comme au premier jour. Hein.
1: Mais il y a aucun problème. Mais ce que j'allais dire, c'est que à travers le fait de faire de la musique depuis 30 ans, et d'en vivre, et j'ai cette chance-là, je m'en voudrais de m'ennuyer. Donc arriver avec une balade, chose que je n'ai pas fait avant, ben voilà. J'espère que c'est de la fraîcheur, et j'espère que les auditrices, auditeurs le prendront comme tel.
0: Vous allez la découvrir maintenant, cette chanson. Vous en avez envie, ça tombe bien. C'est le moment de l'écouter. Elle a la douceur de la Marjolaine, finalement. Tout se passe comme prévu. Un plan parfait, ce retour en solo de Gaëtan Roussel. Je reste là, donc. Et Gaëtan Roussel est l'invité de Décibels.

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1: C'est tout nouveau et c'est déjà sur votre radio. Ici Gaëtan Roussel. Je reste là. Ça fait quoi la journée où on sort une nouvelle chanson? Est-ce que, on parlait tout à l'heure de ses 30 ans de carrière, est-ce que ça fait toujours le même effet, Gaëtan?
2: Oui, ça fait toujours le même effet, à savoir, un effet de stress ou d'envie que ça arrive. Et ce qui gagne quand même à chaque fois, c'est l'impatience.
1: Ouais.
2: Et une fois que c'est sorti, on est content, parce que c'est ça qui est important, c'est que les chansons se mettent à vivre. Moi, je fais pas des chansons pour les garder pour moi et ou autre. Je les fais pour qu'elles appartiennent aux autres. Et c'est ça qui m'intéresse. Donc maintenant, je reste là. Et à vous qui écoutez ici, et à vous qui écoutez autre chose. Et j'ai hâte que Marjolaine arrive. C'est-à-dire l'album, et voilà. Donc, mais il y a ce petit côté...
1: un petit côté premier encart, hein.
2: Oui, il y a un petit côté... Oui, tout à fait. Hein, ouais, c'est vrai. Et ça s'enlève pas, ça part pas. Mais moi, j'aime bien cette idée-là. Je crois qu'à l'intérieur de ce petit moment de doute et de stress et de petite tension, il y a tout ce qu'on a pu y mettre avant, et puis il y a tout ce qu'on va recevoir. Donc, j'aime bien cette idée-là. C'est pas anodin. Voilà. C'est pas grave, mais c'est important pour soi à ce moment-là, et j'aime bien cette idée-là, et puis on a hâte d'avoir des retours, enfin voilà, il y a tout ce qui va avec, mais premier encart, c'est pas mal.
1: Alors souvent, pour mettre des chiffres sur des ressentis, histoire de voir si ce qu'on ressent est réel, on compte. Alors j'ai compté, Gaëtan. Donc, Louise Attaque, 5 albums, vous en solo, 6 albums. Vous avez d'autres groupes à différents moments de votre carrière, Tarmac, Les Disseurs. Et puis il y a Les Enfoirés, il y a votre émission de télé, il y a la radio, il y a eu la radio,
2: oui,
1: il y aura peut-être à nouveau de la radio, du cinéma, etc. Et je me demandais... Je me demandais ce que cachait presque cette boulimie de travail. Déjà, est-ce que c'est du travail ?
2: Oui, c'est du travail, parce que ne serait-ce qu'à travers les rencontres humaines et l'aventure humaine qu'il y a dans chacune des exemples, des exemples que vous avez cités, chacune des aventures que vous venez de citer, il y a du travail, parce qu'il faut être à la hauteur, parce qu'il faut avancer, il faut essayer de comprendre pourquoi on est là, il faut essayer de savoir qu'il faut apprendre, pour apprendre, il faut être à l'écoute. Donc oui, après, c'est une passion. Donc c'est là où ça se décale un petit peu, même si c'est un travail. Et j'ai cette chance-là de vivre de ma passion. Et pourquoi autant de choses? C'est comme ça aujourd'hui que je vois mon métier. Je le vois traversant. J'aime bien cette idée-là. J'apprends à chaque fois. Je le vois à travers l'idée que les vases sont communicants. Donc quand je suis en train de faire l'émission de télé, c'est-à-dire que je suis dans un petit camion et que j'accompagne quelqu'un. Moi, je suis au volant et j'ai un ou une invitée. Et c'est le portrait d'un territoire et d'une personne. Et d'ailleurs, on va reprendre. Voilà. Et je pense qu'on va reprendre d'ailleurs pour quelques épisodes. Là, c'est tout autre que quand moi je suis ici avec vous, Émilie Mazoyer, et que je vous réponds. Donc j'aime bien cette idée-là. Et jamais être au même endroit, c'est important. Et encore une fois, je reviens à ce que je vous disais tout à l'heure, je m'en voudrais de m'ennuyer.
1: Ouais.
2: Et le fait d'être à différents endroits, à chaque fois dans des aventures humaines, fait que je ne m'ennuie pas. Et j'aime cette idée-là.
1: Ouais. Donc pas envie de s'ennuyer, pas envie d'être blasé non plus, j'ai l'impression. Parce que, mine de rien, toutes ces aventures, bon, alors c'est formidable pour vous, mais à chaque fois c'est des succès de dingue. On pourrait imaginer qu'au bout d'un moment, ça ne vous fait plus rien. Et en fait, non, on voit que vous continuez à vous réjouir.
2: Mais bien sûr.
1: Mais c'est pas tout le monde, ça. J'ai l'impression que c'est des artistes peut-être qui ont eu le temps d'avoir envie.
2: Je sais pas. En tout cas, moi, j'essaie de rester alerte par rapport à tout. Moi, je cherche pas à rester jeune. J'avance dans le temps et j'en suis très heureux. Par contre, essayer de comprendre les autres, essayer d'être avec les autres. On vient d'écouter mon dernier single, Je reste là. Je l'ai fait avec un jeune homme qui a un talent fou, qui s'appelle Marceau, qu'on peut croiser aux côtés de Solane, la jeune Solane, par exemple, chanteuse, ou de Pierre Garnier dans un autre registre. Et il a quasiment 25 ans de moins que moi. Et j'adore cette idée. c'est là, voilà. Et moi, j'ai envie de passer du temps avec cette vision-là aussi, d'aujourd'hui et de demain. Moi, ça m'aide à avancer et de continuer à avancer, ni de reculer, enfin, j'espère pas. Et je veux pas retourner en arrière, j'ai aucune nostalgie. Donc, je crois pas être blasé. J'espère, non. En tout cas, c'est que des espoirs à chaque fois, mais j'espère vraiment ne pas l'être.
1: Mais ce qui est beau quand on vous entend parler, Gaëtan Roussel, c'est qu'à aucun moment on ressent une peur du vide. Pas du tout, c'est pas ça. Il y a des gens qui vont multiplier les aventures artistiques ou autres, justement pour avoir peur, pour combler un vide qui pourrait arriver. Chez vous, je sens pas ça du tout.
2: Non, je crois pas, même si évidemment, de temps en temps, on a peur de ce qui peut arriver quand quelque chose s'arrête. Il y a des moments, ne serait-ce au sens R du terme, c'est-à-dire ouais. Dépression, c'est-à-dire de choses qui s'arrêtent. Mais cette idée d'avoir toujours, et depuis, je crois, quelques années, l'envie et le fait de pouvoir aller vers les autres régulièrement, fait que j'ai pas cette peur-là. Mais c'est quelque chose que je construis et qu'on construit avec Clarisse depuis des années. Voilà, c'est des années. Le travail de Clarisse, qui est ma manageuse, entre autres, c'est d'avoir une vision de mon travail. Son travail, c'est d'avoir une vision du mien. Et ça fait des années qu'elle propose cette idée-là. Donc, ouais. Moi, on discute, on échange et on commence à comprendre ce qui est possible. Les premières fois, on m'a proposé émission de radio. Je me suis dit, émission de radio, mais comment faire? Et puis, très vite, j'ai compris, grâce à des discussions avec elle, que oui, évidemment, parce qu'il y a des choses à aller apprendre. Ouais. Voilà. Et on les apprend et on se promène avec après. Et c'est ça qui est sympa. J'aime bien cette idée-là.
1: C'est beau comme tout. Alors, vous parliez de votre équipe, donc ceux avec qui vous avez fabriqué ce nouvel album qui arrive au mois de novembre. Donc, Marceau, on en a parlé. Et alors, peut-être plus étonnamment, enfin, je ne sais pas d'ailleurs, vous allez me dire, il y a Renaud Rebillot, alors, dont le nom est dans à peu près un remerciement sur deux aux Victoires de la Musique. Oui, voilà, puisqu'il travaille
2: trois, voilà,
1: avec Gims, avec Vita, avec Slimane, qui sont des artistes que nous, on écoute. Sur cette radio ici, qui viennent régulièrement dans l'émission, qui ont une image peut-être plus variété que la vôtre. J'aimerais savoir pourquoi vous êtes allé le chercher, Renaud Rebillot.
2: Déjà, variété, c'est un super mot, hein. On est d'accord, moi je trouve.
1: C'est-à-dire,
2: c'est super, il y a des grandes chansons de variété, j'adore. Et moi, si on me dit que le prochain album, Marjolaine, il est pop, variété, chanson, je suis un homme très heureux.
1: Mais c'est vrai que c'est pas l'étiquette qu'on vous colle naturellement.
2: Oui, oui. Voilà. Et parce que j'ai rencontré d'abord, je connaissais bien le travail de Renaud Rebillot, et j'ai rencontré la personne, qui est un homme charmant, plein d'esprit, talentueux, incroyablement. Ouais. Et j'ai travaillé avec lui d'abord sur Éclectique, c'est-à-dire mon album de Dieu précédent. Et justement, mon envie, à travers le fait d'aller à son contact, qui avait lui développé peut-être une autre forme de musique, ou en tout cas d'autres sons que ceux que moi j'avais pu croiser jusque-là, c'est là où je vous rejoins, ça m'intéressait, puisque moi justement je voulais faire de l'éclectisme, et je voulais que mon album Éclectique de Dieu soit des productions qui, de chanson en chanson, frottent les unes avec les autres. C'est pour ça que sur cet album précédent de Dieu, on y trouve Bertrand Belin, mais soprano, Oshi, Vanessa Paradis, Louane, il y a plein de gens. Et j'aimais cette idée-là. Et j'ai continué l'aventure avec lui sur quelques chansons de cet album Marjolaine, parce que notre aventure n'était pas finie, parce qu'on s'entend bien, et parce que ce monsieur et ce gars a énormément de talent, j'ai déjà dit, je le redis, énormément de talent mélodique, et aussi parce que dans la règle du jeu, pardon, je suis un peu long, il a accepté une règle du jeu et ça m'a fait plaisir qu'il accepte, comme Marceau d'ailleurs, c'était qu'on travaille ensemble en co-composition, en production première, et qu'après tout ça, je puisse le prendre moi, et que je l'amène à quelqu'un d'autre qui s'appelle Marlon B, qui est le troisième.
1: Voilà, le troisième mousquetaire.
2: Voilà. Et lui, par contre, Marlon a été l'homme qui traversait en production le travail avec Marceau, le travail avec Renaud Rebillot et le travail que j'avais pu faire de mon côté. Donc, si vous voulez, il y avait, j'espère, une vision du pourquoi, du comment. Donc là, on a affaire à un Renaud Rebillot comme à un Marceau producteur, compositeur. Et j'aime bien cette idée-là. Et moi, je suis parti avec ça. Il y a eu la confiance des deux. Après, je les laisse garder dans la boucle pour qu'ils comprennent. Voilà, donc ça, c'est comment fabriquer des disques. C'est en essayant de savoir un peu où on veut aller. Et là, il faut aller toquer à certaines portes. Hors de question de ne pas travailler avec des gens que je ne connais pas. Marlon était la personne et Marceau étaient les deux que je ne connaissais pas encore.
1: Bah, c'est super intéressant parce que je suis sûre qu'il y a plein de gens là qui nous écoutent et qui ne pouvaient pas imaginer que les chansons passaient dans autant de mains, dans autant de paires d'oreilles avant.
2: C'est pas une obligation. C'est pas une obligation. Ça peut. C'est ce qui m'est arrivé à moi. moi, encore une fois, j'ai cette chance-là. C'était un petit peu le fil que j'avais décidé de suivre. Et voilà, il y a aussi la possibilité, ça m'est déjà arrivé, de créer et d'écrire de mon côté 100%, et puis d'avoir un autre producteur. Il y a des gens qui font de tout de A à Z. Je crois que ça dépend de ce que vous savez faire, de ce que vous avez envie de vivre. Et moi, je reviens à cette idée dont je vous parlais tout à l'heure. L'aventure, elle est humaine. Et moi, j'ai vécu une aventure humaine sur Marjolaine fantastique. J'espère que ça s'entend. Et on s'est marré pas possible. Et on a bossé pas possible. Et voilà. Et j'espère que ça s'entendra, tout ça.
1: Dans toutes ces activités dont j'ai parlé, il y en a une dont j'ai pas encore parlé, parce que pour moi, elle est vraiment à part. C'est la musique, les chansons que vous écrivez pour les autres. Vous avez évoqué Vanessa Paradis. Évidemment, vous lui avez écrit cette merveille.

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0: Oui, vous avez écrit tout un tas de tubes pour vous, pour Louise Attaque, mais aussi pour d'autres artistes. Je citais Vanessa, Paradis, Alain Bachung, mais il y en a eu d'autres. Est-ce que ça c'est complètement à part? Parce que finalement, c'est la seule partie de votre travail où là, vous n'apparaissez pas. Vous êtes caché.
2: C'est à part.
0: Plein de gens ne savent pas que vous avez écrit ces chansons.
2: C'est à part avec un point commun, c'est que c'est des gens avec qui j'ai travaillé. J'ai travaillé pour eux, mais j'ai travaillé avec eux parce que les deux chansons que vous venez de passer, celle avec Alain Bachung, celle avec Vanessa Paradis, c'est des personnes et des êtres humains que j'ai rencontrés, avec qui on a discuté. J'ai eu la chance de coproduire ces chansons-là. Donc, si vous voulez, c'est une chanson. J'ai vécu aussi avec eux, le fait de l'enregistrer et tout ça. Donc l'aventure, elle est là aussi. C'est pas la même, mais elle est là aussi. Et c'est quelque chose que j'adore faire, croiser la route de d'autres chanteuses, de d'autres chanteurs, essayer de leur proposer quelque chose. On a toujours envie que ça leur ressemble, et en même temps, il faut pas proposer quelque chose que la personne a fait la veille ou l'avant-veille, parce que sinon ça n'a pas d'intérêt. Le but, c'est de faire en sorte que tout le monde avance. Donc voilà, mais j'aime beaucoup. J'aime beaucoup écrire pour les autres.
0: Bah nous aussi, on aime bien quand vous.
2: Ouais, c'est gentil.
0: Et Gaëtan Roussel toujours avec nous. Je reste là, c'est la nouvelle chanson.
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sixième album solo, Gaëtan Roussel. Mais alors, même quand vous êtes en solo, parce qu'on parlait de éclectique, vous n'êtes jamais tout seul, hein, vous êtes avec Oshi.

C'est justement pour marquer l'éclectisme d'éclectique. Mon cher Gaëtan, Rachid Taha donc. Le duo incroyable, improbable, la chanteuse qu'on ne pensait plus entendre chanter, Isabelle Adjani.

0: Alors voilà, même quand vous êtes en solo, Gaëtan Roussel, vous n'êtes pas tout seul. Vous nous parliez de l'équipe autour de Marjolaine, ce nouvel album. Renaud Rebillot, Marceau, Marlon B, votre Clarisse. Alors, je me demande, est-ce qu'il y a un moment où vous êtes tout seul avec vos chansons ?
1: Oui, j'aime bien cette idée-là aussi. Le moment où je peux pas me recroqueviller, parce que c'est un terme que je trouve un petit peu peut-être trop fort, mais aller flâner autrement et tout seul, juste avec ma guitare en bandoulière. Et donc je l'ai fait dans le sud de la France, sur Marjolaine, et puis je suis allé aussi me promener en Islande. Tout seul.
0: En Islande.
1: Voilà. J'avais été déjà.
0: Idée. Il fait si froid, Gaëtan.
1: Il fait si beau. Il fait si beau. Oui, bien sûr. C'est magnifique. Et puis, j'entendais il n'y a pas longtemps quelqu'un dire quelque chose qui m'a touché et que je trouve très vrai. C'est que voyager, c'est évidemment remettre un coup de pied un peu dans tout ce qu'on pense être acquis ou vrai. Et puis, c'est pas tant changer de lieu, disait-il, c'est changer d'idée aussi. Et j'aime bien ça. Voilà, c'est rencontrer d'autres manières de regarder les choses. Et j'aime bien ça, donc j'ai la chance de pouvoir
0: le faire. Vous pensez pas de la même manière que quand vous êtes à Paris ou dans le sud de la France.
1: On est ailleurs et on regarde les choses autrement. On rencontre d'autres personnes, donc les gens font pas comme vous. Donc vous vous demandez pourquoi et les gens, le soleil est pas pareil. Enfin, tout, il y a tout qui change. Voilà, et les gens sont. Ont une autre manière d'évoluer dans leur quotidien, dans la manière. J'aime bien cette idée-là. Voilà, je veux pas l'intellectualiser à outrance. Je dis juste que cette idée-là, elle est jolie. Donc voilà. Donc ça, c'est mes moments à moi où finalement je me retrouve tout seul avec mon petit ordinateur et ma petite guitare pour faire mes petites chansons de mon côté que je ramène aussi sur un disque comme Marjolaine à Monsieur Marlon B. Comme il s'appelle, producteur, comme j'ai amené les chansons que j'ai faites avec Marceau ou avec Renaud. Mais oui, il y a toujours un moment où je me retrouve un petit peu. Mais c'est régulier, ça. Moi, mon quotidien, il est fait d'écrire des chansons. J'aime ça. Je le fais au quotidien, presque. Et donc, je le fais un peu de mon côté, parce que je suis pas toujours avec les collègues ou avec les camarades et avec les copines ou les copains. Donc, régulièrement, je suis juste avec ma petite guitare et j'aime bien. J'aime bien. Enfin, j'aime beaucoup même. J'aime.
0: J'aime. C'est beau. Je le disais tout à l'heure en vous accueillant, Louise Attaque, 1 milliard de streams, c'est le chiffre que vous avez atteint. Il y a un an, en septembre 2024.
1: Ouais, tout à fait.
0: Quoi? Waouh!
1: Ouais, waouh, 1 milliard.
0: Trop de zéro. Non, mais trop de zéro. Enfin, je veux dire, est-ce que ça veut dire quelque chose pour vous, l'artiste, l'artisan? Vous nous avez parlé de fabrication, de chansons, etc. Et là, boum, 1 milliard.
1: C'est extraordinaire, surtout que on vient d'une ce disque-là, enfin, et le groupe Louise Attaque a commencé à une période où il n'y avait pas le stream.
0: Ben non.
1: Donc c'est génial que ça résonne aujourd'hui. Et pour moi, ce que ça veut dire, c'est ça veut dire que les gens aujourd'hui écoutent. Oui. Les attaques. Et c'est ça qui me plaît le plus, traverser comme ça les générations. C'est l'information que je reçois qui me va et qui va droit au cœur de mes camarades de Les Attaques et à moi-même. C'est ça qui est formidable. Et c'est aussi, encore une fois, une chance. Donc, merci. Merci.
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0: Sinclair, qui sort des albums depuis 1993. Que justice soit faite. C'était le premier et c'était fou.

0: musiques de films et des émissions de télé. Bref, une belle carrière. J'en fais le bilan, pas pour dire que c'est fini, mais au contraire, pour dire que vous êtes de retour, ça fait trop plaisir.
1: J'avais l'impression d'écouter la vie d'un autre, c'est assez génial.
0: À ce point-là ?
1: Ouais, ouais. Non, non, mais c'est vrai qu'on oublie tout ce qu'on fait. C'est vrai qu'il y a eu plein de choses, hein. Plein de choses. C'est vrai, c'est vrai. Mais ce qui est pas mal, c'est quand on a fait plein de choses avant, on peut prendre un peu le temps de se reposer un moment.
0: Ouais.
1: Ranger sa chambre, tout cleaner et être prêt pour revenir.
0: Alors ?
1: Ouais.
0: On est né le même jour ?
1: Mais non.
0: 19 juillet ?
1: Mais non, c'est vrai.
0: On est jumeaux astrologiques ?
1: Mais non, j'y crois pas.
0: Et comme
1: sérieux,
0: nous, il y a qui le 19 juillet ?
1: Alors, il y a qui le 19 juillet ? Une fille que je connais qui travaille avec moi qui s'appelle Jamila. Mais okay. Personne ne la connaît.
0: Bisous Jamila.
1: Bisous,
0: non, mais
1: Jamila.
0: On est dans le club du 19 juillet. Il y a Karen Cheryl.
1: Arrête.
0: Non, mais ouais. On bosse ? On bosse ou pas ?
1: Karen Cheryl, qui jouait de la batterie.
0: Oui, extrêmement bien, 19 juillet. Et Brian May, le guitariste de Queen.
1: Ça, je l'ai toujours senti.
0: Ouais.
1: Voilà. J'ai toujours senti en prenant ma guitare que j'avais un truc avec Brian May.
0: Et alors avec moi, je ne sais pas, mais en tout cas, ça me fait poser cette question. L'astrologie, on y croit ou pas, vu qu'on est tous jumeaux astrologiques ?
1: Ouais, bon, on y croit jusqu'au moment où on s'aperçoit quand même que c'est un truc qu'on lit et qu'on comprend en buvant son café le matin. Tu vois, c'est ça.
0: Ça
1: reste très très simple au café. Un coup, un petit crème et le Parisien, s'il vous plaît. Et puis tu regardes et tu te dis, non, ça va pas aujourd'hui.
0: Sinclair, nous ça va très bien aujourd'hui. Ravi de passer cette soirée ensemble. On va écouter. Hey, ensemble.
1: Ah ouais.
0: C'est bien produit ou quoi ? Version, alors, Edit Remaster 2025, puisque dans ce best-of qui est sorti juste avant les grandes vacances, vous êtes retourné un petit peu trifouiller certaines chansons. Elle n'était pas parfaite ensemble ?
1: Elle était parfaite ensemble, mais en fait, c'est l'âge qui nous rend imparfaits. Au bout d'un moment, on a envie de changer un peu les choses. Non, si, c'était très bien. Mais il y a eu plein de versions, donc il fallait revisiter, remettre un peu de compression. Alors, je tiens juste à dire que le son à la radio est incroyable. À chaque fois que j'entends mes chansons à la radio, il y a une compression, il y a un truc, mais c'est formidable. Il faut que je vienne mixer mes disques ici.
0: Ok.
1: Ouais.
0: Ah bah bienvenue. Hein.
1: Non, franchement, le son là, j'entendais, je me dis, c'est bien.
0: Une petite collab Sinclair Radio France, moi j'aimerais bien, franchement.
1: Avec plaisir.
0: Il faut venir nous faire un concert aussi. Mais il y a déjà la tournée avant. Et puis les révisions, donc la base, on chante ensemble. C'est Sinclair.

0: demandé à Panoramix la recette de la potion magique, mais tant pis, j'essaye. Cette chanson, ce tube qu'on chante partout, tout le temps, tout le monde, chanson de manif. Manif féministe. Ah nous on la chante.
1: Ah ouais, j'adore.
0: Vous êtes entre Clara Luciani, la Grenade.
1: J'adore.
0: Et deux trois. Non mais vraiment, c'est une chanson. Voilà. C'est quoi l'ingrédient secret qui la rend ouf? Est-ce que c'est ce clavier incroyable? Est-ce que c'est les paroles? C'est quoi l'ingrédient?
2: Je pense que c'est la façon dont ça a été fait. C'est un morceau qui a été fait en une nuit. Je devais partir du studio et puis mon frère a écouté un morceau et. Je suis très lié à mon frère, et puis j'entends un morceau, et j'essaie de reproduire la ligne de base du morceau qu'il écoute, et ça donne forcément autre chose. Et lui entend la ligne de base que je suis en train de jouer, donc il vient jouer de la batterie, je dis « Attends, on enregistre !» On enregistre, et je fais le morceau dans la nuit. Paroles, musique et tout. Le matin, évidemment, très tard, je vais me coucher, on revient, le lendemain, on réécoute le morceau, on dit « Putain, c'est bien !»
0: Ah ouais.
2: Ouais, c'est bien. Mais en fait, c'est la fraîcheur. J'avais fini mon album, j'avais fini La Bonne Attitude, il était fini l'album. Et je me dis « Bon, allez, un dernier pour m'amuser, tout ça. » Et bim.
0: Ah là là.
2: Et ouais, c'est ça.
0: Alors, à la fois, c'est génial et magique, et à la fois, ça fout un peu les boules à toutes celles et tous ceux qui disent, hein, mais faut travailler 172 heures sur un morceau, revenir, machin.
2: Il n'y a pas de formule. Non, il n'y a pas de formule. C'est comme le fameux mec qui fait de la calligraphie japonaise. Il dit, attends, mais c'est dingue, il arrive en un trait à faire ça. Il a bossé 1555 jours avant.
0: Oui, c'est vrai.
2: Alors que là, il y avait justement un album avant, et c'est en fait ce cadeau génial de la vie. On se dit, bon, allez, j'ai fini juste un dernier, et là, ça arrive. Ouais. Il y a ça, et la partie de basse aussi, pour répondre à la question.
0: Oui, quand même, elle est particulièrement...
2: C'est basse qui tourne en tête, comme ça, voilà.
0: Ok.
2: Ouais, trop bien.
0: On a un début de réponse de la potion magique, mais pas trop.
2: Ouais.
0: Mais c'est bien. Non, mais faut la garder un peu. Ouais, c'est clair.
2: Ouais.
0: Donc, je le disais tout à l'heure, 8 albums depuis 1993.
2: Ouais.
0: Ça nous fait une setlist potentielle de 7 heures de concert.
2: Ouais.
0: Alors, je sais pas si c'est ce qui est prévu pour cette tournée qu'on qualifie de événement, parce que c'est votre retour sur scène. Comment ça s'est passé là, l'été
2: Franchement. C'était super. Je m'attendais à quelque chose, mais j'avais oublié que c'était aussi génial de faire de la scène.
0: Ça faisait longtemps ?
2: Pas si longtemps, mais longtemps. Pas si longtemps quand on a 55 ans, c'est-à-dire ça faisait 5 ans, mais ça faisait longtemps quand même. 5-6 ans, ouais. Mais c'est incroyable, surtout de retrouver cette sensation avec le public. Puis, je sais pas, je me suis dit, mais pourquoi j'ai attendu si longtemps ? C'est comme ça. Il y a des cycles, des saisons, il faut attendre. Et puis quand c'est le moment. Mais c'était génial. Et là, ça nous a permis, j'ai un groupe super, un groupe du Sud, parce que je suis arlésien maintenant. Et j'ai voulu vraiment...
0: Meilleure ville.
2: Ouais, ville géniale.
0: Arles, oh là là.
2: Région géniale, il fait beau. Donc j'ai monté un groupe du Sud avec des gens qui voient le même soleil que moi, qui sentent la même odeur que moi.
0: Et en vrai, ça infuse dans la musique, ça ?
2: Complètement.
0: De vivre au soleil ?
2: Bien sûr, mais c'est sûr. Beaucoup moins de stress.
0: C'est pas les Gypsy Kings non plus, c'est ça que je veux dire.
2: C'est pas les Gypsy Kings non plus, c'est sûr. Il y a une ambiance particulière. Il y a une façon de penser la musique différente. Ouais, donc je suis très content. Donc les premiers concerts sont, voilà, c'est super.
0: Il faut dire aussi que Sinclair en live, ça chante. Si vous ne l'avez pas encore vu, vous pouvez simplement écouter dans sa discographie, puisqu'il y a plusieurs albums live. Mmh. Et là, on se rend compte que oui, c'est le kiff, et puis ça chante, quoi.

0: les enfants, voilà comment ça se passe. Non, mais c'est assez fou. C'est pas innocent de le dire, parce qu'il y a plein de gens, mais que j'aime bien, que j'embrasse, et qui n'ont pas cette voix-là et qui montent quand même sur scène.
1: C'est vrai. Après, c'est marrant, on a tous notre place. Moi, c'est vrai que j'ai découvert que je savais chanter. Mon premier album, je savais pas chanter. J'ai appris à chanter en faisant des concerts.
0: C'est la scène qui vous a appris à chanter.
1: Complètement.
0: Ah, c'est marrant. Moi, j'imaginais que vous chantiez comme ça, comme un pinson depuis tout petit.
1: Pas du tout. C'était très, très dur. C'était très, très dur au début. Mais il faut y croire. Et puis, bon, il y a forcément un truc physique, un organe qui marche, quoi. On est forcément attiré par des choses qu'on sait faire, qu'on ne sait pas encore. Enfin, elle est dure, cette phrase. Ce que je veux dire, c'est qu'on est attiré par ce qu'on est capable de faire, je pense.
0: On peut potentiellement faire si on bosse.
1: Si on bosse,
0: Si
1: on y croit à fond et qu'on donne toute l'énergie. Et c'est vrai que là, avec le temps, les concerts, je pensais que ma voix allait être peut-être un peu moins performante. Alors, il y a certaines notes que je peux plus faire, et tant mieux. Parce que c'était pénible, c'était très haut. Mais par contre, je chante mieux qu'avant, c'est ça qui est ouf.
0: Parce que vous avez choisi un style de musique, donc il y a un côté funk, et puis toute cette soul quand même qui est dans votre voix, et que voilà, c'est pas facile. Enfin, je pense que c'est plus facile de faire de l'eurodance jusqu'à 80 ans.
1: Je me le demande.
0: Que de la soul, je sais pas. Je pense Tone Limited, même à 90 ans, c'est pas grave. Ça, l'ordi marche pareil. Mais...
1: Ouais, c'est les jambes après.
0: Ouais, bon, c'est ça, faut avoir les jambes. Mais il faut faire gaffe à cette voix quand même.
1: Ouais, mais ce qui est pas mal, c'est que je l'ai pas trop utilisée ces dernières années. je l'ai choyée, je l'ai mise de côté, je lui ai dit tu te calmes, ça va revenir, tu fais attention à toi.
0: Pour le moment, je suis sûre qu'il a un très bon avocat. Sinclair est notre invité.
1: J'en ai pas besoin en tout cas.
0: C'est vrai. Vous êtes dans le droit chemin.
1: Ouais, j'ai l'impression, ouais.
0: Franchement,
1: ouais, c'est bien.
0: C'est hyper bien. Mais en vrai, avec les énormes succès à un âge très jeune que vous avez vu, vous auriez pu très mal tourner.
1: C'est vrai.
0: Donc voilà.
1: J'ai essayé, mais j'ai pas réussi.
0: J'ai essayé de mal tourner.
1: J'ai essayé. Ouais.
0: J'adore. Alors, si moi je suis la prof cruelle de la rentrée, n'oubliez pas que Sinclair, malgré toutes ses qualités, ses grands yeux bleus, son air sympa, sa voix chaude, a aussi été un terrible juré de la Nouvelle Star. Il en a fait pleurer les candidats et les candidates.
1: On m'appelait le méchant.
0: C'était le méchant, ouais, Sinclair. 2008-2009, puis 2013 à 2016. Ouais. Ça nous fait quand même de belles années. Vous avez hésité avant de faire ça? Moi, j'étais trop fan.
1: Ouais, j'ai hésité. En même temps, pas longtemps, parce que ça tombe l'année où je décide d'arrêter de faire des concerts, parce que j'étais pas bien sur scène. Je dis, j'en ai marre. Voilà, il faut que je fasse une pause.
0: Faire autre chose.
1: Et on me propose ça. Et je fais un rendez-vous super avec eux. Et je me dis, allez, vas-y, va chercher deux choses là-bas. Va chercher un peu la télé, va chercher un peu de célébrité, parce que j'en manquais. J'avais besoin de ça. Et en fait, j'ai trouvé autre chose. J'ai trouvé un truc génial. J'ai trouvé un moyen d'apprendre à mettre des mots sur des ressentis. C'est ça qui était incroyable. Avec la Nouvelle Star, j'ai appris à mettre des mots sur du feeling, du ressenti, sur de l'émotion. Et rapidement. Et puis j'ai compris pourquoi il y a des gens qui font de la musique qui fait rêver pendant 4 minutes et d'autres qui font chier. C'est ça le truc, avec la même chanson. C'est ça qui est incroyable.
0: C'est incroyable et presque injuste, mais on n'y peut rien.
1: On n'y peut rien. Mais on leur dit, c'est pas vraiment de ta faute.
0: Il y a des gamins qui chantent extrêmement juste, ou des vieux d'ailleurs, n'importe qui.
1: Bien sûr.
0: Mais le petit truc n'est pas là.
1: Non, il se passe rien. Mais c'est comme ça dans tout, en fait. C'est ça qui est assez génial. Mais d'être spectateur de ça et en même temps d'être acteur de ce procédé, c'est assez génial. Alors moi, j'avais choisi un peu la posture dure parce que je suis très sensible et j'avais pas envie de pleurer. Donc j'ai fait le dur. On y croit ou pas?
0: Ouais, à fond. Ça vous a plu?
1: Ouais, j'adorais.
0: Ça vous a plu?
1: Ouais, c'est bon.
0: Du coup, j'ai décidé ce soir de rouvrir le jury de la Nouvelle Star.
1: Oh là là.
0: Avec vous, Sinclair, tout seul. Vous mettez un rouge ou un bleu et je vous fais passer au crible quatre éléments de l'actualité musicale.
1: Okay.
0: Alors, rappelez-vous à l'époque, Nouvelle Star, rouge, ça passe pas. Bleu, ça revient la semaine prochaine. Attention, Sinclair, dans l'actualité musicale, rouge ou bleu, le retour enfin de Vanessa Paradis. Rouge ou bleu?
1: On met bleu pour Vanessa Paradis.
0: Elle, pour le coup, elle a le truc.
1: Ouais, elle a toujours eu le truc. on sait pas quoi, mais elle a le truc. C'est ça qui est génial.
0: La grâce, peut-être.
1: Franchement, son album avec Kravitz, mais il est monstrueux, quoi. Monstrueux.
0: C'est, oui, c'est, Be My Baby.
1: C'est un chef-d'œuvre. Non, mais pour elle, on met roux. Enfin, pardon, oups, on met bleu.
0: On met bleu, ouais. Bleu pour Vanessa Paradis. On continue. Retour inattendu, et ça faisait plaisir pour celles et ceux qui s'inquiétaient pour sa santé, de Stromae, qui avait dû stopper net sa tournée, et qui là revient avec Paul Kalkbrenner, producteur allemand de musiques électroniques.

0: Rouge ou bleu?
1: On met bleu, je suis navré.
0: Vous êtes tellement gentil maintenant,
1: non, jurez. Ouais, j'habite le sud.
0: Pas ça à l'époque.
1: J'habite le sud, je suis amour et soleil. Non mais Stromae, il est trop bon.
0: Ouais.
1: Il est trop bon ce mec, il est génial. Donc oui, après j'ai pas tout écouté, mais franchement à chaque fois que je l'ai vu, je l'ai croisé une ou deux fois, ce mec est génial. Voilà.
0: Bon, je vais essayer de vous faire dire du mal de quelqu'un.
1: Mais faut vraiment mettre un truc, faut vraiment y aller quoi.
0: Je sais pas. Non, allez. La reformation d'Oasis.
1: Allez, d'accord, je mets un rouge.
0: Ah,
1: un énorme rouge.
0: Un rouge au Gallagher.
1: Un rouge qui suinte le rouge, qui coule comme dans Shining sur les murs, qu'on fout partout, quoi. Ça va? Ça vous plaît?
0: Non, je veux savoir vraiment ce que vous en pensez, parce que, pour le coup, il y a beaucoup de gens qui disent que c'est super, ça fait plaisir de voir un groupe de rock qui se remet ensemble et qui repart en tournée, puis des frères qui se réconcilient, l'histoire est belle, mais qu'après, les billets de concert à 4000 francs, c'est pas possible, en fait.
1: C'est ça. Bon, tout ça, c'est vrai que tout ça, ça pue, mais bon, les gens sont contents de les voir, et je serais un peu mal placé de parler des mecs qui reviennent après 125 ans d'absence. Donc,
0: vous êtes engueulé avec personne. Vous avez le droit.
1: Ouais, c'est vrai. Avec moi-même, je me suis un peu engueulé, mais on s'est très très vite réconcilié. Après, franchement, Oasis, moi, je suis pas un grand fan. Franchement, je mets rouge pour rigoler, parce qu'en vrai, ils défoncent quand même. Ils ont fait des morceaux. Bravo les gars, quoi. Franchement, je ne peux rien dire. Allez, mais mettez-moi vraiment un truc pourri, quoi.
0: Ah bah non, je termine avec un truc cool. Et en plus, je pense que ça va vous faire plaisir, parce qu'il me semble que vous avez une histoire musicale en commun. C'est le retour de L'Anomalie de M. Donc M, soit il fait des albums de M, soit il fait L'Anomalie, donc projet malien avec plein de musiciens, et notamment l'excellente Fatoumata Diawara. Et en fait, M, c'est vous qui l'avez emmené en tournée, pour sa première tournée de toute sa vie. Il était votre guitariste.
1: Alors c'est fou cette histoire, ouais. C'est Fixie avec qui je travaillais qui m'a dit mais on devrait jouer avec Mathieu. Je dis ouais, on se connaissait et puis on est parti en tournée. C'était super, hein. Mais on avait les cheveux de toutes les couleurs. On a fait, voilà, c'était le début quoi. Et franchement, il assure grave. Enfin, quand il fait pas ses morceaux, il fait L'Anomalie. Quand il fait pas ça, il joue avec d'autres trucs. Enfin, c'est un super productif.
0: Donc on lui met un bleu.
1: Ah bah oui, on lui met un super bleu.
0: Bon, il n'y a eu que des bleus. Il y a eu un faux rouge pour Oasis.
1: Un faux rouge pour Oasis, parce que bon, je ne veux quand même pas perdre la face du méchant, quoi.
0: Merci, Sinclair. Heureusement que vous êtes là.
1: Non, franchement.
0: C'est vrai, ne serait-ce que pour le suspense. Bon. Ouais. Et je voudrais réparer une injustice en terminant en écoutant votre chanson Liquide.
1: Ça, c'est gentil.
0: Qui me rend dingue, qui est sur l'album So Sorry de 2023.
1: Exactement.
0: Et qui me permet une dernière question aussi autour des chansons qui n'ont pas autant d'aura, de tubes, de diffusion radio que d'autres, mais qui sont des merveilles. Elles ont leur place dans cette tournée, on est d'accord?
1: Exactement. Mais en fait, tout l'intérêt de faire des morceaux qu'on connaît pas sur les listes, c'est de les faire découvrir pendant les concerts. Moi, j'adore ça.
0: Ou dans les très bonnes émissions de radio.
1: Ah, mais ça, c'est sûr. Mais il y a que vous, Émilie. Que vous.
0: Sinclair, merci d'être venu nous voir.
1: Franchement, je reviens quand vous voulez.
0: À bientôt.
1: À bientôt.

0: Mais quel génie, j'adore. Sinclair, Liquide, c'est sur son dernier album en date. Donc So Sorry, sorti en 2023.
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4: Bonjour la France, j'espère que t'as passé un bon week-end. La France, j'espère que tu démarres bien ce lundi. J'espère que t'as un petit peu moins chaud, la France. Comment ça va, Éric Bastien ?
5: Écoutez, ça va, j'ai froid.
4: D'accord, alors le
5: bah oui,
4: il tient des propos incohérents. Céline,
5: bah oui.
4: Est-ce que tu peux appeler quelqu'un de médical ? Je sais pas, le docteur Kirzek, s'il est là.
5: Mais attendez, on n'est pas habitué. J'ai mis une écharpe ce matin pour aller emmener mes enfants à l'école.
4: D'accord, ok, c'est bien. Bah écoute, c'est super. Moi, j'ai toujours chaud, mais tout va bien.
5: On l'a décongelée. Maria.
4: Mais Maria, elle est là.
5: En toutes circonstances.
4: La glace ne prend pas, là, avec toute cette chaleur. Alors, je vous rappelle que c'est une nouvelle semaine. Oh, c'est les émissions d'été.
5: C'est vrai.
4: Au taquet, en maillot de bain,
5: sur
4: la plage. Alors, le cadeau cette semaine, mes petits canards, c'est magnifique.

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0: Appelez le docteur Kirzek. Allez, on accueille nos candidats du jour, Pascal et Claire. À tout de suite.
1: Bonjour.
0: Comment ça va?
1: Voilà.
0: Pascal, tu m'entends?
2: Oui, j'entends. Bonjour. Hein.
0: Ça va?
2: Ça va bien, oui, un peu stressé, mais ça va.
0: Oh non, Pascal, tu joues avec moi, déstresse-toi tout de suite, mon petit chat. Tu joues avec ici Roussillon.
2: Exactement.
0: Tu as 66 ans, tu habites à Marquixane en Pyrénées-Orientales.
2: Oui.
0: Comment appelle-t-on les habitants de Marquixane?
2: Des Marquichois et des Marquichoises.
1: Oh, yeah.
0: Mon petit Marquichois. Alors, tu es marié à Christiane, tu as 4 enfants, 4 petits-enfants. Oui. Du don, ça te fait
2: exactement.
0: Du boulot ou pas? Ils habitent pas loin, ils habitent près de chez toi, tes petits-enfants?
2: Oui. Enfin, il y en a 3 qui habitent près de chez moi et il y en a une qui habite sur Paris.
0: Ah, voilà, d'accord. Il y en a 3 qui ont de la chance et une, malheureusement.
2: Oui, un peu moins.
0: Alors, tu es retraité et tu as travaillé 35 ans dans la grande distribution. Tu faisais quoi?
2: Oui, j'étais manager de rayon.
0: Eh ben alors, dis donc, t'es content d'être à la retraite et de plus manager les rayons?
2: Oh oui, trop de stress, beaucoup de stress.
0: Oui, c'est trop stressant. Ouais. Surtout que petit, tu voulais être chanteur de variété.
2: C'est vrai, oui.
0: Et oui, et voilà. Et que ta passion, c'est le chant, que tu vas tout le temps au karaoké. Et la, ta chanson que tu adores, c'est celle que je suis en train de passer.
2: Oui.
0: J'aurais voulu. Mais je t'entends pas, chante. Pour pouvoir inventer ma vie.
2: Non, c'est pas ça, Valérie.
0: Pour pouvoir inventer ma vie. Alors, moi, j'adore.
2: J'aurais voulu être un chanteur.
0: Eh oui, voilà. Bon, t'adores chanter, hein. Julien Clerc, Gérard Lenormand, Léo Ferré. Et ton fils est pianiste. Et il paraît que vous vous entraînez pour chanter un truc pour l'anniversaire de ta fille.
2: Oui, qui s'est passé samedi.
0: Alors, c'était bien?
2: Oh, formidable, on a passé une soirée extraordinaire. J'ai un beau-fils qui avait tout organisé. Il a fait venir un DJ international.
0: Oh,
1: international?
0: Oh là là!
1: Genre David Guetta,
2: oui,
1: tout
2: oui, un DJ international, je ne peux pas vous dire son nom parce que je ne me souviens plus. Il revenait d'Ibiza, là.
0: Oh là là!
1: Le mec avait David Guetta dans son salon, c'est normal.
0: Voilà. Alors, mon petit Pascal, on va chanter, on va danser, on va surtout gagner. Je vais te poser la question, la première question, vrai ou faux. Tiens, je te mets un petit coup de Pink Floyd.
1: Ah, j'aime bien ça.
0: Ah, ça, c'est la chanson préférée de Eric Bastien.
1: Tous les matins.
0: Alors, écoute bien cette question. Les billets d'euros sont fabriqués en coton. Les billets d'euros sont fabriqués en coton. Vrai ou faux? Top chrono, 5 secondes.
2: C'est vrai.
0: Oui, c'est vrai. Ils sont 100% fibres de coton, ce qui leur donne un peu cette texture particulière qui est plus résistante et plus durable. Eh bien, bravo. Premier point pour Pascal.
1: Eh oui, Claire est avec nous. Bonjour, Claire, avec ici Poitou. Comment ça va, Claire?
3: Bonjour.
0: Hello.
1: Qui habite à Vouillé, dans les Deux-Sèvres. Est-ce que tu es en forme, Claire? Est-ce que tu as passé un bon week-end?
3: Je suis au taquet, j'ai passé un bon week-end, il faisait presque frais, donc ça allait.
1: Ouais, ça a mieux ce matin quand même, on respire un petit peu. Hein. Quand même, la plupart des départements qui se sont éloignés de cette canicule. Bon Claire, je te mets pas la pression dès le lundi, mais voilà, moi j'en peux plus.
0: Ça fait
1: quand même des semaines, voire des mois, voire presque des années que je ne suis pas foutu de gagner ne serait-ce qu'une émission le vendredi, une finale. Ça m'est arrivé une fois, jadis. Donc s'il te plaît, Claire, puis-je compter sur toi aujourd'hui ?
3: Alors, ça met la pression, mais je vais faire ce que je peux.
1: Mais oui, ça va le faire, Claire. Qui est mariée à Guillaume, qui a deux filles. Comment elles s'appellent, tes petits, parce que sont petites, comment elles s'appellent?
3: Oui, c'est Louise et Gabrielle. Elles ont 7 et 3 ans.
1: 7 et 3 ans. Bon, bah, c'est les vacances scolaires à fin de la semaine, là.
3: Oui, ça fait du bien.
1: Oui, d'accord. Vous partez un petit peu? Vous savez déjà ce que vous allez faire cet été ou pas?
3: Alors, on va partir en août sur la Côte d'Azur.
1: D'accord. À quel endroit? On peut savoir ou c'est...
3: Du côté de Saint-Raphaël.
1: D'accord. Donc plutôt dans le Var. Profite bien. Est-ce que tu emmènes toute ton animalerie là? Parce que deux cochons, alors, des poules et des canards. Tu fais comment?
3: Heureusement, on a les voisins qui sont sympas.
1: Bah merci les voisins. T'as un gros chien. T'as ton mari qui est gérant d'une ferme. Il y a 30 vaches et 6 moutons.
3: Exactement.
1: Et ouais.
3: Exactement.
1: Et vous allez pouvoir vous échapper un petit peu. Ça va aller.
3: Ça va faire du bien. Oui, on a des personnes qui sont chouettes et qui s'occupent bien de nos animaux quand on n'est pas là.
1: Bon, tant mieux. Claire, bienvenue. Allez, un premier point peut-être pour toi qui arrive tout de suite avec un extrait. Écoute.
4: C'est l'histoire de la vie.
1: Ah ouais, c'est ça, c'est le cycle éternel pour moi. L'histoire de ma vie, la lose. Jamais, jamais un gagnant. En 2025.
3: Alors, si c'est sur le roi lion, je suis bien.
0: Oh. Ah, non, c'est pas ça la question.
1: Ouais, c'est pas loin, mais bon. En 2025, il n'y a plus qu'en Afrique où on peut trouver des lions en liberté. Moi, je l'affirme. Est-ce que c'est vrai ou faux? Top chrono, 5 secondes. Les lions en liberté.
3: C'est vrai.
1: Tu dis qu'il n'y a plus qu'en Afrique, tu dis c'est vrai? Non, c'est faux.
3: Oui.
1: Non, c'est faux. Bien que l'Afrique abrite une majorité des lions sauvages, il existe encore des populations, comme par exemple dans la forêt de Gir, notamment en Inde, où on peut encore trouver des lions en liberté. Désolé, Claire.
0: Allez, Pascal, un point. Claire, pas encore de point. Et là, tout de suite, encore une chanson pour Eric Bastien.
1: Ah.
0: Parce que, on a décidé de te faire plaisir.
1: Ah, c'est gentil.
0: On sait que t'aimes l'oseille.
1: Bien
0: allez,
1: sûr.
0: Money, money, money. Vous écoutez ici. Vous écoutez à bas. Tout de suite, mes chéris.
1: Oh, j'adore.

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1: Ah bah, money, money, money. Toujours 16. Oh, qu'est-ce que j'ai aimé cette chanson.
0: Jingle.
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1: Pas vrai, c'est pas parce que je suis gardien qu'on aime l'argent. C'est
0: tu parles. Allez, on joue avec Pascal qui joue avec ici Roussillon contre Claire qui joue avec ici Poitou. Pascal qui a 66 ans, qui est marié à Christiane, qui adore chanter. Alors, il pourrait que tu bricoles un petit peu. Tu viens d'emménager dans une maison et alors tu fais quoi dans cette maison? Qu'est-ce que tu bricoles?
3: Oh, bah... Les placards, enfin beaucoup de bricoles avec mon beau-fils qui est de la partie. Donc je l'aide et puis on a monté la cuisine. Là, je suis en train de faire le jardin. Enfin bon, le jardin, je le fais à partir de 6h30 le matin jusqu'à 9h parce qu'après, il fait trop chaud.
0: Ah bah oui.
3: Voilà, voilà. Et bon, il y a encore un peu de travail, mais c'est bientôt fini.
0: C'est bientôt fini. Il fait chaud là aujourd'hui dans les Pyrénées-Orientales?
3: Bah là, c'est un peu couvert, mais samedi, quand on a été à l'anniversaire, dans la voiture, il faisait 54.
0: Oula, oula.
3: Et là, toute la nuit, on en a eu jusqu'à 1h du matin, il devait encore faire 32 ou 33.
0: Ah oui, c'était chaud là, ça c'est chaud. Là,
3: ah oui, là c'est chaud. Ouais.
0: C'est un petit peu chaud. Alors, tu cuisines un peu, tu cuisines les pizzas, l'omelette,
3: Les raviolis.
0: Ah, c'est bien les raviolis, dis donc.
3: Oui, en boîte.
1: Ah oui.
3: C'est vrai, oui, en boîte.
0: Ah oui. Oui.
3: Parce que les enfants me demandaient toujours, papa, fais la cuisine, tu vas nous faire quoi? De la pizza, des frites, non, pas des frites, des raviolis.
0: Oh là là.
3: Parce que moi, non, je ne sais pas faire la cuisine. C'est ma femme qui s'en occupe.
0: Alors, qu'est-ce qu'elle sait cuisiner, Christiane?
1: Des raviolis.
0: Non. Tout, c'est-à-dire
3: tout.
0: Ah, elle sait tout faire.
3: Elle sait tout faire.
0: Oh bah dis donc, c'est bien ça.
3: J'ai un cordon bleu à la maison, elle sait tout faire.
0: Ah, oh, c'est magnifique ça.
3: Ça c'est magnifique. Hein. Oui.
0: Bah oui, apparemment, c'est quoi ton plat préféré qu'elle cuisine?
3: Le plat préféré, je sais pas, le cassoulet. Oh,
0: ah oui, d'accord, elle sait vraiment faire des trucs en plus hyper durs.
3: Bon. Le couscous.
0: Oh là là. Alors,
3: Ouais. Tu
0: es en tête. Tu as marqué un point.
3: Oui.
0: Tu vas en marquer un deuxième tout de suite. Tiens, je te mets un petit coup d'Indochine.
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0: alors, moi j'affirme que l'Australie, le continent, l'Australie est plus large que la Lune. Est-ce que c'est vrai ou faux? Top chrono, 5 secondes. L'Australie est plus large que la Lune.
3: C'est faux.
0: Eh ben non, c'est vrai. La distance d'est en ouest sur l'Australie, c'est 4000 km et le diamètre de la Lune mesuré par la NASA, c'est 3004. Donc l'Australie est plus large que la Lune.
1: Claire, qui pour l'instant n'a pas de point, Claire qui est dans les Deux-Sèvres, à Vouillé, qui a 36 ans et qui est mariée à Guillaume. Dis-moi Claire, alors on découvre un petit peu ta vie avant de jouer, j'ai découvert que tu avais été mannequin chez L'Oréal. Waouh! Mais raconte
5: dans
1: ça!
5: Dans mes jeunes années!
1: Oh,
0: dans
1: hier.
0: Mes jeunes années!
1: Mais
0: genre comme si t'étais vieille!
1: Bah non, elle est toute jeune là! Oh, c'est quoi Claire, raconte?
5: Ben, en fait, c'était pour payer mes études et ils cherchaient des jeunes femmes pour aller sur des scènes. Et il y avait le coiffeur qui faisait des coiffures vraiment très particulières, vraiment en mode show, avec des coiffures en l'air. Et puis, il y avait aussi la présentation des couleurs. Et donc, avec les copines, on faisait ça.
1: C'est génial.
5: C'était très sympa.
1: Bah, t'as défilé, bah, et surtout, tu as défilé un petit peu partout en France avec ces coupes de cheveux sur des shows coiffures.
5: Ouais.
1: Donc, c'est une bonne manière de financer les études. Du coup, tu es devenue quoi aujourd'hui? Tu fais quoi dans la vie? Je t'ai pas demandé, Claire.
5: Alors maintenant, je travaille dans tout ce qui est la facturation en EHPAD. C'est un peu moins glamour,
1: ouais.
5: C'est très sympa aussi.
1: Écoute, c'est le métier que tu fais aujourd'hui. Et j'imagine que tu le fais quand même avec passion. Tu es sur un travail un petit peu plus calme. Et petit, tu voulais être vétérinaire. Bon, tu es parti sur l'administration. Ok. Dis-moi, tu cuisines un petit peu ou pas, toi? Parce que j'ai l'impression que autant Pascal, c'est sa femme qui gère, autant toi, c'est l'inverse. Pareil que c'est cauchemar en cuisine avec toi, Claire.
5: Exactement.
1: Ah oui.
5: Non, moi, on m'empêche de passer en cuisine. Et moi, je pourrais tenter, mais moi, on m'empêche de passer en cuisine parce que je n'ai pas les talents de la femme de Pascal. Je suis très, très, très, très nulle. Mais j'ai un mari qui cuisine très, très, très bien.
1: C'est génial, le mari 100% cuisine. Ouais. Parce que plus personne ne veut de ton pâté chinois là, que tu faisais. Là, une espèce de recette. Là, tes amis détestent.
5: Exactement.
1: Bah, oui.
5: Vraiment ma spécialité. Oui. Personne
1: non mais c'est revenu jusqu'à nous, hein, avec une espèce de recette québécoise, c'est immonde. Tu arrêtes ça tout de suite, Claire. Tu arrêtes.
5: Okay.
1: Allez, voici ta question, elle vaut un point de plus, bonne chance. En parler, tiens, c'est marrant qu'on
0: un
1: parle
0: point
1: de cuisine.
0: Tout court.
1: Oui.
0: Allez, dépêche-toi.
1: En parler de fromage. Il y a des chercheurs, Claire, qui ont découvert que notre cerveau fonctionne plus rapidement juste après avoir mangé du fromage. Est-ce que c'est vrai ou faux selon toi? Top chrono, 5 secondes.
5: Je pense que j'aurais dit vrai, mais je vais dire faux quand même parce que j'aime le fromage.
1: T'as raison. Non, c'est totalement faux. Le fromage n'a aucun pouvoir magique. En revanche, il paraît que les Français, ça joue sur leur humeur. Petit verre de vin avec modération, petit morceau de fromage et on a la patate.
0: Ouais, bah oui, évidemment, c'est on a la patate.
1: Je vous ramènerai du Saint-Nectaire.
0: Un point Pascal, un point Claire. Et là, tout de suite, on va partir avec Florent Pagny. Si tu veux m'essayer. Allez, vous écoutez ici, vous écoutez Florent Pagny. On vous aime, à tout de suite.

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1: Ah là là.
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0: Encore pour 3 semaines.
1: Et nous sommes au taquet avec Pascal et Claire qui ont un point chacun. Alors, on va faire le quiz musical. Là, ça va être ton moment, Pascal. Donc, je vais juste dire un petit truc avant ce quiz. Alors, comme ça, on est impatients. Faut que ça aille vite.
3: Je vais vite.
4: Ah oui, c'est vrai, je suis très impatient. Oui, il faut que ça aille vite. Hein. Bon, c'est pas toujours bien fait, mais bon.
1: Ah oui. Après, t'aimes pas que ça traîne, quoi.
4: Ah non. Puis j'ai mon épouse, elle, c'est complètement le contraire.
1: Ah bah ça.
4: Et mon fils aussi, alors comme ça.
1: Oh là là là là là là là. Ça doit être sympa, ça. Tiens.
4: Ah oui.
1: Oh là là. Bon, alors, écoute, c'est le double mix. C'est-à-dire que tu as deux chansons qui vont s'enchaîner. Et il va falloir que tu me dises à la fin quels sont les deux chanteurs ou un groupe ou des chanteurs. En tout cas, qui chantent, qui sont les deux extraits. Écoute bien. D'accord. C'est parti.
4: Je le dis à la fin.

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1: Alors, qui c'est qui chante? Allez, c'est parti.
2: Gypsy King et Danny Briand.
0: Oh là là.
1: Gypsy King et Danny Briand. Alors, est-ce que c'est la bonne réponse? Est-ce que... Oui! Oh,
0: c'est chic, quoi, les gypsies, hein?
1: Ouais. Ça va. Je suis amoureux et quand j'entends ta voix, je suis fou de joie. Et voilà, 2 points pour Pascal, bien ça sûr. Fait 3.
0: Non, mais c'est comme Monaco qui est en France. Hein. Elle fait
1: oui.
0: Quoi, ce
2: Valérie,
1: oui.
2: Valérie.
1: Oui. Oui.
2: Valérie, est-ce que je peux raconter juste une anecdote sur Danny Briand?
1: Alors après, parce que on est à cause.
0: Non mais allez-y, allez-y.
1: Non,
0: c'est bon,
1: à cause d'Éric Bastien,
0: non, mais je voudrais pas que vous ayez un défaut.
1: Non,
0: allez-y.
1: Mais non, on la racontera après. Dépêche-toi.
0: Bon, alors Claire, qui collectionne les chaussures, Claire. Oui, Claire collectionne les chaussures, sauf que elle est pas d'accord avec ça. Son mari lui dit si. Mais voilà, t'as combien de paires de chaussures?
3: J'en ai, je pense, au moins 50.
0: Ouais, donc si, tu collectionnes quand même les paires, 50. Toi, t'es convaincu que non, mais ton mari l'affirme. Alors, il est sympa, ton mari, parce qu'il t'a fait un meuble spécial pour tes chaussures.
1: Oh!
3: Oui. Un beau petit meuble avec des petits casiers pour mettre chaque petite paire de chaussures.
0: Ben oui, des petits casiers avec des lumières. Il lui a mis des petits luminaires et tout. Oui. Pour ses... Oh!
1: Dis donc, il est sympa, ton mari.
0: Il sait cuisiner, il fait des trucs. Il est génial, ce gars.
1: Ben oui, il est génial. Moi, j'ai pas mon mari, il m'a pas fabriqué des
0: casiers. Et qu'il a des chaussures ou pas?
1: Bah, j'ai beaucoup de chaussures, oui, ça, c'est vrai.
0: Combien?
1: Mais bon.
0: Plus que 50?
1: Oui, plus que 50.
0: Ah oui, quand même, oui, oui. Bah, alors, Régis, faut t'y mettre. Voici ton quiz musical, ça vaut 2 points, il y a 2 artistes
1: calme-toi,
0: au groupe.
1: Calme-toi, tu vas trop vite.
0: Il y a l'anecdote de Danny Briand, moi j'ai hâte de savoir.
1: Oui, vas-y.
0: Allez Claire, on y va.

0: Allez, on se concentre. 10 secondes, Claire. Qui chante ?
1: Moi, j'aurais préféré l'autre.
0: Oui, ah, c'est pas la réponse que j'attends, mais. T'en as aucun des deux, là ?
1: Non.
2: Alors, et toi, Pascal, tu les as ? C'est qui ?
3: Oui, c'est Ringo Sheila et François Feldman.
0: Oh, il est trop fort.
2: Voilà.
0: Mais
2: c'est
0: oui.
2: Dans la Venise.
0: Sheila et Ringo, effectivement.
2: Et prends-en sur la Tamise.
0: La Tamise. Et François Feldman.
2: Que deviennent.
0: Mais Claire. Mais Claire.
2: Et voilà.
0: Ah, c'est la chute, là.
2: Bah, c'est pas... Écoute...
0: Ah, ça va mal.

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3: Et je rappelle que c'est une nouvelle semaine. Qui dit nouvelle semaine dit nouveau cadeau. Premier prix de la finale de vendredi, un séjour pour 4 adultes à Port Aventura World. Et donc, c'est 3 jours, 2 nuits en pension complète, hôtel 4 étoiles. L'accès illimité pendant 3 jours à Port Aventura Park. Un accès à Ferrari-Land, 100 euros de carburant pour y aller. Si on ne gagne pas ce magnifique cadeau, il y a un deuxième cadeau, magnifique aussi, une machine expresso EO, fabriquée par Malongo, 32 dosettes, 6 verres en verre. On reprend la compète avec Pascal qui a 3 et Claire qui a 1. Allez Pascal, on va écouter tout de suite Dany Briand et tu vas nous raconter ton anecdote. Tes yeux,
4: je suis amoureux.
3: Mais pas. Alors qu'est-ce qui s'est passé avec Dany Briand?
4: Avec Dany Briand, c'était pas moi, c'était mon frère dans les années 2000. Il était technicien dans le sport et il allait lui livrer un vélo elliptique. Ah. Et donc il sonne, Dany Briand, il ouvre et il venait de se lever. Et lui, il était avec un diable et puis le matériel. Et il est rentré dans l'appartement, à Paris. Il est rentré dans l'appartement et il y avait une moquette blanche.
3: Pas
4: le problème, c'est qu'il y avait roulé dans une crotte de chien.
3: Oh, en merde.
4: Et donc, sur la moquette blanche, et c'est Dany Briand qui lui a dit, je crois que vous avez roulé dans la moquette était dans un étang.
3: Mon Dieu.
4: Je sais pas s'il nous écoute, mais peut-être qu'il s'en souvient.
5: Je pense qu'il est en PLS, Dany, depuis jour-là.
3: Mais, ah oui, d'accord, je comprends. C'est un peu compliqué de mettre de la merde de chien sur de la moquette blanche. Oh.
5: C'est moche.
4: Oui, il l'a pas vu. Dans la rue, il a roulé sur les pieds.
3: Oh là.
4: Comme ça dans l'appartement.
3: Oh là là là. Oh, c'est bien, c'est sympa. Dany, si tu nous écoutes, on s'excuse. Alors.
5: En même temps, ça fait briller le sol, hein, Dany.
4: Oui.
3: Ah là là. Quand j'entends tes blagues, j'ai envie de crever. Alors, aïe. Bien, alors, nous allons parler du fait que tu veux être un aigle. Si tu étais un animal, tu voudrais être un aigle, un grand aigle qui volerait partout dans les airs.
4: C'est vrai.
3: Ah oui, d'accord. T'aimes les... Ah, tiens, il y a Pascal qui vient de passer. Voilà.
4: Oui.
3: Ok, alors mon petit Pascal...
5: Très, très belle anecdote.
3: J'aime bien l'idée qu'il veuille être un aigle. Les gens, il y en a, ils veulent être des gorilles, des chiens, des chats. Lui, il veut être un aigle, il veut voler.
5: L'aigle royal.
4: C'est majestueux, un aigle.
3: Oui, c'est magnifique. Alors, Pascal, tu es en tête avec 3 points. Je te propose de marquer 3 points de plus avec la question à choix multiples. Je vais te poser la question, te faire des propositions. Et à mon top chrono, tu auras 10 secondes pour me donner ta réponse. Alors, aujourd'hui, lundi 29 juin, se poursuivent les épreuves du brevet des collèges. Alors,
5: c'est l'heure.
3: Le BEPC, là. Mais alors, est-ce que tu sais combien de candidats passent chaque année le brevet des collèges en France? Écoute bien. 450 000. 650 000. 850 000. Un seul, Éric Bastien, qui ne l'a toujours pas depuis 40 ans.
5: Ah non.
3: Alors, combien de Français passent le brevet des collèges chaque année? 450 000, 650 000, 850 000 ou que Éric Bastien? Top chrono, 10 secondes.
4: Je dirais 650 000.
3: 650?
4: Oui, 650 000.
3: Et non, c'est plus, c'est 850 000. Oh. Et oui, et l'année dernière, ils étaient même 849 300. C'est encore, tu vois, très précis. Bon, pas de points, mais voilà, tu as appris un truc.
5: Bon, et bonne chance, évidemment, à tous les collégiens et aux parents qui vont récupérer les collégiens tout à l'heure. La rencontre avec Guillaume, on va s'en dire un petit mot. Claire, à Issy-Poitou, qui habite Vouillé, dans les Deux-Sèvres, elle est mariée à Guillaume. Ça fait combien de temps que vous êtes mariée, d'ailleurs?
6: Ça va être nos 2 ans cette année.
5: 2 ans cette année, donc jeune mariage. On va parler du mariage, mais avant ça, la rencontre. La rencontre, c'est un peu en mode... Eh oui! Parce que, si j'ai bien compris, vous travaillez chacun d'un côté, vous habitez chacun d'un côté, et le point commun, c'est que vous êtes tous les deux dans une coloc. Sauf qu'un jour,
6: exactement,
5: tu vas nous raconter, il y a une soirée intercoloc.
6: Et oui, et là, la soirée intercoloc où nos deux colocs se rencontrent, et bien là, coup de foudre avec le coloc de la coloc d'en face.
5: Ah ouais, toi, t'as eu coup de foudre direct à Guillaume. Tu t'es dit tout de suite, mais c'est quoi un coup de foudre? C'est-à-dire que tu le vois, tu te dis, tu sais que c'est l'homme de ta vie, direct.
6: Ah, c'est lui, oui.
5: Ah oui, quand même.
4: Tout de suite.
5: Ah, c'est impressionnant.
4: Ouais.
5: Il t'a parlé tracteur.
6: Oui, il m'a parlé tracteur. Donc, je sais pas, moi qui adore les animaux, la vie à la ferme, et ben ça, plaf, ça fait l'étincelle.
5: Ben oui, je rappelle que ton mari, il est gérant d'une ferme de 30 vaches et de 6 moutons. Bon, ça a été le gros coup de foudre. Ça, c'était il y a une petite dizaine d'années. Et puis, ben, voilà, ça l'a fait. Hein, un moment important. Donc, mais alors, du coup, il y a une histoire de parrainage. C'est quoi l'histoire avec les colocs?
6: Eh ben, on est tous restés amis. Alors, il y en a qui sont aussi mariés entre eux.
5: D'accord.
6: Et puis maintenant, les colocs, c'est les parrains, marraines de nos enfants.
5: D'accord. Ah ouais. Donc, une belle histoire. 2 ans de mariage. Alors, vous vous êtes mariés en mode cachotier, vous l'avez dit, à personne.
6: Oui. Oui. C'était mariage secret. On était là pour fêter le baptême de ma deuxième.
5: Gabrielle.
6: En fait, on a dit à tout le monde, exactement, on a dit à tout le monde, venez, on va faire une photo dans le parc de la mairie parce que c'est beau.
5: D'accord.
6: Et en fait, il y avait le maire qui nous attendait, qui nous a mariés en direct.
5: Mais tout le monde a dû être bluffé parce que personne n'est au courant. Comme tu dis, ils sont nus pour le baptême.
6: Personne n'était au courant.
5: Et même les parents, personne. Si vous avez encore vos parents, je ne sais pas, mais ils n'étaient pas du tout au courant non plus.
6: Non, il n'y avait vraiment personne sauf nos deux témoins respectifs. Ils étaient obligés puisqu'il fallait fournir des documents. Mais sinon, personne n'était au courant. Alors tout le monde a adoré, sauf la belle-mère qui n'a pas trop aimé le.
5: Voilà, je savais bien qu'il y avait une histoire. Elle n'a pas aimé, parce que c'est la mère de Guillaume. Elle n'était pas contente de ne pas être au courant. Voilà. Elle s'est détendue ou pas depuis?
6: Oui, oui, oui.
5: Comment elle s'appelle?
6: Elle nous en reparle encore.
5: Ah oui, tu vois, comment elle s'appelle?
6: C'est Marie-Christine.
5: Bon, Marie-Christine, ils sont heureux depuis 2 ans. Allez, cool, Marie-Christine, on t'aime. Allez, voici ta question. Elle arrive à choix multiples. Nous sommes aujourd'hui, et Valérie l'a dit, avec tellement d'aisance verbale.
3: Bien sûr.
5: Que nous sommes le 29 juin aujourd'hui. Alors, ok, c'est les épreuves du brevet. Mais c'est également l'anniversaire de la commercialisation du premier iPhone. Est-ce que tu sais, Claire, en quelle année le premier iPhone est sorti? Voici les propositions. Il est sorti en 2005. Il est sorti en 2007. Il est sorti en 2010. Il est sorti l'année de la création du Damido Hollande, c'est-à-dire cette année, il y a quelques semaines encore, grâce à Valérie Damido. Top chrono, 10 secondes. 2005, 2007, 2010, ou bien 2026, Damido Hollande iPhone.
6: Je vais dire 2007.
5: Bon, évidemment, Damido Hollande, c'est une blague. Tu dis 2007, présenté par Steve Jobs. Oui, c'est en janvier 2007, premier iPhone qui a été mis en vente le 29 juin de la même année. Bah, ça fera 20 ans l'année prochaine. Et figure-toi qu'en 74 jours, c'est-à-dire en 2 mois, ils en avaient vendu 1 million d'exemplaires.
3: Magnifique. Allez, Pascal, tu as 3, Claire, tu as 4. Et il reste encore la question cachée, le bingo. Mais là, tout de suite, un jour, j'irai à New York avec toi.
5: Bien sûr,
3: allez, c'est téléphone, c'est Jean-Louis Aubert, c'est New York avec toi. Vous écoutez ici, on vous aime.

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1: À jour à New York,
0: d'accord. Bah oui, c'est ici qu'il nous a emmenés. C'est Jean-Louis Aubert. Enfin, c'est téléphone surtout.
1: Ouais,
0: ici.
1: Mais c'est Jean-Louis qui chante.
0: Bah, c'est Jean-Louis, mais il y a Richard Kolinka à la batterie aussi, quand même.
1: Oui, d'accord, mais enfin, c'est Jean-Louis aussi, Richard.
0: Oui,
1: enfin,
0: il y a Louis Martinet qui est à la guitare également. Il y a Corinne aussi.
2: Votre jeu.
1: Oui, d'accord,
2: midi,
1: ok.
2: C'est
0: ici. Vous toujours me contredire, de toute façon.
1: Oui, mais c'est Jean-Louis qui chante.
0: Oui.
1: Allez.
0: Non, mais c'est vrai, mais bon.
1: Bisous. Allez, Pascal, tu as 3, Claire, tu as 4. Alors, notre petit Pascal qui joue avec ici, Roussillon. Il paraît que toi, si tu avais dû déjeuner avec quelqu'un, tu aurais adoré déjeuner avec le général de Gaulle.
3: Exactement.
1: Alors, et il paraît que ton papa avait le portrait du général de Gaulle et que, d'ailleurs, ton papa, il était résistant, il avait voulu le rejoindre en Angleterre. Et qu'est-ce qui s'est passé?
3: Ouais. Non, il n'a pas rejoint l'Angleterre. Il a été arrêté par la police espagnole, ben, ici au Pertus, et ils l'ont ramené en France, et il a été la police française l'a incarcéré.
1: Sympa. Voilà.
3: Donc il n'a pas pu prendre le bateau pour rejoindre le général de Gaulle. Donc. Mais il a été à son enterrement. Il avait dit à ma mère, si le général de Gaulle décède avant moi, on ira à son enterrement. Et il était à son enterrement, et il était à côté du général Massu, dans la foule.
1: Eh ben voilà.
3: À Colombey, les deux églises. Ouais.
1: Ok.
3: Et il est mort deux ans après, mon père.
1: Ah.
3: Après le général de Gaulle, pas lui.
1: D'accord, ok.
3: Voilà.
1: Eh bien, mon petit chat, je vais raconter une petite anecdote qui parle de mobylette. Et oui, parce que Pascal, quand il a 14 ans, il décide de partir en vacances avec deux copains en mobylette. Voilà, et voilà, ils ont fait le trajet Lille, la Bretagne. Alors, combien de temps pour y aller?
3: 3 jours.
1: Et voilà, ça fait quand même 2500 km en 103 Peugeot, hein.
3: Oui, aller-retour avec là-bas, à peu près 2500 km en Peugeot 103. Oui.
1: Eh ben dis donc, il paraît que tu t'es même tombé parce que tu t'es endormi en roulant.
3: Oui, dans la nuit, oui, parce qu'on roulait la nuit aussi et je suis tombé, je me suis endormi au guidon et je suis tombé et les copains m'ont tiré parce que j'étais sur une route nationale, en plus il n'y avait pas de lumière donc, et qu'il y avait de la circulation.
1: Ah, dis donc, t'as pas intérêt, parce que la mobylette, ça contient pas beaucoup d'essence, t'as pas intérêt à tomber en panne d'essence, parce que les stations...
3: Non. Bon, ça consommait pas beaucoup non plus, il fallait souvent s'arrêter à la pompe à essence pour mettre de l'essence.
1: Ah bah oui.
0: Une mob, c'est super, mais
1: il y a 50 ans, pour trouver des pompes à essence sur la route Lille-Bretagne,
3: c'était pas évident, non, c'est sûr, c'est un beau souvenir.
1: C'est un beau souvenir.
0: Mais surtout, pourquoi aller jusqu'en Bretagne choisir ça, c'est folie, 3 jours.
1: Mon père, il a fait la Garenne, Colombes, le Sud, en vélo avec ses copains. Donc, tu sais, ça, dès leurs vacances. Mais pas les mêmes vacances.
0: Non.
1: Alors, écoute bien, là, tu as 3. Tu peux marquer 5 points de plus.
3: Oui.
1: Avec la question cash, tiens, une petite chanson.
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1: Allez, vive le pastis. Quel nom donne-t-on à la boisson qui est composée de pastis et de sirop de menthe et évidemment de l'eau? Comment ça s'appelle quand on met du pastis et du sirop de menthe et de l'eau? Ça s'appelle, top chrono, 10 secondes.
3: Un perroquet.
1: Et c'est une bonne réponse, bien sûr, un perroquet. Et si on met de la grenadine, c'est une tomate. Voilà, 5 points de plus, tu as 8.
0: Bon, tout ça avec modération, bien évidemment.
1: Oui.
0: Il faut le dire. Claire, comment ça va? Tu veux un petit apéritif? Qu'est-ce que je te sers? Une grenadine, une menthe à l'eau, qu'est-ce qu'on se prend? Limonade.
5: Une petite grenadine.
0: Une petite grenadine pour les gamines, comme on dit. Eh ben Claire, moi je suis bien content, parce que là t'es en tête, sauf que là il a marqué. Il a marqué, et donc...
1: Il a 8.
0: Donc Claire,
1: il a 8, ouais.
0: Ouais, Claire.
1: Ça sinon, ça se passe bien au niveau du magasin de mouille, il y a des salles pour la canicule.
0: On y va ensemble après. Moi je parle bien. Impeccable. Dites-moi.
1: Impeccable, ouais.
0: Oui, Claire aime voyager. Claire, elle a été aux États-Unis, elle a été aux Antilles, elle a été en Australie, en Namibie, au Maroc. Mais elle rêve d'aller au Chili. Pourquoi déjà le Chili t'attire?
5: Alors, c'est les différences entre les paysages. Du fait qu'il peut y avoir des déserts, il peut également y avoir tout au bout des icebergs. Tout quoi, ce mélange m'attire et donc j'aimerais bien que ce soit mon prochain voyage.
0: Bon, et tu en as parlé à Guillaume, ton mari?
5: Oui.
0: Et alors? Il n'est pas d'accord?
5: Ah, si, je pense que ce sera pour l'été prochain, enfin j'espère.
0: Ce qui est fou, c'est que tu nous as raconté que tu étais mariée depuis 2 ans. Et je découvre que ton mari est nul en date et que pour qu'il se rappelle du nombre d'années de mariage, vous faites un voyage chaque année. Et ton mari ne sait pas compter jusqu'à 2 ?
5: Non, mais au moins il sait. Pour nos 1 an, on était en Autriche
0: quand même.
5: Pour le A, okay. Le B pour les 2 ans au Baléares, et okay. Comme ça le C pour les 3 ans.
0: Ah, génial. Le D, le Danemark, voilà. Le E, l'Éthiopie, F, la Finlande.
1: Ah, tu sais, dis donc.
5: Exactement.
1: C'est bien, Eric connaît son alphabet.
0: Exact, à passer F, je ne vais pas au-delà. Alors là, c'est juste pour le fun et pour le plaisir. Parce que tu nous as dit que si tu étais un animal, tu serais un canard. Alors on s'est dit, allez.
2: C'est la danse des canards.
0: C'est juste pour le plaisir.
1: C'est juste pour le plaisir.
0: Bon, et Claire, faut pas prendre la voiture, hein, Claire. Hein. Faut y arrêter la voiture.
5: Non.
0: Ah oui. Combien d'accidents?
5: 5.
0: Voilà, donc le Ferrari Land, on va peut-être pas y aller à Barcelona en Espagne. 5 accidents, et à chaque fois, c'est pas de ta faute.
1: Bien sûr.
5: Non.
1: Évidemment.
5: C'est les autres.
0: Bien sûr, c'est les autres. Voilà. Bon, enfin, ton mari t'a demandé d'arrêter. T'as quand même passé 2 fois ton permis, hein.
5: Oui.
0: Bon.
5: Non,
0: allez.
5: Je suis pas très contente.
0: Oui, c'est pas grave. Non, mais sois prudente quand même sur les routes. Voici ta question. Elle vaut 5 points. C'est une question cash. Il n'y aura pas de proposition de réponse. Quel célèbre magazine de bande dessinée fut lancé par le Parti communiste français en 1969? Top chrono 10 secondes. Un magazine de BD lancé par le Parti communiste français en 69. Très connu.
1: Attends, est-ce que tu sais, Pascal?
3: Charlie Hebdo, non?
1: Non, Pif Gadget.
0: C'est Pif Gadget.
3: Pif Gadget.
0: Et oui, pour accompagner le journal, ils avaient eu cette idée de génie d'offrir un gadget dans chaque numéro. Il y a beaucoup qui s'en souviennent, d'ailleurs, il y avait plein de petits trucs.
1: Ah bah
0: petits
1: moi, j'ai plein de trucs, quoi.
0: Ben ouais.
1: Alors, ça fait 8 pour Pascal, 4 pour Claire. Oh. Et là, tout de suite, vous écoutez ici, on va écouter Le Petit Pêcheur de Manon Lisa. A tout de suite, mes chéris.

0: Ah bah c'est une nouveauté, Manon Lisa, ça s'appelle Petit Pêcheur.
1: Ici à midi, on est au taquet.
0: Ce soir, c'est soirée d'amido.
2: Allez, c'est soirée Pascal et Claire. Alors, Pascal à 8, Claire à 4. Mon Dieu, qui va gagner et qui va l'emporter?
0: Mon Dieu.
2: Alors, une dernière anecdote avant d'encourager mon candidat. Alors, comme ça, Pascal, on part avec tes frères et ton beau-frère à la pêche au brochet. On passe le péage de Saint-Arnoux. Il y a des douaniers, surtout une petite douanière. Il y a un de tes frères qui dit, t'as vu, elle a un sacré pétard. Fenêtre ouverte, qu'est-ce qui s'est passé?
3: Ce qui s'est passé, c'est que mon frère disait, elle a un sacré pétard, mais il parlait du pistolet. Mais elle, elle a pris ça pour elle. Donc, ils nous ont arrêtés après le péage. Ils nous ont fait sortir et ils nous ont fouillé. Ils ont fouillé le coffre. J'ai un frère qui a même levé les mains. Il y a un douanier, il a dit, non, baissez les mains, monsieur. Voilà.
2: Elle a un sac... qu'on parlait de son cucu, bien sûr. Bah oui, non, il parlait pas de ça. Bon, voilà. Bon,
3: Pas du tout. Non.
2: Voilà.
3: Voilà, c'est encore une anecdote.
2: Ok. Voilà. Alors, mon petit Pascal, tu es en tête, mais tu sais qu'il y a le bingo. Donc, il va falloir que tu l'emportes. Pour t'encourager, je vais te mettre une petite chanson de Julien Clerc. Tiens. Ah,

0: sache que je ne connaissais pas cette chanson de Julien Clerc, alors que franchement, j'adore Julien Clerc. Hein.
1: Valérie, écoutez, vous ne pouvez pas me faire plus plaisir que de m'avoir passé cette chanson. C'est extraordinaire.
0: Bah, tu remercieras Céline, la réalisatrice, qui a été bien cherchée dans la cave et le grenier de Radio France. Ah, alors,
1: formidable.
0: Écoute bien ton bingo, il est très simple. Tu vas devoir trouver à mon top chrono, et tu auras 10 secondes pour le faire. Tu vas devoir trouver un maximum de mots qui riment comme canicule. Donc des mots qui riment en hule. Voilà, comme canicule en fait. Un maximum de mots qui riment comme canicule. Tout ce qui rime en hule. Allez, top chrono, c'est parti. 10 secondes.
1: Alors, catapulte.
0: Hule.
1: Tu le butes,
0: ça veut dire que tu n'as rien, hein, parce que opercule, clavicule, ondule, accule, annule, bidule, bascule, calcul. Voilà, tu as zéro, mon chéri. Alors là,
1: je me suis planté comme une grosse buse.
0: Ça m'arrange pas bien, ça.
2: Bon, alors.
1: Je me doute bien.
2: Claire, tu as 4, il a 8. Mais là, il a rien fait du tout dans notre bingo.
0: Ouais, c'est pas la peine de le rajouter.
2: Non, je lui réexplique juste là.
0: Oui, ça va.
2: Claire, il suffit de marquer, comment dire, un point. Ouais. En un point, tu encaisseras les 10 points que valent le bingo chaque jour. Et tu reviendras vendredi. Ce qui fait
0: Moi, j'avais encore plein d'anecdotes sur Pascal à rencontrer.
2: Oui, c'est bien dommage, tant pis.
0: Quoi?
2: Vous ne pourrez pas les raconter vendredi.
0: Oui, c'est vrai, mais bon.
2: Je sais pas, appelez-vous, prenez son numéro de portable.
0: Allez, ça suffit.
2: Passez le voir cet été. Claire! Claire! Claire, ça va?
3: Oui!
2: Mon Dieu!
0: J'ai cru que tu faisais un malaise.
2: Tu vas bien, rassure-moi, Claire. Ça va ou pas, là?
3: Non, je suis très concentrée.
0: C'est pas gagné encore. Hein, elle faire raison. Zéro. Hein.
2: Et on a déjà vu, Madame Damido, des situations comme ça.
0: Oui, nous avons déjà vu.
2: Où l'autre a fait zéro. Hein. Donc attention.
3: Mais c'est pour ça, là, j'ai vraiment la pression.
2: Oui. Alors, pour t'encourager, te détendre un petit peu, on va te faire écouter une artiste que tu adores. Tu vas d'ailleurs la voir en concert au mois de mai. C'est Céline Dion.
0: Est-ce que vous avez remarqué, vous qui nous écoutez, que dès que cette chanson passe quelque part, dans un baptême, un mariage, un anniversaire, que sais-je, toutes les filles hurlent « Ah, j'adore !» et elles vont toutes sur la piste chanter ça. Je n'ai jamais vu ça, une chanson qui provoque ça. C'est un truc de malade.
2: Ça, c'est Jean-Jacques Goldman.
0: C'est super!
2: C'est l'effet Jean-Jacques Goldman.
0: Oh là là là là.
2: Mais t'as tes places pour mai 2027, alors. 2027, hein?
3: Oui.
2: Ouais,
3: c'est 2027,
0: C'est 2026, c'est
2: foutu. Oui, parce qu'en mai, je sais plus où elle passe, mais elle vient. En septembre, elle est à Paris.
0: Mais en mai, c'est parti, là. C'est fini, on est fin juin.
2: Ah, on est fait. Oui, en mai 2027.
0: Oui, voilà.
2: Oui, il sera passé plein de choses en mai 2027.
0: Oula, ma bonne dame.
2: Bon.
0: On y va.
2: On est chaud.
0: On est chaud, cacao.
2: Claire, on a besoin d'un point.
0: Ouais.
2: Claire, qui connaît toutes les dates par cœur. Elle connaît la date d'anniversaire de sa voisine, par exemple.
0: Allez.
2: Rien à faire. Claire, dont la fête est le 11 août, rappelons-le. Moi aussi, je le sais.
0: Bon, allez, sans plus attendre.
2: On a le temps, on n'a qu'un point à marquer.
0: Oui.
2: Allez, on y va. Maximum de rimes en heure. En heure, comme le mot fraîcheur. Tu vois, fraîcheur, c'est fini par heure. Top chrono, on y va. 10 ans.
3: À la bonne heure, une fleur. Bonne humeur.
2: Bien sûr. À la bonne heure.
3: Acteur.
2: Oui. Petit dernier. Allez.
0: Elle a marqué 4.
2: C'est gagné. Bravo.
0: Bon, eh bien, c'est toi, ma petite chérie, qui sera avec nous vendredi pour tenter de remporter le séjour à Port Aventura World. Mon petit Pascal, je suis désolée.
2: Désolé, Pascal.
0: Bravo d'avoir joué avec nous quand même. Hein?
1: Je gagne rien.
0: Non, mon cœur, tu gagnes rien, je suis désolée. Tu gagnes des bisous virtuels. Voilà, qu'est-ce que tu veux que je te dise? Bon, je remercie Céline à la Réal. Je remercie Cricri à la Technique. Je remercie Alex au Standard, Maître Coupez au Savoir, Eric Bastien à la Vanne.
2: Et d'un candidat.
0: Allez, stop. Et je vous dis tous que je vous aime. Prenez soin de vous, faites attention à vous. Et on se retrouve dès demain pour Au Taquet. Vous avez écouté Au Taquet, il est 5h, Paris s'éveille. C'est l'heure de quoi, mon petit chou?
2: C'est l'heure de, avant de se retrouver à midi d'ailleurs, je précise, c'est l'heure de retrouver Johan Rock, qui est très en forme, il arrive pour les petits matins là.
0: One for the money, two for the show. À tout de suite.

0: Bienvenue à l'instant, ici, c'est Eric Asselet.
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0: C'est une nouvelle semaine qui démarre si vous partez travailler ce matin. On vous souhaite bon courage si vous êtes en vacances et que vous aimez vous léveter. Quoi qu'il en soit, soyez les bienvenus. Ce lundi, on prend le temps de commencer la journée en douceur et en musique avec Jean-Jacques Goldman et The Pointer Sisters. Et puis dès 5h, ici l'info au rendez-vous avec les journaux et les reportages des rédactions d'ici. Bonjour Cyril Ardo-Redon.
2: Bonjour Johan, bonjour à tous.
0: C'est à la une du journal de 6h.
2: Nous reviendrons évidemment sur l'incendie gigantesque qui touche actuellement les Pyrénées-Orientales.
0: Et puis partir en vacances à moindre coût grâce à une plateforme pour louer sa résidence secondaire. C'est le bon plan. Par ici, les économies ce lundi. 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
0: Bon début de semaine à l'écoute de votre radio locale. Ici, 5h. Le journal présenté par Cyril Ardo-Redon et une vingtaine de feux sont en cours en France, dont 6 jugés critiques.
2: C'est ce qu'a dit hier soir le ministre de l'Intérieur, Laurent Nunez. 3000 sapeurs-pompiers sont mobilisés à travers tout le pays. L'incendie le plus important se situe dans les Pyrénées-Orientales, à une trentaine de kilomètres à l'ouest de Perpignan. Bonjour Faucine Moheran.
3: Bonjour.
2: Et cet incendie a énormément progressé cette nuit.
3: De 2000 hectares au dernier pointage d'hier soir, on est passé à environ 4500 hectares parcourus par les flammes, d'après la préfecture du département, dans un nouveau bilan tard cette nuit. Chaleur, vent, sécheresse exceptionnelle, c'est un cocktail infernal. Les secours mènent une guerre contre le feu, a dit le préfet, qui a ordonné donc l'évacuation de 26 communes à 30 km à la ronde environ. C'est tout le massif des Aspres, en fait. Car ça y est, le feu s'y attaque depuis hier. C'était un scénario que les secours voulaient éviter. Pour passer le message, la sirène stridente FR Alert a retenti vers 21h30 sur tous les téléphones portables. Et ce sont plus de 10 000 riverains qui ont ainsi été fortement invités à quitter leur maison pour se rendre dans des centres d'accueil et d'information. La cellule d'information du public est activée également depuis 22h30 hier soir. Joignable au 09 70 80 90 40 pour répondre aux questions de la population. Sur le front, les flammes ont fait 2 blessés graves, un habitant et un pompier dont le groupe s'est retrouvé coincé au milieu de l'incendie. La préfecture recense aussi 5 blessés légers, plus légèrement blessés.
2: Explication de Faustine Moheran en direct sur votre radio locale ici. Et vous le disiez, Faustine, plus de 10 000 personnes évacuées hier avec forcément beaucoup de stress et de désorientation de la part de la population. Écoutez Claire, qui est bénévole au centre d'information, dit sur tête.
4: Ici, ça reste un point info où il y a les pompiers qui reviennent régulièrement ça, pour donner des infos.
5: Qu'est-ce que les personnes qui arrivent, dans quel état d'esprit ils sont? Qu'est-ce qu'ils demandent en premier?
4: Je dirais, ils essaient de retrouver leurs voisins, prendre des nouvelles, savoir si tout le monde est là, tout le monde va bien. Après, les animaux, pour ceux qui ont des animaux. Et ensuite, savoir comment évolue le feu, est-ce qu'ils pourront rentrer chez eux, est-ce que c'est sûr qu'il n'y a pas de blessés. Et ouais, retrouver des gens autour d'eux, je crois que c'est important. Et puis aussi, gérer le choc de devoir quitter en rapidité leur chez eux, de tout laisser derrière eux, de peut-être pas avoir pensé à emmener les trucs les plus importants. Il y a besoin d'être assuré.

0: Et beaucoup là-dessus, ouais.
1: Et on le disait en début de journal, plusieurs autres feux sont en cours en ce moment ailleurs en France, en Ariège, dans l'Aude, dans le Gard ou encore dans la Drôme, où plus de 300 pompiers luttent depuis 3 jours contre un incendie qui a parcouru plus de 500 hectares. 7 départements du sud de la France sont aujourd'hui classés en rouge pour un risque très élevé de feux de forêt. 41 autres sont en orange pour un risque élevé. Et dans les Pyrénées-Orientales, la 3e étape du Tour de France est maintenue. Le parcours reste celui initialement prévu, mais il n'y aura pas de public sur la partie française. Décision du préfet, les secours étant pleinement mobilisés sur les feux. Le public ne doit pas se rendre aux abords du parcours ou à l'arrivée. Mesure complètement acceptée par les coureurs du Tour, à l'image d'Hugo Page de l'équipe Cofidis.
2: C'est sûr que c'est toujours... on aime bien être encouragé, être poussé au bord de la route, surtout quand c'est des étapes un peu difficiles comme ça. Mais après, on comprend aussi la situation et c'est important de pas mettre en danger le public aussi. Donc on va faire avec et puis on va dire que ça nous fera un peu plus de calme sur la fin de l'étape.
1: Départ de cette 3e étape vers midi de Granollers en Espagne, arrivée 196 km plus tard aux Angles dans les Pyrénées-Orientales vers 17h.
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1: La canicule, ça recommence. 3e vague de l'année, 16 départements de l'Ouest et du Sud de la France sont ce matin en vigilance orange avec 40 degrés attendus localement. Stéphanie Scock, en Gironde, près de Bordeaux, les vagues de chaleur se suivent, se ressemblent et c'est la lassitude qui domine.
4: Dans les supermarchés de Belin-Bélier, les habitants font le plein de packs d'eau. Paul, retraité, l'avoue, il se passerait bien de ces vagues de chaleur.
5: Disons qu'à un certain âge, on commence à fatiguer un peu, quoi, parce que ça fait un petit moment que ça dure. Manque de sommeil. Les muscles aussi sont un peu plus durs. Enfin voilà, on n'a pas le temps de se remettre qu'une autre arrive et donc c'est très compliqué.
4: La canicule commence à peser sur nos nerfs.
6: C'est vrai qu'on sent que les gens sont plus énervés. Ça influe un peu sur le comportement des personnes, effectivement.
4: Rose est de retour à Belin-Bélier après un séjour à Paris et là-bas, c'est encore pire.
7: Dans le sud-ouest, ça va beaucoup mieux. J'ai une grande maison qui garde le frais, donc ça va. Mais après, moi, ce que j'ai du mal à comprendre, c'est que l'État français ne gère absolument pas ça. Niveau clim, rien n'est prévu. J'ai l'impression que l'État français n'est pas trop à la page de cette vague de chaleur.
4: Le plus inquiétant, ce n'est pas la chaleur, explique Marc. Lui craint surtout les incendies et il se souvient du cauchemar de l'été 2022.
8: On a toujours ça en tête, ouais. Éviter de mettre le feu accidentellement. Les communes autour de Belin ont été très très impactées et c'est très frais, donc c'est vrai qu'on y pense. Ouais. Il n'y a pas que la chaleur, il y a tout ce qui en découle.
4: Et sur sa météo des forêts, Météo France vient d'ailleurs de placer la Gironde en risque incendie élevé.
1: Un reportage de Stéphanie Scock, ici Gironde, et c'est dans ce contexte qu'une motion de censure est examinée en début d'après-midi à l'Assemblée nationale. Elle a été signée par une 60aine de députés écologistes, insoumis et socialistes pour dénoncer la gestion de la canicule par le gouvernement. Elle a peu de chances d'être adoptée. Le RN a annoncé qu'il ne la voterait pas.
3: Le mondial de foot, le Brésil éliminé cette nuit.
1: La Seleção battue par la Norvège 2-1. Les Vikings affronteront en quart de finale l'Angleterre qui vient de s'imposer à l'instant. 3-2. Par ailleurs, avant France-Maroc, jeudi soir, la Fédération française de foot a porté réclamation auprès de la FIFA pour faire annuler le carton jaune de Michael Olise face au Paraguay. Les images de l'altercation avec un joueur de l'équipe adverse montrent qu'il n'y a eu aucun contact. 5h06 sur ici, la météo après ce message.
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1: Et Johan, les fortes chaleurs sont donc de retour en France.
3: Oui, et du soleil pour tout le monde ce lundi matin, à l'exception néanmoins de grisailles, de passages nuageux sur l'ouest du pays, la Bretagne, ainsi que des cumulus qui se forment sur la région Grand Est durant cette matinée. Pour les températures, on relèvera ce matin 15 à Aurillac, 18 à Dijon, 19 dans la capitale, 21 à Toulouse. Et puis cet après-midi, nous aurons une montée très marquée du mercure sur toute la France avec des valeurs élevées, 35 à Paris, 34 à Orléans, jusqu'à 39 à Bordeaux. 32 à Strasbourg et la maximale à Montpellier ce lundi avec 40 degrés. Et chez vous, quel temps fait-il? Vous nous postez un petit message comme vous avez l'habitude de le faire sur la page Facebook d'ici. Le nom de votre commune, une température, une photo si le cœur vous en dit. Tous les matins ici, on fait la météo ensemble.
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3: Long is the road. En français dans le texte, la route est longue. Ça tombe bien. Ici vous accompagne dès le début de la journée. Voici Jean-Jacques Goldman. Bon réveil, 5h07.

0: ici, on débute la semaine de bonne humeur. Bon réveil, bonne humeur, 5h09, vous êtes bien ici.
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0: Et ce week-end, débutait la 15e édition du Voyage à Nantes, occasion de visiter la ville à la découverte d'œuvres contemporaines, pour le moins surprenantes, puisque cette année, l'une d'elles a été entièrement réalisée à base de bouses de vache.
2: Ah, c'est original.
0: Nos producteurs bovins ont du talent, nos vaches aussi. L'œuvre en question se compose de 6 colonnes géantes de 4 mètres de haut, chacune portant le prénom d'une des vaches qui a contribué à cet édifice. Rebecca, Rosie, je ne me rappelle plus du nom des autres. La matière première a été collectée chez un éleveur laitier de Mauves-sur-Loire, près de Nantes. Il possède une centaine de vaches. Il est ravi, lui, d'avoir pu aider à l'élaboration de ce projet. Pour autant, ce n'était pas gagné d'avance. Au début, raconte-t-il, il venait chercher mes bouses avec un petit camion, mais une fois arrivé à l'atelier, elles étaient toutes dispersées dans le véhicule. Il a donc fallu des bacs de 1000 litres pour acheminer la matière première utile à cette œuvre. Une œuvre qui s'appelle Les Mystériennes, une création insolite que vous pouvez découvrir tout au long de l'été au Jardin Extraordinaire de Nantes. Si le cœur vous en dit, il est 5h11 dans l'info d'ici ce lundi. La canicule, toujours et encore, et ses conséquences sur les cultures, Cyril.
2: Oui, on reviendra sur cette nouvelle vague de canicule qui débute aujourd'hui. Plusieurs départements en alerte orange et on sera en Loire-Atlantique chez un agriculteur justement touché par cette canicule.
0: Dans un instant, elles arrivent. Au complet, The Pointer Sisters pour l'heure 5h11. C'est le moment de faire des économies. Avec vous, Valère Coréard, chaque jour, un bon plan pour faire gonfler notre pouvoir d'achat. Et aujourd'hui, vous nous parlez de vacances.
3: Oui, mais pas juste vacances pour l'été. Moi, je voulais vous parler vacances un peu tout au long de l'année. Vous savez, cette possibilité qu'on aimerait toutes et tous avoir d'aller se faire un week-end, une ou deux fois par mois, dans une résidence secondaire, sauf qu'on n'a pas de résidence secondaire. Mais bonne nouvelle, j'ai peut-être trouvé la solution pour vous avec une plateforme qui peut vous mettre en relation avec des propriétaires de résidences secondaires qui sont prêts à vous la louer une ou deux fois par mois, régulièrement, tout au long de l'année, moyennant un engagement de votre part, mais en échange, un tarif hyper intéressant pour vous. Cette plateforme, c'est webarak.fr.
0: Donc, si je comprends bien, c'est un peu comme Airbnb, sauf qu'on s'engage à l'année et on paye moins cher.
3: Exactement. L'idée, c'est de mettre en relation des propriétaires de résidences secondaires qui n'ont pas envie de se casser la tête avec des locataires ponctuels. Là, ils font appel à des gens comme vous et moi qui pourraient être intéressés pour s'engager à venir dans leur maison, donc une ou deux fois par mois, tout au long de l'année. Et en effet, en face, vous avez accès à des tarifs bien moins chers que le marché de la location saisonnière. Et puis au moins, vous êtes tranquille, vous savez que c'est réservé pour vous. Alors j'ai vu par exemple des appartements à la mer à 50 euros la nuit, c'est quand même assez intéressant. Et puis il y a quelques petits plus, comme le fait d'avoir un double des clés, on se sent un peu chez soi, de pouvoir laisser quelques affaires, de disposer sur place de produits ménagers, d'aliments. Vous êtes un peu chez vous finalement, puisque vous y allez toute l'année. Le site, c'est donc webarak.fr, barak avec un K, et pour en savoir plus, vous pouvez aller donc visiter ce site, et puis sachez que ça marche aussi si vous êtes propriétaire et que vous cherchez un petit revenu d'appoint. Alors, vous en pensez quoi de cette solution? Vous seriez prêt à tenter? Pensez à m'écrire par ici leséconomies@radiofrance.com.
0: À demain, Valère, vous nous conseillerez comment s'habiller le jour de son mariage sans se ruiner. C'est important.
2: C'est important.
0: Bon début de journée. Vous êtes ici, il est 5h13.
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0: Vous écoutez ici, 5h14, cette semaine encore, on va transpirer, avoir du mal à trouver un petit peu de fraîcheur.
2: Une troisième vague de canicule de l'année, nous ne sommes pourtant que début juillet. Ce matin, 16 départements de l'ouest et du sud de la France sont en vigilance orange, 40 degrés attendus localement. Une vague de chaleur qui met nos organismes à rude épreuve, mais aussi les cultures qui n'ont pas eu le temps de se remettre du précédent épisode. Vous vous en êtes rendu compte sur une exploitation de la planche près de Nantes, Édouard Marguier.
5: Le soleil a brûlé une grande partie des cultures. Régis Chevalier constate les dégâts sur ses poireaux.
6: Un poireau qui a pris chaud, c'est exactement ça. Première feuille, là, à 80% complètement grillée. Celle-là, il faut l'enlever. Là, deuxième feuille, cette pointe-là, elle est à 30%, elle est sèche. Je l'épluche.
5: Et puis, il y a les productions qui ne voient pas le jour du tout, comme ces jeunes pousses de salade. En temps normal, elles devraient recouvrir la totalité de cette parcelle.
6: J'ai pas une seule graine de levée. Ça, on l'a semé le lundi de la semaine de la canicule en se disant bon, on va bien y arriver avec nos arrosages à tenir. Et malgré nos arrosages, on a eu 4 jours à 45 degrés, cramés.
5: Ce qui pose un problème pour la suite de l'activité. Le maraîcher emploie 14 saisonniers et 8 personnes en CDI.
6: On est déjà en train de leur dire qu'ils ne vont pas faire des grosses journées. On évoque du chômage technique chez nous, hein. On n'a jamais fait ça, mais on regarde. Et là, moi, chez moi, j'ai 3 semaines sans récolte.
5: Ce que redoute Ludovic, salarié ici depuis près de 30 ans. Avec la chaleur, il a dû réduire son temps de travail pour être dans les champs entre 6h et midi.
7: Depuis le temps que je suis dans l'entreprise, j'ai jamais vécu ça. On a été obligé d'aménager nos horaires parce qu'il faisait trop chaud l'après-midi. Donc on va avoir un manque de travail important, je pense, dans le mois de juillet.
5: Alors que normalement, le début de l'été est un moment intense de production pour arroser quand il ne pleut pas, Régis Chevalier peut compter sur des retenues d'eau alimentées par les toitures de ses serres, mais les 2 dernières canicules les ont asséchées.
6: Là, j'ai mon étang que j'ai déjà vu comme ça, hein, mais plutôt fin août, début septembre, quand la saison est passée. Et là, devant moi, quand on commence à voir le fond, là, c'est très inquiétant. Donc là, j'ai un niveau très très bas. Tant qu'il pleut pas, je ne ressème pas. Ah ouais, de mon point de vue, c'est inédit et je pense qu'on sous-estime encore les dégâts que ça a fait.
5: Ça ne rassure pas Lucas, le dernier employé arrivé. Il travaille ici depuis 4 ans.
8: Ça fait peur, parce qu'on se dit, est-ce qu'on va devoir changer de culture? On va devoir changer beaucoup de choses, je pense.
5: C'est déjà le cas avec les pastèques, une culture en développement sur cette exploitation depuis 3 ans, car moins gourmande en eau pendant l'été.
2: Un reportage d'Edouard Marguier sur votre radio locale ici, et toutes les informations et les prévisions concernant cette nouvelle vague de chaleur sont à retrouver sur notre site et notre application ici.fr.
0: Il est 5h16, dans 3 minutes, direction Carré, dans le Finistère, pour découvrir le festival des vieilles charrues. Comme jamais vous ne l'avez vu, c'est à l'occasion d'un documentaire qui sera diffusé ce soir sur la TNT. On vous en parle dans les coulisses télé. Pour l'heure, elles sont là, The Pointer Sisters. Bon réveil, vous êtes bien sur votre radio locale.

0: Merci d'avoir choisi ici pour commencer la journée 5h18 ce lundi. On souhaite un bel anniversaire à la chanteuse québécoise Isabelle Boulay ainsi qu'à Audrey Fleurot, comédienne qui interprétait il y a quelques temps déjà le rôle de Morgane Alvaro. Souvenez-vous, le personnage principal de HPI, la série culte et à succès de TF1. 91 ans ce matin pour le Dalai Lama, défenseur de la paix, et puis une autre incarnation de la sagesse mondiale, Sylvester Stallone, l'homme qui a su imposer les biscottos sur grand écran, Rocky, Rambo, etc. Aujourd'hui, Sylvester fête ses 80 ans. Et puis enfin, ce lundi, c'est aussi la journée internationale du baiser, ce petit geste tantôt tendre, doux, fougueux. Un geste au cours duquel, à chaque fois que nous posons nos lèvres sur celles de nos partenaires, nous échangeons pas moins de 50 millions de bactéries.
1: Ça donne envie tout ça.
0: On n'est jamais seul lorsqu'on s'embrasse. Bisous à vous. Vous nous écoutez ici, il est 5h19. C'est le moment de parler télé. Ce lundi, je vous emmène dans les coulisses de l'un des grands festivals de l'été à qui la chaîne Novo 19 consacre un documentaire ce soir. Aujourd'hui, direction le Finistère dans la commune de Carré pour y découvrir les backstage du Festival des Vieilles Charrues.
2: Au premier son, la prairie de Quérampuil est traversée par un même frisson. Le rap, comme l'électro, inonde les scènes des Vieilles Charrues, transportant le public dans une communion débridée.
0: Ce soir, la petite dernière de la TNT nous montre l'envers du décor d'un événement dont habituellement on ne voit que les artistes qui s'y produisent. Alors, des festivals l'été en France, c'est pas ce qui manque. Pourquoi celui-ci précisément, Rodolphe Guignard, directeur des contenus de Novo 19, nous explique pourquoi il a choisi de raconter celui-ci en particulier.
3: La promesse, c'est vraiment au cœur de l'événement. C'est-à-dire que nous, les grands événements populaires comme les Vieilles Charrues, que le téléspectateur connaît de nom, mais c'est pas forcément ce qui se passe derrière. C'est-à-dire qu'on a toujours le côté pile. Ce qu'on souhaite, c'est montrer tout le côté face. C'est aussi mettre en avant un territoire. Donc, c'est dans un tout petit village de 7000 habitants. Et puis, tout d'un coup, pendant 3 jours, ça passe de 7000 à 300 000.
0: Un documentaire qui donne aussi la parole aux bénévoles, au nombre de 7000 pendant l'été. C'est grâce à eux qu'aujourd'hui, les Vieilles Charrues continuent d'exister. Un fonctionnement interne dont ne s'est toujours pas remis, semble-t-il, le directeur de la chaîne qui lui consacre une soirée spéciale.
3: Ce que je trouve dingue dans ce genre d'événement, c'est qu'il y a une espèce de magie qui se met en forme. C'est comme si on appuyait sur un bouton et tout d'un coup, en fait, tout est parfaitement huilé. Chacun des protagonistes sait exactement ce qu'il doit faire à tel moment, etc., etc. Donc c'est une organisation qui est millimétrée, hein. C'est un boulot de fou. Mais il y a un côté un peu dingue, un peu magique. C'est-à-dire que dès que les portes s'ouvrent du festival, tout marche. Moi, ce que je trouve dingue, c'est de se dire « Ah ouais, il se passe ça derrière ».
0: La petite nouvelle de la TNT qui fêtera ses 1 an à la rentrée prochaine et qui tente de se démarquer de la concurrence en proposant des documentaires originaux, comme c'est le cas encore ce soir. J'en ai profité d'ailleurs pour demander à son directeur ce qui faisait la patte des docus de Novo 19.
3: On est sur du ludique, du pédagogique très accessible. Nous, on prend vraiment le téléspectateur par la main sur des sujets très, très grand public. On laisse le téléspectateur se faire sa propre idée, sa propre opinion. Et en revanche, on a ce côté effectivement visuellement assez fort, puisqu'on est quand même sur le canal 19, un canal qui est assez éloigné, les gens ne nous connaissent pas encore. Donc du coup, il faut quand même qu'en termes de rythme et aussi visuellement, on soit quand même au rendez-vous.
0: Alors, serez-vous au rendez-vous ce soir au cœur de l'événement spécial Vieille Charrue? C'est à 21h10 sur Novo 19. Et si vous veniez sur l'antenne d'ici, venez donc nous raconter ce que vous avez fait tout au long de ce week-end. 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C'est l'histoire.

0: 5h25, merci d'avoir choisi ici pour démarrer votre journée. Votre radio locale, partenaire officiel du Tour de France, chaque matin, ici, on fait le point sur l'étape du jour, Cyril.
1: Oui, une étape du jour particulière ce lundi sur le Tour de France. Après deux jours en Espagne, le peloton doit passer la frontière et démarrer sa grande boucle dans l'Hexagone. Et le parcours de cette troisième étape passe par les Pyrénées-Orientales en proie aux flammes. Un méga-feu est en cours à moins de 100 km de l'arrivée du jour dans la station des Angles. Résultat, les autorités ont décidé d'interdire le passage de la caravane et la présence du public sur toute la partie française de l'étape.
0: Les coureurs seront bien au rendez-vous pour cette troisième étape dans les Pyrénées que nous détaille ce matin Christian Prudhomme, le directeur du Tour de France, au micro d'Emmanuel Collardet.
2: Bonjour Christian Prudhomme.
3: Bonjour.
2: On quitte l'Espagne ce lundi pour prendre la direction de la France, évidemment, et donc des Pyrénées. Et c'est pas forcément une étape réservée aux grimpeurs.
3: Alors ce sera une étape pour les baroudeurs de la montagne, mais sait-on jamais avec les champions d'aujourd'hui. Un départ de Granollers, donc dans la banlieue de Barcelone, Granollers qui est connu pour son circuit automobile, moto et pour son équipe de handball. Et puis ensuite nous remonterons donc vers la France, vers les Pyrénées-Orientales avec une difficulté notable, le col de Tozès à une soixantaine de kilomètres de l'arrivée. Ensuite on fera les 40 derniers kilomètres en France pour aller jusqu'à la station des Angles, une arrivée inédite pour le Tour. On sera très longtemps sur un plateau, quasiment tout le temps à 1500 mètres d'altitude. Avant une dernière montée, une montée finale d'un kilomètre et demi à quelques 7%, qui sera favorable aux punchers. Sans doute une échappée ira-t-elle au bout dans cette troisième étape.
2: Puncher, baroudeur, pour cette victoire d'étape aujourd'hui, on peut s'attendre à peut-être un invité surprise?
3: Alors on peut avoir bien évidemment un invité surprise. Quand on a tracé l'étape avec Thierry Gouvenou, notre patron des compétitions, on s'est dit, et si un baroudeur de la première semaine endossait le maillot jaune le troisième jour et le gardait pendant une semaine, c'est possible en effet, mais peut-être y aura-t-il aussi une bagarre des favoris. Aujourd'hui, tout est possible. Pogacar, mais pas seulement, est capable de partir de très loin. On verra.
2: La montagne sur la route du Tour, c'est pas seulement les lacets qui s'enchaînent. Aujourd'hui, on va traverser les très beaux plateaux qui entourent Font-Romeu.
3: Oui, bien sûr, ce seront des paysages magnifiques pour les 40 premiers kilomètres en France. Et puis donc en altitude à chaque fois. Font-Romeu, c'était autrefois le camp d'entraînement des athlètes français avant de partir pour les Jeux Olympiques. Je me souviens, gamin, de la préparation de Colette Besson, championne olympique du 400 mètres à Font-Romeu avant les Jeux. C'est une région que certains coureurs connaissent bien. C'est une région qu'on fréquente peu. Donc nous sommes très heureux d'être dans les Pyrénées-Orientales pour l'arrivée de cette troisième étape.
2: Belle journée à vous, Christian Prudhomme.
3: Merci.
0: Et cette troisième étape, vous allez pouvoir la vivre en direct ici dès 13h30 à 5h28 tous les matins ici. Un petit peu d'histoire avant de retrouver vos infos avec vous, Stéphane Bern. Aujourd'hui, on remonte au temps des rivières anglaises au XIIe siècle.
4: En Angleterre, les cygnes ne sont pas tout à fait des animaux comme les autres. Ils appartiennent au roi. Dans l'Angleterre du XIIe siècle, la couronne fixe une règle étonnante. Tous les cygnes non marqués, vivants à l'état sauvage, deviennent propriété du souverain. Version royale de « si c'est à personne, alors c'est à moi ». Une décision progressive formalisée par le roi d'Angleterre, Édouard IV, en 1482. À l'époque, le cygne est un mets de prestige, servi lors des banquets royaux et des grandes cérémonies. Et oui, quand le cuisinier du roi cherchait une idée pour un repas de fête, la réponse était souvent « il suffira d'un cygne ». Certaines guildes ou institutions obtiennent le droit de posséder des cygnes à condition de les marquer au bec. Ce qui ne devait pas être de tout repos, vous pouvez y laisser quelques plumes. Quoi qu'il en soit, chaque marque permet d'identifier le propriétaire, une véritable carte d'identité médiévale. Cette organisation est surveillée de près et devient au fil des siècles une tradition codifiée. Sur la Tamise, elle se perpétue de nos jours avec le Swan Upping.
5: What else?
4: Une opération annuelle de recensement et de marquage. Swan Upping, quelle classe, so British. En France, l'administration aurait appelé ça dispositif de traçabilité, de contrôle et de mise en conformité des populations de palmipèdes royaux non bagués en milieu fluvial ouvert.
6: Bon, allez, ça suffit. Papier, carte de séjour.
4: Aujourd'hui encore, les cygnes tuberculés vivant libres en Angleterre sont en théorie la propriété du monarque britannique, tout comme les esturgeons, les baleines, les marsouins et les dauphins du Royaume-Uni. En France, on dit souvent « qui vole un œuf, vole un bœuf ». En Angleterre, ce serait plutôt « qui vole un cygne ». Vol Buckingham.
0: Bonne journée à vous qui nous écoutez. Ici, il est 5h30, l'info en France et dans le reste du monde. C'est l'heure du 90 secondes présenté par Cyril Ardo-Redon.
1: 6 incendies actuellement jugés critiques en France, une vingtaine de feux au total. Le plus important a parcouru 4500 hectares dans les Pyrénées-Orientales, à une trentaine de kilomètres à l'ouest de Perpignan. Plus de 10 000 personnes évacuées, un habitant et un sapeur-pompier grièvement blessés. Aujourd'hui, 7 départements sont classés en rouge pour un risque très élevé de feux de forêt. 41 sont en orange pour un risque élevé. Dans ce contexte, la troisième étape du Tour de France, aujourd'hui entre Granollers en Espagne et les Angles dans les Pyrénées-Orientales, est maintenu, mais sans public sur la partie française. Les secours étant mobilisés sur les incendies, le public ne doit pas se réunir en bord de route ou à l'arrivée. Canicule, troisième vague, jusqu'à 40 degrés attendus localement aujourd'hui. 16 départements de l'ouest et du sud de la France sont ce matin en vigilance orange. Et face à la gestion par le gouvernement de la précédente vague de chaleur, l'Assemblée nationale va débattre cet après-midi d'une motion de censure déposée par les écologistes et signée par des députés socialistes et insoumis. Elle a peu de chance d'être adoptée. Le RN a indiqué qu'il ne la voterait pas. Plusieurs millions d'euros de bijoux dérobés par plusieurs individus cagoulés. Un musée du Bas-Rhin à Wingen-sur-Moder, victime d'un cambriolage. L'établissement abrite 650 œuvres du maître verrier René Lalique. Il va rester fermé plusieurs jours. Et puis le mondial de foot, le Brésil éliminé cette nuit. La Seleção battue par la Norvège 2-1. Les Vikings affronteront en quart de finale l'Angleterre qui vient de battre le Mexique 3-2.
0: C'est 5h32. Plus de 700 pompiers sont donc mobilisés ce matin contre un gigantesque incendie dans les Pyrénées-Orientales.
1: Le feu a parcouru 4500 hectares. Il se situe à une trentaine de kilomètres à l'ouest de Perpignan. Et les habitants du massif des As, près de la commune d'Isle-sur-Tête, se réveillent ce matin après une très mauvaise nuit. Plus de 10 000 personnes évacuées, parfois dans l'urgence. Opération que vous avez suivie, Alice Fabre, entre l'Isle-sur-Tête et Saint-Michel-de-Yotte.
5: C'est en milieu d'après-midi, quand le vent a tourné et s'est renforcé, que l'on a pu assister sur les routes à des scènes de fuite. Sur le bas-côté, de nombreuses personnes fixent l'horizon et le panache de fumée, l'air inquiet. Certaines sont parties dans la précipitation, comme Clément, un habitant de Boulternère.
7: Ça se passe mal. On n'a pas vu de flammes, mais beaucoup de fumée, de l'odeur, ça pique les yeux, ça fait mal aux poumons, mais très proche de nous.
5: Philippe, lui, vit dans un mas isolé à Saint-Michel-de-Yotte. Il a les larmes aux yeux, il a décidé aussi d'évacuer.
8: J'ai préparé des affaires importantes, les papiers de famille, livrets de famille, des papiers importants qui sont importants à mon épouse et à moi et à ma famille. Quoi. Et après, deux valises et on part. Quoi. Voilà. Après, on verra demain.
5: Mais l'ambiance bascule un peu plus tard à Isle-sur-Tête. Le ciel qui était bleu s'assombrit soudainement. L'air devient irrespirable, chargé de cendres. Au loin, des explosions de bouteilles de gaz se font entendre, créant la panique. Et des dizaines de personnes, hommes, femmes, enfants, arrivent à la salle d'accueil, choquées, comme Nicole, qui a vu les flammes arriver près de sa maison.
9: C'était de l'autre côté de la rivière et ça sautait la rivière, c'est monté et là c'est nos habitations qui sont en train de cramer. Les pompiers sont venus, ils nous ont dit qu'il faut évacuer. Donc, j'ai pris mon chien, ma tortue et voilà.
5: En tout, ce sont près de 10 000 personnes qui auront été évacuées ce dimanche soir.
1: Un reportage d'Alice Fabre, ici Roussillon, et toutes les informations concernant cet incendie et les autres en cours actuellement en France sont à retrouver sur notre site ici.fr. On jette un coup d'œil sur notre ciel, Johan, à météo. Hein, et je rappelle que 7 départements du sud de la France sont aujourd'hui classés en rouge pour un risque très élevé de feux de forêt. 41 autres sont en orange pour un risque élevé.
0: Troisième vague de forte chaleur donc annoncée sur le pays, avec ce matin un soleil généreux à l'exception de l'ouest du pays, la Bretagne, le Grand Est, qui pâtissent d'un ciel nuageux, de la grisaille et même des brumes. En début de journée, au cœur de la Bretagne, pour les températures, au milieu de matinée, on relèvera 15 à Aurillac, 18 à Dijon, 21 à Toulouse et 26 à Montpellier. Puis cet après-midi, sans surprise, le mercure va grimper et voir rouge, 35 à Paris, 34 à Orléans, 38 à Nantes et 40 la maximale à Montpellier. Et chez vous, comment ça se passe? Vous nous l'écrivez sur la page Facebook d'ici, comme l'a fait Claire qui est en vacances à Nice pour quelques jours. Ce matin, elle a relevé 20 degrés du côté de la baie des Anges. On salue Michel à Cahors qui nous écoute. Chez lui, il fait 18 degrés ce matin. Enfin, Christian est à Rouen et lui vient de relever 12 degrés. Tous les matins ici, on fait la météo ensemble. 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
0: Qu'est-ce que vous diriez d'écouter Police? Message in a bottle. Moi, je disais ça aux auditeurs, mais vous aussi Cyril, ça marche. 5h34.

0: chansons qui font du bien dès le matin. C'est ici et rien qu'ici que vous les écoutez. Il est 5h39.
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0: En espérant que vous avez profité au mieux de ce week-end, ici, dès 5h, même pendant l'été, on reste vigilant face aux arnaques en tout genre. Et ce lundi, au menu de C'est pas vrai, Cyril, l'arnaque au résultat du bac.
2: Eh oui, le stress monte pour les quelques 730 000 candidats au bac. Et Valentin Bertrand va nous alerter sur ces sites internet qui promettent de dévoiler les résultats en avance. Évidemment, ça n'existe pas.
0: Et puis, côté musique, ces prochaines minutes, on écoutera Charlotte Cardin. Tant mieux pour nous. En attendant, nous accueillons sur l'antenne d'ici André. Bonjour André.
2: Bonjour André.
3: Bonjour Johan, bonjour Cyril.
0: Vous nous appelez des Pyrénées-Orientales. Comment s'appelle votre commune?
3: Prades, je suis à Prades. Je suis à environ à 16 km de Guilly-sur-Tête, c'est-à-dire plus au nord du département. Et donc, du coup, de chez moi, on voyait bien les grosses fumées noires là, qui se propageaient avec le vent qui attisait tout ça.
0: Les incendies qui sont au cœur de l'actualité. Comment s'est passé ce week-end?
3: Bien écoutez, nous ici dans le Conflent, je suis dans le Conflent, donc un peu plus dans les terres encore, je suis à 45 km de Perpignan. Et je vous dis, il y a une quinzaine de kilomètres de lieu où s'est produit l'incendie, quoi. Et pour nous, non, on n'a pas été impacté, mais bon, voilà, c'est désolant, c'est catastrophique, quoi. Tous ces gens devoir quitter leur appartement, leur maison, s'occuper de leurs animaux, trouver des solutions pour être hébergés et tout ça. C'était très, apparemment très très difficile, quoi. Les routes coupées, pas de ligne ferroviaire non plus qui circulait, donc un peu compliqué.
2: Le ciel est obscurci, pardon, vous voyez
3: la fumée? Non, le ciel est clair, mais bon, voilà. Là, le vent s'est calmé, du moins par ici, et j'espère que, voilà, pour les pompiers et pour les personnes qui sont sur le terrain, j'espère que ça va se calmer. Et voilà. C'est triste, quoi, de voir ce beau paysage partir en fumée comme ça, à cause de la bêtise humaine, certainement, encore une fois.
0: André, merci de nous avoir appelé ce matin pour vous remercier de nous être fidèles. Vous allez repartir, on va vous envoyer le pack été. C'est un sac avec plein de surprises, notamment le dernier roman de Franck Tillier. Et puis une paire de lunettes ici, notamment, pour assister en toute sérénité et le mieux possible, en toute sécurité, à l'éclipse du 12 août prochain. Merci d'avoir été des nôtres.
3: Je peux passer un petit message, s'il vous plaît?
0: Allez-y.
3: À toute l'équipe d'ici Roussillon qui font un travail formidable, ils ont été à l'antenne toute la journée pour se mobiliser avec les gens justement qui étaient dans la détresse, dans le besoin et tout ça, et une solidarité qui s'est formée, quoi. Donc vous voulez remercier toute l'équipe aussi d'ici Roussillon qui sont énormes, voilà.
0: Merci à vous de le rappeler, bonne journée à vous et puis courage André. 5h42, vous êtes ici, on poursuit ce petit matin en votre compagnie.
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0: Chaque matin ici, on ne se laisse pas embobiner par les arnaques. Grâce à vous, Valentin Bertrand, le stress monte pour 730 000 candidats au bac. Et vous nous alertez ce matin sur ces sites internet qui promettent de dévoiler les résultats en avance.
6: L'un d'entre eux fait beaucoup parler en ce moment, c'est voirmonbac.com. Le site promet des résultats avant la publication officielle prévue demain. Et évidemment, quand on est lycéen ou parent, on a envie de cliquer. Et d'autant plus qu'il met en confiance. Il y a le drapeau français dans l'entête. Juste en dessous cette mention, les résultats affichés proviennent du serveur d'exploitation pédagogique de l'éducation nationale. C'est un peu flou, mais ça semble sérieux. Et là, un formulaire à compléter, nom, prénom, date de naissance, filière, lycée. La mise en page est calquée sur tous les sites officiels. Alors, j'ai fait le test, même si pour moi le bac, ça remonte un peu déjà. Et tada, je tombe sur mes prétendus résultats. Sauf que tout est flouté. Le site me demande alors de cliquer sur le bouton « Je ne suis pas un robot », on en a l'habitude désormais. Je le fais, mais rien ne se passe comme prévu. J'atterris en fait sur un autre site où l'on me demande de réaliser des missions. D'abord de télécharger une application, puis de répondre à un questionnaire.
0: Bon, et alors Valentin, est-ce que vous avez fini par les avoir, ces résultats finalement?
6: Eh bien non, j'ai tourné en rond avec cette suite de missions. Et c'est justement le cœur de cette arnaque. Chaque tâche accomplie rapporte de l'argent au propriétaire du site. Il a donc tout intérêt à nous en faire faire le plus possible. J'ai par contre cherché à en savoir un petit peu plus sur l'origine de ce site. Et la seule information que j'ai trouvée, c'est en fait la date de mise en ligne, le 30 juin, c'est-à-dire il y a tout juste une semaine. Mais j'ai trouvé d'autres arnaques similaires au moment, par exemple, de la rentrée scolaire. D'autres sites proposent là de dévoiler en avant-première la liste des élèves dans chaque classe. À nouveau, il faut fuir, surtout ne pas renseigner vos données personnelles. Et tant qu'à faire, économiser votre temps. Allez, pour le bac, plus qu'un jour à tenir.
0: Merci Valentin. Et pour rappel, si vous qui nous écoutez, vous êtes victime d'une arnaque, que vous avez repéré une fausse information, l'adresse mail, c'est ici.arnaque avec un S, @radiofrance.com. Ce lundi, dans le monde merveilleux du vivant, Benoît Prospero vous parlera d'une bactérie qui lui tient particulièrement à cœur. Pourquoi ? Réponse juste après Charlotte Cardin. Elle est ici.

0: vous écoutez ici. Bonjour, bon réveil à 5h47. Allons donc écouter la nature de plus près. Avec vous, Benoît Prospero, aujourd'hui dans le monde merveilleux du vivant, trois choses à savoir sur un être vivant à qui nous a offert la vie sur Terre, la cyranobactérie.
1: Nous sommes là grâce à une toute petite bactérie. Mais non, mais si. Et vous allez comprendre pourquoi. Bonjour à toutes et tous. Vous voyez ce que c'est une cyanobactérie ? Vous savez, c'est cette bactérie que l'on surnomme parfois algue bleue ou algue bleu vert à cause de sa pigmentation. Mais c'est bien une bactérie. Et d'ailleurs, je sais que certains parmi vous la consomment. Vous savez pourquoi ? Parce que parmi les espèces de cyanobactéries, eh bien, il y en a une qui est assez célèbre. La spiruline, consommée déjà depuis des siècles par certaines populations autochtones et aujourd'hui utilisée comme complément alimentaire. Et donc, au programme, apparition, survivalisme et air. Première chose à savoir, la cyanobactérie est l'un des êtres vivants les plus anciens que l'on connaît. Elle est apparue sur la planète Terre il y a plus de 3 milliards d'années.
0: Dites-moi, ça ne nous rajeunit pas tout ça ?
1: Ah bah si, justement. Nous, on est là que depuis seulement 300 000 ans, une microseconde dans l'histoire de la planète. Et justement, à ce propos, si la cyanobactérie traverse le temps, c'est parce que, deuxième chose à savoir, elle est capable de survivre dans des conditions absolument extrêmes. Par exemple, dans les lacs de soude alimentés par les sources d'eau chaude des volcans du Kenya et donc dans une eau beaucoup trop salée et alcaline pour la plupart des cellules. Vous savez, les fameux lacs d'émeraude. Eh ben oui, c'est elle qui notamment donne à ces lacs cette belle couleur vert émeraude.
0: Ah oui, on en voit de plus en plus en ce moment. Et alors, pourquoi vous nous dites que la cyanobactérie nous a offert la vie ?
1: Alors ça, c'est extraordinaire. Par la robe de chambre de la tortue, troisième chose à savoir, ce sont les cyanobactéries qui ont causé, il y a 2,4 milliards d'années, ce que l'on appelle la grande oxydation de l'atmosphère. En fait, ce sont elles qui ont chargé notre atmosphère en oxygène. D'abord dans l'eau, donc, et puis lorsque l'eau fut saturée en dioxygène, ce dernier s'est diffusé dans l'air. Oui, si notre air est respirable, c'est donc grâce à la cyanobactérie. Le monde vivant est merveilleux. Et si vous voulez en apprendre beaucoup plus, vous pouvez lire l'excellent livre « Eau douce » du formidable biophysicien Bill François. C'est publié chez Tana Édition.
0: Et donc à partir d'aujourd'hui, Benoît Prospero, nous savons que la cyanobactérie nous a offert la vie sur Terre. Rien que ça, ici.fr pour retrouver toute la collection du monde merveilleux du vivant.
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0: 6h10, c'est à la une de la presse ce matin. La grande boucle qui est donc repartie pour un tour samedi dernier.
3: À cette occasion, notre invité est le directeur des rédactions déléguées à l'équipe, le journal qui vient de sortir un hors-série, le Tour de France en 80 détours.
0: Bonjour Frédéric Varinguez.
4: Bonjour.
0: Si on parle des étapes mythiques du Tour de France par le passé, celles qui ont marqué les esprits, quelle est la première qui vous revient à l'esprit, justement ?
4: Ah, si vous faites appel à un souvenir personnel, moi je parlerai de 1989, le contre-la-montre final entre Greg LeMond et Laurent Fignon qui perd le Tour de France pour 8 secondes. Je pense que c'est un souvenir qui a marqué beaucoup de Français. Pour moi, c'est un souvenir de jeune homme assez où j'étais très très attristé par ce qui s'était passé, effectivement.
0: C'est comme une pièce de théâtre, un peu une tragédie, le Tour de France. En une étape, tout peut basculer, même en quelques minutes seulement.
4: Oui, c'est la magie du Tour de France, effectivement. C'est une course qui a des dimensions à nulle autre pareille. C'est une course avec un public extrêmement présent qui pèse aussi sur l'ambiance et sur la course. Et effectivement, il y a des retournements de situation, des coups de théâtre, des défaillances, des exploits, Eddy Merckx, Jacques Anquetil, Bernard Hinault, des grands champions qui entrent dans la mythologie du sport et du cyclisme.
0: La grande boucle, ça reste depuis le début une course extrêmement populaire. On vient voir les coureurs passer au bord de la route.
4: Oui, le Tour de France, c'est un spectacle sportif, mais c'est un spectacle gratuit. Tout le monde peut accéder à la course, tout le monde peut venir sur le bord de la route. Le Tour de France, depuis le début de son histoire, est pratiquement passé dans tous les départements de France. Donc il suffit parfois d'ouvrir la fenêtre et puis le peloton passe devant chez vous et ça c'est la magie du Tour de France.
0: Cette année, il y a une étape que vous attendez plus qu'une autre.
4: En fait, cette année, il y a deux étapes qui vont être, je pense, particulièrement importantes puisque Le Tour de France va grimper au sommet de l'Alpe d'Huez deux fois de suite, les 24 et 25 juillet, à la toute fin du Tour de France. Donc ça, c'est assez inédit. Donc je pense que ça va être un moment très fort de ce Tour de France 2026.
0: Au fil des éditions, on demande toujours plus aux coureurs cyclistes. Elle a gagné en difficulté, cette compétition.
4: C'est difficile de dire ça, parce que si on se projette dans le passé. À l'époque, les étapes étaient beaucoup plus longues. Au tout début du Tour de France, les étapes pouvaient faire jusqu'à 500 km. Les coureurs couraient pendant la nuit. Voilà. Donc, au fur et à mesure, les étapes ont raccourci. Aujourd'hui, une étape
0: on a encadré 100, un 120 peu les
4: km.
0: Choses.
4: Oui, on est dans une autre époque. Mais c'est vrai que la vitesse est évidemment beaucoup plus rapide aujourd'hui. En plus, cette année, il est possible qu'on ait de gros pics de chaleur. Donc, ça va être difficile pour certains jours, pour les coureurs.
0: Le Tour de France en 80 détours, c'est le nouveau hors-série de l'équipe à découvrir actuellement en kiosque. Merci Frédéric d'avoir été des nôtres ce matin.
4: Merci beaucoup.
0: Avant 6h, ici, vous avez rendez-vous avec la tendance de Muriel Jordan. Ce lundi, il sera question des chaises musicales. En attendant, voici The Connell 74-75 sur les ondes d'ici, 5h53.

0: Vous écoutez ici, avant le journal de 6h sur votre radio locale, Muriel Jordan est là et pour nous elle décrypte un phénomène de société pour mieux comprendre notre époque. Aujourd'hui Muriel, apparemment les chaises musicales sont de retour.
1: Oui, les rires, la musique qui s'arrête d'un coup, la course vers la chaise la plus proche, ça vous rappelle forcément des souvenirs. Mais dites, vous avez entendu parler du gigantesque jeu des chaises musicales de Bryant Park à New York, une tradition estivale depuis 12 ans. Chaque année, dans ce célèbre parc new-yorkais, au mois de juin, des centaines de participants courent dans tous les sens, dans un joyeux bordel. Ils jouent aux chaises musicales et c'est vraiment génial à voir. La dernière a eu lieu le 8 juin dernier. Voilà à quoi ça ressemble. Alors, on attend la même chose en France. Quoique c'est un petit peu pareil. Hein. Dans certaines grandes villes, quand il fait beau, on se bat pour une chaise de bistrot en terrasse. Sauf qu'à ce jeu-là, on est beaucoup moins fair-play en général.
0: Oui, en France, on n'a pas encore le jeu des chaises musicales dans les parcs comme à New York, mais on a le jeu télé.
1: Et oui, les chaises

0: rentrées, des soirées entre potes et des anniversaires. Dans ce nouveau jeu, les chaises sont dissimulées dans des décors naturels en Bretagne et 5 duos de personnalités partent à leur recherche. C'est à voir sur la plateforme France.tv. Alors quand on pense aux chaises musicales, bien sûr on pense à l'école au cours de récré, mais figurez-vous que certaines écoles primaires françaises ont interdit le jeu des chaises musicales. Jugé trop dur pour l'estime de soi, bah oui, le jeu pourrait bien disparaître. Certains le maintiennent ou d'autres l'adaptent autrement. Alors doit-on y voir une manière de gommer l'idée qu'il existe des perdants quand on joue à l'école? En tout cas, les chaises musicales sont encore tendance, mais peut-être plus pour très longtemps. Le jeu pourrait bien perdre son fauteuil des classiques de l'enfance.
1: À demain, Muriel, ici.fr, pour retrouver toute la collecte des C'est Tendance en podcast et en replay sur le site de votre radio locale. C'est à ne pas louper cet après-midi la troisième étape du Tour de France, 180 km de grimpe dans les Pyrénées, à vivre en direct à partir de 13h30. Pour l'heure, toute l'équipe d'ici matin vous rejoint pour vous accompagner en ce début de journée. Excellent lundi.
2: Merci beaucoup, Johan. Effectivement, on est ravis de vous retrouver. On est là de bonne heure, de bonne humeur, Thomas Giraudeau.
3: Toujours.
2: Avec la marque de l'oreiller sur la joue, comme toujours aussi à cette heure-ci.
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2: Hamas. Et on est ravis de passer ce début de journée, début de semaine tous ensemble. Il est 6h. Et à 6h, on s'informe avec vous, Thomas Giraudeau.
6: 38 degrés à Pau, Monin, Naï, Tarbes cet après-midi à l'ombre, jusqu'à 39 à Mourinx, pareil mardi, et ça descend à peine mercredi. C'est le retour des fortes chaleurs après la canicule historique que nous avons vécue fin juin. Le thermomètre remonte très haut dans les prochains jours. Pyrénées Atlantiques et Hautes-Pyrénées, actuellement en vigilance jaune à la canicule. Les habitués du marché de Lousse-des-Bois, quartier populaire à Pau, craignent les jours qui arrivent dans leurs appartements surchauffés.
7: Très très peur, oui, il a fait très chaud et on n'a pas les moyens. Quand même 35 à l'appartement, dans l'appartement, oui, c'était horrible. Hein. Et après je mettais de l'eau, des glaçons, au moyen de bord. Je ne peux pas mettre une clim parce que ça coûte trop cher, l'électricité et tout. Est-ce qu'on peut faire quelque chose? C'est la nature, on ne peut rien faire. Mais surtout que j'arrive pas à dormir la nuit, je ne dors pas. Et le lendemain, il faut qu'on y aille travailler. Et je suis crevée.
8: Ah, moi, je ferme tout le matin, j'aère la nuit. Mais bon, ça n'empêche que c'est pas bien isolé. Donc forcément, la chaleur rentre. Et j'ai pas de clim, juste des ventilos. Je dirais dans les 30, facile.
9: Nous, on a eu 33 degrés dans les chambres. Et bon, nous, on est sur un logement social. Du coup, il y a des procédures qui sont en cours parce que l'isolation est défectueuse depuis les constructions. Hier, on était au lac de Baudrex, prendre un peu le frais au lac. On va dans des coins d'ombre, en forêt, des choses comme ça, quoi.
6: Et les restaurateurs, les boutiques aussi dans les centres-villes pâtissent de la canicule, puisqu'on sort moins hein, quand il fait très chaud. Vous l'entendrez dans l'info d'ici à 6h30 et 8h30. Ils craignent eux aussi, comme fin juin, des rues désertes. La canicule qui pèse sur la ressource en eau, le préfet des Pyrénées-Atlantiques a déjà pris des mesures de restriction, réduction notamment des prélèvements pour l'irrigation dans plusieurs rivières et nappes souterraines, notamment le Soust autour de Gand et Bosdarros, la Baïse autour de Monin. Les agriculteurs pestent, selon une étude des chambres d'agriculture, jusqu'à 1600 emplois sont menacés par ces restrictions dans le bassin de l'Adour. Elles militent, ces chambres d'agriculture, pour la création de réserves d'eau et de bassines. Mais est-ce que c'est vraiment la solution? On en parlera avec notre invité, président de la Chambre d'agriculture des Pyrénées-Atlantiques, à 8h moins le quart.
2: Mais pour l'heure, il est 6h02. Les secouristes très sollicités hier dans la vallée de Saint-Lary.
6: Oui, 5 interventions dans l'après-midi. D'abord près d'Arreau, un cycliste de 19 ans est tombé dans un ravin dans la descente du col de Lançon. Il a chuté d'une vingtaine de mètres, souffre du dos, transporté en hélicoptère à l'hôpital de Tarbes. Un homme de 50 ans lui a été transféré à l'hôpital de Lourdes. Il s'est fait une entorse sévère à la cheville près du lac Bleu et du pic du Midi de Bigorre. À Gelosse, une dizaine de personnes ont dû sortir précipitamment de leur appartement hier midi, le temps de l'intervention des pompiers. Un incendie s'est déclaré au deuxième étage d'un immeuble qui en compte 4, avenue du Gabizos, c'est le long de la rocade paloise. Le feu est parti de la chambre d'un appartement ravagé totalement par l'incendie. La chambre de Loïc a pris feu. Il vit chez sa mère, âgée de 66 ans. Il explique que le feu a démarré d'une multiprise.
10: En fait, j'avais mon ordinateur, un ampli de guitare, une imprimante qui était branchée dessus. Ouais. Apparemment, c'est les prises multiples, ça change tous les 5 ans. En fait, on était dans la salle à manger, ainsi en train de regarder la télé. Et on a vu de la poussière noire voler. Du coup, je me suis dirigé dans le couloir.

0: J'ai ouvert la porte de la chambre et en fait il y avait le feu sur mon matelas. Du coup j'ai refermé la porte, j'ai prévenu ma mère, on a pris les chats, après on a commencé à frapper dans tous les appartements. Il n'y a que ma chambre qui a pris en fait, qui est pourrie, mais les peintures sont mortes, le lit est mort, les affaires elles sont mortes. Mais bon, après c'est confiné que dans ma chambre du coup. Le reste de l'appartement je ferai juste un petit coup de nettoyage.
1: Et votre maman?
0: Elle est partie à l'hôpital de Pau.
2: La mère de ce sinistré a été légèrement intoxiquée par les fumées transportées à l'hôpital, tout comme une voisine d'une vingtaine d'années. Lui est relogé par sa sœur.
3: 10 000 habitants évacués dans les Pyrénées-Orientales.
2: Leur village au bord des flammes, 26 communes vidées de leurs résidents. L'incendie continue de progresser, alimenté par le vent. Un air très sec, il a parcouru 4 500 hectares dans le département. Un pompier a été légèrement blessé. Il s'est retrouvé encerclé par les flammes. Le feu a atteint un massif escarpé difficile d'accès pour les camions. Cet incendie qui oblige le Tour de France à revoir sa copie. L'étape reste la même. Cet après-midi, pas de changement dans le parcours. Le peloton arrive dans les Pyrénées-Orientales, aux angles à quelques dizaines de kilomètres du feu, mais il n'y aura pas de public au bord de la route, Fanny Le Chevestrier.
4: En fait, dès que le peloton franchira la frontière aux alentours de 16h, une décision prise par le préfet des Pyrénées-Orientales et après discussion avec les organisateurs de la course. Le Tour doit s'adapter. Priorité doit être donnée au secours, a martelé depuis hier soir le patron de la Grande Boucle, Christian Prudhomme, à incendie exceptionnel, mesure exceptionnelle. C'est en effet la première fois depuis le Covid en 2020 qu'une étape hors zone environnementale protégé se déroule en France sans spectateurs. Plus concrètement, la caravane publicitaire sera arrêtée en Espagne. Les invités VIP n'iront pas non plus dans la station des Angles. Un espace leur a été organisé en urgence côté espagnol. Le public est lui vivement invité à ne pas venir aux abords du parcours pour limiter au strict nécessaire la mobilisation des services de l'État. Mais pour le moment, aucune directive n'a été annoncée concernant les nombreux fans de vélo déjà présents depuis plusieurs jours aux Angles ou avec leur camping-car aux abords de la route du Tour.
2: Et départ de l'étape tout à l'heure, midi 10, on vous l'a fait vivre comme l'ensemble du Tour sur ICI Béarn Bigorre. Hier, c'est le Mexicain Isaac Del Toro qui l'a emporté au sommet de la côte de Montjuïc. À Barcelone, son coéquipier et immense favori du Tour, Tadej Pogacar, tout en contrôle, l'a laissé gagner. Le jeune Français Paul Sexas y a pris une petite cassure, 3 secondes perdues au classement général. C'est le Danois Jonas Vingegaard qui conserve le maillot jaune. La première grande explication, on l'attend jeudi chez nous dans les Hautes-Pyrénées sur les pentes du Tourmalet et peut-être dans la longue mais roulante montée finale jusqu'à Gavarnie. Ce sera jeudi, toute première fois que le village accueille le Tour. La fin de plus d'un siècle d'attente pour les habitants de Gavarnie-Gèdre.
5: C'est cool, c'est vrai que quand on a appris que le Tour passait, c'est vrai qu'on était contents parce qu'on disait tout le temps ça fait des années, ça passe à Col d'Ardiden, Col du Tourmalet, et nous à Gavarnie, Col des Tentes, on l'a jamais eu. Donc ouais, on était contents que ça arrive enfin. On espère voir du monde, on espère faire la fête pour démarrer la saison.
6: On va aller voir parce qu'elle est à l'école de Gèdre, alors du coup avec la dictée de Tour de France, elle est invitée à l'arrivée.
7: T'as la chance?
8: Oui, moi je voulais voir Pogacar.
6: Au niveau cycliste, on a bien vu cette année que les cyclistes roulent plus de ce côté que côté Tourmalet. Avant, on ne voyait pas ça.
9: Il y aura tellement de monde, je pense peut-être passer par les prés derrière pour le voir de haut. Ça va être super, oui, effectivement, de voir arriver les coureurs, quoi, et puis surtout les premiers. C'est... Puis bon, c'est le Tour de France, quoi. C'est magnifique. Bien sûr, c'est une belle opportunité. C'est peut-être qu'une fois, donc c'est très bien, ouais, effectivement.
2: Et attention, si vous voulez vous mettre au bord de la route, dans la montée finale vers Gavarnie, il va falloir arriver très très tôt. La route entre Luz-Saint-Sauveur et la ligne d'arrivée ferme complètement dès 20h la veille au soir de l'étape, mercredi. L'élève très tôt parmi vous, on peut être assister à un match splendide tout à l'heure. L'Angleterre, vainqueur du Mexique à Mexico, 3-2. Les Anglais, favoris de ce mondial de foot avec les Bleus, sont donc en quart de finale et ils affronteront la Norvège samedi. Les coéquipiers d'Erling Haaland qui ont battu une faible équipe du Brésil de 1-2. Enfin, il reste des places pour aller voir ce soir l'équipe de France de basket au Palais des Sports. En match de qualification pour le prochain mondial face à la Finlande, c'est à 20h30.
3: Et puis on nous précise que compte tenu des températures, tout ça, la Fédération française de basketball a décidé d'autoriser les spectateurs à apporter leurs propres gourdes et bouteilles d'eau en plastique d'un litre maximum dans l'enceinte du Palais des Sports pour éviter les petits coups de chaud.
2: Et puis on sait qu'il fait très très chaud dans le Palais des Sports.
3: Voilà.
2: puisque oui, le thermomètre va monter très haut cet après-midi.
3: Oui, nous sommes de retour. Revoilà la sous-préfète en vigilance jaune pour phénomène canicule. Alors, on rigole, mais c'est très sérieux. Des températures qui vont regrimper très fortement, significativement, qui vont repasser la barre des 40 degrés en plein soleil. À l'ombre, les températures de Météo France, celles qui sont annoncées, ouais, font un peu peur quand même de nouveau, puisque cet après-midi, sur les côtes, 17h, à Pau, sont attendues 38 degrés. Vous voyez, on repart un petit peu comme il y a quelques jours. Lourdes, 37, Tarbes, 38, Mourinx, 39, Bagnères, 35. Le point positif, c'est que les nuits sont fraîches. Ce matin, il fait frais, vous pouvez tout ouvrir, aérer, faire entrer un petit peu de fraîcheur chez vous avant de tout refermer. Ce matin, vous êtes déjà quelques-uns sur la page Facebook d'ici Berne Bigorre à nous annoncer qu'à Rontignon, par exemple, chez Frédéric, il y a 18 degrés, à Raymond, chez Raymond, au hameau de Bunien, 21 degrés, et à Lembeye, chez Anna, 17 degrés. Venez nous faire un petit coucou, hein, si vous voulez partager quelques informations. On reste évidemment prudent, vigilant, on s'hydrate, on continue à manger léger, mais on mange, on fait attention évidemment aux gens qui nous entourent, aux petits, aux plus grands, aux plus vieux, aux plus jeunes, aux animaux de compagnie et à soi, évidemment, ça va de soi.
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3: Alors non, ça ne sert à rien de nous regarder comme ça avec un regard mauvais. Cette météo n'est pas de notre fait.
2: Non, c'est okay, pas notre
3: fait. C'est dame nature. Maintenant, tes yeux noirs chantés par Indochine, ça passe tout de suite mieux.
10: Viens alors.

0: Viens avec moi, viens avec nous, c'était Indochine.
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0: Jusqu'à 9h avec l'équipe, on est là pour vous accompagner, pour vous réveiller également, pour vous informer, pour vous divertir, pour vous gâter et pour vous donner des petits tuyaux également. Ça va être le cas dans quelques instants avec Régis Muto qui a reçu des appels ce week-end. On ira faire un tour dans le jardin. Et puis, petite nouveauté cette semaine avec l'approche du Tour de France qui va passer en Berne et en Bigorre. Comme chaque année, on est ravis d'accueillir cette compétition sportive avec tout ce que ça implique. Et nous allons vous parler des gens qui sont sur le bord du Tour de France. J'en parle dans quelques instants. Avant cela, ce sera un petit détour par le jardin. Il y a Christophe qui a une question qu'il a posée à Régis.
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0: Nos experts jardins nous accompagnent tout au long de l'été. Régis Muto était présent samedi pour répondre à vos questions. Du coup, Christophe a appelé pour demander pourquoi, pourquoi son boulot a pris chaud.
6: Vous appelez parce que là, autour de mon environnement, je remarquais depuis très peu de temps que bon, tous les arbres vont bien, sauf y en a trois qui ont les feuilles qui ont séché. C'est les bouleaux.
7: D'accord.
6: Il y en a trois qui ont crevé là d'un coup. Alors je voulais savoir s'ils sont plus sensibles que les autres, et pourquoi ce phénomène, pourquoi eux spécifiquement.
7: Ah là là, ça c'est une très bonne question. Alors les bouleaux, c'est pas forcément des plantes particulièrement sensibles. Mais on va dire, c'est des feignants de l'hiver et c'est des feignants du début du printemps. En fait, à travers votre question, Christophe, ça nous permet quand même de réexpliquer aux gens des arbres caducs, comme les bouleaux. Pendant l'hiver, les feuilles tombent, mais toutes les racines, ce qu'on appelle secondaires, s'arrêtent et se détruisent. C'est-à-dire qu'il ne reste plus dans le sol qu'une architecture de racines, ce qu'on appelle des grandes charpentières, des grosses racines, et qui, au moment du printemps, elles relancent l'activité de formation de nouvelles radicelles, etc., et vont refaire tout le système racinaire qui va donner à manger. Sauf que le bouleau, il a eu une information dans la région qui l'a un peu lui a faussé la route. Rappelons-nous, et c'est ça l'intérêt d'aller voir les stations météo. Décembre, janvier, février, on a le double d'eau que l'on a habituellement en Berne et en Bigorre. Ça veut dire qu'on a des bouleaux qui ont refait leur système racinaire secondaire en conséquence avec anormalement beaucoup d'eau. Logiquement, les bouleaux ont donc refait un système racinaire très proche de la surface pour aller chercher de l'air. Et malheureusement pour eux, les choses se compliquent. Rappelez-vous, on a un mars, avril, mai qui sont un peu en deçà et rien ne fait ne leur laisse du temps pour aller plus profondément. Et là, on a ce gros épisode de canicule qui a asséché principalement ce qu'on appelle le 0,30 cm, donc la couche superficielle du sol. Et là, si certains arbres ne se sont pas préparés en ayant un système racinaire développé secondaire plus profond, on est hyper exposé. Et le bouleau fait partie de ceux qui sont exposés. Par contre, est-ce que tout est perdu pour autant? Ça ne veut pas forcément dire que votre bouleau est lui-même mort.
6: D'accord.
7: Ça veut dire que, en tout cas, lui, toute sa canopée, il a jugé qu'il n'avait plus assez d'eau pour la refaire,
6: ouais.
7: Et il l'a abandonné. Mais on a peut-être un arbre qui se met en repos et en repli,
6: d'accord,
7: et qui ne va pas forcément, je dis bien forcément, sécher. Donc là, qu'est-ce qu'il y a à faire? Il y a à faire des arrosages. Alors, sur un arbre, c'est pas forcément possible parce que c'est quand même des arrosages conséquents. On va parler d'une centaine de litres à apporter tous les 2-3 jours pour essayer de relancer le système et de le mettre sous perfusion. Donc là maintenant, grande question, est-ce que je mets mes arbres sous perfusion sachant que l'été sera peut-être très compliqué. Est-ce que je les aide? La première chose à faire, ça serait, moi, je contrôle sur mes branches et mes ramilles, est-ce que j'ai toujours du vert dessous pour voir si c'est sec ou pas? Et là, je vais commencer à arroser. D'ici 2-3 semaines, je ne vois aucun signe de possible redémarrage.
6: Oui.
7: Il y aura forcément une taille à envisager, et une taille sévère, ça veut dire un élagage, où là, on réduit la voilure et on dit à l'arbre, moi, je vais t'aider en diminuant la taille de la canopée.
0: Voilà, Régis, ça sera de retour ce week-end. Toutes les questions et les réponses de nos experts jardins sont à retrouver sur le site et l'appli ici. Il nous a parlé de son boulot qui a pris chaud, à ne pas confondre avec prendre chaud à son boulot, parce que ce ne sont pas les vacances pour tout le monde.
8: C'est moi qui vous ai
0: oui, tout
8: donné
0: à fait.
8: Ce petit tuyau de blague.
0: Cadeau.

0: Je vous vois, je vous entends avec ce grand sourire en train de chanter en chœur avec Jeanne Mas, une toute première fois pour aujourd'hui, parce que oui, on va continuer de chanter tout au long de la journée. On va s'informer, évidemment, et on va découvrir des choses nouvelles. Lucas Duroy-Denis-Bénet s'est rendu sur la route du Tour de France, sur le parcours de l'étape Pau-Gavarni. Ce sera jeudi, 4 cartes postales pour autant d'idées de rencontres avec des gens d'ici. Première étape, près de Naï, dans l'entreprise Biraben.
1: On se retrouve dans une des boutiques les plus emblématiques du Sud-Ouest. On parle volaille aujourd'hui avec vous, Pierre Biraben, bonjour.
2: Bonjour à tous.
1: Comment vous en êtes venu à devenir l'un des plus grands, entre guillemets, du Sud-Ouest au niveau de la volaille ?
2: L'un des plus grands, je ne sais pas, mais c'est surtout la somme des générations qui s'accumule. Donc ça fait la quatrième génération aujourd'hui avec, avec ma fille. Donc mes grands-parents ont créé l'entreprise en 1946. Au départ, c'est une entreprise de volaille et du négoce de canard gras aussi. Puis après, ça s'est étoffé avec notre père qui a travaillé plus le canard gras et les palimpiades de gras, Loire aussi. Donc depuis les années 90, on a développé cette partie-là avec mon frère. Et aujourd'hui, ma fille nous a rejoint, donc la quatrième génération.
1: Aujourd'hui, qu'est-ce qui fait la grosse différence par rapport à d'autres producteurs? Pourquoi on parle toujours du foie gras de Biraben? Pourquoi on parle toujours de la volaille de chez Biraben?
2: Pourquoi, je sais pas. Je pense parce qu'on a une grosse envie de perpétuer des produits qui sont traditionnels. On travaille avec des éleveurs gaveurs, des éleveurs engraisseurs aujourd'hui qui sont du coin. Donc c'est des gens qui connaissent bien leurs animaux, qui les travaillent bien et qui arrivent à avoir un produit de qualité, que ce soit sur la volaille maigre ou sur la volaille grasse. Donc c'est vrai qu'on a un produit qui est très traditionnel à la base. On n'invente rien. On met simplement le produit qui a toujours été fait comme ça au goût du jour. C'est tout. Ma grand-mère avait la coutume de dire que avec des cailloux du Gave, en sauce, ça reste des cailloux du Gave. Donc si on a un bon produit, si on a un très beau produit à la base, on arrive à faire quelque chose de bon.
1: Alors maintenant, on ne vous présente plus. Biraben, vous êtes absolument partout, que ce soit en Béarn, même un petit peu en Bigorre aussi. C'est quoi l'avenir pour vous maintenant? Tellement vous êtes reconnu, qu'est-ce que vous pouvez faire de mieux encore?
2: Ah, alors ça, c'est qu'est-ce qu'on peut faire de mieux? Il faut avoir une tradition d'avance, quoi. Donc, se mettre un petit peu dans la consommation dans 10 ans. Bon, ça sera quoi? Peut-être qu'il y aura un peu moins de canard, peut-être qu'il y aura un peu plus de légumes dans nos produits, peut-être que ça sera des cuisines autrement, des modes de conservation autres. Bon, voilà, donc on travaille, on réfléchit sur des produits qui pourraient peut-être déboucher sur d'autres métiers. Cette idée de peut-être aller vendre nos produits ailleurs.
1: Un jour dans toute la France?
2: Dans toute la France, oui. Après, c'est un produit différent. Ici, on vend un produit local. Quand on passe la Garonne, c'est un produit du Sud-Ouest. Donc, ça change un petit peu de vision et ça change de mode de consommation. Le foie gras qui, ici, est une consommation assez, entre guillemets, courante. C'est plutôt produit chaque fois qu'il y a des fêtes de famille, chaque fois qu'il y a des réunions, on met ce produit sur la table. Dès qu'on passe la Garonne, c'est un produit uniquement pour les fêtes de fin d'année. Donc, peut-être que ce produit-là, il mériterait d'être consommer un petit peu comme le champagne, quoi.
1: Merci beaucoup, Pierre.
2: Je vous en prie, merci à vous.
0: Et retrouvez en vidéo ce reportage sur la page Facebook et le compte Instagram d'ici Béarn Bigorre. On va rester à Gavarni dans l'info d'ici Béarn Bigorre à 6h32 et on sera dans le village arrivé. En attendant, je vous avais promis, on va continuer à chanter, danser, à se mettre de bonne humeur pour démarrer cette journée. Côté musique, c'est Alex Oreille.

0: Dream, il le dit bien mieux que moi, c'était Alex Warren.
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0: Un réveil, la tête dans les étoiles avec l'horoscope avec vous, Catherine Viguier. Et aujourd'hui, deux tendances.
3: L'une d'eau, l'autre de feu. Bélier, on vous rend grâce, on vous complimente et une personne aimée crie comme elle a besoin de vous.
4: Taureau, au fil des heures, vous prenez du recul, c'est dû à une situation ou à une personne.
5: Gémeaux, vous foncez et à la fois il faut réfléchir, prendre le temps, essayer de composer avec les deux.
6: Cancer, cette période vous permet de vous sentir en accord avec vous-même, essayez de tout faire pour que ça dure.
7: Lion, sous n'importe quelle latitude vous plairez, un bienfait qui vous réconforte ô combien.
8: Vierge, vous sublimez tout ce qui travaille votre petit cœur et de ce fait, ça se passe bien.
9: Balance, un événement est en vue, réjouissant au demeurant, ce qui vous met du baume au cœur.
10: Scorpion, vous ne vous sentirez pas toujours au top de votre forme, mais vous essayez de ne rien montrer.
11: Sagittaire, on veillera sur votre jolie personne. Vous serez tout autant attentionné aux autres.
12: Capricorne, à vous la famille et peut-être des travaux à envisager à votre domicile, vous faites au mieux.
13: Verseau, changez-vous les idées, acceptez de sortir de votre quotidien, vous vous en féliciterez.
14: Poisson, après des journées gratifiantes, vous jetez un œil sur votre petite fortune.
15: Et pour nous tous, on se réjouit parce que c'est aujourd'hui.
0: Merci beaucoup Catherine Villiers, à retrouver évidemment quand vous le souhaitez sur notre site et appli ICI.
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0: Et on va vivre, vibrer, respirer Tour de France. D'ailleurs Thomas, c'est la première fois cette année que le Tour s'arrête à Gavarnie.
16: Pour la 113e édition, ils ont attendu longtemps les habitants.
0: Et ben, on va en parler juste dans quelques instants. Mais en attendant, c'est le 90 secondes avec vous Cyril Ardo-Redon, l'actualité nationale et internationale. À vous.
17: Une vingtaine d'incendies en cours en Ariège, dans l'Aude, le Gard, la Drôme. 6 feux sont jugés critiques. Le plus important a parcouru 4600 hectares dans les Pyrénées-Orientales, à une trentaine de kilomètres à l'ouest de Perpignan. Une lutte intense toute cette nuit encore. Plus de 10 000 personnes évacuées. Un habitant et un sapeur-pompier ont été grièvement blessés. La troisième étape du Tour de France qui passe aujourd'hui par les Pyrénées-Orientales. Près de 200 kilomètres entre Granollers en Espagne et la station des Angles. La course cycliste est maintenue, mais sans public sur la partie française, les secours étant mobilisés sur les incendies. L'accalmie aura été de courte durée. Le retour de la canicule pour 16 départements de l'ouest et du sud de la France, qui sont aujourd'hui en vigilance orange, jusqu'à 40 degrés attendus localement. Au moins 3 personnes gravement blessées lors d'une agression au couteau hier après-midi à Clermont-Ferrand. Le suspect de 34 ans s'est ensuite jeté sur des policiers et a été blessé par un tir des forces de l'ordre. Aucun élément n'évoque un caractère terroriste, selon le parquet. Lutter contre les free parties, les rodéos motorisés, les violences dans les stades ou la consommation de protoxyde d'azote. Le projet de loi sur la sécurité du quotidien, dit Riposte, examiné dès aujourd'hui à l'Assemblée nationale. Le texte a déjà été adopté au Sénat. La gauche dénonce un texte uniquement répressif. Et puis la Fédération française de foot demande à la FIFA d'annuler le carton jaune de Michael Olise face au Paraguay. Les images de l'altercation avec un joueur de l'équipe adverse montrent qu'il n'y a eu aucun contact.
16: Et l'info d'ici en Béarn et en Bigorre, c'est un chiffre 113. Il aura fallu attendre 113 éditions pour que le Tour passe enfin à Gavarnie-Gèdre. La ligne d'arrivée de la sixième étape de la Grande Boucle se situe dans le village. Les coureurs arriveront jeudi au terme de l'étape la plus dure des Pyrénées après avoir grimpé l'Aspin, le Tourmalet et enfin la longue mais roulante montée jusqu'à Gavarnie depuis Lucin-Sauveur. Plus d'un siècle d'attente donc. C'est long, très long pour les habitants de Gavarnie-Gèdre qui ont hâte d'être à jeudi.
18: C'est cool. cool. C'est vrai que quand on a appris que le tour passait, c'est vrai qu'on était contents parce qu'on disait tout le temps, ça fait des années, ça passe à Col d'Ardiden, Col du Tourmalet, et nous, à Gavarnie, Col des Tentes, on l'a jamais eu. Donc, ouais, on était contents que ça arrive enfin. On espère voir du monde. On espère faire la fête pour démarrer la saison.
19: On va aller voir parce qu'elle est à l'école de Gèdre. Alors du coup, avec la dictée de Tour de France, elle est invitée à l'arrivée.
16: T'as la chance ?
20: Oui, moi je voulais voir Pogacar.
19: Au niveau cycliste, on a bien vu cette année que les cyclistes roulent plus de ce côté que côté Tourmalet. Avant, on ne voyait pas ça.
21: Il y aura tellement de monde. Je pense peut-être passer par les prés derrière pour le voir de haut. Ça va être super, oui, effectivement, de voir arriver les coureurs, quoi. Et puis surtout les premiers. C'est... Puis bon, c'est le Tour de France, quoi. C'est magnifique. Bien sûr, c'est une belle opportunité. C'est peut-être qu'une fois, donc c'est très bien, effectivement.
16: Et une belle opportunité, notamment pour les restaurants et les cafés de Gavarnie et de Gèdre. Gèdre, c'est le village qui est situé juste avant Gavarnie. De quoi rattraper un début de saison estivale un peu terne pour Franck et Laurence, qui sont justement restaurateurs à Gèdre.
22: Nous, on double effectif, quoi. On sera 8 ou 9 à peu près ici. Nous, on a prévu de faire une grande fête sur la place, là, avec de la musique. Il y a un groupe qui vient chanter. On espère travailler, mais c'est compliqué de prévoir, d'anticiper des choses qu'on n'a jamais vécues jusqu'à maintenant. Donc voilà. On espère qu'avec ça, ça va amener peut-être plus de monde qui vont venir visiter Gavarnie, faire connaître Gavarnie.
23: C'est vrai que c'est bien que ça soit en début de saison quand même, parce que du coup, on va dire que ça va entamer la saison déjà plus tôt que si ça aurait été en fin juillet. On croise les doigts. Va-t-il y avoir du monde ou est-ce que le fait d'avoir fermé assez drastiquement la vallée, ça ne fait pas ralentir des gens ?
24: Tout le village est réservé quasiment au staff. Et donc, entre Gèdre et Gavarnie, les gens ne peuvent pas se garer. Donc, à part les locations, il va y avoir que les gens de location, comme il y a d'habitude. Donc là, on se dit, pareil, on travaillera moins que les autres années. On nous a dit 80 000 vélos qui doivent passer le jour même. On connaît les personnes qui nous l'ont dit. Si on n'a pas les 80 000 vélos qui passent, on ira se plaindre.
16: Ah, Laurence, patronne de restaurant à Gèdre. Ben oui, elle compte surtout sur les cyclistes amateurs le jour même. Mais oui, il va falloir les compter. Parce qu'en fait, les cyclistes amateurs sont les seuls à pouvoir aller sur la route ou alors à pied. Mais bon, c'est un peu long depuis Lucin-Sauveur, puisqu'il sera impossible d'aller plus loin que Luce en voiture dès 20h la veille de l'étape. Alors, rassurez-vous, si vous voulez pas rester bloqué en bas pour suivre le tour, il suffit de nous écouter. Ici, Béarn Bigorre en direct de 9h30 à midi avec vous. Et de 13h30 à 19h pour les deux étapes dans notre région, Lannemezan-Pau mercredi, Pau Gavarnie jeudi. On vous fera vivre donc l'ambiance en bord de route et toute la course.
0: On sera là effectivement depuis les villages départ. La canicule revient et avec elle, Thomas, les restrictions d'eau.
16: Bah oui, d'abord pour ceux qui en utilisent beaucoup, les agriculteurs, pour irriguer leur culture, des mesures de restriction prises par le préfet des Pyrénées-Atlantiques. Et il n'est pas le seul. Dans une partie du bassin de l'Adour, agriculteurs doivent s'adapter. Ils craignent de perdre des rendements et de devoir licencier. On voit cela dans le prochain journal à 7h. Il va faire plus de 35 degrés cet après-midi.
0: C'est ce que nous annonce Météo France. D'ailleurs, les Pyrénées-Atlantiques et les Hautes-Pyrénées sont de nouveau en vigilance jaune pour phénomène canicule. Ce matin, les températures sont encore agréables et fraîches. À Gurs, chez Jean-Michel, 17 degrés annoncés. À Gardère, chez Isabelle, 19 degrés. À Oloron-Sainte-Marie, chez Henri, 15 degrés. Mais on va quasiment doubler puisque Météo France nous annonce sur les coups de 16-17 heures. À Oloron, 36 degrés. À Bagnères, 35. À Mourinx, 39. À Pau, 38. Lourdes 37 et Tarbes 38 degrés également. On rappelle que ce sont des mesures qui sont prises à l'ombre, à l'abri du soleil, donc en plein soleil. Ça c'est va cogner. Chaud. On fait évidemment attention à tout le monde, casquette, claquette si vous voulez, mais surtout les lunettes, l'écran total, très important. Et puis vous restez à l'écoute d'ici Béarn Bigorre. On aura l'occasion de vous tenir au courant de cette situation et de vous distiller comme ça quelques petits conseils.
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0: Des conseils pour vous accompagner dans cette vague de chaleur. On vous en a déjà donné quelques-uns il y a quelques jours. Si vous avez l'application téléchargée sur votre téléphone portable ou sur le site ici.fr, vous pouvez aller les réécouter aussi. Toutes nos émissions, toutes nos séquences, toutes nos rubriques, ils sont disponibles 24 heures sur 24, 7 jours sur 7, même le dimanche.

0: Larsen avec Zazie en 1995.
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0: Et pendant l'été, on aime aller à votre rencontre, discuter avec vous, voir un petit peu comment vous allez, comment se passe votre vie et quels sont vos petits plaisirs de l'été. Pour Agnès, c'est très simple, elle, c'est l'eau.
3: Bonjour, je m'appelle Agnès. Alors mon plaisir de l'été, c'est d'être dans l'eau. Voilà, et j'adore l'eau, le Gave particulièrement. Alors pas tellement celui de Pau, je préfère celui d'Oloron. Mais aussi Gave d'Ossau, etc. En tout cas, j'aime l'eau. Donc l'été pour moi, c'est l'eau. Une de mes priorités. Alors qu'est-ce que je fais dans l'eau ? Voilà. Bon, alors déjà, je m'y baigne. J'ai déjà commencé à me baigner dans le Gave d'Oloron depuis le début de l'année, qui était froid, certes, mais c'est un plaisir pour moi. Bon, voilà. J'aime bien aussi passer dans l'été, planter ma tente. J'ai quelques endroits que je connais, que j'aime bien, parce que c'est des endroits paradisiaques, isolés. Je ne dirai pas les noms, parce que je veux m'y retrouver toute seule. J'ai pas besoin de compagnie. Voilà. Alors, qu'est-ce que je fais ? Alors, quand je suis dans l'eau, ben, je regarde les poissons, je regarde les animaux, je regarde la végétation. C'est quelque chose qui m'épate toujours, les lumières, les reflets. C'est du vivant. Et c'est un vivant qui me régénère. Et ça, c'est chouette. C'est plutôt chouette. Alors, qu'est-ce que je fais dans l'eau ? Alors, dans l'eau, je vais vous raconter quelque chose assez insolite. Une fois, j'étais les pieds dans l'eau. Et en fait, il y avait un mûrier. Très bel mur, etc. Sauf que j'avais de l'eau jusqu'à mi-cuisse quand même. Comme j'avais très envie de manger des mûres, je suis allée jusqu'à mi-cuisse ramasser mes mûres. Et d'un seul coup, j'ai senti quelque chose, une caresse. Et en fait, j'avais un gros poisson qui est venu entre mes jambes, qui est resté un moment. J'ai pas bougé, je l'ai regardé faire et puis il est reparti. Alors, je pense que c'était une truite. Une belle truite quand même. Mais cet instant-là, c'est un instant très magique en fait, de ce poisson qui est venu caresser mes jambes. Voilà. Ah mais bien sûr, je vous souhaite un merveilleux été. Voilà.
0: Agnès au micro de Lucas de Roy-Denis Bénet. Agnès qui s'est baignée avec un poisson, c'est tout à fait normal. Si vous avez envie d'aller vous baigner avec votre animal, genre votre chien, sachez que cela ne s'improvise pas. Notre véto, le docteur Fabin, dans quelques minutes, nous dira que l'apprentissage de la natation pour les toutous, ça n'est pas à négliger.
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0: Avec les conseils de notre vétérinaire, hein, cet été, si vous rêvez de vous baigner avec votre chien, attention, l'apprentissage de la natation ne s'improvise pas. Docteur Pierre Fabin, comment on met son chien à l'eau pour la toute première fois ?
10: Il ne faut surtout pas le jeter à l'eau. C'est le meilleur moyen de le traumatiser à vie. La règle d'or, c'est d'y aller progressivement. Choisissez un plan d'eau calme, avec une pente douce, comme un lac ou une plage. Jamais un bord abrupt où il n'a pas patte. Marchez dans l'eau jusqu'aux chevilles et appelez-le avec son jouet préféré ou une friandise. Laissez-le avancer à son rythme. S'il ne met que les pattes avant aujourd'hui, c'est déjà une victoire. L'erreur classique, c'est de tirer de force par le collier. Il doit garder l'initiative. Pensez aussi au gilet de sauvetage pour chien. C'est un outil fantastique pour débuter. Ça le rassure énormément car il flotte sans aucun effort et trouve le bon mouvement des pattes sans paniquer.
0: Alors justement, une fois qu'il est dans l'eau et qu'il commence à nager, est-ce qu'on doit faire attention attention à sa technique ou à sa posture globale.
10: Absolument, observez bien la ligne de son dos. Un chien qui panique va se redresser à la verticale. Il va taper l'eau frénétiquement avec les pattes avant en éclaboussant et son arrière-train va couler. S'il fait ça, il peut s'épuiser en 2 minutes et risque vraiment de boire la tasse. Le bon mouvement, c'est une position bien horizontale avec les 4 pattes qui pagaient sous l'eau. Pour l'aider, placez simplement votre main sous son ventre pour soutenir son train arrière. Exactement comme on le fait avec un enfant qui apprend à nager. Une fois qu'il comprend qu'il flotte à l'horizontale, il va se détendre. Surtout, faites des sessions très courtes. 5 minutes de nage équivalent à un sprint terrestre. Sortez-le bien avant l'épuisement.
0: Et après la baignade, docteur, quand on rentre à la maison, y a-t-il des précautions particulières à prendre pour sa santé ou l'entretien de son pelage?
10: Alors, le rinçage à l'eau claire, c'est non négociable, que ce soit après la mer ou après un lac. Le sel marin assèche la peau et provoque des plaques rouges. L'eau douce, elle, peut contenir des bactéries ou d'autres pathogènes. Passez-le sous le jet d'eau tiède en insistant bien sous le ventre et sous les aisselles. Et ensuite, le point critique absolu, les oreilles. L'eau qui stagne dans le conduit auditif est la cause numéro 1 des otites estivales. Prenez une serviette propre et séchez soigneusement l'intérieur du pavillon sans jamais utiliser de coton-tige. Et ensuite, on le laisse se reposer au calme.
0: Merci beaucoup, docteur Pierre Fabin. On vous retrouve demain. Et quand nous le souhaitons, évidemment, tous ces conseils sont à retrouver sur l'application ici et site ici.fr. Vous avez, vous, un animal de compagnie, Thomas?
6: J'en aurai un bientôt.
0: Ah?
6: Oui, l'échéance s'approche.
0: Et c'est
6: moi.
0: Quoi?
6: Ça sera un chat.
0: D'abord. Un sanglier dans l'appartement, c'est super pratique. Oh, un chat.
6: Un grand défi de domestiquer un sanglier quand même. Hein.
0: Oui, mais c'est pas impossible. Regardez Astérix. petit chaton, petite chatounette.
6: Je sais pas encore, on l'a pas trouvé, mais ça va pas tarder.
0: Ah, cool, vous nous raconterez.
6: Oui,
0: j'adore ces histoires.

0: Toto, c'est pas une blague, qui souhaite que l'eau tombe au-dessus de l'Afrique? Après, si vous voulez des blagues à Toto, on en a tous des bien pourrites, mais on va pas parler de blagues. On va plutôt parler.
1: On a pas le temps.
0: Là, en l'occurrence, on a le temps. Donc, si vous en avez une, Thomas,
1: tout de suite.
0: Open bar.
1: Laissez-moi réfléchir. Désolé, ça vient pas là.
0: Sinon, je vais vous proposer des petites choses à faire très sympathiques en Béarn et en Bigorre. Est-ce que, par exemple, vous connaissez le jardin Masset?
1: Oui.
0: À Tarbes.
1: Oui, très bien.
0: Très bien. Donc, vous savez, pas besoin de vous rappeler que Placide Masset a transformé le paysage urbain de la ville en créant un jardin à l'anglaise.
1: Oui. Et qu'il y a un petit train très mignon à l'intérieur, etc.
0: Pour en savoir un petit peu plus, pour aller dans les coulisses, pour connaître les anecdotes et l'histoire, il y a une visite guidée, un autre regard sur le jardin Masset qui est organisée jeudi de 17h45 à 19h45 avec un guide conférencier franco-espagnol avec lequel vous aurez l'occasion, eh bien, de découvrir ce jardin sous un autre angle, avec d'autres informations très sympathiques. Alors, c'est gratuit, mais les réservations sont obligatoires parce qu'il y a un nombre de places limitées. Donc, n'hésitez pas à vous rapprocher de l'Office du tourisme dans les heures d'ouverture. Évidemment, appeler à cette heure-ci n'aurait aucun intérêt. Et le conseil qui nous est donné, c'est de se munir de chaussures de marche. Et moi, je rajoute casquettes, gourdes, petit éventail éventuellement parce qu'il pourrait faire un petit peu chaud à cette heure-là. Mais vous serez quand même à l'abri dans le jardin, à la fraîche,
1: très grands
0: sous
1: arbres,
0: les arbres.
1: Ouais, exactement.
0: Exactement. On reste dans le coin, du côté de Lourdes, avec l'offrande musicale, qui est un festival solidaire, humaniste et inclusif qui a démarré. Et ce soir, si vous le souhaitez, pour prendre un petit peu de frais, sera projeté au cinéma Le Palais à 18h30, un documentaire Ensemble au sommet, suivi d'un échange avec Michael Genet, qui est un entrepreneur et insatiable sportif tarbais. Et l'année passée, il a participé à deux expéditions vers les plus hauts sommets en Amérique latine et l'Everest, évidemment. Donc si vous avez envie d'aller prendre un petit peu de frais, allez-y. C'est au Palais, le cinéma Le Palais à Lourdes à 18h30. Aujourd'hui. Sinon, si vous êtes du côté de Arzac à Raziguet, il y a un tout nouveau parcours, Terra Aventura, dans la Bastide. Une aventure intitulée « Qui a volé le jambon de Bayonne ?» C'est pas moi. Accompagné par...
1: Vous avez volé l'orange comme Michel. Hein.
0: Oui, exactement. Accompagné par le personnage Zéchop, les participants vont devoir résoudre des énigmes pour découvrir un trésor caché. N'hésitez pas, c'est tout au long de l'été à Arzac à Raziguet, parce qu'on a peut-être l'opportunité de partir en vacances, d'autres pas, mais faites un petit tour en Béarn, en Bigorre, il y a plein de choses à voir, plein de choses à faire, et en plus de ça, on aura plein de cadeaux qui vont dans ce sens à vous offrir pendant tout l'été. Tiens, été. J'ai été. J'ai eu. J'eus été. Jeune, petite.
1: Oh.
0: 10 ans.
1: Passé antérieur.
0: À l'imparfait de l'indicatif subjonctif. L'école est finie, hein, ça y est, c'est bon. J'ai 10 ans, mais ça va pas nous empêcher de retourner à la cour de récré avec Alain Souchon.

0: J'ai 10 ans, c'était Alain Souchon dans l'humour en tube. Dans quelques instants, on va rester dans cette thématique puisque tous les adultes sont des anciens bébés, mais certains bébés ne deviendront jamais adultes. Vous avez 2 minutes.
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0: Sans oublier l'humour, évidemment, hein, avec l'humour en tube de Fred Ballard. Alors, tous les adultes ont commencé par baver dans leur turbulette. Et heureusement, nous n'en avons aucun souvenir. Bah, une étape quand même peu flatteuse de notre existence. Enfin, si, puisque vous verrez, Fred Ballard a trouvé des spécimens rares d'adultes qui n'ont jamais grandi.
7: Ah mais moi, attends, dès que j'ai commencé à marcher, j'ai refusé de mettre des couches. Ah non, pas caca dans les couches. Ah non, tu rigoles ou quoi? Pas de couches? Attends, ça te fait un cul comme ça, tu marches comme ça? Jennifer Lopez après 3 heures d'équitation? Non, non, non, non.
8: C'est vrai qu'on aurait pu s'en douter. Hein. Franck Dubosc n'est pas un véritable adulte. Tout petit déjà, dans le genre nourrisson poilant, il en tenait une couche.
7: J'avais trouvé la

0: adulte, hein.
1: Et quand t'es tout petit, c'est les mois. Il a 24 mois. Bah, c'est 2 ans. Oui. Faut pas me ramener, moi, dire bonjour, j'ai 360 mois. Ouais. Non, le menu enfant n'est pas disponible pour vous, monsieur. 360 mois, quand même. Je suis un grand enfant.
0: Eh ben, ça y est, on l'a trouvé, le secret de la jeunesse éternelle. Exit le Botox, on compte notre âge en mois. Et tout de suite, on retrouve une peau de bébé avec Adèle Fugazi. Un bon fou rire pour se dérider la face et se galber la fesse. Ça vaut tous les bistouris.
2: Merci beaucoup, Fred Ballard. Vous avez gardé, vous, votre âme d'enfant. Vous avez peut-être des enfants dans votre entourage. Ce sont les vacances, ici Berne Bigorre. Grâce à nos cadeaux, on va vous proposer des passe-famille. Ce sera le cas juste après le journal de 7h. Et restez à l'écoute parce que ce sera un super beau cadeau.
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2: Ici Berne Bigorre pour vous accompagner, il est 7h. C'est lundi le 6 juillet, l'info avec vous Thomas Giraudeau.
4: Le bassin de Lousse à l'est de Pau, du Soust à Gand et Bosse d'Arros, celui de la Baïse sur les coteaux de Jurançon à Monin, la Seub, tous sont en rouge. Niveau de crise, manque d'eau, des jours qu'il ne pleut pas ou si peu. Le préfet des Pyrénées-Atlantiques a pris des mesures de restriction pour limiter les prélèvements, notamment pour l'irrigation, et ça ne plaît pas aux agriculteurs. Les quatre chambres d'agriculture des bassins de l'Adour, Pyrénées-Atlantiques, Hautes-Pyrénées, Landes et Gers, ont fait une étude et des emplois sont menacés, selon elle, Sophie Péridieu.
5: Pour les chambres d'agriculture, le fait que l'État a réduit les autorisations de prélèvement d'eau sur le bassin Adour-Garonne a des conséquences inquiétantes. La baisse moyenne a atteint 30% et a concerné, disent-elles, un tiers des surfaces irriguées, soit une exploitation agricole sur 3. Et à court terme, les impacts de cette réduction vont être durables, dit l'étude, pour l'agriculture et l'ensemble du tissu économique local. 1600 emplois seraient menacés, 135 millions d'euros de chiffre d'affaires perdus chaque année, sans parler de la baisse du revenu agricole pour les exploitations concernées. Les chambres d'agriculture rappellent le rôle essentiel de l'irrigation dans l'économie agricole et proposent donc de stocker une part des pluies hivernales, ce qui permettrait de sécuriser les besoins, disent-elles. Elles proposent de capter une part infime, soit 3 à 4 mm sur les 900 mm de pluviométrie annuelle. Encore faudrait-il être sûr avec le changement climatique qu'il pleuve suffisamment pour remplir ces retenues d'eau. Tous les scénarios de réchauffement envisagés prévoient moins de pluie en été et pas autant qu'attendu en hiver, surtout dans le sud-ouest.
4: Alors, est-ce que les bassines de rétention d'eau sont une solution fiable à long terme? On en parle avec Bernard Lahire, le président de la Chambre d'agriculture des Pyrénées-Atlantiques. Il sera notre invité à 8h moins le quart. Le manque d'eau causé par la canicule, vous avez souffert fin juin, et bien ça recommence. Les nuits seront très légèrement plus fraîches, mais en journée, le thermomètre se rapproche à nouveau des 40 degrés l'après-midi. Les Pyrénées-Atlantiques et les Hautes-Pyrénées sont en vigilance jaune à la canicule, forte chaleur qui ne font pas du tout les affaires des restaurateurs. Pas grand monde ne sort le midi, personne en terrasse sous cette chaleur écrasante. Mohamed, qui travaille dans un café rue des Cordeliers à Pau, a même fermé pendant la première vague de canicule.
6: On a même dû fermer à cause de la chaleur parce qu'on n'a pas de clim à l'intérieur. C'est beaucoup trop chaud pour les accueillir, sans moyen de les rafraîchir. Ouais. On peut passer les 40, ouais, je pense. Facile, l'intérêt. Parce qu'avec la baie vitrée que j'ai là, d'où le parasol pour essayer de compenser un petit peu, mais bon, c'est pas ça qui arrive à faire baisser. On a essayé de faire adapter nos horaires en ouvrant l'après-midi, mais bon, c'est pareil, les gens sont trop chauds avec les bâtiments, enfin la chaleur sur les murs, les gens ne venaient pas. On a décalé nos horaires jusqu'à 22h30, même en ayant décalé, c'est beaucoup trop chaud dans la rue et étouffante, donc les gens venaient pas. On va refermer, on n'a pas le choix. Beaucoup trop de pertes, parce qu'on fait des cookies frais, donc ils sont jetés. On a dû jeter pas mal de marchandises, donc là on réadapte et on préfère rester fermé que perdre de l'argent. Je pense qu'on n'aura pas de monde.
4: Et d'autres restaurateurs ont adapté leurs horaires. Hein. Ils ferment plus tard le soir avec des clients qui viennent manger sur les coups de 22h, 22h30, mais pas de quoi compenser la fermeture le midi.
2: Une femme de 67 ans secourue par le PGHM d'Oloron dimanche après-midi.
4: Oui, avec son mari, il randonnait au-dessus du lac du Montagnon, en direction du col d'Isseil. Quand ils ont pris des chemins séparés, elle s'est perdue. Son mari a appelé les secours. Sa femme a été retrouvée, tous les deux ramenés à leur voiture. Sur les hauteurs d'Arreau, dans la descente du col de Lançon, un jeune de 19 ans est tombé dans un ravin. Il a chuté d'une vingtaine de mètres hier après-midi, transporté à l'hôpital de Tarbes en hélicoptère. Il souffre du dos. Ce sont ses camarades avec qui il faisait la sortie qui ont appelé les secours. Dans les Pyrénées-Orientales, un incendie continue de progresser. 4600 hectares parcourus par les flammes qui ont atteint un massif difficile d'accès pour les moyens terrestres, donc les camions de pompiers. Ils doivent compter sur les canadaires et les hélicos bombardiers d'eau. Un habitant et un sapeur-pompier ont été grièvement blessés. Plus de 10 000 habitants du département évacués.

0: et flammes proches de leur village.
1: Le Tour de France passe à quelques dizaines de kilomètres d'ailleurs de cet incendie.
0: Oui, pour éviter d'avoir à évacuer en urgence des dizaines de milliers de spectateurs, l'organisation demande au public de ne pas venir au bord de la route de la troisième étape cet après-midi, depuis la frontière avec l'Espagne jusqu'à l'arrivée dans la station des Angles. Pas de caravane non plus, mais pas de changement majeur pour les coureurs. L'étape est maintenue dans son intégralité, 196 kilomètres, avec toujours le Danois Jonas Vingegaard, maillot jaune. Hier, Paul Sexas, le jeune Français, a perdu quelques secondes, 3 seulement, c'est plutôt pas mal. Alors que Sexas a crevé, il a fait beaucoup d'efforts pour recoller au peloton.
2: Honnêtement, c'est très bien, au vu des circonstances. Ouais, ça a été compliqué après ma crevaison. J'ai changé 2 fois de vélo, j'ai mis beaucoup de cartouches là. Après, j'ai failli prendre une voiture qui a parlé dans son rétro. J'ai vraiment eu très très peur avec Aurélien, c'était vraiment très dangereux. C'est comme ça, ça arrive et heureusement, le conducteur nous a vu, donc tout va bien. L'important, c'est de garder la tête froide. Il a fallu que je rentre dans la bosse après. Heureusement, l'équipe a fait un très beau boulot et j'ai réussi à me retrouver dans la première position. Forcément, j'ai laissé des cartouches là. Au final, c'est monté moins fort que ce que j'attendais dans la dernière bosse. Donc, j'ai gardé un peu d'énergie. À la fin, je me suis fait un peu avoir au placement. On a pris une cassure au pied de la dernière montée, donc j'ai pas pu boucher l'écart. Mais voilà, 3 secondes, c'est pas grand chose. Et c'est un bon début de tour.
0: L'étape d'hier qui a été remportée par le Mexicain Isaac Del Toro, coéquipier de Tadej Pogacar, le Slovène, qu'il a d'ailleurs laissé gagner. On l'a senti facile dans la montée finale vers Montjuïc à Barcelone. Il a franchi la ligne juste derrière Del Toro.
1: C'est le retour d'une légende de l'élan bernais au Palais des Sports.
0: Oui, Frédéric Fautoux qui coach les Bleus ce soir. Il défie la Finlande en qualification pour la prochaine Coupe du Monde de basket. L'enjeu du match, c'est la première place du groupe face à l'adversaire qui, sur le papier, est le plus difficile pour l'équipe de France et pour l'ancien capitaine de l'Élan, 7 fois champion de France avec Pau Orthez de 92 à 2004. Ce match face à la Finlande et le retour au Palais des Sports ont forcément une connotation particulière pour lui.
3: Je sens, j'ai mon cœur qui bat toujours un peu plus fort, quoi, en fait. J'y ai joué pendant 18 ans, donc c'est quelque chose qui, forcément, qui me marquera à vie. Voilà, maintenant j'arrive avec une autre étiquette, on va dire, donc avec d'autres responsabilités. C'est toujours un moment particulier, voilà, mais il faut faire. Il faut surtout maintenant aujourd'hui, bon, comme à l'époque, de toute façon, il faut gagner. Quand on joue au domicile, il faut que, bien sûr, les gens soient derrière nous, nous poussent pour être encore plus performants, quoi.
0: France-Finlande, c'est ce soir à 20h30 au Palais des Sports de Pau et il reste encore des places. Il va faire très chaud certainement au Palais des Sports. On a vécu ça fin juin avec les play-offs de l'élan béarnais. Plus de 35 degrés cet après-midi.
1: Ouais, du coup, la Fédération française de basketball a décidé d'autoriser les spectateurs, vous peut-être, à apporter votre propre gourde, des bouteilles d'eau en plastique d'un litre maximum dans l'enceinte. Du Palais des Sports. Les canettes et bouteilles en verre restent interdites, évidemment, pour des raisons de sécurité, mais comme ça, vous pourrez vous rafraîchir. Parce qu'effectivement, ça va être compliqué aujourd'hui et pour les prochains jours, puisque c'est une nouvelle vague de chaleur qui nous accompagne. Nous sommes d'ailleurs passés en vigilance jaune pour phénomène canicule, les Pyrénées-Atlantiques et les Hautes-Pyrénées. Pour le moment, les températures restent sympathiques, un petit peu fraîches. Profitez-en pour aérer, parce qu'ensuite, ce ne sera pas la même. Sur les coups de 17h, à Pau, attendu 38 degrés, Lourdes 37, Tarbes 38, Oloron-Sainte-Marie 36, Bagnères-de-Bigorre 35, Mourinx 39. Ce matin, Maria à Lagorre nous dit qu'il fait 18 degrés chez elle, à Pujot chez Solange 17 degrés, à Baliros chez Sabine 16 degrés. Donc on ouvre tout, on aère, on laisse rentrer la fraîcheur et puis sur les coups de 9h30, 10h, on ferme les fenêtres, on baisse les volets, on vit dans sa grotte, mais c'est pour qu'il puisse rester, enfin pour que la chaleur, la fraîcheur puisse rester à l'intérieur de chez nous, parce que sinon ça va être assez compliqué. En tout cas, nous on est là pour vous accompagner, essayer de vous divertir et vous apporter le sourire comme on peut.
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1: Nous sommes une équipe complète et les artistes d'ici Béarn Bigorre en font partie. C'est le cas de Daniel Balavoine qui nous accompagne. Très bon réveil, très bon lundi, il est 7h08.

0: Vivre ou survivre en 1982, c'était Daniel Balavoine.
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0: On parle justement de survie dans Mon œil dans quelques minutes avec Delphine Gocho. Les compétitions sportives vont-elles survivre au changement climatique? C'est la question qui est posée ce matin. Coupe du monde de foot, Tour de France, les organismes des sportifs sont mis à très rude épreuve. On en parle dans quelques instants. Mais avant cela, on va jouer. On va jouer avec vous. 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
0: Il se focalise aujourd'hui sur les changements climatiques, hein, orages, températures extrêmes et des sportifs qui souffrent. Le changement climatique pèse sur les compétitions sportives et on en parle avec vous ce matin à Delphine Gocho.
7: Oui, et pour la première fois de son histoire, le Tour de France doit renoncer à son public et à sa caravane aujourd'hui à cause d'un incendie, celui dans les Pyrénées-Orientales. 10 000 habitants évacués, des flammes de 5 mètres de haut, un feu très virulent et cette décision donc hier du préfet et des organisateurs de la Grande Boucle. La troisième étape est bien maintenue, mais les 44 derniers kilomètres entre l'Espagne et les Angles seront donc sans spectateurs, comme en 2020. Cette fois, c'était à cause du Covid. Un incendie exceptionnel, mesure exceptionnelle, résume Christian Prudhomme, le patron du Tour, alors qu'une autre menace guette les coureurs. La canicule, jusqu'à 40 degrés attendus dans les prochains jours. Le ministre de l'Intérieur a d'ailleurs donné l'autorisation exceptionnelle au préfet d'annuler certaines étapes en dernier recours. Faut-il envisager de décaler les horaires, faire partir les cyclistes plus tôt? Ce n'est pas possible, en tout cas pour les footballeurs de la Coupe du Monde. Aucun protocole dans le règlement de la FIFA ne permet de modifier l'heure de début d'un match, ni de l'interrompre à cause de la chaleur. On a vu samedi soir les Bleus jouer à Philadelphie par 37 degrés, avec un taux d'humidité très élevé, des conditions extrêmes qui épuisent les organismes. On appelle ça le stress thermique. La glace, les serviettes froides et autres brumisateurs mis à disposition par la FIFA semblent presque anecdotiques face à la réalité du changement climatique.
0: Merci beaucoup Delphine Gocho pour cet œil vif. Vous avez ouvert un œil. On va vous aider à ouvrir le second. Oui, c'est un petit peu tôt, mais en même temps c'est lundi matin et il est 7h16.

0: Uptown Funk, c'était Bruno Mars.
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0: Non, il fait même pas ce bruit-là. Bonjour Jean-Claude.
3: Et bonjour, bonjour.
0: Comment ça va?
3: Et ça va très bien, il va faire beau.
0: Ah, il va faire même très chaud.
3: C'est un temps impeccable pour se lever, un peu frais.
0: Mais vous êtes toujours sous la couette, là?
3: Non, ça y est, je me suis enlevé.
0: D'ailleurs, est-ce que vous êtes la team couette, même s'il fait super, super chaud?
3: Non, j'ai pas de clim. Je l'ai mis une fois.
0: Non, pas la clim, la couette.
3: Ah, la couette, non. Le drap suffit.
0: Oui, ah ben voilà. Oui, non, mais
4: j'en connais quelques-uns qui aiment bien avoir quelque chose du poids sur eux, même quand il fait très chaud.
0: Ouais,
4: je ne citerai pas, bien sûr.
0: Ben, vous pouvez me citer moi, parce que moi, ça fait partie de mon truc. Et j'essaye d'éviter d'avoir quelque chose, parce qu'il fait encore plus chaud. Bon, Jean-Claude, vous allez peut-être vous aérer. Vous allez peut-être aller prendre le petit train d'Artoust à 2000 mètres d'altitude. Est-ce que vous connaissez cet endroit?
3: Pas du tout. Il y a longtemps que je veux y aller.
0: Ça c'est génial, vous allez voir.
4: Ah oui.
0: En plus c'est une aventure extraordinaire, parce que vous allez d'abord prendre la télécabine qui va vous amener au départ de la gare, vous allez prendre le train, vous allez rester une heure et demie grosso merdo sur place pour aller voir un petit peu au barrage et tout, et puis vous allez redescendre. Vraiment une super expérience, un très bon moment en famille. C'est un passe famille qu'on vous offre, encore faut-il le gagner parce que ça se mérite, mon cher Jean-Claude.
3: Oui.
4: Et si vous avez de la chance, vous verrez des marmottes, il y en a pas mal dans ce coin.
0: Moi j'ai eu l'occasion de le faire il y a quelques temps et c'était cool. Alors on va y aller, on va jouer.
3: Je vous écoute.
0: Trois questions, deux bonnes réponses suffisent. On y va, c'est parti. Il est mort le 6 juin 1971. C'est le trompettiste par excellence qui a fait plus que quiconque reconnaître le jazz comme musique. Beaucoup de trompettistes se sont inspirés de lui. Nougaro lui rend même hommage dans une de ses chansons.
3: Armstrong.
0: Très bonne réponse, ça c'est top. La France a eu très mal, a eu très peur. Mais la France est en quart de finale de la Coupe du Monde de foot. Contre quelle équipe joue-t-elle sa place en demi, jeudi à 22h?
3: Le Maroc.
0: Ben voilà. C'est gagné, mon cher Jean-Claude. Un passe-famille pour le petit train d'Artoust. On vous repasse William qui vous explique comment faire. On vous souhaite de passer une très bonne journée. À bientôt, Jean-Claude.
3: À bientôt.
0: Et ça va être comme ça pendant tout l'été. Hein. On va vous avoir des cadeaux, on va vous avoir des moments plaisir, des moments gourmands et des moments qui vont peut-être faire mal au mollet parce que vous avez peut-être envie de partir, faire comme les coureurs cyclistes qu'on va voir passer chez nous. Il faut une petite préparation physique, mais il faut aussi une petite préparation de son vélo. Et c'est pour ça que nous accueillons Johan Safor au téléphone. Bonjour Johan.
5: Et bonjour.
0: Comment ça va?
5: Ça va, Miguel.
0: Bah écoutez, parfaitement bien. On est avec vous à Pau Vélo Station. C'est un endroit à Pau qui permet de prendre soin de son vélo. Donc ça, c'est déjà une bonne chose. Moi, je voulais savoir, Johan, ce sont les vacances là. Quelles sont les choses qu'on pourrait faire nous-mêmes pour entretenir notre vélo? Parce que d'ailleurs, Thomas et moi-même sommes venus ce matin travailler à vélo.
4: Bien sûr.
0: Voilà.
5: Oui.
0: Je me suis rendu compte qu'il faisait un petit peu de bruit. Alors, qu'est-ce que je peux faire?
5: Alors, de vous-même, déjà, il y a des petites choses à faire, effectivement, chaque praticien, qu'il soit sportif ou comme vous, pour de la mobilité. Mm-hmm. Donc, il y a des petites bases à faire sans avoir trop de connaissances techniques ou mécaniques. C'est commencer par entretenir sa transmission, donc la chaîne, ce qui nous permet de faire avancer le vélo, avec un petit nettoyage régulier et une lubrification. La pression des pneumatiques aussi. Donc ça, c'est quelque chose qui va vous permettre de moins transpirer sur le vélo, avec une bonne pression de pneus.
4: Un peu comme une voiture,
5: ensuite,
4: en fait.
5: Un peu comme une voiture, effectivement. Voilà. Alors là, on fait attention quand même à pas mettre trop d'air avec les grosses chaleurs qu'il fait en ce moment, parce que les pneus, ça explose. Donc voilà, après savoir peut-être des fois aussi réparer sa crevaison, hein, si jamais on est en carafe quand on va au boulot ou autre, ou pas hésiter à venir nous solliciter si ça dépasse un petit peu les compétences. Et voilà, un petit entretien, nettoyage, pression des pneus, c'est la base de tout bon cycliste.
0: Alors Thomas, vous opinez du chef, moi j'entends, mais où on peut trouver ce matos? Il faut aller le chercher soi-même ou on peut aller à des endroits spécifiques pour ne fût-ce que pour la pression des pneus? Tout le monde n'a pas une pompe, ou alors il faut vraiment avoir une pompe à vélo avec le tensiomètre.
4: Le petit indicateur, dessus. Ouais.
5: Oui, alors il y a différents embouts, mais la plupart des vélos vont avoir les mêmes embouts que les voitures. Donc vous pouvez vous rapprocher d'une station-service ou autre qui aura des gonfleurs auto à proximité. Donc vous allez retrouver aussi dans le centre-ville de Pau, place d'Espagne, il y a un petit outillage qui est mis à disposition par la ville ainsi qu'une pompe. Mmh. Ou après venir nous voir, voilà, on vend du matériel, tout matériel qu'il faut pour faire du vélo. On peut vous gonfler les pneus aussi gracieusement, voilà, c'est quelque chose qui est assez simplifié. Et ou sinon s'équiper d'une petite pompe à main et transpirer un coup pour faire ça.
0: Parce que l'entretien quotidien de son vélo, c'est pour qu'il dure évidemment dans le temps, mais c'est aussi une raison de sécurité. Est-ce qu'il y a, comme pour les voitures, un nombre de kilomètres à parcourir avant de faire l'entretien? Est-ce que voiture c'est tous les 10 000, je sais pas quoi. Est-ce que les vélos c'est au bout de...
5: Voilà. Alors dans les voitures il y a des carnets d'entretien qui vont vous donner avec des voyants, etc. Alors aujourd'hui sur les VAE, les vélos à assistance électrique, on a des voyants, donc des petits rappels qui vont vous dire mais faites un entretien, venez nous voir. Grosso modo pour répondre à votre question, le kilométrage, on est entre 2500 et 3000 kilomètres. Ça c'est un constat qu'on fait. On voit que à partir de ces kilométrages là, on a une usure au niveau de la transmission, donc la chaîne, on y revient, le système de freinage et pas mal de points de sécurité aussi à resserrer, etc.
0: Okay.
5: Donc oui, il y a quand même l'avis du praticien dessus, donc il faut faire un petit peu attention. Ouais.
0: Bon, parfait. Bah, écoutez, très bel été, Johan. J'imagine que vous serez, alors peut-être pas sur la route du Tour, peut-être sur le village du Tour de France, vous allez vous intéresser quand même au Tour de France.
5: Exactement, oui. Bah après voilà, on a dans 48 heures le tour vient sur deux jours à Pau, donc
0: c'est clair.
5: Ça crée quand même une petite ferveur, donc c'est très intéressant pour nous et pour tous les passionnés du vélo.
0: Allez, tous à son braquet et quatrième vitesse et deuxième plateau. Merci Johan.

0: Quelque part, c'était Maxime Le Forestier. L'info revient dans un instant.
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0: Il est à 7h30, on s'informe avec vous, Cyril Ardo-Redon.
6: L'avocat de Cédric Jubilard affirme avoir reçu un courrier dans lequel il reconnaît avoir tué son épouse. Maître Debuisson évoque auprès du journal La Dépêche du Midi un écrit détaillé formulant des aveux de culpabilité. Cédric Jubilard, condamné à 30 ans de prison dans cette affaire, nie jusque-là toute implication depuis la disparition de l'infirmière fin 2020. Une lutte intense toute la nuit dans les Pyrénées-Orientales, selon les pompiers du département, face à un feu qui a parcouru 4600 hectares depuis samedi à une trentaine de kilomètres à l'ouest de Perpignan. 10 000 personnes ont été évacuées hier. D'autres feux sont en cours en ce moment en France, en Ariège, dans l'Aude, le Gard et la Drôme. 6 feux jugés critiques selon le ministre de l'Intérieur. Aujourd'hui, 7 départements sont classés en rouge pour un risque très élevé de feux de forêt. Jusqu'à 40 degrés attendus localement. La troisième vague de canicule est là pour une partie du pays. Les deux Charentes, la Dordogne, la Gironde, les Landes, le Lot, le Lot-et-Garonne, les Deux-Sèvres et la Vendée viendront s'ajouter à midi aux 7 départements déjà en vigilance orange dans le sud. Dans ce contexte, l'Assemblée nationale va débattre cet après-midi d'une motion de censure sur la gestion par le gouvernement de la précédente vague de chaleur. Motion déposée par les écologistes qui a peu de chances d'être adoptée. Le RN a indiqué qu'il ne la voterait pas. Et puis le mondial de foot, le Brésil éliminé cette nuit. La Seleção battue par la Norvège 2-1. Les Vikings affronteront en quart de finale l'Angleterre qui a battu cette nuit le Mexique 3-2.
7: Dans l'info d'ici à 7h31, 37 degrés à Pau, Monin, Naï, Tarbes, cet après-midi à l'ombre jusqu'à 39 à Mourinx, encore plus chaud mardi, c'est le retour des fortes chaleurs. Après la canicule historique qu'on a vécue fin juin, le thermomètre remonte très haut dans les prochains jours. Pyrénées-Atlantiques et Hautes-Pyrénées actuellement en vigilance jaune à la canicule. Les habitués du marché de Lousse-des-Bois, quartier populaire à Pau, craignent les jours qui arrivent dans leurs appartements surchauffés.
8: Très très peur, oui, il a fait très chaud et on n'a pas les moyens. Quand même 35 à l'appartement. Dans l'appartement, oui, c'était horrible. Hein. Je ne peux pas mettre une clim parce que ça coûte trop cher, l'électricité et tout. Mais surtout que j'arrive pas à dormir la nuit, je ne dors pas. Et le lendemain, il faut qu'on y aille travailler. Et je suis crevée.
9: Ah, moi, je ferme tout le matin, j'aère la nuit. Mais bon, ça n'empêche que ce n'est pas bien isolé, donc forcément, la chaleur rentre. Et je n'ai pas de clim, juste des ventilos, je dirais dans les 30.
10: Nous, on a eu 33 degrés dans les chambres. Et bon, nous, on est sur un logement social. Du coup, il y a des procédures qui sont en cours parce que l'isolation est défectueuse depuis les constructions. Hier, on était au lac de Baudrex, prendre un peu le frais au lac. On va dans des coins d'ombre, en forêt, des choses comme ça, quoi.
7: Aller dans des lieux frais, les boutiques avec leur climatisation pourraient logiquement attirer, mais non. Pendant le premier épisode de canicule, fin juin, les enseignes de vêtements ou encore de bijoux dans le centre-ville de Pau étaient un peu vides, surtout l'après-midi, en pleine période de solde. La canicule tombe très mal.
11: C'est qu'il y a de grosses températures, les gens restent à l'intérieur, enfin, chez eux. Finalement, on a la clientèle quand même. Donc elles prennent de devant. Elles viennent à la fraîche. Elles achètent et ensuite, bon après dans l'après-midi, il n'y a personne, quoi, voilà. Elles préfèrent venir le matin, quoi, voilà, en deux mots, c'est ça.
12: Jusqu'à 14h, après, plus personne. Mais on a ouvert plus tôt. 9h30 à la place de 10h, ça nous a aidés. Hein.
13: Et le matin, on les sentait presque prêtes à bondir, voilà, devant la vitrine, à l'ouverture, à 10h. Mais on espère que ça reste régulier et que les touristes feront un petit peu le contrepoids.
7: Les touristes, pour compenser des soldes pas bien partis, vous l'avez entendu, les boutiques adaptent leurs horaires, c'est beaucoup plus compliqué. En revanche, pour les restaurants, certains ont carrément fermé, faute de clients et de climatisation pendant la canicule de fin juin. Et ils craignent de devoir encore baisser le rideau dans les prochains jours. À l'image de Mohamed, il tient un café rue des Cordeliers à Pau.
14: On a même dû fermer à cause de la chaleur parce qu'on n'a pas de clim à l'intérieur.
5: C'est beaucoup trop chaud pour les accueillir sans moyen de les rafraîchir. Oui. On doit passer les 40, ouais, je pense. Facile, hein, parce qu'avec la baie vitrée que j'ai là, nous parasol pour essayer de compenser un petit peu, mais bon, c'est pas ça qui arrive à faire baisser. On a essayé de faire adapter nos horaires en ouvrant l'après-midi, mais bon, c'est pareil, les gens sont trop chauds avec les bâtiments, enfin la chaleur sur les murs, les gens ne venaient pas. On a décalé nos horaires jusqu'à 22h30, même en ayant décalé, il faisait beaucoup trop chaud dans la rue et étouffante, donc les gens ne venaient pas. On va refermer, on n'a pas le choix. Beaucoup trop de pertes, parce qu'on fait des cookies frais, donc ils sont jetés. On a dû jeter pas mal de marchandises, donc là on réadapte et tant pis, on préfère rester fermé que perdre de l'argent. Je pense qu'on n'aura pas de monde.
7: Et même avec le Tour de France qui arrive mercredi à quelques centaines de mètres de là, Place Verdun, à Pau, ce restaurateur a donc peu d'espoir de voir des clients passer par la rue des Cordeliers.
0: Et puis les fortes chaleurs jouent aussi sur la ressource en eau.
7: Oui, le préfet des Pyrénées-Atlantiques limite les prélèvements dans les rivières et les nappes souterraines. Les agriculteurs s'alarment, on en parle avec le président de la Chambre d'agriculture du département à 8h moins le quart. Je le disais, il va faire plus de 35 degrés cet après-midi et il commence à faire chaud un peu ce matin.
0: Ça commence tranquille. Pour 8-9 heures, Météo France annonce à Pau 21 degrés, Lourdes 23, Bagnères de Bigorre 21, Oloron-Sainte-Marie 18, Orthès 19. Les températures chez vous, à l'Estelle-Bétarame chez Philippe 17 degrés, à Pontac chez Isabelle 18 degrés, à Pujot chez Cholan. Pas facile à dire.
7: Chez Solange.
0: C'est
7: pas mal. Il y a beaucoup de J.
0: Ouais, ça va pas. 17 degrés. Ces températures vont grimper significativement puisque sur les coups de 16-17 heures, Météo France annonce 38 degrés. À Pau, à Lourdes, 37 degrés. À Tarbes, 38 degrés. Larens, 36. Orthès, 37. Mourinx, 39. Donc soyez prévoyants. Ouvrez maintenant. Refermez tout après. On s'hydrate bien. On pense à bien s'alimenter. Si on doit sortir, couvre-chef. Lunettes, écran total. On fait attention aussi pour, parce qu'on parlait il y a quelques jours, quand on sort son animal de compagnie, bon, essentiellement un chien, on fait attention aussi à ses petits coussinets pour pas qu'ils soient brûlés, parce que le bitume peut être très très chaud, donc on fait attention à tout ça.
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0: Ça fait 113 ans que le Tour de France existe, ça fait une paire d'années qu'il passe par chez nous, évidemment. Alors pourquoi les Pyrénées? Pourquoi pas les Pyrénées? On en parle dans une nouvelle séquence, une nouvelle série qu'on vous propose dans quelques instants. Ça s'appelle l'histoire du Tour de France dans les Pyrénées et ce n'est que chez nous.

0: Vous l'avez reconnu, c'était Rose Laurence avec son titre Africa.
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3: Savez-vous que le Tour de France est né d'une rivalité entre le journal Le Vélo, créé en 1892, et l'Auto Vélo, lancé en 1900. Malgré leur titre, ces deux quotidiens sont bien des publications omnisports, mais la petite reine y occupe une place à part. Le vélo, c'est vraiment le sport roi à cette époque. Après un procès retentissant, Le Vélo obtient en 1903 que son concurrent ait simplement pour titre l'Auto au lieu de l'auto-vélo. Le tout sur fond d'affaires Dreyfus qui divise profondément la France. Pierre Giffard, directeur du vélo, soutient l'innocence du capitaine alors qu'Henri Desgranges, qui dirige l'auto, est farouchement anti-Dreyfusard. Vous l'avez compris, entre ces deux hommes et les journaux qu'ils représentent, la guerre est totale. La puissance financière de l'auto aura raison de ce duel. Le dernier numéro du vélo paraît en novembre 1904. Le vélo organisait la course Paris-Brest-Paris. Qu'à cela ne tienne, sur une idée de Géo Lefebvre, tiens, un ancien du vélo justement, l'auto lance en 1903 le Tour de France, la plus grande course cycliste du monde. Mais après plusieurs éditions marquées par des incidents et des irrégularités, c'est la crédibilité de la course qui est en jeu. Henri Desgranges en est persuadé. Pour relancer l'intérêt des lecteurs, il faut que le Tour de France se confronte à la montagne, la haute montagne. La course est déjà passée par quelques ascensions, comme le Ballon d'Alsace, mais Henri Desgranges vise plus haut, beaucoup plus difficile, pour sublimer la force et le courage des coureurs. Et pourquoi pas les Pyrénées ? Mais oui, les Pyrénées. Mais l'idée doit encore faire son chemin.
0: Et depuis, le Tour de France passe évidemment par chez nous. Ce sera le cas encore. Et ici, Béat Bigorre, radio officielle du Tour de France, va vous faire vivre ça comme jamais avec les deux étapes chez nous. 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
0: 7h43, votre invité ce matin, Thomas Giraudeau, est le président de la Chambre d'agriculture des Pyrénées-Atlantiques.
4: Bonjour Bernard Lahire.
5: Bonjour Thomas.
4: On vous invite car la canicule fin juin, elle revient dans les prochains jours. Elle pose forcément la question de la ressource en eau. Le débit des rivières baisse en Béarnais et en Bigorre. Les préfets ont pris des mesures de restriction de prélèvement. Elles vous posent problème, ces mesures-là?
5: Non, mais on va dire ce qu'il en est. Effectivement, on est sur une période exceptionnelle. On sait que nous avons pris un virage dans le cadre climatique depuis 2020. Et heureusement que nos aïeux, ceux qui nous ont précédés, ont anticipé il y a 40 ans, il y a 45 ans, en mettant en place des retenues collinaires. C'est-à-dire stocker l'eau lorsqu'elle est en abondance pour l'utiliser à bon escient durant l'été. Moi, je voudrais juste vous donner un chiffre que l'on ait bien en tête. On est un peu béni des dieux sur ce département, sur un plan annuel. Il tombe 9 milliards de mètres cubes d'eau sur l'année.
4: Alors, pourquoi il y a des restrictions d'eau? Il faut bien, le débit des rivières, on voit bien, est en train de baisser, donc... Qu'est-ce qui se passe?
5: Je vais vous dire, ce qui se passe, c'est que toutes les rivières qui sont réalimentées par des lacs, elles vivent. Et si on n'avait pas mis des lacs en place, ces rivières seraient sèches aujourd'hui. Le Luy de Béarn, le Luy de France et d'autres, les Lesses, etc. Donc, effectivement, qu'il y a des restrictions là où ce n'est pas réalimenté par un lac, par une retenue collinaire. Et aujourd'hui, on voit très bien que ce qui a été mis en place permet non seulement de faire vivre l'économie, mais aussi l'environnement. Je le redis, 9 milliards de mètres cubes d'eau qui tombent annuellement, 5 milliards qui sont nécessaires pour l'écosystème, c'est-à-dire la nature, les nappes phréatiques.
4: Pour vous, agriculture, mais pas
5: et
4: que.
5: Et aussi pour les services économiques. Ça veut dire pour les stations d'épuration, pour l'agriculture, pour l'industrie, pour même les incendies. C'est un peu d'actualité. Donc on a besoin de 5 milliards sur les 9. Ça veut dire qu'il y a 4 milliards qui vont se faire saler à la mer, parce qu'ils ne peuvent pas être retenus par l'écosystème.
4: Qui vont se faire saler à la mer, donc qui se déversent dans la mer, qui
5: bien
4: sont
5: sûr,
4: quelque part perdus.
5: Lorsqu'il y a excédent. Vous savez, au mois de février, il est passé dans la Garonne 8000 mètres cubes seconde. Ça veut dire qu'en 3 jours, il est passé l'équivalent de l'irrigation annuelle de la France dans la Garonne en 3 jours.
4: Qu'est-ce qu'on fait alors? Comment on fait pour récupérer cette eau?
5: Le problème, c'est que, vous savez, il fallait, pour faire le lac de Cercasté, par exemple, de 2 300 000 mètres cubes, il fallait moins de 2 ans pour le réaliser en 1988. Le même lac aujourd'hui, il faut 18 ans.
4: Pourquoi?
5: On est rentré dans une surcharge, un millefeuille administratif, où on doit d'abord faire un plan territorial de gestion de l'eau, qui se décline par un schéma directeur d'aménagement de gestion de l'eau, qui doit se décliner localement par un SAGE, qui doit mettre en place une clé, une commission locale de l'eau. Une folie! Une pure folie.
4: Mais il doit bien y avoir des raisons pour lesquelles toutes ces procédures administratives ont été mises en place. C'est pas par pur plaisir que la préfecture a mis ça en place.
5: C'est une folie de concertation. Aujourd'hui, on est en situation d'urgence. Mmh. Moi, je hurle. Là, on est en train de parler de souveraineté alimentaire. Donc, comment on va mettre de nouveaux bâtiments? Comment on va mettre de nouvelles cultures en place? Comment on va augmenter notre production? Eh bien, moi, je vais vous dire, c'est pas ça l'enjeu aujourd'hui. Alors, je vais vous dire ce que c'est, Thomas, l'enjeu. L'enjeu, c'est un plan de sauvegarde de l'agriculture. Comment on va sauver les agriculteurs qui sont en place parce qu'ils sont en train de crever?
4: Est-ce qu'on peut
5: ils sont en train de crever.
4: Est-ce qu'on peut les sauver?
5: Il y a le président de la République qui a dit la maison brûle et on regarde ailleurs.
4: Est-ce qu'on peut les
5: Moi,
4: sauver?
5: Moi, je vais vous dire, cet été, les cultures meurent et on regarde ailleurs.
4: Est-ce qu'on peut les sauver, ces agriculteurs, en les aidant à potentiellement cultiver des céréales, par exemple, qui consomment moins d'eau, qui ont moins besoin d'eau que, on pense au maïs, forcément, qui est très présent chez nous, par exemple?
5: Alors, je vais vous dire, Thomas, ça, c'est une fausse idée. Aujourd'hui, la céréales, sur les 3 premières céréales mondiales qui consomment le moins d'eau, c'est le maïs. Pour faire 1 kg de blé, il faut 566 litres d'eau. Pour faire 1 kg de maïs, 454 litres. On ne le voit pas parce que le blé se produit l'hiver. Mais il stocke quand même cette eau. Il en a besoin. Et le riz, qui est la troisième céréale mondiale, elle, on n'en parle plus parce que c'est plus important.
4: Le sorgho, le soja, par exemple, c'est pas viable?
5: Le sorgho et le soja ont besoin d'eau, comme les autres plantes. Et je vous garantis qu'aujourd'hui, si vous n'avez pas d'eau sur ce département, vous pourrez faire autant de soja et de sorgho que vous voulez, vous n'arriverez pas à produire. Je suis producteur de soja, je suis producteur de sorgho. Je n'irrigue pas mon sorgho, je ne le récolterai pas cette année. J'irrigue mon soja, je vais le récolter. J'irrigue mon maïs, je vais le récolter. C'est ça la réalité du quotidien. On a besoin là d'un plan de sauvegarde de l'agriculture, un plan urgent. Parce que moi, je crains que les chiffres à la sortie de l'été soient terribles.
4: Les chiffres de quoi? Ça veut dire que vous allez devoir, pas forcément vous, mais vos collègues, quoi, licencier des saisonniers, des employés, si jamais, effectivement, à cause de ces restrictions d'eau, vous pouvez pas, et vos résultats, quelque part, vos rendements baissent?
5: Le problème, c'est pas les restrictions d'eau. Le problème, c'est d'être en capacité de stocker de l'eau rapidement et d'arrêter ce millefeuille administratif qui nous étrangle. Il y a une loi d'urgence qui aurait dû faciliter, remettre le système à plat. C'est une sorte de cataplasme sur une jambe de bois.
4: En ce moment, il y a un projet de loi au Sénat, une proposition de loi qui va dans le bon sens pour vous, je crois. Il y a eu un certain nombre d'assouplissements dans la possibilité de mettre en place des bassines. Ça n'a pas encore été voté définitivement, mais est-ce que cette proposition de loi va dans le bon sens?
5: Alors, vous parlez de bassines qui se mettent en place dans le nord de la région Nouvelle-Aquitaine. Ici, on parle de retenue collinaires qui n'ont rien à voir. Les retenues collinaires se mettent sur des bassins versants avec une digue qui permet de récupérer naturellement l'eau de pluie. Et les bassines également, c'est d'arriver à voir les excédents qu'il y a lorsqu'il pleut pour remplir ces bassines. Et ça, c'est important aujourd'hui.
4: Ouais. Il n'y a pas des risques d'évaporation de l'eau qui sera stockée dans ces retenues collinaires quand il fait très chaud, là par exemple plus de 40 degrés l'après-midi?
5: Mais vous avez raison, mais il y a de l'évaporation même sur le système naturel, sur les cultures, dans les forêts, il y a de l'évaporation. Et aujourd'hui, il ne faut pas parler de l'arbre qui cache la forêt. Je reparle des 4 milliards qui vont se faire celle-là à la
4: oui,
5: mer. Hein, 4 milliards. Sur ces 4 milliards, oui. Si on en stockait que 100 millions, on pourrait regarder l'économie de ce département de manière très encourageante jusqu'en 2050.
4: Qui espérer pour creuser, entre guillemets, ou construire ces retenues collinaires? Comment ça fonctionnerait?
5: Je pense que quand on a une réflexion intelligente qu'on a pu avoir jusqu'à présent, parce que, je vais le dire, une retenue collinaire aujourd'hui, un lac, ça permet d'abord de faire vivre l'économie, mais aussi d'éviter que les ruisseaux ne soient asséchés. Et donc cette réflexion qui est multi-usage, nécessairement, c'est un financement qui devrait être collectif. C'est sur du financement agricole qu'on peut aujourd'hui avoir des stations d'épuration qui fonctionnent, qu'on a des ruisseaux qui ne sont plus asséchés, sinon ils le seraient naturellement. Et on a besoin aujourd'hui des associations responsables de pêcheurs environnementaux qui comprennent cela, qui nous accompagnent et qui ne nous tirent pas dessus comme une petite minorité le fait au quotidien.
4: Merci beaucoup Bernard Lagre, président de la Chambre d'agriculture des Pyrénées-Atlantiques, d'avoir été notre invité ce matin.
5: Merci à vous.
0: On parle évidemment Tour de France, ici Béarn Bigorre et la radio officielle du Tour. Et comme tous les jours, on fait un petit point sur l'étape avec Monsieur Tour de France, à savoir Christian Prudhomme. Alors l'incendie gigantesque dans les Pyrénées-Orientales qui impacte le Tour de France, on est obligé d'y parler.
6: Bonjour Christian Prudhomme.
7: Bonjour.
6: On quitte l'Espagne ce lundi pour prendre la direction de la France, évidemment, et donc des Pyrénées. Et c'est pas forcément une étape réservée aux grimpeurs.
7: Alors ce sera une étape pour les baroudeurs de la montagne, mais sait-on jamais avec les champions d'aujourd'hui. Un départ de Granollers, donc dans la banlieue de Barcelone, Granollers qui est connu pour son circuit automobile, moto et pour son équipe de handball. Et puis ensuite nous remonterons donc vers la France, vers les Pyrénées-Orientales avec une difficulté notable, le col de Tozès à une soixantaine de kilomètres de l'arrivée. Ensuite on fera les 40 derniers kilomètres en France pour aller jusqu'à la station des Angles, une arrivée inédite pour le Tour. On sera très longtemps sur un plateau, quasiment tout le temps à 1500 mètres d'altitude, avant une dernière montée, une montée finale d'un kilomètre et demi à quelques 7%, qui sera favorable aux punchers. Sans doute une échappée ira-t-elle au bout dans cette troisième étape.
6: Puncher, baroudeur, pour cette victoire d'étape aujourd'hui, on peut s'attendre à peut-être un invité surprise?
7: Alors on peut avoir bien évidemment un invité surprise. Quand on a tracé l'étape avec Thierry Gouvenou, notre patron des compétitions, on s'est dit, et si un baroudeur de la première semaine endossait le maillot jaune le troisième jour et le gardait pendant une semaine, c'est possible en effet, mais peut-être y aura-t-il aussi une bagarre des favoris. Aujourd'hui, tout est possible. Pogacar, mais pas seulement, est capable de partir de très loin. On verra.
6: La montagne sur la route du Tour, c'est pas seulement les lacets qui s'enchaînent. Aujourd'hui, on va traverser les très beaux plateaux qui entourent Font-Romeu.
7: Oui, bien sûr, ce seront des paysages magnifiques pour les 40 premiers kilomètres en France. Et puis donc en altitude à chaque fois. Font-Romeu, c'était autrefois le camp d'entraînement des athlètes français avant de partir pour les Jeux Olympiques. Je me souviens, gamin, de la préparation de Colette Besson, championne olympique du 400 mètres à Font-Romeu avant les Jeux. C'est une région que certains coureurs connaissent bien. C'est une région qu'on fréquente peu. Donc nous sommes très heureux d'être dans les Pyrénées-Orientales pour l'arrivée de cette troisième étape.
6: Belle journée à vous Christian Prudhomme.
7: Merci.
0: Et évidemment une étape à suivre sur l'antenne d'ici Béarn Bigorre. Dans un instant, nous allons voyager dans le temps. Nous allons aller au 12e siècle. Oui, on va rajeunir, on va aller très très loin avec la complicité de Stéphane Bern. C'est un petit peu de la magie qu'on fait tous les jours sur ici Béarn Bigorre.

0: A Kind of Magic, c'était Queen. Et d'ailleurs, nous allons prendre notre baguette magique pour faire un retour, un voyage dans le temps, un voyage dans l'histoire, comme chaque jour, sur Ici Berne Bigorre avec Stéphane Bern. Et ce matin, plus particulièrement, on voyage au temps des rivières anglaises du XIIe siècle.
1: En Angleterre, les cygnes ne sont pas tout à fait des animaux comme les autres. Ils appartiennent au roi. Dans l'Angleterre du XIIe siècle, la couronne fixe une règle étonnante. Tous les cygnes non marqués, vivants à l'état sauvage, deviennent propriété du souverain. Version royale de « si c'est à personne, alors c'est à moi ». Une décision progressive formalisée par le roi d'Angleterre, Édouard IV, en 1482. À l'époque, le cygne est un mets de prestige, servi lors des banquets royaux et des grandes cérémonies. Et oui, quand le cuisinier du roi cherchait une idée pour un repas de fête, la réponse était souvent « il suffira d'un cygne ». Certaines guildes ou institutions obtiennent le droit de posséder des cygnes à condition de les marquer au bec. Ce qui ne devait pas être de tout repos, vous pouvez y laisser quelques plumes. Quoi qu'il en soit, chaque marque permet d'identifier le propriétaire, une véritable carte d'identité médiévale. Cette organisation est surveillée de près et devient au fil des siècles une tradition codifiée. Sur la Tamise, elle se perpétue de nos jours avec le Swan Upping.
2: What else?
1: Une opération annuelle de recensement et de marquage. Swan Upping, quelle classe, so British. En France, l'administration aurait appelé ça dispositif de traçabilité, de contrôle et de mise en conformité des populations de palmipèdes royaux non bagués en milieu fluvial ouvert.
3: Bon, allez, ça suffit. Papier, carte de séjour.

0: des vacances, comme ça vous avez des petites choses à écouter, à entendre. D'ailleurs, à venir, quelque chose qui est très important, très intéressant, c'est pas vrai, si, c'est le rendez-vous anti-arnaque. Alors, le stress monte pour les 730 000 candidats au bac.
1: C'est aujourd'hui les résultats.
0: Valentin Bertrand va nous alerter sur ces sites internet qui promettent de dévoiler les résultats en avance.
2: C'est faux.
0: Enfin, c'est pas vrai, mais ça arrive.
2: Ça va me dire que moi j'ai eu mention très bien, alors que jamais de la vie.
0: Si ça se trouve, c'est pas vrai. Si c'est vrai, allez, c'est vrai. Et là,
2: vous me perdez.
0: Oui, non, mais là, il faut y aller, par contre.
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0: Rassurez-vous, on a l'air perdu, mais on n'est pas perdu. Nous sommes bien lundi 6 juillet et il est 8h. Et donc le journal, c'est bien avec vous, Thomas Giraudeau.
2: C'est reparti pour un tour et on s'en serait bien passé. Le thermomètre va frôler les 40 degrés à l'ombre cet après-midi à Monin, Naï, Tarbes, Pau. Et c'est prévu pour durer jusqu'à jeudi au moins. La canicule revient, les Pyrénées-Atlantiques et les Hautes-Pyrénées sont en vigilance jaune. Les habitués du marché de Lousse-des-Bois, un quartier populaire à Pau, craignent les jours qui arrivent dans leurs appartements surchauffés.
4: Très très peur, oui. Oui, il a fait très chaud et on n'a pas les moyens. Quand même 35 à l'appartement. Dans l'appartement, oui, c'était horrible. Et après, je mettais de l'eau, des glaçons, au moyen de bord. Je ne peux pas mettre une équilibre parce que ça coûte trop cher, l'électricité et tout. Est-ce qu'on peut faire quelque chose? C'est la nature, on ne peut rien faire. Mais surtout que je n'arrive pas à dormir la nuit. Je ne dors pas et le lendemain, il faut qu'on y aille travailler. Et je suis crevée.
5: Moi, je ferme tout le matin, j'aère la nuit. Mais bon, ça n'empêche que ce n'est pas bien isolé, donc forcément, la chaleur rentre. Et je n'ai pas de clim, juste des ventilos. Je dirais dans les 30, facile.
6: Nous, on a eu 33 degrés dans les chambres. Et bon, nous, on est sur un logement social. Du coup, il y a des procédures qui sont en cours parce que l'isolation est défectueuse depuis les constructions. Hier, on était au lac de Baudrex, prendre un peu le frais au lac. On va dans des coins d'ombre, en forêt, des choses comme ça, quoi.
2: La canicule et le manque de pluie, le niveau de plusieurs rivières et nappes souterraines, l'Ousse, le Soust, la Baïse, dans les coteaux de Jurançon notamment, inquiète en situation de crise. Niveau maximal, résultat, le préfet des Pyrénées-Atlantiques a pris des mesures de restriction, notamment pour les agriculteurs, limitation de l'irrigation. Ça va jouer sur nos rendements, notre production, alerte le président de la Chambre d'agriculture du département, Bernard Lahire. Vous l'avez entendu sur Ici Béarn Bigorre il y a quelques minutes. Il milite pour créer de nouvelles retenues collinaires pour conserver l'eau et l'utiliser pour l'irrigation.
0: À Gelosse, une dizaine de personnes a dû sortir précipitamment de leur appartement.
2: Oui, le temps de l'intervention des pompiers hier midi, un incendie s'est déclaré au deuxième étage d'un immeuble qui en compte 4, avenue du Gabizos, c'est le long de la rocade paloise. Le feu est parti de la chambre d'un appartement, la chambre de Loïc qui a pris feu. Ce quadragénaire fit chier sa mère et le feu a démarré d'une multiprise.
7: En fait, j'avais mon ordinateur, un ampli de guitare, une imprimante qui était branchée dessus. Ouais. Apparemment, c'est les prises multiples, ça change tous les 5 ans. En fait, on était dans la salle à manger, ainsi en train de regarder la télé, et on a vu de la poussière noire voler. Du coup, je me suis dirigé dans le couloir, j'ai ouvert la porte de la chambre, et en fait, il y avait le feu sur mon matelas. Du coup, j'ai refermé la porte, j'ai prévenu ma mère, on a pris les chats, après, on a commencé à frapper dans tous les appartements. Là, il n'y a que ma chambre qui a pris, en fait, qui est pourrie. Mais les peintures, elles sont mortes, le lit est mort, les affaires, elles sont mortes. Mais bon, après, c'est confiné que dans ma chambre, du coup. Le reste de l'appartement, je ferai juste un petit coup de nettoyage.
2: Et votre maman?
7: Elle est partie à l'hôpital de Pau.
2: La mère de ce sinistré a été légèrement intoxiquée par les fumées et transportée à l'hôpital, tout comme une voisine d'une vingtaine d'années, lui, est relogée par sa sœur. Dans les Pyrénées-Orientales, l'incendie est bien plus grave, toujours pas fixé par les pompiers ce matin. 4600 hectares parcourus par les flammes, un pompier et une habitante blessée, plus de 10 000 habitants évacués. Le lieutenant-colonel Fabien Vergès coordonne les opérations.
8: Ce matin, on peut dire que la lutte a été intense cette nuit, mais que nous avons une première satisfaction, c'est que nous avons réussi à contenir cet incendie pour malheureusement dénombrer ce matin un bilan à 4600 hectares. Mais nous savons que dans les heures qui viennent, nous avons une bascule du vent à partir de 10 heures en vent d'est, ce qui va nous compliquer encore la situation, puisque c'est un vent que nous n'avons pas eu sur ce feu depuis le début, et donc nos lisières vont se réactiver. Donc nous devons mettre tout en œuvre pour que nous réussissions à contenir les reprises de cet incendie qui vont forcément arriver parce que la température va beaucoup augmenter, que l'humidité est très faible et que ça devrait être encore une journée difficile.
2: Le lieutenant-colonel Fabien Vergès au téléphone d'ici Roussillon, à l'instant le directeur du SDIS de l'Hérault.

0: appelle les sapeurs-pompiers volontaires à être libérés de leurs obligations pour pouvoir aller sur le terrain et soutenir les pompiers professionnels qui luttent contre les flammes. L'incendie dans les Pyrénées-Orientales est à quelques dizaines de kilomètres du tracé de la troisième étape du Tour de France, arrivée inédite dans la station des Angles. Pour éviter d'avoir à évacuer au dernier moment des dizaines de milliers de spectateurs, l'organisation invite le public à ne pas venir sur le bord de la route. Tout à l'heure, la caravane ne roulera pas sur la partie française du parcours cet après-midi. Jonas Vingegaard, le Danois, conserve le maillot jaune. Victoire hier du Mexicain Isaac Del Toro au sommet de la colline de Montjuïc. À Barcelone, la grande bataille entre les favoris du Tour. Jonas Vingegaard donc, Tadej Pogacar et on l'espère Paul Sexas, on l'attend jeudi lors de la grande étape dans les Pyrénées. Ce sera entre Pau et Gavarnie-Gèdre. Ascension de l'Aspin du Tourmalet. Avant d'aller pour la première fois à Gavarnie, il aura fallu attendre la 113e édition de la Grande Boucle pour qu'enfin la plus prestigieuse des courses cyclistes au monde passe par la commune. Michel Gabay est fier, l'ancien maire de Gavarnie qui avait fait venir une autre course cycliste à Gavarnie il y a quelques années, la Route du Sud.
1: C'est une excellente chose parce que je pense que le Tour de France est une renommée mondiale. Ça ne peut faire que de la publicité pour le village de Gavarnie-Gèdre, même si le cirque est connu, mais on n'est jamais assez connu. Du moment qu'on parle de vous, c'est très bien, en bien ou en mal, mais il faut en parler. Et là, comme chez nous, on n'en parle qu'en bien, c'est parfait. Je regrette qu'ils ne soient pas venus avant. Quand j'ai été élu, j'ai fait venir la Route du Sud, qui était un préalable à avoir le Tour de France. Donc ça fait déjà 10 ans, et donc on espérait l'avoir plus tôt. Mais comme m'avait dit M. Prudhomme, il m'a dit, voyez, tous les gens qui sont là, on discutait avec lui, ils m'attendent pour avoir une arrivée chez eux. Donc c'est très bien que ce soit cette année, c'est parfait pourvu qu'il fasse beau et qu'on ait des belles images. Que les coureurs s'éclatent, qu'avant de redescendre, ils jettent un coup d'œil sur le cirque. Puis un beau vainqueur, donc je vous le donne, le vainqueur de l'étape de Pau Gavarnie, c'est Paul Sextas. Ça se tient, voilà.
0: Et on l'espère, Pau Gavarnie, grande étape pyrénéenne qu'on vous fera vivre évidemment sur ici, Béarn Bigorre.
2: Oui, puisque nous serons à partir de 9h et jusqu'à midi depuis le village départ à Pau avec une bonne partie de l'équipe. Hein.
0: Et émission spéciale ensuite dans l'après-midi avec votre serviteur, moi-même, à Gavarnie et Shannon Marini dans le col du Tourmalet. La Coupe du Monde de foot et l'Angleterre, vainqueur du Mexique à Mexico cette nuit. 3-2. Les Anglais qui sont favoris du Mondial de foot avec les Bleus sont donc en quart de finale. Ils affronteront la Norvège samedi. Les coéquipiers d'Erling Haaland qui ont battu une très faible équipe du Brésil 2-1. Enfin, il reste des places pour aller voir ce soir l'équipe de France de basket au Palais des Sports. Qualification pour le prochain Mondial. Match face à la Finlande, c'est à 20h30. Allez, il fait encore une température supportable à l'heure qu'il est, mais ça va monter très vite.
2: Ça va changer, oui, puisque Météo France nous annonce dans le courant de l'après-midi, vers 16-17h, c'est là où les températures seront les plus élevées. À Pau, 38 degrés, à Mourinx, 39, à Bagnères-de-Bigorre, 35, à Lourdes, 37, à Tarbes, 38, à Orthez, 37 degrés. Ce matin, les températures se tiennent encore, mais ça va vite monter. On nous dit, hein, vous nous dites sur la page Facebook d'ici Béarn Bigorre, à Pau, chez Marianne, 17 degrés, à Soumoulou chez Mima 19 degrés, à Oloron-Sainte-Marie chez Henri 15 degrés, mais c'était déjà il y a une heure, donc là il y a peut-être quelques degrés supplémentaires. Alors effectivement, on fait attention à nous, aux autres, on essaye de rester au frais, on fait pas de sport, ça ne sert à rien, vous allez plus vous mettre en danger qu'autre chose. Que nous dit Météo France pour la nuit prochaine? Des températures en baisse, voilà, dans les plaines et les vallées, 17-20 degrés, parce que c'est surtout ça qui nous importe, c'est est-ce qu'on va bien dormir la nuit prochaine. A priori, oui, ça devrait le faire. Et demain, ben, on reprend les mêmes et on recommence.
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2: Puisque la vigilance jaune qui commence aujourd'hui pour les Pyrénées-Atlantiques et les Hautes-Pyrénées n'a pas encore de date de fin. Cette émission, oui, ce sera à 9h. La suite, ce sera avec Éric Dreux qui viendra d'ailleurs nous en parler dans une vingtaine de minutes.

0: arrête d'aller voir des informations concernant les titres qui nous accompagnent depuis tant d'années. L'année prochaine, ce titre va fêter ses 40 ans. Ellie Medeiros, qu'on voit toujours magnifiquement belle, et elle l'est toujours, mais a quand même au compteur 70 ans. Le temps passe à une vitesse folle, mais c'est pas possible, quoi.
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0: La preuve, il est déjà 8h13, on est déjà le 6 juillet, ça veut dire tic-tac, tic-tac, demain. À 8h,
3: nous serons
0: le 7 juillet,
3: jusque là, ça va.
0: À 8h, résultat du bac.
3: Ah.
0: En attendant, ils ne font pas tomber dans le piège des faux sites qui vous donnent des fausses informations. Donc ne criez pas victoire avant d'être sûr d'avoir les bons résultats. On en parle dans un instant dans le C'est pas vrai avec Valentin Bertrand.
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0: C'est pas vrai, c'est votre rendez-vous anti-arnaque. Alors que le stress monte pour les 730 000 candidats au bac, Valentin Bertrand, vous nous alertez sur ces sites internet qui promettent de dévoiler les résultats en avance.
5: L'un d'entre eux fait beaucoup parler en ce moment, c'est voirmonbac.com. Le site promet des résultats avant la publication officielle prévue demain. Et évidemment, quand on est lycéen ou parent, on a envie de cliquer, et d'autant plus qu'il met en confiance. Il y a le drapeau français dans l'en-tête. Juste en dessous cette mention, les résultats affichés proviennent du serveur d'exploitation pédagogique de l'éducation nationale. C'est un peu flou, mais ça semble sérieux. Et là, un formulaire à compléter. Nom, prénom, date de naissance, filière, lycée. La mise en page est calquée sur tous les sites officiels. Alors, j'ai fait le test, même si pour moi le bac, ça remonte un peu déjà. Et tada, je tombe sur mes prétendus résultats. Sauf que tout est flouté. Le site me demande alors de cliquer sur le bouton « Je ne suis pas un robot ». On en a l'habitude désormais. Je le fais. Mais rien ne se passe comme prévu. J'atterris en fait sur un autre site où l'on me demande de réaliser des missions. D'abord de télécharger une application, puis de répondre à un questionnaire.
0: Bon, mais est-ce que vous avez fini par les avoir, ces résultats, Valentin ?
5: Eh bien non, j'ai tourné en rond avec cette suite de missions. Et c'est justement le cœur de cette arnaque. Chaque tâche accomplie rapporte de l'argent au propriétaire du site. Il a donc tout intérêt à nous en faire faire le plus possible. J'ai par contre cherché à en savoir un petit peu plus sur l'origine de ce site. Et la seule information que j'ai trouvée, c'est en fait la date de mise en ligne, le 30 juin, c'est-à-dire il y a tout juste une semaine. Mais j'ai trouvé d'autres arnaques similaires au moment, par exemple, de la rentrée scolaire. D'autres sites proposent là de dévoiler en avant-première la liste des élèves dans chaque classe. À nouveau, il faut fuir, surtout ne pas renseigner vos données personnelles. Et tant qu'à faire, économiser votre temps. Allez, pour le bac, plus qu'un jour à tenir.
0: Oui, ce sera dans moins de 24 heures maintenant. Si vous êtes victime d'une arnaque, si vous avez repéré une fausse information, on compte sur vous pour nous alerter. L'adresse mail, c'est iciarnaque avec un S, @radiofrance.com. Ça remonte à quand, vous, votre bac ?
3: 2010.
0: Très bien.
3: Triste année pour l'équipe de France. C'était mieux pour vous, je crois.
0: Moi, c'était mieux pour moi parce que j'ai eu l'équivalent belge du bac en 98. Ouais, comme
3: I will survive.
0: Ah, will survive. Ouais, pas là tout de suite.

0: présente plus, accompagné de Kikidi, qui a eu une carrière incroyable de l'autre côté de la Manche. Et en France, on la connaît exclusivement pour son duo avec Elton John. Et quel duo, Don't Breaking My Heart, qui date de 1976.
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0: Avec Lucas Deroy, Denis Bénet, on se balade sur la route du Tour de France qui va passer par chez nous mercredi et jeudi, et en l'occurrence jeudi sur le parcours de l'étape Pau-Gavarni. 5 cartes postales pour autant d'idées de rencontres avec des gens d'ici, c'est ce qu'a fait Lucas. Première étape près de Naï, dans l'entreprise Birben.
3: On se retrouve dans une des boutiques les plus emblématiques du Sud-Ouest. On parle volaille aujourd'hui avec vous, Pierre Birben, bonjour.
4: Bonjour à tous.
3: Comment vous en êtes venu à devenir l'un des plus grands, entre guillemets, du Sud-Ouest au niveau de la volaille ?
4: Bon, l'un des plus grands, je ne sais pas, mais c'est surtout la somme des générations qui s'accumule. Donc, ça fait la 4e génération aujourd'hui avec, avec ma fille. Donc, mes grands-parents ont créé l'entreprise en 1946. Au départ, c'est une entreprise de volaille et de négoce de canard gras aussi. Puis après, ça s'est étoffé avec notre père qui a travaillé plus le canard gras et les palimpiades de gras, l'oie aussi. Donc depuis les années 90, on a développé cette partie-là avec mon frère. Et aujourd'hui, ma fille nous a rejoint, donc la 4e génération.
3: Aujourd'hui, qu'est-ce qui fait la grosse différence par rapport à d'autres producteurs? Pourquoi on parle toujours du foie gras de Birben? Pourquoi on parle toujours de la volaille de chez Birben?
4: Ben pourquoi, je sais pas. Je pense parce qu'on a une grosse envie de perpétuer des produits qui sont traditionnels. On travaille avec des éleveurs gaveurs, des éleveurs engraisseurs aujourd'hui qui sont du coin. Donc c'est des gens qui connaissent bien leurs animaux, qui les travaillent bien et qui arrivent à avoir un produit de qualité, que ce soit sur la volaille maigre ou sur la volaille grasse. Donc c'est vrai qu'on a un produit qui est très traditionnel à la base. On n'invente rien. On met simplement le produit qui a toujours été fait comme ça au goût du jour. C'est tout. Ma grand-mère avait la coutume de dire que avec des cailloux du Gave, en sauce, ça reste des cailloux du Gave. Donc si on a un bon produit, si on a un très beau produit à la base, ben, on arrive à faire quelque chose de bon.
3: Alors maintenant, on ne vous présente plus. Birben, vous êtes absolument partout, que ce soit en Béarn, même un petit peu en Bigorre aussi. C'est quoi l'avenir pour vous maintenant? Tellement vous êtes reconnu, qu'est-ce que vous pouvez faire de mieux encore?
4: Ah, alors ça, c'est qu'est-ce qu'on peut faire de mieux? Ben, il faut avoir une tradition d'avance, quoi. Donc, se mettre un petit peu dans la consommation dans 10 ans. Bon, ça sera quoi? Peut-être qu'il y aura un peu moins de canard, peut-être qu'il y aura un peu plus de légumes dans nos produits, peut-être ça sera des cuisines autrement, des modes de conservation autres. Bon, voilà. Donc, on travaille, on réfléchit sur des produits qui pourraient peut-être déboucher sur d'autres métiers. Cette idée de peut-être aller vendre nos produits ailleurs.
3: Un jour dans toute la France?
4: Dans toute la France, oui. Après, c'est un produit différent. Ici, on vend un produit local. Quand on passe la Garonne, c'est un produit du Sud-Ouest. Donc, ça change un petit peu de vision et ça change de mode de consommation. Le foie gras, qui ici est une consommation assez, entre guillemets, courante, c'est plutôt produit chaque fois qu'il y a des fêtes de famille, chaque fois qu'il y a des réunions, on met ce produit sur la table. Dès qu'on passe la Garonne, c'est un produit uniquement pour les fêtes de fin d'année. Donc, peut-être que ce produit-là, il mériterait d'être consommer un petit peu comme le champagne, quoi.
3: Merci beaucoup, Pierre.
4: Je vous en prie, merci à vous.
0: Vous avez eu le son, vous pouvez également voir les images. Retrouvez ce reportage en vidéo sur la page Facebook et le compte Instagram d'ici Béarn Bigorre. Prochain épisode, prochaine étape demain, évidemment, toujours en compagnie de Lucas Deroy, Denis Bénet. Comme un boomerang, un titre original de 1975, mais qui a pris tout son envol et tout son sens en 2001, c'est Dany et Étienne Dao.

0: Une chanson qui aurait dû représenter la France en concours de l'Eurovision en 1975. Elle a été refusée à l'époque par Antenne 2, remise au goût du jour en 2001, toujours avec Dany et avec la complicité d'Étienne Dao.
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0: Et je vous l'annonçais tout à l'heure, à partir de 9h, l'équipe qui prend le relais sera dirigée d'une main de maître par Éric Dreux. Bonjour Éric.
8: Je ne sais pas, mais enfin, en tout cas, je serai là. Bonjour Émilie, bonjour tout le monde.
0: Vous
8: bonjour.
0: Venez faire un petit intérim ?
8: Oui, eh ben c'est ça, exactement. C'est le travail de l'été, l'intérim, les jobs de l'été en intérim, avec quelqu'un qui a pignon sur rue depuis 30 ans, maintenant il connaît ce métier. Le travail temporaire, alors il y a des personnes qui ne jurent que par l'intérim, il y en a d'autres pour qui se disent, bon, après tout, c'est quand même pas mal. Si vous avez des questions à Christophe Pontance, puisque c'est lui notre invité dans quelques minutes, vous pouvez d'ores et déjà vous manifester au standard ou alors avec le WhatsApp.
0: WhatsApp, le même numéro, 05 59 98 09 09. Et puis vous allez parler évidemment avec lui, vous allez évoquer les jobs saisonniers aussi.
8: Ah c'est sûr, c'est important. La flexibilité, les avantages, les inconvénients aussi peut-être. Allez-y, dès maintenant, on en parle avec Christophe Pontance.
0: Allez, c'est parti, on vous retrouve tout à l'heure à partir de 9h. En attendant, nous on a encore des petites choses à parler et à partager avec vous.
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0: On reviendra sur le Tour de France, évidemment, avec l'étape de chez nous. Mais en attendant, c'est Cyril Ardo-Redon pour le 90 secondes.
9: Cédric Jubilat reconnaît sa culpabilité dans la disparition de sa femme Delphine. C'est ce qu'indique l'un de ses avocats ici Occitanie. Cédric Jubilat a été condamné à 30 ans de prison dans cette affaire. Il nie jusque-là toute implication depuis la disparition de l'infirmière fin 2020. 11 000 hectares brûlés en France. C'est deux fois plus que l'an passé à la même période selon le ministre de l'Intérieur. Le maire d'Ille-sur-Tête dans les Pyrénées-Orientales décrit un spectacle de désolation avec la végétation anéantie. Sa commune est touché par un incendie qui a déjà parcouru 4600 hectares. Aujourd'hui, 7 départements sont classés en rouge pour un risque très élevé de feux de forêt. Une nouvelle séquence de chaleur assez longue va s'installer sur la France au mois jusqu'au week-end prochain, dit Predict Service, la filiale risque de Météo France. D'abord sur les départements du Sud, puis sur une grande partie du pays. 16 départements de l'Ouest et du Sud sont placés aujourd'hui en vigilance orange canicule. Lutter contre les free parties, les rodéos motorisés ou la consommation de protoxyde d'azote. Le projet de loi sur la sécurité du quotidien, dit Riposte, examiné dès aujourd'hui à l'Assemblée nationale. Le texte a déjà été adopté au Sénat. La gauche dénonce un texte uniquement répressif. La SNCF ajoute 500 000 places supplémentaires cet été, notamment vers les destinations de montagne. La compagnie ferroviaire a déjà enregistré 12 millions de réservations pour juillet et août de cette année. Et puis on connaît ce matin une nouvelle affiche des quarts de finale de la Coupe du Monde. Norvège-Angleterre, après leur victoire respective, 2-1 sur le Brésil et 3-2 sur le Mexique.
10: L'info d'ici en Berne en Bigorre, c'est un chiffre, 113. Il aura fallu attendre 113 éditions pour que le Tour passe enfin à Gavarnie-Gèdre, ligne d'arrivée de la 6e étape de la Grande Boucle qui se situera dans le village. Les coureurs arriveront jeudi au terme de l'étape donc la plus dure des Pyrénées après avoir grimpé Aspin-Tourmalet et enfin la longue mais roulante montée jusqu'à Gavarnie depuis Luz-Saint-Sauveur. Plus d'un siècle d'attente, c'est long, très long pour les habitants de Gavarnie-Gèdre qui ont hâte d'être à jeudi.
11: C'est cool, c'est vrai vrai que quand on a appris que le tour passait, c'est vrai qu'on était content parce qu'on disait tout le temps, ça fait des années, ça passe à Col d'Ardidène, Col du Tourmalet, et nous, à Gavarny, Col des Tentes, on l'a jamais eu. Donc, ouais, on était content que ça arrive enfin. On espère voir du monde. On espère faire la fête pour démarrer la saison.
12: On va aller voir parce qu'elle est à l'école de Gèdre. Alors du coup, avec la dictée de Tour de France, elle est invitée à l'arrivée.
9: T'as la chance ?
13: Oui, moi je voulais voir Pogacar.
12: Au niveau cycliste, on a bien vu cette année que les cyclistes roulent plus de ce côté que le côté Tourmalet. Avant, on voyait pas ça.
14: Il y aura tellement de monde, je pense peut-être passer par les prés derrière pour le voir de haut. Ça va être super, oui, effectivement, de voir arriver les coureurs, quoi. Et puis surtout les premiers. C'est... Puis bon, c'est le Tour de France, quoi. C'est magnifique. Bien sûr, c'est une belle opportunité. C'est peut-être qu'une fois, donc c'est très bien, ouais, effectivement.
10: Une belle opportunité, notamment pour les restaurants, les cafés de Gavarny et de Gèdre. De quoi rattraper un début de saison estival un peu terne pour Franck et Laurence, qui sont restaurateurs à Gèdre.
15: Nous, on double effectif, quoi. On sera 8 ou 9 à peu près ici. Nous, on a prévu de faire une grande fête sur la place, là, avec de la musique. Il y a un groupe qui vient chanter. On espère travailler, mais c'est compliqué de prévoir, d'anticiper des choses qu'on n'a jamais vécues jusqu'à maintenant. Donc voilà, on espère qu'avec ça, ça va amener peut-être plus de monde qui vont venir visiter Gavarny, faire connaître Gavarny.
16: C'est vrai que c'est bien que ça soit en début de saison quand même, parce que du coup, on va dire, ça va entamer la saison déjà plus tôt que si ça aurait été en fin juillet. On croise les doigts. Va-t-il y avoir du monde ou est-ce que le fait d'avoir fermé assez drastiquement la vallée, ça ne fait pas ralentir des gens ? Tout le village est réservé quasiment au staff. Et donc, entre Gèdre et Gavarny, les gens ne peuvent pas se garer. Donc, à part les locations, il va y avoir que les gens de location, comme il y a d'habitude. Donc là, on se dit, pareil, on travaillera moins que les autres années. On nous a dit 80 000 vélos qui doivent passer le jour même. On connaît les personnes qui nous l'ont dit. Si on n'a pas les 80 000 vélos qui passent, on ira se plaindre.
10: Laurence, patronne de restaurant à Gèdre, elle compte surtout sur les cyclistes amateurs pour venir à son restaurant, puisqu'il sera impossible de venir en voiture, d'aller au-delà de Luz-Saint-Sauveur dès 20h la veille de l'étape. Un petit conseil pour suivre l'étape tout de même. Bah, écoutez, ici Béarn Bigorre, puisqu'on sera en direct de 9h30 à midi et de 13h30 à 19h, mercredi pour Lannemezan-Pau et jeudi pour Pau Gavarny.
0: La canicule oblige le préfet à prendre des mesures de restriction d'eau.
10: Les fortes chaleurs qui entraînent beaucoup d'évaporation, trop peu de pluie aussi ces dernières semaines. Les chambres d'agriculture du bassin de l'Adour, donc celles des Pyrénées-Atlantiques, des Hautes-Pyrénées, des Landes et du Gers, militent pour faciliter la création de nouvelles retenues collinaires, de retenues d'eau pour irriguer. C'est dans le prochain journal à 9h. Je le disais, la canicule, il va refaire très chaud. On se rapproche de températures qu'on a connues la semaine dernière.
0: Oui, oui,
10: enfin,
0: oui.
10: La semaine encore avant.
0: Oui, il y a une dizaine de jours, là, oui, effectivement, puisque les Pyrénées-Atlantiques et les Hautes-Pyrénées sont repassées en vigilance jaune pour phénomène canicule. C'est parti pour plusieurs jours avec des températures élevées, trop élevées pour la saison. Des températures qui vont se rapprocher dangereusement des 40 degrés. Mais les chiffres que je vais vous donner, ce sont des températures qui sont prises à l'ombre, à l'abri du soleil. Donc il faut rajouter quelques températures, quelques degrés en plus pour la température réellement ressentie et cette sensation de chaleur. Aujourd'hui, lundi, sur les coups de 16-17h à Pau, 38 degrés, Lourdes 37, Bagnères 35, Oloron 36, Mourinx 39 degrés. Soyez prévoyants, vigilants, ne commencez pas à vous préparer pour le trail des montagnes aujourd'hui. Attendez quelques jours, ça n'a aucun intérêt. Essayez de rester, restez au frais, hydratez-vous bien, pensez à prendre des nouvelles des gens qui sont autour de vous, pensez aussi aux enfants, aux animaux. Bref, on est là pour vous accompagner et pour passer et traverser cet épisode, puisque malheureusement, on n'a pas d'autre choix que de la subir et ou de l'accepter avec bienveillance. Tout dépend de l'état d'esprit et des températures que vous avez chez vous, surtout si vous êtes suffisamment bien isolé ou pas. Je peux vous rassurer éventuellement en vous disant que la nuit prochaine, les températures sont attendues entre 17 et 20 degrés.
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0: Bon, l'actu locale, ça, c'est fait. La bonne humeur, on fait ce qu'on peut. Hein. C'est
10: quelques petites blagues.
0: C'est un lundi matin, une reprise. Ça faisait longtemps qu'on n'avait plus fait de matinale, ça. Alors par contre, pour la musique, là, pas de souci. LGR, c'est Kim Carnes.

0: Kim Carnes qui nous fait cette chanson à l'honneur des yeux de Bette Davis, une actrice américaine qui a eu une carrière absolument incroyable. Non, moi j'aime bien essayer de trouver un petit peu la genèse, les origines, tout ça, c'est important, je trouve.
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3: J'ai fait votre arbre généalogique du coup.
0: Oui, j'ai essayé. Mais par contre, ce qui est très intéressant, c'est de voir d'où on vient et
3: savoir où l'on va.
0: Où l'on va et dans quelle étagère, deuxième étage à gauche. Mais avec notre historien, Monsieur Histoire d'ici Béane Bigorre, Richard Lacazette, on revient aux origines de chez nous, du Béarn et de la Bigorre. Écoutez, c'est hyper intéressant et en plus, c'est très bien produit par notre équipe.
4: On est fiers d'être béarnais et bigourdins. Mais la véritable question, c'est qui sommes-nous ? Et d'où venons-nous ? Notre histoire, elle remonte à loin. Et pour comprendre nos racines, je vais tout de suite citer un grand homme. La Gaule est divisée en trois parties. Dans la première vivent les peuples belges. Dans la seconde, les Aquitains, nos ancêtres. Et dans la troisième, des Celtes, que l'on nomme Gaulois. Ces Gaulois sont forts, courageux, et belliqueux.
5: Les Gaulois
4: Quant au peuple se trouvant au sud de la Garonne, entre parenthèses, c'est nous, hein, leur langue ne ressemble en rien à celle des Gaulois et leur apparence en diffère totalement. Ils tiennent plutôt de l'Ibère, entre parenthèses l'espagnol, que du Celte. Signé Jules César, La guerre des Gaules. C'est pas n'importe qui.
5: Avez-moi.
4: Donc on voit déjà ici que nous différons des Gaulois, et donc des Français en général, qui se disent descendants des Gaulois. Autre anecdote croustillante et frappante à ce sujet-là. Lors de l'appel à la guerre de Vercingétorix contre le grand César, les Aquitains ne répondront pas à l'appel, se sentant à part, dans une partie de la Gaule à part. On commence à voir ici les prémices de nos grands sentiments d'indépendance territoriale que nous connaissons encore aujourd'hui. Quant aux Gaulois, bien, ils se battront vaillamment, de Gergovie à Alésia, où le rêve d'une Gaule indépendante et libre sera détruit en moins 52 avant Jésus-Christ. Mais pour nous, les Aquitains, nous aurons droit à quelques années de répit, mais je vous rassure, hein, rien n'échappe bien longtemps à Jules César. Mais cela, c'est une autre histoire.
0: C'est une autre histoire, mais c'est la nôtre. Richard Lacazette sera de retour demain avec un autre pan de notre histoire.
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0: Qu'est-ce que vous faites, vous, Thomas?
3: Pour les vacances?
0: Qu'est-ce que tu fais pour les vacances? Oui, mais surtout, votre petit plaisir de l'été, c'est quoi? C'est la lecture, c'est marcher les pieds dans l'eau, c'est aller en montagne, c'est...
3: J'avoue que faire la sieste sur la plage, c'est quand même sympa.
0: Ah ben voilà. Pour Agnès, elle, c'est l'eau, aller se baigner, et puis surtout, il lui arrive parfois des petites histoires.
6: Bonjour, je m'appelle Agnès. Alors, mon plaisir de l'été, c'est d'être dans l'eau. Voilà. Et j'adore l'eau. Le Gave, particulièrement. Alors, pas tellement celui de Pau, je préfère celui d'Oloron. Mais aussi Gave d'Ossau, etc. En tout cas, j'aime l'eau. Donc, l'été, pour moi, c'est l'eau. Une de mes priorités. Alors, qu'est-ce que je fais dans l'eau? Voilà. Bon, alors déjà, je m'y baigne. J'ai déjà commencé à me baigner dans le Gave d'Oloron depuis le début de l'année, qui était froid, certes, mais c'est un plaisir pour moi. Bon, voilà. J'aime bien aussi passer dans l'été, planter ma tente. J'ai quelques endroits que je connais, que j'aime bien, parce que c'est des endroits paradisiaques, isolés. Je ne dirai pas les noms, parce que je veux m'y retrouver toute seule. J'ai pas besoin de compagnie. Voilà. Alors, qu'est-ce que je fais? Alors, quand je suis dans l'eau, ben, je regarde les poissons, je regarde les animaux, je regarde la végétation. C'est quelque chose qui m'épate toujours, les lumières, les reflets. C'est du vivant. Et c'est un vivant qui me régénère. Et ça, c'est chouette. C'est plutôt chouette. Alors, qu'est-ce que je fais dans l'eau? Alors, dans l'eau, je vais vous raconter quelque chose assez insolite. Une fois, j'étais les pieds dans l'eau. Et en fait, il y avait un mûrier. Très bel mur, etc. Sauf que j'avais de l'eau jusqu'à mi-cuisse quand même. Comme j'avais très envie de manger des mûres, je suis allée jusqu'à mi-cuisse ramasser mes mûres. Et d'un seul coup, j'ai senti quelque chose, une caresse. Et en fait, j'avais un gros poisson qui est venu entre mes jambes, qui est resté un moment. J'ai pas bougé, je l'ai regardé faire, et puis il est reparti. Alors, je pense que c'était une truite, une belle truite quand même. Mais cet instant-là, c'est un instant très magique en fait, de ce poisson qui est venu caresser mes jambes. Voilà. Ah mais bien sûr, je vous souhaite un merveilleux été. Voilà.
0: Un été qui s'annonce radieux, un été qui s'annonce chaud, évidemment, un été qui s'annonce également occupé, puisque l'équipe d'ici Béarn-Bigorre ne vous lâche pas.
7: Jamais.
0: Certes, nous partirons de temps en temps un petit peu en vacances, mais il y aura toujours quelqu'un à la maison pour vous occuper de vous comme il faut. D'ailleurs, occupé, c'est le tout nouveau titre, c'est tout nouveau, c'est tout chaud, c'est Marc Lavoine et Patrick Fiori.

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1: Et nous, on s'occupe de vous. C'est sympa ce titre, c'est tout nouveau. C'est Marc Lavoine et Patrick Fiori. Marc Lavoine qui est de retour. Un album de duo sortira en novembre prochain. Voici le premier extrait, donc sorti vendredi. Et déjà, sur votre radio préférée.
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1: Et on va vous proposer à cette heure-ci de vous occuper, avec une paire de guillemets parce que je trouve que l'expression n'est pas très jolie, mais on va prendre la direction du Parc National des Pyrénées pour voir un petit peu ce qu'il en est du côté des animations pour cet été. Et pour nous en parler, nous accueillons Héloïse Dodge. Bonjour Héloïse.
3: Bonjour.
1: Bon, comment ça se passe ce début d'été ?
3: Eh ben, c'est un début d'été très riche puisqu'on propose plusieurs centaines d'animations sur tout le parc et une bonne partie en Béarn, toute gratuite.
1: Bah alors, en plus, c'est une année qui est importante pour vous, 2026.
3: Alors, ben, en fait, c'est une année importante notamment parce qu'on s'inscrit dans l'année internationale du pastoralisme. Mmh. Et donc, on propose beaucoup d'animations en relation avec la thématique de la transhumance, des éleveurs, des bergers et le lien avec l'espace naturel, la biodiversité.
1: Alors, on n'a que quelques minutes là pour parler toutes les deux, donc ça va être un petit peu difficile de faire une liste exhaustive de toutes les choses qui vont se passer cet été. Mais si vous deviez nous donner, allez, on va dire, trois événements, trois animations à ne pas louper cet été, ce seraient lesquels ?
3: Eh bien, je vous conseille en tout cas la sortie qui aura lieu à Borse le 23 juillet toute la journée. Mmh. Donc, c'est une sortie accompagnée par un garde-moniteur du Parc National et qui vous accompagnera jusqu'en estive pour rencontrer un berger et échanger avec lui sur son métier et sur les enjeux du pastoralisme. Donc, c'est une sortie cultivante, on va dire.
1: Ouais.
3: Ensuite, je vous propose aussi une expo suivie d'une conférence qui aura lieu en août, notamment la conférence aura lieu le 12 août et l'exposition c'est tout le mois d'août. Donc là c'est à la Maison du Parc des Tzotes et c'est une exposition et une conférence sur l'histoire géologique de la Haute Vallée d'Aspe. Donc là aussi c'est une thématique qui peut être très intéressante. Mmh. Et puis je vous conseille aussi en Vallée d'Ossau cette fois deux animations contes qui traitent du pastoralisme et de l'eau. Donc une qui aura lieu le 16 juillet à Larens par David Borde et une autre qui sera animée par Maïda Gouraya sur le thème de Jean-Pierre a disparu le 6 août à 18h à la Maison du Parc de Larens.
1: Bon là, vous nous avez donné beaucoup d'infos, des dates, des horaires, des thématiques différentes. Toutes les informations sont à retrouver sur votre site internet ?
3: Tout à fait, sur la rubrique agenda ou sur la rubrique actualité, vous pouvez retrouver toutes les animations proposées par le Parc National pendant tout l'été.
1: Voilà, donc des projections, des animations pour les familles, pour les enfants, des sorties nature, des conférences. On se renseigne évidemment en amont parce que compte tenu de la météo, qu'elle soit trop chaude, trop pluvieuse, ça peut arriver aussi, j'imagine qu'il y a des adaptations qui sont faites.
3: Tout à fait, oui. Effectivement, en fonction de la canicule, certaines animations peuvent être reportées ou définies dans un autre lieu pour être plus propice à l'animation.
1: Bon, très bien. Qu'est-ce qu'on peut vous souhaiter pour cet été, Héloïse ?
3: Eh bien, un été peut-être un peu moins chaud.
1: Un peu moins chaud, ouais.
3: Bon, pour la faune et la biodiversité, oui.
1: Bon, pour le moment, là, tout de suite, c'est mal barré, mais on va faire en sorte que ça le soit un petit peu moins dans les prochains mois, les prochaines années, si on s'y met un petit peu tous. N'hésitez pas à aller au Parc National des Pyrénées en respectant, évidemment, la faune, la diversité, la flore. Il y a des spécialistes, des experts, des professionnels qui sont là également pour vous encadrer. Merci beaucoup, Héloïse. Belle journée, bel été.
3: Merci, vous aussi.
1: Au revoir.
3: Au revoir.
1: Faire de la musique, c'est bien. Faire de la musique debout, c'est pas mal non plus. Se rafraîchir quand il fait chaud, c'est indispensable. Prendre du café, oui. Du glacé, ok. Mais est-ce que c'est vraiment bon pour la santé ? On en parle avec le docteur.

0: Est-ce que vous savez qui se cache derrière le « il » joué du piano debout ?
1: Oui, c'est un artiste, mais alors je ne me rappelle plus lequel.
0: Jerry Lee Lewis.
1: Ah, bravo.
0: Et donc, il faut imaginer France Gall et Michel Berger devant la télé à le regarder lors d'une prestation aux États-Unis. Et l'inspiration pour cette chanson est venue à ce moment-là.
1: On imagine qu'il n'était pas assis à ce moment-là.
0: Non, il était debout. Sinon, c'est eux qui avaient un problème de dyslexie inversée, on va dire.
1: Je ne crois pas.
0: Non, mais voilà, je dis, j'aime bien les histoires.
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0: Et j'aime surtout les histoires vraies, comme avec vous, docteur Kierzek, hein, puisque chaque matin de cet été, on le passe en pleine forme hein, sur votre radio ici, Béarn Bigorre, et grâce à vos conseils santé ce matin, on parle du café glacé. Ok, mais est-ce que c'est bon pour la santé ?
4: Bonjour à toutes et à tous, je vous sers un café glacé, évidemment, quand il fait chaud, mais pas n'importe quel café glacé, celui qui vous booste sans vous épuiser, et qui en plus a des super pouvoirs anti-vieillissement. Oui, vous avez bien entendu. Alors, on arrête les sirops trop sucrés, les crèmes chantilly par-dessus, on passe au café glacé. C'est malin. D'abord, pourquoi le café glacé sera un booster ? Parce qu'il y a de la caféine et tout le monde connaît, ça stimule le cerveau, ça améliore la concentration, ça réduit la fatigue. Mais attention à un café glacé bien préparé, sans excès de sucre, parce que sinon ça va vous provoquer un coup de barre, le coup de barre sucré suivi d'un creux. Au contraire, là ça va vous donner un coup de fouet, propre, idéal dans l'après-midi ou avant une activité en plein air. Et grâce au froid, ça hydrate légèrement si vous le buvez sans trop de lait ou de sirop, évidemment. Il y a un effet anti-vieillissement aussi. Et ça, c'est la vraie bonne nouvelle. Parce que le café, c'est une source d'antioxydants dans notre alimentation. Il y a des polyphénols, notamment l'acide chlorogénique. Ça lutte contre les radicaux libres, ces petites particules qui accélèrent le vieillissement de la peau, des artères et du cerveau. Il y a des études très sérieuses qui montrent que 2 à 4 tasses de café par jour, il y a une réduction du risque de maladies neurodégénératives comme la maladie de Parkinson ou la maladie d'Alzheimer. Donc que ce soit un café chaud ou un café glacé, bah, c'est pareil.
0: Mais alors, ça fait rêver votre truc, mais comment on fait concrètement ?
4: Voici la recette du café glacé sain et efficace. Vous préparez un café fort, type expresso ou filtre serré, et vous le laissez refroidir. Mais il y a une meilleure méthode. L'idéal, c'est le café infusé à froid, le fameux cold brew des anglo-saxons. L'infusion à froid, pendant 12 heures, extrait la caféine et les antioxydants tout en réduisant l'acidité. Moins d'acidité, moins de brûlure d'estomac, moins d'irritation de l'émail dentaire aussi. Donc on fait infuser les grains de café ou le café moulu dans de l'eau et on met au frigo. Ensuite, ne sucrez pas ou très peu. Le sucre annule les effets anti-âge. Ben oui, le sucre, ça favorise la glycation, vous savez, ça rigidifie le collagène sous la peau. Donc à la place, on peut mettre une petite pincée de cannelle par exemple, et vous pouvez mettre un peu de lait classique avec du lactose, mais vous évitez vraiment le sucre. Et ensuite, vous ajoutez des glaçons, quantité raisonnable, pas trop pour ne pas diluer les bons composés. Et puis surtout, on évite les versions industrielles, en bouteille, en sirop, c'est bourré de sucre, d'additifs et de matières grasses. Le café glacé, ça ne se prend pas avec de la crème fouettée non plus, du caramel ou du chocolat, sauf exception. Bref, c'est un café naturel. What else ? Allez, bon été, bonne santé, à l'écoute d'ici, bien sûr.
0: Allez, c'est parti pour 2 cafés glacés pour la 6.
2: Ça, c'est ce qui vous anime dans votre métier.

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1: Et le temps passe vite, oui effectivement il est 9h. Les infos de 9h avec Thomas Giraudeau que je salue. Bonjour Thomas.
2: Bonjour Eric, bonjour à tous. Les fortes chaleurs reviennent, près de 40 degrés cet après-midi à Pau, Monin, Naye, Tarbes. Vigilance jaune, canicule pour les Pyrénées-Atlantiques et les Hautes-Pyrénées. Plusieurs départements voisins comme les Landes sont en orange. Des cours d'eau et des nappes phréatiques par contre sont déjà en rouge, en crise. Débit très faible de Lous, du Soust, à Bosdarros et Gand, de la Baïse sur les coteaux du Rançon. Le préfet des Pyrénées-Atlantiques a pris des mesures de restriction, notamment pour l'irrigation. Colère des agriculteurs qui craignent pour leur culture. Le président de la Chambre d'agriculture du 64, Bernard Laïre, milite pour créer de nouvelles retenues collinaires.
3: Ce qui se passe, c'est que toutes les rivières qui sont réalimentées par des lacs, elles vivent. Et si on n'avait pas mis des lacs en place, ces rivières seraient sèches aujourd'hui. Donc, effectivement, qu'il y a des restrictions là où ce n'est pas réalimenté par un lac, par une retenue collinaire. On est un peu béni des dieux sur ce département, sur un plan annuel. Il tombe 9 milliards de mètres cubes d'eau, 5 milliards qui sont nécessaires pour l'écosystème, c'est-à-dire la nature, les nappes phréatiques, pour les services économiques. Ça veut dire, pour les stations d'épuration, pour l'agriculture, pour l'industrie, ça veut dire qu'il y a 4 milliards qui vont se faire saler à la mer parce qu'ils ne peuvent pas être retenus par l'écosystème. Le problème, c'est que on est rentré dans une surcharge millefeuille administratif où on doit d'abord faire un plan territorial de gestion de l'eau qui se décline par un schéma directeur d'aménagement de gestion de l'eau qui doit se décliner localement par un SAGE. Une folie.
2: Bernard Laïre, invité d'ici Béarn Bigorre ce matin avec d'autres chambres d'agriculture du bassin de l'Adour. Ils estiment que 1600 emplois sont menacés par ces mesures de restriction d'eau. Le thermomètre qui remonte donc très haut dans les prochains jours, elle ne fait pas du tout les affaires des restaurateurs, puisque pas grand monde ne sort le midi, personne en terrasse, sous une chaleur écrasante. Mohamed, qui travaille dans un café rue des Cordeliers à Pau, a même fermé le midi pendant la première vague de canicule.
4: On a même dû fermer à cause de la chaleur, parce qu'on n'a pas de clim à l'intérieur. C'est beaucoup trop chaud pour les accueillir, sans moyen de les rafraîchir. Ouais. On peut passer les 40, ouais, je pense. Facile, hein, parce qu'avec la baie vitrée que j'ai là, nous parasol pour essayer de compenser un petit peu, mais bon, c'est pas ça qui arrive à faire baisser. On a essayé de faire adapter nos horaires en ouvrant l'après-midi, mais bon, c'est pareil, les gens sont trop chauds avec les bâtiments, enfin la chaleur sur les murs, les gens ne venaient pas. On a décalé nos horaires jusqu'à 22h30, même en ayant décalé, c'est beaucoup trop chaud dans la rue et étouffante, donc les gens ne venaient pas. On va refermer, on n'a pas le choix. Beaucoup trop de pertes, parce qu'on fait des cookies frais, donc ils sont jetés. On a dû jeter pas mal de marchandises, donc là on réadapte et tant pis, on préfère rester fermé que perdre de l'argent. Je pense qu'on n'aura pas de monde.
2: Et d'autres restaurateurs ont, eux, adapté leurs horaires. Ils ferment plus tard le soir avec des clients qui viennent manger sur les coups de 22h, 22h30.
1: Après des années à nier, Cédric Jubilard reconnaît pour la première fois sa culpabilité.
2: Oui, il a tué sa femme, Delphine Jubilard, en 2020 dans le Tarn. Il l'a écrit dans une lettre adressée à son avocat. Information de la Dépêche du Midi, confirmée par un des avocats de Cédric Jubilard. L'homme a été condamné en octobre dernier à 30 ans de réclusion criminelle. Il se dit prêt à livrer toutes les précisions nécessaires, notamment pour retrouver le corps de son épouse, Jean-Philippe Degnaud.
5: Oui, c'est le fruit d'une relation de confiance instaurée avec leurs clients, racontent les avocats Pierre et Guy de Buisson, qui ont repris la défense de Cédric Jubilard depuis 6 mois. Mais également l'action des neuroleptiques qui aident le détenu à supporter le régime de l'isolement auquel il est astreint depuis plus de 5 ans. Et enfin, parce que la pression médiatique est retombée au cours de plusieurs parloirs, Cédric Jubilard a donc progressivement passé des aveux et les a rédigés avec soulagement, précisent les avocats, avouant ainsi le féminicide le plus mystérieux de ces dernières années. Il veut aussi donner une sépulture à la mère de leurs deux enfants, insiste Maître de Buisson. Dans cette lettre dont la Dépêche révèle l'existence ce matin, Cédric Jubilard s'engage donc à donner à la justice les détails de la commission de son crime, survenu un soir de dispute avec sa compagne, ainsi que le lieu où il a abandonné le corps de Delphine. Cette démarche va donc relancer l'enquête à quelques mois du procès en appel, qui doit normalement s'ouvrir le 21 septembre devant la cour d'assises à Toulouse.
2: Et les avocats de Cédric Jubilard vont s'exprimer plus longtemps. Longuement tout à l'heure à la mi-journée, conférence de presse organisée à 13h. Près d'Arreau, un jeune cycliste de 19 ans est tombé dans la descente du col de Lançon. Il a chuté d'une vingtaine de mètres, souffre du dos. Ce sont ses camarades qui ont appelé les secours hier après-midi. Il a été transporté en hélicoptère à l'hôpital de Tarbes.
1: Dans les Pyrénées-Orientales, un incendie qui continue de progresser.
2: 4600 hectares parcourus par les flammes. Elles ont atteint un massif difficile d'accès pour les camions de pompiers. Ils doivent compter sur les canadaires et les hélicos bombardiers d'eau. La végétation est complètement anéantie, décrit le maire d'une barbe.
1: Dans les Pyrénées-Orientales,
2: un habitant et un sapeur-pompier grièvement blessé. Plus de 10 000 habitants du département évacués.

0: Le vent est en train de changer de sens et de compliquer le travail des pompiers. Le Tour de France qui arrive justement à quelques dizaines de kilomètres de cet incendie dans les Pyrénées-Orientales. Troisième étape entre Granollers en Catalogne et la station des Angles cet après-midi pour limiter le risque de nouvel incendie ou d'avoir à évacuer le public du Tour. Les spectateurs sont invités à aller sur le bord de la route. De public, pas de cavane non plus. Rien ne change en revanche pour les coureurs. L'étape est maintenue dans son intégralité, 196 km. Jonas Vingegaard, le Danois, est toujours en jaune, devancé hier par Tadej Pogacar et par son coéquipier, le Mexicain Isaac Del Toro, qui a remporté l'étape à Barcelone. Paul Sexas, lui, a légèrement coincé dans la dernière rampe, mais le jeune Français ne concède que 3 secondes sur Pogacar et Vingegaard. Pas mal, d'autant plus que le jeune Français a crevé et fait beaucoup d'efforts pour recoller au peloton.
1: Honnêtement, c'est très bien au vu des circonstances. Ouais, ça a été compliqué après ma crevaison. J'ai changé 2 fois de vélo, j'ai mis beaucoup de cartouches là. Après, j'ai failli prendre une voiture qui a parlé dans son rétro. J'ai vraiment eu très très peur avec Aurélien, c'était vraiment très dangereux. C'est comme ça, ça arrive et heureusement, le conducteur nous a vu, donc tout va bien. L'important, c'est de garder la tête froide. Il a fallu que je rentre dans la bosse après. Heureusement, l'équipe a fait un très beau boulot. Et j'ai réussi à me retrouver dans les premières positions. Forcément, j'ai laissé des cartouches là. Au final, c'est monté moins fort que ce que j'attendais dans la dernière bosse. Donc j'ai gardé un peu d'énergie. À la fin, je me suis fait un peu avoir au placement. On a pris une cassure au pied de la dernière montée. Donc j'ai pas pu boucher l'écart. Mais voilà, 3 secondes, c'est pas grand chose. Et c'est un bon début de tour.
0: Enfin, l'équipe de France de basket joue la première place de son groupe de qualification au prochain mondial ce soir. Et ça se passe au Palais des Sports face à la Finlande. Coup d'envoi à 20h30. Il reste encore des places. Et donc, il va refaire très chaud cet après-midi.
2: Oui.
0: Un petit peu plus de 35 degrés, c'est ça?
2: Exactement, c'est ça. J'ai bien écouté attentivement, Thomas, ce que vous avez dit en début de journal. Et la vigilance jaune, encore pour le phénomène canicule, et ça va monter, hein, encore cet après-midi. Le soleil qui va régner en maître du matin au soir. Alors, si vous êtes en vacances, si vous découvrez nos départements, forcément, vous dites, bah, c'est super, il fait beau, mais pour les autres, qui travaillent dehors ou qui font plein de choses, bah, c'est pas toujours facile. Donc, soyez prudents, toutes les consignes de sécurité, on vous le rappelle, n'hésitez pas à boire de l'eau, hein, Thomas. Hein, on
0: a bien dit.
2: Oui, c'est ça, de l'eau. 36 à 39 hein, cet après-midi, pour notre à 37 degrés, Saint-Pé-de-Bigorre 35, à Tarbes 36, ainsi qu'à Limbeille, Bedouze 34. C'est vrai qu'à la montagne, il fait quand même un petit peu plus frais. Hein.
0: Toujours.
2: C'est quand même agréable. Thomas Giraudeau, vous revenez tout à l'heure à 10h.
0: Bien sûr, à tout à l'heure.
2: À tout à l'heure.
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2: Bon, ben on reste ensemble jusqu'à 2h, pendant 2h, jusqu'à 11h. On va parler de plein de choses. Nous parlerons même de plan de chat tout à l'heure. On va parler d'intérim avec notre invité qui nous rejoint, Christophe Pontins. Vous avez des questions? Ben allez-y, 05 59 98 09 09.

0: Avec Jean-Jacques Goldman pour démarrer cette émission, c'était On ira.
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0: Avec les jobs de l'été, ravi de vous retrouver pour les vacances, peut-être pour vous, ou alors finalement pour beaucoup de personnes, synonyme et bien de travail. Le job, les jobs en intérim, les jobs de l'été, c'est peut-être ce que vous allez faire avec dans quelques instants celui qui a vécu une grande partie de son activité professionnelle et que nous retrouvons, c'est Christophe Pontens. Bonjour Christophe.
3: Bonjour Eric.
0: Bonjour, ça va bien?
3: Ça va très bien, merci.
0: Est-ce que le monde de l'intérim se porte bien dans les jobs de l'été ou pas?
3: Alors, c'est une des périodes un peu paradoxales, c'est que l'intérim se porte bien quand l'économie ne va pas très très bien.
0: Ah oui,
3: c'est bizarre.
0: Ah oui, c'est vrai.
3: Mais en fait, ça s'explique parce que les entreprises n'ayant pas de vision à long terme préfèrent passer par l'intérim que embaucher directement. Donc c'est vrai que l'été et cet été particulièrement, on a quelques missions à pourvoir et ça pourrait intéresser pas mal d'auditeurs.
0: Oui, alors quel que soit l'âge, hein, parce que c'est vrai, c'est ce qu'on se disait hors antenne quand on a préparé cette émission, Christophe, c'est qu'il y a de plus en plus de gens, quel que soit l'âge, qui veulent se remettre en question, qui veulent pas forcément des CDI.
3: C'est exactement cela.
0: C'est vrai que ça a changé de mentalité par rapport à il y a quelques années. On se disait, maintenant on rentre dans une boîte, c'est le CDI, on y reste jusqu'à la retraite. Et maintenant, c'est vrai que la nouvelle génération, ou même d'autres personnes, depuis la période Covid, beaucoup de personnes ont décidé de changer carrément.
3: On a vraiment connu la bascule à cette période-là. C'est que le sacro-saint CDI, qui était la base de tous les contrats, les gens se sont rendus compte qu'ils pouvaient aspirer à d'autres activités, d'autres missions. Je pense souvent à du personnel de l'hôtellerie, la restauration, qui travaillait les soirs et week-ends. Pendant le Covid, se sont rendus compte qu'ils pouvaient faire d'autres choses et pouvoir consacrer une partie de leurs loisirs à leur famille et donc se sont réorientés. Et cette réorientation aujourd'hui s'applique à beaucoup de gens, effectivement, vous avez raison.
0: Parce qu'il y a beaucoup de gens justement dans la restauration qui se disaient, finalement pendant le Covid, on s'est rendu compte qu'on avait des enfants et qu'on pouvait passer beaucoup de temps avec eux et puis qu'on profitait du week-end, du samedi, du dimanche, ce qui n'était pas le cas. Ce qui fait que ça a changé aussi maintenant avec les gens qui ne veulent plus travailler forcément avec des horaires compliqués, qui posent leurs conditions, ce qui n'était pas le cas avant, quoi.
3: C'est vrai, ouais. Et qui veulent aussi avoir plusieurs employeurs. Ça leur permet de faire un choix de carrière en testant différentes expériences, différents métiers. Et nous, on se rend compte que, vous le disiez tout à l'heure, c'est pas une question d'âge. À tout âge, on a des salariés qui souhaitent se réorienter et changer complètement de vie. Et c'est assez intéressant pour nous, puisqu'on forme en même temps à ces nouveaux métiers. Et puis, il y a une vraie prépondérance, c'est l'intelligence artificielle qui arrive aujourd'hui et qui permet à beaucoup de gens de réfléchir à de nouvelles carrières.
0: Oui, parce que qui n'ont pas forcément d'idée à la base.
3: C'est ça.
0: Et puis qui se disent, finalement j'ai testé ça et c'est pas mal et ça peut être une vocation peut-être. Et puis on sait que maintenant, d'après les sondages, beaucoup de jeunes peuvent se changer 4 à 5 fois de métier dans une vie. Hein,
3: donc, au moins
0: minimum. Les jobs de l'été, est-ce que vous qui nous écoutez actuellement, peut-être est-ce que vous avez eu recours à l'intérim dans votre vie ou vous avez fait un job pendant un été, puis ce job-là a changé votre vie. Venez apporter vos témoignages, on est là pour en parler au 0550 98 0909 au standard avec le peu de voix qui lui reste. Nous avons notre ami William et puis vous avez la solution WhatsApp aussi, c'est très bien si vous avez WhatsApp dans votre application 05 59 98 0909, c'est aussi la même chose. On reste avec les stars, tiens, Cabrel Obispo tout de suite.

0: La réunion de Pascal Obispo et de Francis Cabrel, il faudrait que pleuve, oui, que pleuve...
1: Des emplois.
0: Oui, des emplois, mais qu'il pleuve l'amour, c'est le titre de cette nouvelle chanson.
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0: On s'en parle, les jobs de l'été en intérim avec Christophe Pontins, qui est là, 30 ans, plus de 30 ans dans le travail temporaire.
1: Et oui, un petit peu plus, oui.
0: Un petit peu plus, et le fils a repris le flambeau alors.
1: Le fils travaille avec moi, effectivement.
0: Bon, non, d'accord. Bah,
1: ça fait une quinzaine d'années.
0: Ah oui. Oxygène intérim, et oui, plus de 30 ans. Vous avez vu les évolutions, Christophe, bien sûr, des gens qui, finalement, maintenant, quelquefois, disent « Oh non, on veut pas de CDI ». Ça peut paraître paradoxal par rapport à la génération des années 70, 80, 90. Et maintenant, il y a plein de jeunes qui disent « Non, on veut accepter des missions, finalement, avec les avantages ». Les avantages, tiens, bah parlons-en aussi, parce que on sait, une mission va durer combien en général ?
1: Quelques jours à quelques semaines.
0: Ouais.
1: Une durée maximale de 18 mois. Je reviens juste sur le point dont vous venez de parler, le CDI. On a, en 2014, créé un nouveau contrat qui s'appelle le CDI intérimaire.
0: Ouais.
1: Pour nous, c'était le contrat idéal, c'est-à-dire la sécurité de l'emploi pour le salarié et l'assurance pour l'entreprise de bénéficier du même candidat. Eh bien, même ce CDI-là, les gens le refusent et reviennent sur des missions d'intérim classiques sans signer de CDI intérimaire. C'est assez symptomatique de la période que nous vivons. Et alors, pour répondre à votre question plus précisément, oui, on a senti une vraie évolution. On a senti un besoin de pouvoir maîtriser sa carrière, de ne plus être à la merci d'un seul employeur. J'utilise volontairement ce texte parce que on a l'impression que le travail est une contrainte alors que ça doit être un plaisir et un moyen de s'émanciper. Et aujourd'hui, on a vraiment senti que depuis le Covid, les gens veulent prendre en main leur carrière et décider pour eux et pas qu'on décide à leur place. Et c'est assez compliqué à vivre, mais c'est aussi ce qui justifie notre présence.
0: Alors, qu'est-ce qu'on recherche le plus dans la restauration, dans l'hôtellerie? Je pense que là,
1: j'ai amené ma liste, Eric.
0: Ah ben d'accord. Ah oui,
1: j'ai ma petite liste.
0: Ah, donc le bouquin 3 volumes, là, c'est ça. Alors, c'est la liste.
1: Non, en fait, on a différents métiers. Ouais. Tous les métiers de la santé aujourd'hui sont en vraie pénurie. Donc tout ce qui est aide-soignant, aide médico-psychologique, accompagnant éducatif, infirmier, élève infirmier, ASH, agent de service hospitalier qui fait fonction de d'aide-soignant. Ça, c'est des métiers vraiment pénuriques et tous les établissements aujourd'hui sont en recherche. Ensuite, on a des jobs spécifiquement pour nos étudiants qui cherchent pour l'été, c'est des manutentionnaires pour les festivals, par exemple, c'est des préparateurs pour les grandes surfaces, dans les drives ou les entrepôts, des employés de rayon et des manœuvres pour des chantiers de démolition ou pour faire la circulation, etc. Donc ça, c'est vraiment des jobs étudiants. Et ensuite, on a des jobs beaucoup plus pérennes sur le bâtiment, le transport, l'industrie, les métiers de bouche, les cuisiniers, des poissonniers, des bouchers, etc. Il y a toute une palette de métiers que l'on peut découvrir avec ou sans expérience.
0: Ah, oui, c'est ça, avec ou sans expérience, il est bon de le préciser. Si vous aussi, si vous avez eu recours à des missions en intérim, et si ça s'est plus ou moins bien passé, après tout, vous pouvez nous raconter tout cela au micro d'ici Béarn Bigorre. On est là pour partager plein de choses au 05 59 98 09 09 au standard ou sur l'application WhatsApp. On reste avec Christophe Pontens avec nous pendant quelques minutes encore.
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0: La musique, la bonne humeur bien sûr, et les jobs de l'été en intérim avec Christophe Pontens qui reste avec vous pendant un petit quart d'heure. Tiens, un gros tube de l'année 84, c'était le groupe allemand, le groupe Alphaville avec Big in Japan. On s'en parle avec vous, 05 59 98 09 09. L'intérim, ça vous concerne de près ou de loin, on est là pour partager tout cela.

0: Big in Japan, le groupe Alphaville.
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0: On se parle des sujets de l'été, des sujets un petit peu plus légers que quand on te les évoque avec Anna Luciani, bien sûr, parce que c'est très sérieux, elle est très sérieuse Anna. Oh oui, qu'elle est sérieuse Anna, comment ça va mademoiselle Anna?
3: Ça va.
0: Bah je vous sens en pleine forme, vous avez l'air reposée. Pourtant vous n'êtes pas partie en vacances.
3: Non, pas encore.
0: Bon.
3: J'ai passé un très bon week-end.
0: Bon, tant mieux. Anna qui est l'âme de cette émission aussi pendant cette saison. Christophe Pontins qui est avec nous pour les jobs de l'été, les jobs en intérim. On parlait justement de la flexibilité, la saison des opportunités, c'est peut-être maintenant. Les avantages, tiens, puisqu'il faut en parler aussi, avantages ou inconvénients, Christophe.
4: Ok, alors les avantages, ouais. Ils sont si nombreux que je ne vais peut-être pas avoir assez de la matinale pour les expliquer.
0: On sent qui presse pour sa paroisse là.
4: Non mais plaisanterie mise à part, on a aujourd'hui un vrai avantage à travailler en intérim. Il y a la mutuelle évidemment qui est obligatoire pour toutes les entreprises, mais il y a une prévoyance, il y a une prise en compte de la situation de précarité avec la possibilité d'accéder à des prestations de location de voiture, de garde d'enfants, de suivi de contractualisation de prêts à la consommation, de prêts pour acheter un véhicule, une habitation, etc., etc. Enfin, toute une série d'avantages que l'on ne rencontre pas dans toutes les entreprises dites classiques. Mm-hmm. Et c'est une des raisons aussi que beaucoup de salariés font le choix de l'intérim aujourd'hui, plutôt qu'un CDD ou des missions ou des emplois un peu plus précaires, même si c'est un CDI, dans d'autres secteurs d'activité.
0: Donc, en fin de mission, on a aussi quoi une prime
4: de précarité.
0: Oui, la prime de précarité,
4: ouais. Les congés qui sont payés et qui revalorisent de plus de 20% le salaire versé.
0: Et oui, donc c'est quand même toujours appréciable. Surtout
4: toujours.
0: Quand on termine une mission, en général pour l'été, les jobs de l'été, Christophe, c'est quoi le plus souvent? C'est quoi, 2 mois?
4: Souvent par des missions d'une semaine, ouais. Voire 2 semaines, et qui se renouvellent si le candidat fait l'affaire, évidemment, ouais. Et si l'entreprise plaît au candidat. Mais en règle générale, c'est au moins 1 mois sur les 2 mois d'été pour les jeunes étudiants qui veulent jobber. Mm-hmm. Le terme est un peu antillais, je crois, puisque j'ai eu la chance d'exercer aux Antilles, mais c'était cela, jobber 1 mois sur les 2.
0: Ah oui, mais c'est ce qui fait aussi en Provence, hein. Il paraît que justement c'était Joba, mais c'était les Gypsy Kings qui chantaient ça. Ça c'était tout à fait autre chose. Christophe Pontins donc qui reste avec nous et avec vous, on a parlé des avantages, les inconvénients c'est quoi? Ça débouche rarement sur des CDI ou si
4: plus de 30 à 40% de nos missions débouchent sur des CDI.
0: Ah oui, quand même.
4: Ouais. Mais pour ceux qui les acceptent ce taux varie en fonction de l'intérêt du poste ou pas. Mais aujourd'hui, il y a beaucoup de missions qui basculent sur de l'intérim, sur du CDI pérenne.
0: D'accord. 05 59 98 09 09. J'aimerais bien savoir si justement nos auditeurs qui ont peut-être pratiqué l'intérim une fois ont eu des postes qui sont des postes en CDI qui ont débouché là-dessus. Racontez-nous un petit peu tout cela. 05 59 98 09 09. Les vacances au bord de la mer, tiens, pour parler de l'actualité peut-être.

0: Les vacances au bord de la mer, la petite séquence nostalgique de Michel Jonas, qui est toujours un très bon client, je dis ça de façon tout à fait amicale, mais avec ici Berne Bigorre, qui nous accorde toujours à chaque fois des interviews avec grand plaisir. Et c'est un personnage qu'on aime bien, et en plus que vous aimez, j'en suis sûr.
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0: 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Tiens, justement, puisque nous avons la chance d'avoir Christophe Pontin ce matin, c'est que vous êtes impliqué, mon cher Christophe, aussi dans un festival des Hautes-Pyrénées qui a maintenant pignon sur rue depuis quelques années. Hein.
2: Merci Eric de refaire un point là-dessus.
0: Mais c'est vrai que c'est important, oui. Alors c'est le festival des...
2: L'Offrande musicale.
0: Oui, l'Offrande musicale.
2: C'est un festival qu'a créé mon ami David Frey il y a 6 ans maintenant.
0: C'est un grand pianiste.
2: Un très grand pianiste international, effectivement. Et nous organisons c'est des rencontres, on va dire. Parce que ce festival a propension à être à destination des personnes en situation de handicap.
0: Mm-hmm. Ouais.
2: 20% des places sont offertes aux personnes en situation de handicap et leurs accompagnants. Et nous faisons venir des grands noms comme Ricardo Muti il y a quelques années,
0: Renaud Capuçon. Oui, mais c'est complet là.
2: Demain soir.
0: C'est complet. Ça, c'est énervant quand on dit c'est complet. Bon, il reste des places pour quoi alors, Christophe?
2: Alors, il reste des places pour deux événements. C'est la truite de Schubert qui sera jouée mercredi soir à la salle Padre Pio à Lourdes et l'orchestre d'Auvergne qui vient à la même salle Padre Pio pour jouer un concert de Vivaldi et notamment les 4 saisons.
0: D'accord, c'est pas vous qui faites venir le pape, Christophe, non?
2: Alors non.
0: D'accord.
2: Il ne fait pas partie.
0: Il fait pas partie du festival.
2: Ne
0: le manquez pas parce que c'est un très beau festival, effectivement, qui grossit, on peut dire ça comme ça, d'année en année.
2: Qui s'installe
0: bien parce que vous êtes de plus en plus nombreux à y aller. Il reste quelques places disponibles, mais pour Capuçon, c'est trop tard.
2: Exact.

0: Il y avait Bill Medley, il y avait Jennifer Worms pour la partie chantée, bien sûr, de ce film. Ça vous rappelle peut-être un souvenir de Dirty Dancing, The Time of My Life, avec le fameux porté, bien sûr, où elle s'est lancée dans les bras de Patrick Swayze. Moi, j'ai essayé avec ma femme et donc elle s'est mangée quand même le lampadaire. Ce qui fait que je n'ai jamais plus recommencé ce truc-là. C'est...
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0: Ah non, mais c'est pas simple. Hein, pour... Vous avez essayé le porter, vous aussi, avec votre épouse?
3: Non, non, j'ai pas voulu réaliser la même
0: méthode. Ah, moi, j'ai cassé un vase aussi, donc c'était l'horreur. Bon, Christophe Poncin, c'est là pour parler des jobs de l'été en intérim. On l'a compris, il y a beaucoup de secteurs qui recherchent aussi. Hein.
3: Absolument.
0: Comment faire, justement? On est intéressé, on souhaite, ou on n'a pas d'idée, forcément, on vient chez vous
3: Alors, tous les canaux, aujourd'hui, d'inscription sont ouverts. Évidemment, tout ce qui est digital, sur les réseaux sociaux, sur le site web de l'entreprise, oxygène-intérim.fr. Mais le plus simple étant de se rendre directement dans nos agences. Donc, nous avons des agences sur toute la zone Béarn Bigorre. Ouais. Et de venir rencontrer nos recruteurs pour discuter avec eux de son propre projet. Qu'est-ce que vous voulez faire? Comment vous voulez le faire? Quelles sont vos disponibilités? Les périodes? Les horaires? Etc.
0: C'est à la carte, quoi, presque.
3: Mais c'est un petit peu à la carte. Et quand on regarde, par exemple, l'événementiel ou l'hôtellerie et restauration, les besoins sont surtout en week-end ou sur les jours fériés. Et ça peut compléter des jobs déjà d'étudiants qui sont pas forcément à temps complet. On peut avoir des opportunités de temps partiel en complément.
0: Justement, il y a peut-être des gens qui veulent un peu travailler et puis qui veulent aussi partir en vacances, on peut justement jongler entre...
3: Oui, mais c'est l'avantage de ce type de contrat, c'est que ce sont des contrats de courte durée et nous nous adaptons à la demande de nos salariés, évidemment de nos clients qui souhaitent recruter des gens pour une période bien précise, mais prenons l'exemple de Jazz in Marciac par exemple, on a beaucoup d'étudiants qui vont travailler à Jazz in Marciac pour réaliser les opérations de montage des chapiteaux, installation des chaises, etc. Et c'est quasiment à la journée, et ça peut satisfaire quelqu'un qui a besoin de travailler une journée, deux journées, trois journées.
0: Et puis voir l'ambiance du festival aussi, puisque vous parlez de Jazz in Marseille, qui a toujours des grosses pointures aussi en matière de stars.
3: Il me semble que Sting vient le 20 juillet à Marseille.
0: Ah ben écoutez, franchement, il était déjà venu, je crois.
3: Mais c'est complet.
0: Et oui, voilà, c'est pareil, c'est toujours pareil, si on s'y prend pas un peu à l'avance. Et ben voilà, mais en tout cas, on peut, par exemple, là, nous sommes le combien, là, nous sommes
3: le 6 juillet.
0: Si par exemple j'arrive chez vous, Christophe, et je dis tiens, je suis disponible du 10 au 15 ou 14 juillet par exemple.
3: Eh bien, on peut essayer de voir avec vous quelles sont les opportunités, notamment sur des emplois en grande distribution ou des emplois en manutention. On peut très certainement trouver des opportunités dans nos agences.
0: 05 59 98 09 09, le temps passe vite, hein, vous avez vu, il est déjà 10 ans moins le quart. On va conclure dans quelques instants, après cette petite page en couleur.
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0: Avec toujours le sourire de Zaz, hein, dans quelques instants. Mais nous allons conclure cette émission avec Christophe Pontins, des jobs de l'été en intérim, plus de 30 ans dans le travail temporaire, oxygène intérim. Donc il y a des conseillers qui seront là dans ces agences qui resteront ouvertes tout l'été. Alors, hein, Christophe, c'est ça?
3: Effectivement, hein, nous restons ouverts tout l'été, et nous restons ouverts d'ailleurs toute l'année pour accueillir à la fois nos candidats. Alors vous voyez, c'est un peu un dispositif différent de ce qui peut exister sur le marché. Beaucoup d'entreprises entreprises se digitalisent, dématérialisent, regroupent les établissements. Nous, nous continuons à recruter des conseillers recruteurs ou commerciaux et pour rester au plus proche de nos candidats. En fait, la relation humaine, c'est le cœur des entreprises de travail temporaire. En théorie, chez nous, c'est très réel puisque nous avons un interlocuteur face à chaque candidat.
0: D'accord, les recrutements sont faits aussi avec l'œil du PDG, Christophe. Il faut voir quelle qualité, si on est recruteur.
3: Il faut avoir envie de bosser, point.
0: Ah oui, d'accord. Bon, ça résume bien. C'est vrai. Bosser en intérim ou pas alors, finalement, chez vous ?
3: On peut bosser en intérim, on peut bosser... Parce que nous recrutons aussi pour nos propres établissements, des commerciaux et des recruteurs. Mais la particularité de nos métiers fait qu'on a besoin de gens motivés, impliqués. Et je dois avouer que c'est pas le plus simple aujourd'hui.
0: Ah bon, d'accord. Bon, ben ça c'est le PDG qui parle, mais on sent que oui, il y a un peu de vécu là. Vous avez
3: absolument
0: pas facile de recruter les bons profils aussi. Hein.
3: C'est ça, voilà. C'est ça.
0: Christophe Pontins, donc pour les adresses en tout cas et
3: oxygène-intérim.fr.
0: Voilà. Il y a forcément une agence près de chez vous.
3: Forcément.
0: Ouais. Voilà.
3: Nous sommes présents de Bordeaux à Montpellier sur tout le Sud-Ouest.
0: Oh bah d'accord. En effet. Merci d'être venu en tout cas.
3: Merci à vous, Eric,
0: nous
3: de votre invitation.
0: Eh ben non. Écoutez, ça a été avec grand plaisir. Et puis on vous souhaite une très bonne journée, un bon été. Quand même un peu de vacances, Christophe, non ou pas ?
3: L'année prochaine, sûrement.
0: Ah. D'accord. Bon, c'est un sujet qui fâche. Donc.
3: Non, merci. Merci, Eric.
0: Merci d'être venu nous en parler. Très, très bonne journée. Longue vie, bien sûr, à l'intérim dans les jobs de l'été ou pas forcément.

0: Le sourire, mon sourire, parce qu'elle est comme ça, Zaz, elle aime bien partager un petit peu son plaisir, le plaisir de la retrouver. Attention, si vous avez des animaux cet été, si vous rêvez de vous baigner avec votre chien, attention, puisque l'apprentissage de la natation ne s'improvise pas vraiment. Et nous avons la confirmation du docteur Pierre Fabin, qui justement à qui on a demandé comment on met son chien à l'eau pour la première fois.
1: Il ne faut surtout pas le jeter à l'eau, c'est le meilleur moyen de le traumatiser à vie. La règle d'or, c'est d'y aller progressivement. Choisissez un plan d'eau calme, avec une pente douce, comme un lac ou une plage. Jamais un bord abrupt où il n'a pas patte. Marchez dans l'eau jusqu'aux chevilles et appelez-le avec son jouet préféré ou une friandise. Laissez-le avancer à son rythme. S'il ne met que les pattes avant aujourd'hui, c'est déjà une victoire. L'erreur classique, c'est de tirer de force par le collier. Il doit garder l'initiative. Pensez aussi au gilet de sauvetage pour chien. C'est un outil fantastique pour débuter. Ça le rassure énormément car il flotte sans aucun effort et trouve le bon mouvement des pattes sans paniquer.
0: Alors justement docteur, une fois qu'il est dans l'eau et qu'il commence à nager, est-ce qu'on doit faire attention à sa technique ou à sa posture globale?
1: Absolument. Observez bien la ligne de son dos. Un chien qui panique va se redresser à la verticale. Il va taper l'eau frénétiquement avec les pattes avant en éclaboussant et son arrière-train va couler. S'il fait ça, il peut s'épuiser en 2 minutes et risque vraiment de boire la tasse. Le bon mouvement, c'est une position bien horizontale avec les 4 pattes qui pagaient sous l'eau. Pour l'aider, placez simplement votre main sous son ventre pour soutenir son train arrière. Exactement comme on le fait avec un enfant qui apprend à nager. Une fois qu'il comprend qu'il flotte à l'horizontale, il va se détendre. Surtout, faites des sessions très courtes. 5 minutes de nage équivalent à un sprint terrestre. Sortez-le bien avant l'épuisement.
0: Et après la baignade, quand on rentre à la maison, est-ce qu'il y a des précautions particulières à prendre pour sa santé ou l'entretien de son pelage?
1: Alors, le rinçage à l'eau claire, c'est non négociable, que ce soit après la mer ou après un lac. Le sel marin assèche la peau et provoque des plaques rouges. L'eau douce, elle, peut contenir des bactéries ou d'autres pathogènes. Passez-le sous le jet d'eau tiède en insistant bien sous le ventre et sous les aisselles. Et ensuite, le point critique absolu, les oreilles. L'eau qui stagne dans le conduit auditif est la cause numéro 1 des otites estivales. Prenez une serviette propre et séchez soigneusement l'intérieur du pavillon sans jamais utiliser de coton-tige. Et ensuite, on le laisse se reposer au calme.
0: Et ben voilà, un peu de repos, ça ne fait pas de mal. Vous évitez le soleil. Merci Pierre Fabin pour ces conseils. On va rêver dans quelques instants en musique avec Supertramp.
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0: On aimerait bien qu'il pleuve un peu à Thomas Giraudoux.
1: Oh que oui.
0: Mais oui. Bon, bah, tout
1: mais
0: à
1: si
0: l'heure...
1: on chante, peut-être que ça peut arriver.
0: Peut-être, oui. On va essayer de faire arriver la pluie pour l'instant. C'est pas prévu, on en parlera dans quelques instants. On va sortir peut-être la plancha et y faire de bonnes recettes tout à l'heure entre 10h et 11h si vous restez avec nous. Sans oublier la très tendance Muriel Jourdan qui arrivera tout à l'heure pour nous parler de certaines choses qui font l'actualité pour mieux comprendre son époque.
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0: Allez, un peu de fraîcheur, ça fait du bien. Il est 10h. Les infos donc avec vous, Thomas Giraudeau.
1: Oui, j'ai tué Delphine. Après 5 ans, Agnès et Cédric Jubilard est passé aux aveux dans un courrier adressé à l'un de ses avocats. L'homme, condamné à 30 ans de réclusion criminelle, reconnaît avoir tué

0: l'agriculture. Le président de la Chambre d'agriculture du 64, Bernard Lahire, milite pour créer de nouvelles retenues collinaires. Son interview est à retrouver sur ici.fr. Il était notre invité ce matin.
1: Dans les Pyrénées-Orientales, un incendie continue de progresser.
0: Plus de 4500 hectares parcourus par les flammes. Elles ont atteint un massif difficile d'accès pour les camions de pompiers. Ils doivent compter sur les canadaires, les hélicoptères, bombardiers d'eau. La végétation est complètement anéantie, décrit le maire d'une des communes touchées. Un habitant, un sapeur-pompier grièvement blessé. Plus de 10 000 habitants du département évacués. Le vent est en train de changer de sens. Il complique le travail des pompiers. Tout cela alors que le Tour de France arrive justement à quelques dizaines de kilomètres de cet incendie. Tout à l'heure, dans les Pyrénées-Orientales, troisième étape entre Granollers en Catalogne et la station des Angles qui devait accueillir pour la première fois une arrivée du Tour et qui l'accueillera toujours, mais sans public ni caravane. Décision prise par le préfet des Pyrénées-Orientales en accord avec l'organisation. L'objectif, c'est de limiter le risque de nouvel incendie ou d'avoir à évacuer le public du Tour en cas de feu. Rien ne change par contre pour les coureurs. L'étape est maintenue dans son intégralité, 196 km, et c'est le Danois Jonas Vingegaard qui conserve le maillot jaune.
1: C'est l'ouverture de la Saint-Fermin.
0: Oui, cet après-midi, les fêtes de Pamplune où des milliers de Béarnais et de Bigourdans vont, bien sûr, chaque année. Le premier Enciro, ce sera demain matin dans les rues de la ville.
1: Ah, il va y avoir une ambiance.
0: À Pamplune. Il va sûrement peut-être faire encore plus chaud que de notre côté, les Pyrénées.
1: Bah écoutez, les fortes chaleurs, vous l'avez dit, reviennent près de 40 degrés hein, cet après-midi. Donc tous aux abris, moi j'ai envie de dire, hein, il faut se protéger, surtout éviter de faire du sport. On voit quand même beaucoup de personnes aussi qui courent
0: à mi-journée. Hein,
1: ouais, exactement, entre 10h, midi, 13h, on voit des gens faire du jogging, attention quand même, ou faire du sport. Alors, certains se disent, mais oui, moi j'en ai besoin, oui, mais attention quand même, hein, puisque...
0: À 5h du matin, c'est très bien.
1: À 5h, 6h, voilà. C'est très très bien, mais faites attention, des températures presque 40 donc à Pau, à Saint-Pé-de-Bigorre donc à 35 annoncé, Tarbes 36 ainsi que Limbeil, Bedouce 34, il fait un peu moins chaud quand même, et le pire c'est que ça va s'accentuer hein, puisque...
0: Jusqu'à jeudi ouais, je
1: ouais,
0: crois,
1: jusqu'à jeudi. Jeudi avec le Tour de France, ça va pas de sympa.
0: De l'eau et le bob hein.
1: Oui, exactement.
0: Quelle que soit sa couleur d'ailleurs.
1: Oui, vous, le Bob Cochonneau, vous en êtes.
0: On doit citer d'autres marques dans ces cas-là.
1: Oui, ah bah oui, c'est vrai.
0: Chris
1: c'est vrai.
0: Pour le vert, voilà, LCL pour le jaune, voilà, c'est fait.
1: Exactement, hop. Voilà. Et ben Thomas, on vous retrouve demain ou pas?
0: Non, je suis en pause avant d'être là avec vous, bien sûr, sur le Tour de France à partir de mercredi.
1: Ça va, un beau métier quand même, franchement. Hein. Merci Thomas.
0: Bonne journée.
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1: Ah, j'adore chambrer mes petits camarades. Ah non, Thomas, vous avez un gros boulot.
0: J'ai un peu travaillé ce week-end.
1: Oui, vous avez un peu travaillé quand même. Et puis, vous allez aussi être sur les routes du Tour. Aussi.
0: Bien sûr.
1: Eh oui, pas tout seul d'ailleurs.
0: Non,
1: tous mes collègues aussi seront là pour vous faire vivre cette étape avec la radio ici, Béarn Bigorre, bien entendu. Allez, voici Jeanne Masse. On parlera plein de choses si vous restez avec nous jusqu'à 11h ce matin.

0: Jeanne Mance avec Johnny.
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0: Et ravi de vous retrouver si vous avez allumé le bouton de la radio il y a quelques petites minutes. Toute l'équipe est là et en pleine forme jusqu'à 11h. On va même allumer la plancha tout à l'heure. Ça fait partie des plaisirs de l'été. Est-ce que vous avez vous-même une plancha? Nous aurons quelques conseils avec Liliane Nottal qui nous proposera un carpaccio original. Ah oui, un carpaccio tout à l'heure. À ne pas rater. Nous irons aussi forcément dans le jardin. Sans oublier aussi de faire un petit tour si vous aimez l'avion ou pas forcément, on fera une simulation dans un avion avec notre complice qui sera là aussi, Lucas de Redonnet-Bénet, jusqu'à 11h. Mais pour l'instant, c'était, vous les avez peut-être suivi, l'émission avec Régis Muto, notre roi du jardin. Christophe appelait, puisque c'est le but, on appelle pour avoir les conseils de Régis Muto et figurez-vous qu'il avait des problèmes de boulot. Mais pas le boulot, comme on l'évoquait avec Christophe Pontos. Non, c'était l'arbre.
3: J'appelais parce que là, autour de mon environnement, je remarquais depuis très peu de temps que bon, tous les arbres vont bien, sauf y en a trois qui ont les feuilles qui ont séché. C'est les bouleaux.
0: D'accord.
3: Il y en a trois qui ont crevé là d'un coup. Alors je voulais savoir s'ils sont plus sensibles que les autres, et pourquoi ce phénomène, pourquoi eux spécifiquement.
4: Ah là là, ça c'est une très bonne question. Alors les bouleaux, c'est pas forcément des plantes particulièrement sensibles, mais on va dire c'est des feignants de l'hiver et c'est des feignants du début du printemps. En fait, à travers votre question, Christophe, ça nous permet quand même de réexpliquer aux gens des arbres caducs comme les bouleaux. Pendant l'hiver, les feuilles tombent, mais toutes les racines, ce qu'on appelle secondaires, s'arrêtent et se détruisent. C'est-à-dire qu'il ne reste que plus dans le sol qu'une architecture de racines, ce qu'on appelle des grandes charpentières, des grosses racines, et qui, au moment du printemps, elles relancent l'activité de formation de nouvelles radicelles, etc., et vont refaire tout le système racinaire qui va donner à manger. Sauf que le bouleau, il a eu une information dans la région qui l'a un peu lui a faussé la route. Rappelons-nous, et c'est ça l'intérêt d'aller voir les stations météo, décembre, janvier, février, on a le double d'eau que l'on a habituellement en Béarn et en Bigorre. Ça veut dire qu'on a des bouleaux qui ont refait leur système racinaire secondaire en conséquence avec anormalement beaucoup d'eau. Logiquement, les bouleaux ont donc refait un système racinaire très proche de la surface pour aller chercher de l'air. Et malheureusement pour eux, les choses se compliquent. Rappelez-vous, on a un mars, avril, mai qui sont un peu en deçà et rien ne fait ne leur laisse du temps pour aller plus profondément. Et là, on a ce gros épisode de canicule qui a asséché principalement ce qu'on appelle le 0,30 cm, donc la couche superficielle du sol. Et là, si certains arbres ne se sont pas préparés en ayant un système racinaire développé secondaire plus profond, on est hyper exposé. Et le bouleau fait partie de ceux qui sont exposés. Par contre, est-ce que tout est perdu pour autant? Ça ne veut pas forcément dire que votre bouleau est lui-même mort.
3: D'accord.
4: Ça veut dire que, en tout cas, lui, toute sa canopée, il a jugé qu'il n'avait plus assez d'eau pour la refaire,
3: ouais.
4: Et il l'a abandonné. Mais on a peut-être un arbre qui se met en repos et en repli,
3: d'accord,
4: et qui ne va pas forcément, je dis bien forcément, sécher. Donc là, qu'est-ce qu'il y a à faire? Il y a à faire des arrosages. Alors, sur un arbre, c'est pas forcément possible parce que c'est quand même des arrosages conséquents. On va parler d'une centaine de litres à apporter tous les 2-3 jours pour essayer de relancer le système et de le mettre sous perfusion. Donc là maintenant, grande question, est-ce que je mets mes arbres sous perfusion sachant que l'été sera peut-être très compliqué, est-ce que je les aide? La première chose à faire, ça serait, moi, je contrôle sur mes branches et mes ramilles, est-ce que j'ai toujours du vert dessous pour voir si c'est sec ou pas? Et là, je vais commencer à arroser. D'ici 2-3 semaines, je ne vois aucun signe de possible redémarrage.
3: Oui.
4: Il y aura forcément une taille à envisager, et une taille sévère, ça veut dire un élagage, où là, on réduit la voilure et on dit à l'arbre, moi, je vais t'aider en diminuant la taille de la canopée.
0: Ah, les bons conseils de Régis Muto. Que serait-on sans lui? Puis c'est vrai que la nature déguste en ce moment avec la chaleur. Hein. C'est vrai que les jardins s'en ressentent aussi. Vous avez peut-être de l'herbe très très sèche dans vos jardins. Mais bon, c'est comme ça, il faut faire avec. Et heureusement que nous avons Régis Muto. Dans quelques instants, nous partirons grâce à Lucas de Rode et des BD qui justement parcourt les routes de montagne, les routes de la ville, de la campagne, entre Berne et Bigorre. Il va s'arrêter à je crois qu'il y a un certain Pierre Biraben qui devrait vous dire quelque chose. Ça fait partie de vos vacances en Berne-Bigorre. En attendant, Charlotte Cardin, The Way We Touch.

0: La Québécoise Charlotte Cardin qui a une ligne, qui chante bien, et on voit qu'elle a été mannequin quand même. Franchement, elle est très jolie et elle a beaucoup, beaucoup de succès.
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0: Le soleil, la canicule, il connaît lui aussi, Lucas Dorot-Denis-Bédé, qui est près de chez vous tout au long de l'été. Vous êtes à Bust ce matin, Lucas.
3: On se retrouve dans une des boutiques les plus emblématiques du Sud-Ouest. On parle volaille aujourd'hui avec vous, Pierre Biraben, bonjour.
4: Bonjour à tous.
3: Comment vous en êtes venu à devenir l'un des plus grands, entre guillemets, du Sud-Ouest au niveau de la volaille?
4: L'un des plus grands, je ne sais pas, mais c'est surtout la somme des générations qui s'accumule. Donc ça fait la quatrième génération aujourd'hui avec avec ma fille. Donc mes grands-parents ont créé l'entreprise en 1946. Au départ, c'est une entreprise de volaille et du négoce de canard gras aussi. Et puis après, ça s'est étoffé avec notre père qui a travaillé plus le canard gras et les palimpiers de gras, Loire aussi. Donc depuis les années 90, on a développé cette partie-là avec mon frère. Et aujourd'hui, ma fille nous a rejoint, donc la quatrième génération.
3: Aujourd'hui, qu'est-ce qui fait la grosse différence par rapport à d'autres producteurs? Pourquoi on parle toujours du foie gras de Biraben? Pourquoi on parle toujours de la volaille de chez Biraben?
4: Ben pourquoi, je sais pas. Je pense parce qu'on a une grosse envie de perpétuer des produits qui sont traditionnels. On travaille avec des éleveurs gaveurs, des éleveurs engraisseurs aujourd'hui qui sont du coin. Donc c'est des gens qui connaissent bien leurs animaux, qui les travaillent bien et qui arrivent à avoir un produit de qualité, que ce soit sur la volaille maigre ou sur la volaille grasse. Donc c'est vrai qu'on a un produit qui est très traditionnel à la base. On n'invente rien. On met simplement le produit qui a toujours été fait comme ça au goût du jour. C'est tout. Ma grand-mère avait la coutume de dire que avec des cailloux du Gave, en sauce, ça reste des cailloux du Gave. Donc si on a un bon produit, si on a un très beau produit à la base, ben on arrive à faire quelque chose de bon.
3: Alors maintenant, on ne vous présente plus. Biraben, vous êtes absolument partout, que ce soit en Béarn, même un petit peu en Bigorre aussi. C'est quoi l'avenir pour vous maintenant? Tellement vous êtes reconnu, qu'est-ce que vous pouvez faire de mieux encore?
4: Ah, alors ça, c'est qu'est-ce qu'on peut faire de mieux? Ben il faut avoir une tradition d'avance, quoi. Donc se mettre un petit peu dans la consommation dans 10 ans. Bon, ça sera quoi? Peut-être qu'il y aura un peu moins de canard, peut-être qu'il y aura un peu plus de légumes dans nos produits, peut-être ça sera des cuisines autrement, des modes de conservation autres. Bon, voilà. Donc on travaille, on réfléchit sur des produits qui pourraient peut-être déboucher sur d'autres métiers. Cette idée de peut-être aller vendre nos produits ailleurs.
3: Un jour dans toute la France ?
4: Dans toute la France, oui. Après, c'est un produit différent. Ici, on vend un produit local. Quand on passe la Garonne, c'est un produit du Sud-Ouest. Donc, ça change un petit peu de vision et ça change de mode de consommation. Le foie gras, qui ici est une consommation assez, entre guillemets, courante, c'est plutôt produit chaque fois qu'il y a des fêtes de famille, chaque fois qu'il y a des réunions, on met ce produit sur la table. Dès qu'on passe la Garonne, c'est le produit uniquement pour les fêtes de fin d'année. Donc peut-être que ce produit-là, il mériterait d'être consommé un petit peu comme le champagne, quoi.
3: Merci beaucoup, Pierre.
4: Je vous en prie, merci à vous.
0: Lucas Dorot de Dibédé, qu'on va retrouver tout à l'heure, puisqu'il fait aussi les marchés. Alors, c'est pas toujours évident, parce que il vaut mieux sortir très tôt avec les marchés, parce que très vite, on a un coup de chaleur. Et figurez-vous qu'il a rencontré Laurent, et il prépare, Laurent, un œuf au fromage de chèvre. Oui, oui, il va tout nous expliquer, après avoir écouté dans quelques instants Renaud en cloque.
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Rimbaud, avec ses cheveux en brosse, elle trouve qu'il est beau dans la chambre du gosse.

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0: Une façon de voir les choses, effectivement. C'était Renaud.
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0: Alors l'été pour vous, quand vous recevez la famille, quand vous recevez les amis, peut-être les potes, est-ce que c'est plutôt les bons repas, c'est plutôt les planchas, c'est plutôt quoi, les planches apéritifs peut-être aussi, hein, je sais que c'est très souvent avec les soirées foot, il y a les planches apéritifs avec un peu de charcuterie, et puis il y a aussi des recettes très simples, comme par exemple un œuf. Que peut-on faire avec un œuf et du fromage de chèvre? Eh ben justement, nous avons rencontré Laurent, enfin c'est plutôt Lucas de Rodonibéné qui a rencontré Laurent.
2: On va bruncher avec Laurent du marché du Vallon. Bonjour Laurent.
3: Bonjour.
2: Laurent, vous allez nous aider à bien bruncher, à prendre un bon petit déjeuner avec un œuf au fromage de brebis.
3: Alors, l'œuf au fromage de brebis, c'est tout simple. On casse un œuf dans un petit pot style de flan, voilà, un petit plot en terre, quoi. On coupe quelques carreaux de fromage. On met au four et on attend que l'œuf soit cuit. Et voilà. Après, le top, c'est si on a le temps, on peut se rajouter un peu d'oignon au fond, une petite aubergine, un petit piment. Voilà, je dis ça parce qu'il y a Sophie qui a un super stand devant mon stand. Et voilà, vous le sortez, vous mettez ça sur la table et tout le monde est content.
2: Est-ce que ça suffit pour une seule personne ou alors on peut prévoir pour beaucoup plus parce qu'on brunch généralement avec des amis ou en famille?
3: Non, mais quand on allume le four, c'est l'idée d'en faire pour toute la famille, quoi. Donc voilà, 9 par personne, on est bien déjà si on part comme ça, quoi.
2: Le fromage de brebis, on le retrouve donc ici au marché de Bière. Et Laurent, vous êtes avec vos enfants, est-ce que le fromage est vraiment bon? Est-ce qu'il est vraiment délicieux? Il faut venir ici.
4: Oui. Moi, vraiment, vraiment très bon. D'habitude, je n'aime pas vraiment beaucoup le fromage, mais le fromage de mon père, franchement, je le trouve très très bon.
2: Quand même, les enfants ne mentent jamais. Donc venez ici au marché de Billard, achetez votre fromage et ça va faire du bien pour bruncher.
0: Bon, exactement. Merci pour ces bonnes idées et ces bonnes recettes, Lucas Doroy, Denis Benet. Rendez-vous tout à l'heure avec La Plancha. Liliane Otal est une spécialiste de La Plancha. Elle a écrit des bouquins d'ailleurs là-dessus. Et figurez-vous qu'elle vous prépare un carpaccio de courgettes. Ah oui, elle va tout nous expliquer après une évocation du pullover blanc Graziella de Michel.

0: Ah oui, cette chanson, on l'avait un petit peu oubliée quand même. Hein. Bah, c'est ça la magie de la radio, c'est de pouvoir aller dans les générations, dans les décennies. Et nous nous sommes arrêtés l'espace de quelques instants en 1989 avec Graziella Demichel qui avait quitté son emploi d'infirmière à l'époque pour créer ce tube énorme.
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0: Nous sommes là pour justement parler des choses qui vont se passer près de chez vous, à vous aussi, pourquoi pas, bien de nous envoyer aussi peut-être vos messages, tout simplement, par le biais du répondeur, le 05 59 98 30 60, vous savez que c'est très pratique, puisque vous faites passer les messages d'animation qui vont justement arriver près de chez vous. Vous avez même aussi l'application WhatsApp, puisque si vous avez téléchargé cette application, eh bien vous enregistrez le numéro de téléphone 05 59 98 09 09 et vous pouvez aussi laisser vos messages d'animation. Il y a un ciné-débat. Vous savez qu'il y a une grosse tendance actuellement pour c'est la ruée vers les salles de cinéma climatisées, puisque c'est vrai que c'est l'occasion d'avoir un peu de fraîcheur et puis de voir les films à l'affiche actuellement, notamment il y a des choses que vous attendez aussi, peut-être la fraîcheur, mais vous avez Toy Story 5 qui fait un gros carton actuellement, qui est une très belle réalisation des studios Pixar. Et puis vous avez le Disclosure Day, le film de Steven Spielberg aussi à l'affiche. Un ciné-débat tiens qui arrive à Rudy, c'est vous qui nous en parlez.
2: Ciné-débat sur la sauvegarde des grands prédateurs au cinéma d'Arudy le mardi 7 juillet à 18h. Le film Ancia sur les traces des pumas, un magnifique documentaire qui retrace le parcours de Thomas Julien dans sa quête à vélo en Patagonie pour mieux comprendre les enjeux de la conservation des grands prédateurs. Outre des paysages époustouflants, la réflexion scientifique et le parallèle évident avec le pastoralisme de nos montagnes retiennent toute l'attention. L'association Férus pour la sauvegarde des grands prédateurs alimentera le débat après la projection du film le mardi 7 juillet à 18h au cinéma d'Arudy.
0: Merci, c'est donc demain soir, hein, demain à Arudy si vous êtes passionné. On apprend toujours plein de choses avec ces ciné-débats. 05 59 98 30 60 pour laisser votre message sur notre répondeur.
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0: La bonne humeur d'une passionnée de la plancha, Liliane Othal, je peux la dénoncer, mais oui, vous l'avez peut-être lu, vous avez acheté ses bouquins. Eh bien, elle est chroniqueuse sur Ici Béarn Bigorre et nous allons la retrouver pour un carpaccio de courgettes. On peut faire plein de choses avec la plancha, puisque quelquefois, les choses, les recettes les plus simples sont souvent les plus savoureuses. Voici Depeche Mode tout de suite. Ils ne vieillissent pas, eux. 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

0: Josken Galinov avec Dépêche Mode.
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0: Et Lucas de Road Oni Bene qui est là, qui sera notre reporter en chef tout au long de l'été et nous permet aussi de rencontrer Liliane Otta. Liliane Otta pour Saveur Plancha. Liliane, vous nous avez préparé un carpaccio original ce matin alors.
3: Alors un carpaccio de courgettes avec un peu de parmesan pour donner un petit peu de goût donc à nos courgettes de l'été. Alors très simple, encore une fois, parce que le plancha, je le redis, c'est simple. Donc des courgettes, du parmesan, quelques câpres, des noisettes, alors des noisettes émondées, hein, l'idée c'est pas d'avoir la peau, et puis un petit assaisonnement, huile d'olive, vinaigre, un peu de sel. Les courgettes, il faut les laver, les essuyer, c'est toujours mieux quand on a des légumes essuyés avant de les faire cuire. Là, il y aura un petit peu de travail de taillage, parce qu'il va falloir couper les courgettes en tranches assez fines. Parce que l'idée, c'est de les faire cuire à la plancha, mais à peine. Donc plancha à sec. Vous alignez donc toutes les tranches de courgettes. Alors, ce qui est bien avec une plancha, c'est que justement, on peut en faire beaucoup à la fois. Donc là, vous déposez, donc vous couvrez votre plancha de tranches de courgettes. Et là, c'est même pas une minute de chaque côté, quoi. C'est vraiment pour les attendrir, mais légèrement, on veut qu'elles restent quand même croquantes. À peine dorées, vraiment. C'est pas très grave si elles sont pas dorées. L'idée, c'est vraiment de les attendrir.
0: Et pour ce qui est de la présentation, Liliane, alors?
3: La présentation, il faut la soigner parce que c'est ça. Donc, vous prenez un grand plat et vous allez aligner vos tranches de courgettes. Vous les jetez pas comme ça sur le plat. Attention, hein. Vous présentez ça bien. Vous les alignez. Vous faites un beau plat, donc rempli de courgettes. Et là, vous allez mettre des noisettes. Alors, vous pouvez les concasser et les jeter un petit peu sur la plancha pour les faire torréfier. C'est mieux. Franchement, c'est mieux. Si vous ne pouvez pas le faire, ce n'est pas très grave. Vous pouvez mettre aussi des noisettes comme ça, mais concassées quand même. On ne veut pas la noisette entière. Donc, vous les mettez donc sur les courgettes. Vous ajoutez les câpres qui vont apporter un peu d'acidité et de goût. Et des copeaux de parmesan. Donc, alors, allez-y, soyez vraiment généreux. Avec un couteau économe, on peut très bien faire vous allez prélever hein, des petits copeaux de parmesan. Vous pouvez faire aussi avec du fromage de brebis, c'est pas mal, c'est local et on aime ça aussi. Vous allez assaisonner ensuite avec un peu de sel, de l'huile. Bon, moi je privilégie l'huile d'olive, mais là aussi à votre goût. Un peu de vinaigre, le balsamique c'est joli, ça apporte un peu de couleur aussi, enfin un peu de ce côté noir, un petit peu du vinaigre, c'est assez sympa, vous voyez, pour colorer l'ensemble. Et vous servez ça en entrée, je vous assure, vous allez être surpris par le résultat.
0: Bon, ben on va tester, merci Liliane et à demain.

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0: C'est ce qu'on peut appeler les chaises musicales. Il paraît que c'est très tendance. C'est ce que va nous confirmer Muriel Jordan d'ici quelques instants. Oui, les chaises musicales. Elle nous dira cela avec sa bonne humeur habituelle dans quelques minutes.
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0: Mais auparavant, ce qu'on adore faire, nous, avec Lucas de Rodoni-Bénet, c'est tester les choses en Béarn, en Bigorre. Et figurez-vous qu'il a testé quelque chose de bien particulier avec Pascal.
2: Ladies and gentlemen, welcome to Aviasimapo. Bonjour Pascal.
3: Et bonjour.
2: On est dans un véritable cockpit ici à Aviasimapo. Vous l'entendez, le moteur a déjà été lancé sur le simulateur. Qu'est-ce qu'on vient faire ici à Aviasim?
3: Alors ici, vous venez pour être dans la peau d'un pilote de ligne. Donc vous êtes dans un vrai cockpit d'Airbus A320, taille réelle, avec les mêmes boutons que dans l'avion, et tous les boutons sont opérationnels. L'avantage du simulateur, c'est que vous pouvez choisir votre aéroport. 24 000 aéroports disponibles à travers le monde. On choisit la météo, vol de jour, de nuit, coucher de soleil, enfin, tout est réalisable.
2: Et ben, ce que je vous propose, c'est qu'on tente un vol. Je n'ai jamais piloté d'avion de ma vie. Est-ce que vous monteriez quand même avec moi dans cet avion?
3: Pas tout de suite, je vous donnerai d'abord quelques cours.
2: Et ben c'est parti, premier cours, on y va.
3: Allez, vous mettez la puissance. Encore, accélère. Et on accélère.
2: Ça commence à bouger un petit peu.
3: Le but, c'est que ce soit hyper réaliste pour recréer toutes les sensations qu'on peut avoir dans un vol normal.
2: Et ça y est, on décolle.
3: Le but, c'est de recréer la sensation visuelle et sonore. Ça, c'est très important, surtout quand je fais des stages peur en avion, parce que c'est le bruit qui inquiète souvent les clients.
2: Comment on va faire maintenant pour se poser? Parce que là, c'est bien beau, mais on a combien de mètres d'altitude?
3: Là, on arrive à 3000 pieds, ce qui fait 900 mètres, multiplié par 3. Et vous voyez, nous sommes arrivés à 900 mètres en 1 minute 10.
2: Donc, on peut se reposer tout doucement. Comment il faut faire? C'est quoi la manœuvre pour arriver sain et sauf?
3: Sur le manche pour arrêter de monter, donc vers l'avant, tout doucement. Là, vous êtes beaucoup trop violent, vous voyez. Ah oui, c'est vraiment très sensible. Remontez. Voilà, très bien. Et vous allez pouvoir tourner tout doucement à droite. On arrive à 260 km/h pour l'atterrissage. Doucement. Vous voyez, tournez à droite. Il y a une grosse inertie. Allez-y. Voilà, vous sentez l'inertie? Voilà, très bien. Vous poursuivez comme ça. L'axe de piste est bon. Revenez à gauche. Tournez à gauche pour garder l'axe de piste. Parfait. Tirez tout doucement sur le manche. Voilà. Pour diminuer le taux de descente et faire un atterrissage plus doux. Remontez le nez de l'avion. Parfait. Vous le maintenez comme ça. Maintenant, vous allez réduire la puissance ici, à l'arrière. Allez-y. À zéro. L'avion est posé.
0: C'est fou, toutes les sensations comme ça de l'avion, sans la peur en plus, grâce à Aviasim et grâce à Lucas de Rodoni-Bénet, que nous retrouverons bien sûr demain.

0: Exactement. Vous ne retenez pas les paroles des chansons. Elle fait dou-dou-dou-dou. Oui, ça se retient bien. Facilement, ça rentre bien dans la tête. C'était Desiree. Nous allons voyager dans quelques instants. On vous amènera aux Antilles.
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0: On adore Muriel Jourdan, ses tendances, la chronique de votre été entre info et humour, bien sûr, pour mieux comprendre notre époque. Alors Muriel, apparemment, les chaises musicales, eh ben, c'est tendance.
2: Oui, les rires, la musique qui s'arrête d'un coup, la course vers la chaise la plus proche, ça vous rappelle forcément des souvenirs. Mais dites, vous avez entendu parler du gigantesque jeu des chaises musicales de Bryant Park à New York, une tradition estivale depuis 12 ans. Chaque année, dans ce célèbre parc new-yorkais, au mois de juin, des centaines de participants court dans tous les sens, dans un joyeux bordel. Ils jouent aux chaises musicales et c'est vraiment génial à voir. La dernière a eu lieu le 8 juin dernier. Voilà à quoi ça ressemble. Alors, hey, on attend la même chose en France. Quoique c'est un petit peu pareil. Hein. Dans certaines grandes villes, quand il fait beau, on se bat pour une chaise de bistrot en terrasse. Sauf qu'à ce jeu-là, on est beaucoup moins fair-play en général.
0: Oui, c'est vrai. Alors en France, on n'a pas le jeu des chaises musicales dans les parcs, comme à New York, mais on a le jeu à la télé.
2: Et oui, les chaises musicales infernales sur la plateforme France.tv.
3: Chers amis, bienvenue dans l'aventure des chaises musicales infernales.
4: C'est une dinguerie, on enchaîne les catastrophes.
5: On fonce, on y va à fond la caisse.
6: Ils doivent tout faire pour trouver les chaises cachées et pour ralentir leurs concurrents.
7: On a eu deux sabotages.
8: Oh, c'est là, c'est là, c'est là, c'est là.
9: À ce moment-là, on court, on sait pas vraiment où on va.
10: Allez, vite, balle. Allons-y.
11: Oh putain, c'est infernal ce truc-là.
2: Un jeu qui mêle compétition, humour, stratégie. Un jeu qui convoque à la fois les enfants que nous sommes restés, mais aussi les fins calculateurs. Un rendez-vous piloté par Florent Père, qui incarne le maître de ce jeu diabolique, adapté, vous l'avez compris, du célèbre jeu des cours de récré, des soirées entre potes et des anniversaires. Dans ce nouveau jeu, les chaises sont dissimulées dans des décors naturels en Bretagne et 5 duos de personnalités partent à leur recherche. C'est à voir sur la plateforme France.tv. Alors quand on pense aux chaises musicale, bien sûr, on pense à l'école au cours de récré, mais figurez-vous que certaines écoles primaires françaises ont interdit le jeu des chaises musicales, jugé trop dur pour l'estime de soi. Bah oui, le jeu pourrait bien disparaître. Certains le maintiennent, ou d'autres l'adaptent autrement. Alors, doit-on y voir une manière de gommer l'idée qu'il existe des perdants quand on joue à l'école? En tout cas, les chaises musicales sont encore tendance, mais peut-être plus pour très longtemps. Le jeu pourrait bien perdre son fauteuil des classiques de l'enfance.
0: Merci Muriel Jourdan. Bah, y a les chaises musicales dans les médias aussi, les émissions qui sont remplacées, d'autres animateurs, d'autres journalistes qui partent. Bah oui, hein, c'est chaque fois pareil. Donc on profite de vous Muriel Jourdan, oui, au moins jusqu'à la fin de l'été. Hein, on l'a sur Ici Bien Bigorre, on en profite. Muriel Jourdan que vous retrouverez demain. En attendant, qu'est-ce qu'on fait? On va scier du bois. Par cette chaleur, c'est fou ça. Hein, bon, heureusement. Voici Cassa tout de suite.

0: Il faut être prévoyant pour l'hiver, mais quand même, si tu bois, c'est peut-être pas la température idéale. C'est des cassaves.
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0: Et avec Lucas Dora de Libéné qui a donc pris l'avion d'Aviasim il y a quelques minutes pour arriver directement en studio. Vous avez fait vite, Lucas.
8: Et vous savez ce que j'ai ramené?
0: Non,
8: j'ai ramené des places à gagner pour Aviasim en plus.
0: Ah oui?
8: Ah oui, mais oui, on n'a pas les mains vides, nous.
0: Super.
8: Oui, comme ça. On va jouer ensemble jusqu'à midi. Vous allez pouvoir nous appeler 05 59 98 09 09. On aura plein de petits jeux pour vous, de petits cadeaux.
0: Ah bah, génial.
8: Vous restez avec nous.
0: Je vais peut-être partir du studio là quand
8: non,
0: même.
8: Vous revenez demain au moins.
0: Bah, demain, c'est premier à 9h.
8: À 9h.
0: Salut, Lucas.
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8: Passez une belle journée à l'écoute d'ici Béarn Bigorre, il est tout pile 11h. Et le journal, c'est avec vous Juliette Mély.
9: Ce n'est pas un jour de victoire, c'est un jour de vérité, a réagi l'avocat de la famille de Delphine Jubillard après les aveux de Cédric Jubillard. Le peintre plaquiste de 38 ans a reconnu avoir tué sa femme dans une lettre envoyée à son avocat. Information révélée par la Dépêche du Midi, confirmée par nos confrères de France Info. Depuis 6 ans, il avait toujours clamé son innocence. Il se dit prêt également à donner des indications sur l'endroit où il a dissimulé le corps. Les grosses chaleurs sont de retour chez nous. Les Hautes-Pyrénées et les Pyrénées-Atlantiques sont en vigilance jaune canicule aujourd'hui. 37 degrés sont prévus à Pau, Tarbes, Monin cet après-midi. Et ces températures

0: Depuis ce matin, les secours s'appuient sur des canadairs et un hélico bombardier d'eau. Près de 700 pompiers sont mobilisés depuis samedi soir. Et à cause de l'intervention des pompiers, justement, l'arrivée du Tour de France dans les Pyrénées-Orientales est perturbée. Les coureurs relient pour la troisième étape aujourd'hui Granollers en Catalogne et la station des Angles à quelques dizaines de kilomètres de l'incendie. Et l'arrivée se fera sans public. C'est pour limiter le risque d'un nouvel incendie ou d'évacuation des spectateurs. Rien ne change par contre pour les coureurs. L'étape est maintenue dans son intégralité, 196 kilomètres.
1: C'est l'ouverture cet après-midi des fêtes de Pampelune.
0: Avec l'ouverture de la Saint-Fermain, où des milliers de Béarnais se rendent chaque année. Premier rang de serreux demain matin dans les rues de la ville. On l'a dit, Lucas, pour la météo, c'est de la grosse chaleur.
1: Oh que oui, les températures vont continuer de grimper tout au long de cet après-midi. On aura même jusqu'à 39 degrés à Mourenx, donc soyez bien sûr vigilants. Inutile de vous dire qu'il fait beau, que c'est un grand ciel bleu. Pensez plutôt à prévoir une bouteille d'eau à côté de vous. Prenez soin aussi de vos proches, puisqu'il fera 37 à Tarbes, 37 degrés à Lourdes, 36 degrés sur Oloron, Sainte-Marie, 38 à Naï et à Pau, et donc 39 degrés à Mourenx. Et puis la nuit aussi, la nuit prochaine va être un petit peu plus chaude que d'habitude. On aura entre 18 et jusqu'à 25 degrés sur Pau. Donc soyez bien sûr très vigilants et l'info revient dans une heure.
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1: Et à 11h03, c'est le moment de s'égosiller avec ABBA. Voici Take a Chance on

0: Take a Chance on Me, c'était ABBA à l'instant.
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0: Et en vous attendant, on s'accompagne avec nos musiques préférées. Voici Benabar, c'est le dîner.

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0: Benabar avec le dîner sur Ici Béarn Bigorre.
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0: Et on prend la direction de Gand, on vole jusqu'à chez Yvette. Bonjour Yvette.
2: Bonjour, bonjour.
0: Yvette, vous nous appelez pour tenter de repartir avec votre vol en simulateur chez Aviasim à Pau. Est-ce que c'est pour vous ou c'est pas pour vous?
2: Non, c'est pas du tout pour moi, c'est pour mon petit-fils de 16 ans ou ma petite-fille de 15 ans.
0: Bah, en plus, vous êtes généreux. Et ça, c'est beau. Bon, alors on va voler ensemble, Yvette. Je vous propose, on tourne la roue ensemble et on découvre à quel mini-jeu vous allez jouer.
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0: Oh là là là là là là, vous sentez cette atmosphère qui se refroidit, Yvette, autour de vous. Le grand méchant loup est là. Bonjour, monsieur Franck Lido.
3: Bonjour à toutes et à tous. Bonjour, Yvette.
2: Bonjour.
0: Yvette, vous êtes tombée sur le grand patron de la radio, sur le directeur, qui va vous poser une question fatidique. Si vous y répondez correctement, le simulateur, le vol en simulateur, il est pour vous. Yvette, concentrez-vous. Monsieur le directeur, c'est à vous. Quelle est votre question?
3: Qui va là?
0: Ça peut pas être ça comme question. Ça, j'accepte pas. Il faut une vraie question.
3: Yvette, écoutez bien. C'est une question très difficile. Que font deux fraises?
0: Non, je fais la même chose.
3: Sur le dos, sur le dos d'un cheval. Pardon?
2: Tagada.
0: Oh là là!
3: Mais bravo, Yvette!
4: Ouais,
3: super, Yvette! Bravo, bravo! Et ça sera toujours la même question. Enfin, ça sera toujours le même jeu. Enfin, ça sera toujours la même blague.
0: Oui.
3: Mais j'en connais pas d'autres.
0: Et
3: moi,
0: la prochaine sera qu'est-ce que font trois fraises?
3: Mais voilà. Alors, on arrivera jusqu'à qu'est-ce que font 15 fraises sur le dos d'un cheval. Et voilà.
0: Oh, ça, c'est beau. Bah, merci beaucoup, monsieur
3: Yvette,
0: le directeur.
3: Non, mais vous savez que c'est super ce qu'elle va vous gagner. Je sais pas si vous vous rendez compte, Yvette. C'est tout le monde ici en studio rêve de faire ce simulateur. Ce sont les mêmes que vous avez dans une grande compagnie aérienne française, Air France, parce qu'on peut la citer, pour permettre aux pilotes d'avion d'apprendre à piloter.
0: Et ça peut même aider à gérer le stress en avion. Il y a plein de belles choses. L'antistress, et ça, c'est pas mal. Merci beaucoup, Yvette. Profitez bien de votre cadeau.
2: Merci beaucoup.
3: Ciao, ciao.
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0: Et oui, vous reviendrez pour nous jouer des mauvais tours. Merci beaucoup, monsieur le directeur. On aime vous offrir des moments comme ça, des moments de radio, des cadeaux. Et on aime aussi vous donner de l'amour, tout comme Amel Bent.

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10: Et oui, la Grande Garbure est là pour vous offrir de beaux cadeaux. 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
10: Mais oui, imaginez-les, vos petits-enfants, vos enfants, donner à manger, caresser les beaux animaux de cette ferme de Bonaire, du Bonaire à Lourdes. 05 59 98 09 09, ça peut être un beau cadeau aussi que vous pouvez faire. C'est maintenant qu'il faut jouer avec nous et en musique avec Lionel Richie. Voici All Night Long.

0: All Night Long, c'était Lionel Richie à l'instant sur Ici Béarn Bigorre.
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0: 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C'est un bon moyen de se retrouver en famille, de passer du temps aussi avec vos enfants, vous qui avez travaillé tout au long de l'année, vous êtes en vacances. 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

0: Vous l'avez reconnu, c'était Julie Pietri. Ève, lève-toi à l'instant.
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0: Oui, bah oui, ça aussi, ça fait du bien d'être avec vous pour vous donner les belles idées de sortie à faire en Béarn et en Bigorre. Et ça se passe aussi sur notre répondeur au 05 59 98 30 60. Les premiers marchés nocturnes arrivent dans notre région, direction Gand, ce samedi.
2: La mairie de Gand vous invite sur la nouvelle place de la mairie. Le riz est agrémenté de jets d'eau le samedi 11 juillet à partir de 18h jusqu'à minuit pour son marché de nuit. Nombreux camelots et métiers de bouche seront présents pour vous permettre de vous restaurer dans une ambiance festive et conviviale. Nous vous attendons nombreux.
0: Mais oui, n'hésitez pas à profiter de notre répondeur au 05 59 98 30 60. Il est gratuit et disponible 24h sur 24.
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0: Et on va se faire un petit voyage en Italie avec Hélène Segarra et Andrea Bocelli. Voici Bibo Perlei.

0: un peu de douceur à l'italienne, signé Andrea Bocelli et Hélène Segarra. C'était Bibo Perley.
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1: C'était Patrick Fiori, le chant est libre à l'instant sur Ici Béarn Bigorre.
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1: Et nous, on prend la direction de Mazères-le-Zon chez Jocelyne. Bonjour Jocelyne.
3: Oui, bonjour Lucas, vous allez bien?
1: Mais ça va, et vous-même?
3: Ça va, ça y est, on a tout fermé.
1: Eh ben oui, et en plus vous êtes au fourneau.
3: Eh ben oui, un peu quand même.
1: Qu'est-ce que vous allez manger de beau à midi?
3: Alors, je fais des carottes râpées avec du maïs et puis les premiers petits piments du jardin.
1: Ah, vous cultivez du piment chez vous?
3: Oui, on fait un peu de jardin.
1: Et attention quand même, parce que généralement, est-ce que vous êtes sensible au piment ou pas du tout?
3: Au piment?
1: Oui.
3: Ah non, mais ce sont des petits piments doux du pays.
1: Ah, bon, ça va, parce que j'allais dire, avec cette chaleur-là, c'est peut-être pas la meilleure idée de se mettre le feu à la bouche.
3: Non, ça va.
1: Bon, tant mieux. Jocelyne, vous jouez avec nous pour votre passe-famille pour le labyrinthe de Nousty. Est-ce que vous savez déjà avec qui vous allez y aller si vous remportez la partie?
3: Alors, je vais offrir ça à mes petits-enfants.
1: Ben voilà, et en plus, vous allez les accompagner.
3: Oh non, je passe pas, c'est plus chaud comme
1: ça. Bon, dans tous les cas, ils vont pouvoir s'amuser. Oui, c'est ça. Allez, qu'ils aillent se défouler dans le labyrinthe. Nous, on reste au frais tranquille à la maison.
3: Ils vont aller avec leur maman.
1: C'est ça, vous avez bien raison. Papa. Alors là, on va jouer ensemble, ma chère Jocelyne. On va tourner une roue et on découvre à quel mini-jeu vous allez jouer.
2: Le ni oui ni non.
1: Jocelyne, vous êtes tombée sur le ni oui ni non. Le but est très simple, c'est qu'à partir de maintenant, je ne veux plus entendre ni un oui ni un non.
3: Alors que je me concentre.
1: C'est un petit peu ça. Ça fait combien de temps que vous cultivez le piment doux chez vous, Jocelyne?
3: Oh, on fait du jardin depuis très longtemps.
1: Est-ce que vous adorez ça?
3: Ah, j'aime bien.
1: Est-ce que vous savez que tous les samedis, entre 9h et 10h, on a Régis Muto, notre spécialiste, qui vient pour vous donner quelques conseils?
3: Je l'écoute.
1: Ah, qu'est-ce que vous préférez au jardin? Est-ce que c'est cultiver? Est-ce que c'est tondre? Est-ce que c'est arroser les plantes? C'est quoi votre petit truc à vous?
3: Alors moi, je ne suis pas très jardin. Mais moi, j'aime bien récolter et puis après cuisiner.
1: Eh bien, vous savez ce que vous récoltez aujourd'hui, Jocelyne?
3: Le labyrinthe.
4: Eh ben voilà.
5: Ouais. C'est gagné.
1: Oui, comme dit Kylian qui réalise cette émission, ça aurait été très moche de dire « Oh non, je sais pas ce que je gagne » et là on perd. Mais c'est gagné, Jocelyne, ça y est, vous pouvez dire oui, vous pouvez dire non, vous pouvez dire ce que vous voulez, mais vous repartez avec votre passe-famille pour le labyrinthe de Nousty.
3: Très bien, eh bien, merci beaucoup, c'est très gentil.
1: Mais merci à vous de nous avoir appelé, gardez votre sourire et puis bon appétit.
3: Merci beaucoup, bonne journée à vous.
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1: Bah oui, ne partez pas trop vite, on est encore ensemble jusqu'à midi avec encore un cadeau à vous faire gagner. Et là, l'attention, parce qu'il va falloir enfiler le maillot de bain, il va falloir ramener toute la petite famille, parce qu'on vous emmène à Aqua Béarn pour gagner votre passe famille. 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
1: Et je pense que Jean-Patrick Capdevielle aurait bien besoin d'aller à Aqua Béarn, parce que là actuellement il est dans le désert.

0: Ah oui, mais quand t'es dans le désert, bah t'as besoin d'eau, t'as besoin de te rafraîchir, c'est normal, c'est pour ça qu'on est là sur Ici Béarn Bigorre.
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0: Mais oui, on est là pour vous proposer de beaux cadeaux, vous aider à vous rafraîchir. On prend la direction de Simacourbe chez Brigitte. Bonjour Brigitte.
2: Bonjour Lucas.
0: Brigitte, comment ça va?
2: Ça va bien.
0: Vous êtes en vacances tout le temps, vous?
2: Oui, absolument.
0: Qu'est-ce que vous allez cuisiner de beau pour ce midi?
2: Eh bien, une ratatouille et du rôti.
0: Oh, mais on va se régaler chez vous.
2: Eh oui.
0: Eh Brigitte, enfin, il me semble qu'on a un petit lien. Vous avez déjà gagné 2 fois avec moi.
2: Absolument.
0: Donc vous êtes dit jamais 203.
2: Voilà.
0: Eh bien, écoutez, c'est tout ce que j'espère pour vous.
2: Je me suis dit que vous me portiez
0: chance. Écoutez, on va regarder ça ensemble. On va tourner la roue et on découvre quel mini-jeu on vous a réservé.
1: Le qui perd, perd.
0: Alors Brigitte, le qui perd, perd, c'est très simple. Le but du jeu, c'est que je vais vous poser des questions et que vous allez devoir me répondre totalement à côté de la plaque.
2: D'accord.
0: Par exemple, si je vous dis, donnez-moi l'heure Brigitte, quelle heure est-il?
2: 10h-5.
0: Allez, c'est parfait. Voilà, ça c'est une bonne réponse. Et donc, on continue comme ça. Avec quoi se protège-t-on du soleil, Brigitte?
2: Un parapluie.
0: Allez, un parapluie, ça passe. Quel élément est indispensable pour partir à la plage?
2: Un survêtement.
0: Un survêtement à la plage, je pense qu'on souffre un petit peu de la chaleur. Où doit-on se rendre quand il faut aller mettre de l'essence?
2: Au magasin.
0: Ah oui, oh, on peut mieux faire sur cela, Brigitte?
2: À l'épicerie.
0: Voilà, à l'épicerie, ça passe. Et enfin, quel est le meilleur moyen de se rafraîchir, Brigitte?
2: Manger de la soupe.
0: Allez, ça passe, c'est gagné, eh ben Brigitte. Voilà. C'est gagné. Eh ben, jamais 203.
2: Eh ben voilà, c'est ce que
0: je voyais,
2: c'est ce que j'ai dit.
0: Ben, je suis ravi de vous offrir ça, Brigitte. Vous allez pouvoir en profiter. Est-ce que vous savez avec qui vous allez y aller?
2: Je vais l'offrir à ma fille, et puis ma petite fille, et puis une de ses copines. Ça va être très bien.
0: Mais oui, comme ça, on en fait profiter toute la famille. Brigitte, je vous souhaite un très très bel été. Merci d'avoir joué avec nous.
2: Merci, Lucas. Bonne journée.
0: Pareillement.
2: Merci à tous. Voilà.
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0: Et vous l'avez reconnu, c'était Mojo avec Lady Hear Me Tonight. Oh, les soirées karaoké se préparent. Vous avez déjà commencé bien sûr à chanter et à danser sur ce titre-là. Soyez les bienvenus sur ici Bernard Bigor. J'en profite juste avant les infos pour vous rappeler que ce soir c'est France-Finlande au Palais des Sports de Pau pour du basket et que bien sûr en raison des fortes chaleurs, la Fédération Française de Basketball a décidé d'autoriser vous, spectateurs, à apporter votre propre gourde et bouteille d'eau en plastique d'un litre maximum dans l'enceinte du Palais des Sports, histoire de ne pas avoir trop chaud. Et puis je vous donne aussi rendez-vous tout à l'heure à partir de 17h40 puisque nous serons avec Elie Semoun, l'humoriste, stand-upper, comédien, réalisateur aussi, sera notre invité parce qu'il se produira ce soir sur la scène d'Henri Foutecourt à l'Escar. Il répondra à toutes nos questions. Donc mettez le réveil, mettez une petite alarme et rendez-vous à 17h40 avec Elie Semoun sur ICI Bernard Bigor.
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0: Mais en attendant, nous sommes le lundi 7 juillet, soyez les bienvenus sur ici Béarn Bigorre. Il est midi et le journal, c'est avec vous Juliette Mélie.
2: Nos cours d'eau sont en tension, très impactés par les fortes chaleurs qui sont de retour. L'Ousse, le Soust, la Baïse sur les coteaux de Jurançon ont des débits très faibles. En conséquence, les agriculteurs doivent prélever moins pour irriguer leurs cultures. Et ils sont inquiets. Le président de la Chambre d'agriculture du 64 était notre invité ce matin. Il milite pour créer des retenues collinaires. Elles permettent de stocker l'eau. Bernard Lire.
3: On est un peu béni des dieux sur ce département, sur un plan annuel. Il tombe 9 milliards de mètres cubes d'eau, 5 milliards qui sont nécessaires pour l'écosystème, c'est-à-dire la nature, les nappes phréatiques. Ça veut dire qu'il y a 4 milliards qui vont se faire saler à la mer parce qu'ils ne peuvent pas être retenus par l'écosystème. Le problème, c'est que on est rentré dans une surcharge, un millefeuille administratif, où on doit d'abord faire un plan territorial de gestion de l'eau qui se décline par un schéma directeur d'aménagement de gestion de l'eau, qui doit se décliner localement par un SAGE. Une folie.
2: Son interview complète est à réécouter sur ici.fr. Et la chaleur, on en parlait il y a un instant, les températures remontent quelques jours seulement après la canicule historique que nous avons vécue. Les Pyrénées-Atlantiques et les Hautes-Pyrénées sont en vigilance jaune. 37 degrés attendus à Monin et Tarbes cet après-midi. Et à Pau, les habitants du quartier de Lousse-des-Bois, un quartier populaire, craignent pour les jours qui arrivent.

0: Et ces chaleurs sont prévues pour durer jusqu'à jeudi au moins.
1: L'avocate des enfants de Delphine Jubillard dit être soulagée pour la famille.
0: Cédric Jubillard est passé aux aveux. Il a avoué avoir tué sa compagne il y a 6 ans. Information révélée par la Dépêche du Midi. Alors que jusqu'ici, le peintre plaquiste de 38 ans avait toujours nié. Et il se dit prêt aussi à donner toutes les indications sur l'endroit où il a dissimulé le corps. C'est un grand revirement de situation. Plus de 5 ans après les faits, Jean-Philippe Degnaud.
2: Oui, c'est le fruit d'une relation de confiance instaurée avec leurs clients, racontent les avocats Pierre et Guy Debuisson, qui ont repris la défense de Cédric Jubillard depuis 6 mois. Mais également l'action des neuroleptiques qui aident le détenu à supporter le régime de l'isolement auquel il est astreint depuis plus de 5 ans. Et enfin, parce que la pression médiatique est retombée au cours de plusieurs parloirs, Cédric Jubillard a donc progressivement passé des aveux et les a rédigés avec soulagement, précisent les avocats, avouant ainsi le féminicide le plus mystérieux de ces dernières années. Il veut aussi donner une sépulture à la mère de leurs 2 enfants, insiste Maître Debuisson. Dans cette lettre dont la Dépêche révèle l'existence ce matin, Cédric Jubillard s'engage donc à donner à la justice les détails de la commission de son crime, survenu un soir de dispute avec sa compagne, ainsi que le lieu où il a abandonné le corps de Delphine. Cette démarche va donc relancer l'enquête à quelques mois du procès en appel, qui doit normalement s'ouvrir le 21 septembre devant la cour d'assises à Toulouse.
0: Les précisions de Jean-Philippe Degnaud. L'immense incendie dans les Pyrénées-Orientales perturbe l'arrivée du Tour de France. 3e étape, aujourd'hui, les coureurs relient Granollers en Catalogne à la station des Angles. Elle est à quelques dizaines de kilomètres seulement de l'incendie qui n'est toujours pas maîtrisé. L'arrivée, donc, se fera sans public. C'est pour limiter le risque d'un nouvel incendie ou d'évacuation des spectateurs. Rien ne change par contre pour les coureurs. L'étape est maintenue dans son intégralité, 196 kilomètres. Jonas Vingegaard conserve le maillot jaune. Et puis cet après-midi, c'est l'ouverture de la Sanfirmine, début des fêtes de Pampelune où des milliers de Béarnais se rendent chaque année. Premier rang de sirop demain matin dans les rues de la ville. Du grand ciel bleu et des très fortes chaleurs.
1: Oui, vous l'avez dit d'ailleurs, nos 2 départements, les Pyrénées-Atlantiques et les Hautes-Pyrénées, sont placés en vigilance jaune pour aujourd'hui. Il va faire beau, mais il va faire très très chaud. 37 degrés à Tarbes et à Lourdes, 35 degrés sur Argelès-Gazost, 1 degré de plus à Oloron avec 36 degrés. Et là où ça va vraiment monter, c'est en fin d'après-midi sur Naï, Pau, le bassin de lac ou encore Orthès et Salis, où il fera 38 degrés. Et puis pour cette nuit, heureusement, ça va redescendre un petit peu puisqu'on aura des températures comprises entre 18 et 22 à 25 degrés. Là, ça va être un petit peu plus chaud sur Pau et Lourdes notamment. Et puis pour demain matin et pour demain, ça va être globalement le même temps avec un ciel bleu et des températures qui vont atteindre les 39 degrés. Pour le moment, il est midi 5, place encore au jeu avec Valérie Damido et Eric Bastien.
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6: Bonjour la France, j'espère que tu vas bien la France, que tu as passé un bon week-end. C'est une nouvelle semaine, tu te sens comment Eric Bastien?
7: Toujours très en forme pour ces derniers jours pour la gagne.
6: Oui bien sûr.
7: Bonjour.
6: Alors cette semaine mes petits bouchons, c'est pas n'importe quoi qu'on vous offre.
7: C'est vrai ça.
6: Oh, bah oui c'est un peu comme si vos vacances commençaient maintenant. Parce que figurez-vous que vendredi pour la finale, le premier prix, c'est une semaine. Enfin non, c'est pas une semaine. C'est un séjour.
7: Ah oui.
6: Un Bel en Bras. Mais attention, un séjour Bel en Bras dans les clubs Bel en Bras de 2000 euros.
7: Combien ?
6: 2000 euros.
7: Ah ouais.
6: Et oui, c'est, alors je vous explique. Hein, Bel en Bras, c'est le numéro 1 des clubs de vacances. Ça a été élu destination préférée des familles en 2025. Donc évidemment, il y a des destinations incroyables. Il y a des clubs enfants. Bah, tout le monde vit ses plus belles vacances. Hein. Les grands comme les petits. Donc ça, 2000 euros d'achat pour Bel en Bras, je trouve que c'est...
7: Oui, ça fait une bonne semaine de vacances.
6: C'est
7: près,
6: magnifique.
7: Hein. Ah oui.
6: Voilà, moi je trouve que franchement, votre radio ici... Bah ça met les petits plats dans les grands hein. Alors si on ne gagne pas ça, on gagne quoi mon petit bouchon?
7: Ça s'arrose hein, autour d'un bon café.
6: Ah bah oui.
7: Je pense qu'une nouvelle comme ça à 2000 euros, on peut pas laisser passer ça.
6: Non,
7: on va demander à Joe Malango d'y ajouter sa célèbre machine à café. 32 dosettes, 6 verres en verre.

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1: Allez, on accueille tout de suite nos deux candidats du jour. Candidats, bah bien sûr, je démarre bien la semaine, moi. Allez, Lionel et Alexandra. Bonjour les amis.
0: Bonjour.
2: Bonjour.
3: Bonjour.
1: Alors, Lionel, tu joues avec ICI Gascogne.
3: Oui.
1: Oui.
0: Oui.
1: Tu as 53 ans. Alors, on dit Benke ou on dit Banquet?
3: Benke.
1: Eh, Benke,
3: j'ai avec l'accent du sud-ouest.
1: Et on dit Benke. Alors, Benke, c'est. Comment ça s'appelle les habitants de Benke?
3: Les Benketois et les Benketoises.
1: Tiens, un petit Benketois.
0: C'est pas les Benkeballs.
1: Et voilà. Alors.
3: C'est pas les Benkeballs.
1: Non, c'est pas les Benkeballs.
0: Voilà, voilà.
1: Ça démarre très fort. On est
0: oui,
1: lundi, il est en pleine
0: oui.
1: forme de la vanne de merde. Alors, attention, parce que Lionel n'est pas marié à n'importe qui. Il est marié à une femme qui a le plus beau prénom du monde. Tu es marié à Valérie.
3: C'est exact.
1: Et voilà, c'est tout. Voilà. Et avec Valérie, tu as deux garçons. Quel âge ils ont, tes garçons?
3: Florian, 27 ans, et Théo, 25.
1: Hop, hop, hop, hop. Ils font quoi dans la vie?
3: Florian va rentrer en école notariale.
1: Mmh.
3: Et Théo est.
0: Ah oui.
3: Travailler dans l'armée militaire, pardon, excusez-moi, le stress.
1: Non, du tout.
3: Contrôleur aérien, pardon.
1: Ah, un petit notaire, c'est bien d'avoir un notaire dans sa famille. Moi, je trouve que c'est bien.
0: Un contrôleur aérien, c'est bien aussi pour savoir le couloir, où est la chambre.
1: Oui, bien sûr. Voilà. Alors, tu as un chien qui s'appelle Mink. C'est quoi comme modèle de chien?
3: C'est un setter irlandais. C'est un chien de chasse.
1: Oh, mais j'adore. J'en ai eu un. Il s'appelait Ulysse. C'est mes chiens préférés. Ils sont trop mignons. Je les adore. Et alors, attention, il a des centaines de poulets.
3: Oui, des centaines ou des milliers.
1: Et voilà, parce que c'est ton métier. Tu cultives du maïs et tu fais de l'élevage de poulets et de chapons.
3: C'est bien ça.
1: Oh là là là là, les bons chapons là. On adore.
3: Alors, pour les fêtes.
1: Oui, bah attends, laisse-nous passer l'été, s'il te plaît.
0: Summer body, hein. Attention.
3: Mais pour que vous mangiez du chapon pour les fêtes, et on va commencer à l'élever bientôt.
1: Ah bah oui, ça c'est sûr que toi, t'es obligé de travailler en amont pour que nous, on se régale à Noël. Ça, c'est une certitude.
3: Exactement.
1: Alors, évidemment, ton surnom, sans surprise, comme tous les Lyonnais, on t'appelle Yo-Yo.
3: C'est bien ça.
1: Et voilà, et voilà. Et alors, Valérie, ça m'intéresse, comment c'est son surnom?
3: Valou, ou alors on l'appelle Petit Bou.
1: Ah bah Valou, comme moi, Valou, c'est bien. Bah c'est, voilà. Et bah voilà, magnifique. Bon, mon petit Yo-Yo, on va tout de suite marquer un point, histoire de dire que tu vas, dès le premier jour de cette première semaine, et bah tu vas gagner tout de suite. Alors écoute bien, c'est une question vraie ou faux. T'auras 5 secondes pour me dire vrai ou faux quand je te le dirai. Alors écoute bien. Je t'emmène aux Seychelles. Ah là là, les Seychelles, le soleil, tout ça, on est bien. Alors, figure-toi qu'il fut un temps, quand tu partais aux Seychelles, eh ben, tu partais en France. Est-ce que c'est vrai ou faux que quand on partait aux Seychelles, il y a quelque temps, on partait en France? Vrai ou faux, top chrono?
3: Je dirais faux.
1: Et non, c'était vrai. Et oui, parce que c'est l'explorateur français en 1756, Nicolas Morfey, qui a pris possession des Seychelles et s'est resté jusqu'en 1814 français. Voilà.
0: Alexandra est avec nous ce lundi. Alexandra qui habite dans les Deux-Sèvres avec ICI Poitou à Saint-Jacques-de-Thouars. C'est bien ça, Alexandra?
4: Oui, bonjour tout le monde.
0: Bonjour.
1: Hello.
0: T'as passé un beau week-end, tout va bien?
4: Ouais, super.
0: Ok. Bah, c'est avec Laurent. Fait un petit moment que t'es avec Laurent?
4: Oui, ça fait un petit moment que je suis avec Laurent.
0: Ah, mais c'est-à-dire, c'est quoi un petit moment avec Laurent?
4: C'est un petit temps.
0: Ah oui, non, voilà, c'est plus que...
1: C'est un long moment, là.
0: Ah oui, non, c'est un long moment, mais pas de mariage, pas de... Vous êtes resté au stade du Pax.
4: Voilà, c'est ça.
0: Ok. Deux enfants, Valentin et Fanny. Quel âge ont monsieur et madame?
4: Valentin a 21 ans. D'accord. Et Fanny, 17 ans.
0: Fanny, 17 ans. Elle fait quoi, Fanny, l'année prochaine? Elle passe en quoi?
4: En terminale.
0: Terminale, ouais, et l'année du bac, là. Et Valentin, il est déjà en fac, il est où, il fait autre chose, je sais pas?
4: Bien, Valentin va rentrer en école d'ingénieur à La Rochelle.
0: Bon. Ah oui, bien, belle
1: réussite. Ah, il va à l'école de La Rochelle, très belle école.
0: Bah, La Rochelle, magnifique. Un petit chat qui s'appelle...
1: Ouais.
0: Petit chat qui s'appelle Pixel, ok, sympa. Et puis, notre Alex qui est... Eh ben, qui est en vacances, Alex, vous savez pourquoi? Eh hey, prof!
1: Eh voilà!
0: Eh hey, prof! Donc là, elle est en vacances, Alexandra!
4: Eh oui, c'est la première journée, ça s'est dit bien!
0: Ça y est, ça s'est terminé vendredi, là, il y a quelques jours. T'es prof des écoles en grande section et CP. Alors, je savais pas qu'on pouvait faire à la fois maternelle et CP, du coup? On peut faire les deux dans la même école?
4: Ah bah oui, c'est possible.
0: Ok. Oh, ouais, il y avait la maternelle, puis ensuite il y a une autre école, l'école primaire, donc.
1: Enfin, on dit toujours que les profs sont en vacances, mais elles préparent sa rentrée, hein.
0: Bien sûr. Enfin là, on est quand même le. Ça va, quand même.
1: Oui, mais.
0: Non, mais ça va. Quand même.
1: Ils n'ont pas 2 mois de vacances, les profs. Faut arrêter avec ça.
0: Non, bah quand même, si un peu. C'est quand la reprise, 24 août ou le 1er septembre, non?
1: Oui, mais elle prépare sa rentrée. Elle a plein de choses à faire.
0: Oui, voilà. Ils ont des vacances quand même. Alexandra. Peut-être 2000 euros pour des vacances supplémentaires avec un séjour bel en bras. On joue tout de suite avec un premier point qui est à remporter avec un extrait.
1: Oh my god. Il manquait plus que ça, tiens.
0: Ah là là. Oh là là. Ah, ça donne envie de manger une choucroute.
1: Aïe, aïe, aïe.
0: L'Allemagne a interdit un certain fromage trop odorant dans les trains longue distance pour éviter en fait des conflits entre voyageurs. Est-ce que selon toi, c'est vrai ou faux? Top chrono, 5 secondes.
4: Je pense que c'est vrai.
0: Je pense que c'est vrai.
4: Ouais.
0: Non, c'est faux, figure-toi. En revanche, certains réseaux ferroviaires déconseillent les repas très odorants pour éviter les tensions entre voyageurs, parce que effectivement, ça existait, on a déjà vu ce genre de choses. Il n'y a pas toujours des relations diplomates dans le train.
1: Bah, c'est avec les gens qui ouvrent du fromage qui pue ou des œufs durs, c'est pas terrible. Bon, bah, ça fait 0-0, la tête à Toto. Hein. Mmh. Et là, tout de suite, hop, hop, hop. Alors là, back to the, hein, to the past, on va partir sans contrefaçon, je suis un garçon.
0: Exactement, c'est les années 90.
1: 89 pour être, ou 88 d'ailleurs.
0: Qu'est-ce
1: 88.
0: Que vous dites 88 hein, j'aurais des années 90. Hein,
1: allez, donc. Mylène Farmer, sans contrefaçon, vous écoutez ici, on vous aime.

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2: Alors, nous sommes avec Lionel et Alexandra qui n'ont pas de points, mais bon, on a tellement de questions, tout le monde va monter dans les points. Alors, il paraît que tu as fait du rugby pendant 25 ans.
3: Oui, c'est bien ça.
2: Oh la vache! Et alors, t'étais quoi au rugby? C'était quoi ton rôle?
3: Numéro 9 ou numéro 15, demi de mêlée ou arrière.
2: Hop, hop, hop. Et alors, t'as préféré quoi? Demi de mêlée ou l'autre?
3: Demi de mêlée parce que j'aime bien parler et il faut bien commander, donc ça m'allait très bien.
2: Ah, ça t'allait très bien. Alors, t'as même été entraîneur pendant un an?
3: Oui, juste un an, ça suffit.
2: Ça suffit.
3: Fin de carrière, voilà.
2: Ça t'a pas trop plu, entraîneur, c'était pas...
3: C'est pas que ça m'a plu, mais j'ai fait joueur-entraîneur et j'aurais dû faire ou l'un ou l'autre, mais pas les deux en même temps.
2: Ah oui,
3: parce qu'après, on n'est pas forcément crédible, on va dire, voilà.
2: Ah là, d'accord, ok. Alors, tu n'es pas bricoleur, mais bon, t'aimes bien aider, hein, t'es quand même plein de bonne volonté, on est d'accord?
3: J'essaye.
2: Mais par contre, attention, tu adores faire le jardin avec tes parents. Ils ont un potager. Il y a quoi dans ce petit potager?
3: Oh, des cultures classiques, des tomates, des pinanes, des concombres, des courgettes, des salades, et voilà.
2: Bah, dis donc, c'est déjà pas mal.
3: Pour pouvoir se nourrir durant l'été et début d'automne.
2: Oui, mais c'est pas mal. J'aime bien, moi, l'idée. Mais alors, tu cuisines bof, hein, tu laisses plutôt Valérie.
3: Non,
2: hein.
3: Bon. Oui. Oui, c'est bien ça. Moi, bon, je fais le barbecue, c'est déjà pas mal.
2: En général, c'est ça, les mecs, ils adorent faire le barbecue.
3: Voilà, le barbecue.
2: Oui, les grillades. Mais tu fais quand même du petit confit de canard frites, t'aimes bien?
3: Ben, disons que c'est un plat typique de la région, voilà.
2: Ah bah ça, c'est
3: sûr. Le canard gras.
2: Mais sinon, bon, c'est Valérie, hein, c'est Valou qui s'y colle, parce que, voilà.
3: C'est bien ça.
0: Oh, mange bien dans les Landes. Ça,
2: ah bah oui, ça on mange bien, on mange bien dans les Landes, ça c'est une certitude. Quand t'étais petit, tu faisais collection des albums Panini avec les joueurs de foot. Oui. T'en as eu combien des albums?
3: Tous les ans, j'en avais un et c'était à l'école. Voilà, on s'échangeait les images et pour essayer de le remplir au plus vite.
2: Eh ben génial. Moi j'en ai eu aussi, figure-toi. Bon alors, là c'est pas les albums Panini que je voudrais que tu collectionnes, c'est les points. Écoute bien la deuxième question, vrai ou faux. Une mairie française envisage de donner une aide de 120 euros pour aider les habitants qui souffrent de ronflement.
0: Oh, c'est horrible ça.
2: Ah oui. Pour acheter un appareil anti-ronflement. Alors, est-ce que c'est vrai qu'une mairie envisage de donner 120 euros pour aider les gens qui souffrent de ronflement sévère à acheter un appareil anti-ronflement, vrai ou faux? Top chrono.
3: Je pense que c'est encore faux.
2: Oui, mais là... Tu as raison, parce que évidemment que aucune mairie ne subventionne les ronfleurs. D'abord parce que 80% des gens sont des ronfleurs, hein, donc voilà. Bon, et ben écoute, c'est très bien, premier point pour toi.
0: Alexandra est avec nous, elle est à Saint-Jacques-de-Thouars, elle est professeure des écoles. Elle avait deux rêves dans la vie, Alexandra, c'était être maîtresse et avoir un chat. Et ben, t'as réalisé tous tes rêves, Alexandra.
4: Voilà, mission accomplie.
2: Ben, c'est pas mal déjà.
0: Ben oui, bon, j'espère que t'as d'autres rêves quand même maintenant. Ah, on t'entend pas très bien, Alexandra.
4: Et toi, j'aimerais faire des grands concerts, voir
0: la culture
4: américaine, voilà, ça j'aimerais bien.
0: Qui ça, par exemple? Qu'est-ce que t'aimerais aller voir quoi comme concert?
4: Pourquoi pas Taylor Swift, The Weeknd.
0: Ok.
4: Voilà.
0: Quand on essaye de creuser un petit peu, de savoir des choses sur toi, on se rend compte que t'es pas très sport, Alexandra.
4: Le quoi? Le?
0: Oui, voilà. Quand même, toi qui a les élèves là, ils te font courir dans les escaliers, dans le sous-préau, je sais pas, dans la cour. Le sport, non, toi t'es pas sport du tout.
4: Non, mais moi j'entraîne les autres et puis j'emmène mes enfants au sport.
0: Oui,
4: mes enfants.
0: Tu les regardes faire, mais
2: c'est déjà pas mal. Hein.
0: Bon, tu marches de temps en temps avec les copines. Hein. Il y a des petites randos de temps en temps, si j'ai bien compris. Tu peux.
4: C'est ça, oui. Ouais. On se fait des petites randos de temps en temps.
0: Alors, dans le dossier que j'ai, hein, c'est toujours, ça commence par pas, donc pas de sport, mais pas de bricolage non plus.
4: Après, j'aide beaucoup mon conjoint
0: Laurent.
4: Quand on fait du gros bricolage. Ouais, j'aide beaucoup Laurent.
0: Bon, tu peux quand même.
2: Bah, c'est déjà pas mal. C'est déjà pas mal.
0: Et alors, ça va faire plaisir à Valérie. Parce que côté cuisine, paraît-il, tu sais, je sais pas si tu suis cette émission fidèlement, mais c'est un de nos plats préférés. Tu fais les meilleures lasagnes.
2: Lasagnes,
0: oui. Les lasagnes du monde. Tu nous dis que tes lasagnes sont les meilleures. Vrai de vrai?
4: Alors.
2: Oh yeah!
0: Raconte, c'est quoi ton petit secret pour les lasagnes réussies?
4: Alors, c'est surtout mes enfants qui disent que mes lasagnes sont très très bonnes.
0: Ça, c'est normal, c'est la lasagne de maman.
4: Voilà, c'est lasagne de maman, puis c'est des tomates du jardin avec la sauce faite maison, voilà. Mmh. Et puis,
2: bah ça c'est bon.
4: Voilà.
0: Ça c'est bon, faite maison. Tu fais des tomates farcies, des courgettes, et puis alors côté dessert pour finir, paraît que t'es une as de la crème anglaise. Ça quand même.
4: Ouais.
0: Pâte à choux et tiramisu, bon appétit pour ceux qui ont faim. Voici une nouvelle question, on a faim de points, nous, Alexandra. Allons-y avec ce dessin animé dans les années 70. Barjibu, là.
2: Oh, qu'est-ce que j'aimais, les Barbapapa.
0: Bien sûr.
2: Barbapapa.
0: Alors, non pas de dessins animés, hein, des personnages, mais on va vraiment parler de la Barbapapa. Hein, la Barbapapa qui se mange, quoi.
2: Oui, pas la barbe de ton papa.
0: Oui, on est bien d'accord. La Barbapapa a été inventée par un dentiste, Alexandra. Je l'affirme. Vrai ou faux? 5 secondes top chrono.
4: Oh, bah, ce serait, oui.
0: Ça paraît un peu fou, mais il se dit qu'il va faire des affaires en l'inventant. Et t'as raison, car c'est bien un dentiste qui s'est associé à un confiseur pour créer ce bonbon. Un duo qui a présenté donc la Barbapapa pour la première fois, alors ça, je ne le savais pas, dans une exposition universelle en 1908. Et t'es intelligent, le dentiste.
2: Bah, tiens.
0: Ah, il s'est fait de l'argent.
2: Escroc, voleur.
0: Escroc.
2: Allez, ça fait un point pour Lionel, un point pour Alexandra. Et là, vous vous dites, mon Dieu, mais qu'est-ce qu'elle va nous faire écouter celle-ci
0: encore? Qu'est-ce qu'elle va nous faire écouter?
2: Eh bien, you are the sunshine of my life.
0: Wow, wow. Oh,
2: alors, pas la version de Sacha Distel, évidemment, la version de Stevie Wonder. Parce que vous écoutez ici et que ici, vous aime. Et vous êtes tous mes sunshine of my life. À tout de suite, mes petits bouchons.

0: j'adore ça. Stevie Wonder, You Are the Sunshine of My Life.
1: Bien sûr.
0: Fais un effort. Bien dit,
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0: quand même.
2: Ici, à midi, on est au taquet.
0: Sunshine of My Life.
1: Ouais, bien sûr. Alors, je vous rappelle que nous jouons avec Lionel et Alexandra, qui ont un point chacun. Voilà, voilà. Alors, ça va être le quiz musical. Oh. Tu adores la musique, tu aimes la musique, hein, mon petit yo-yo.
3: Oui, moi j'aime bien ça.
1: Voilà.
3: J'aime bien la musique, beaucoup même la musique. J'écoute beaucoup.
1: Et oui, d'ailleurs, t'aimerais déjeuner avec Jean-Jacques Goldman, toi. On veut de toi. Voilà. Et d'ailleurs, si t'étais un animal, tu voudrais être un oiseau, hein. Donc, allez hop là. Oh. Bah oui.
0: Voilà. Ah oui, c'est vide, air pur et d'eau fraîche.
1: Un oiseau, ouais, bien sûr. Alors.
0: C'est combien de fois on dit bien sûr dans l'émission ?
1: Je ne sais pas, on n'a pas compté. Mon petit Lionel, est-ce que tu es prêt pour ton quiz musical ?
0: Bien sûr !
3: Oui, pas de soucis.
1: Alors écoute bien. Il y a ces deux chansons qui vont s'enchaîner. Ce sont deux chanteurs différents. Tu vas devoir me trouver qui sont ces chanteurs. Écoute bien, c'est parti.
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0: Carotte. Alors, qui sont ces deux chanteurs? Top chrono, 10 secondes.
1: Je pense que le premier, c'est Charles Trenet, le deuxième, Nino Ferrer.
0: Voilà, ça, tu vois, ça s'appelle un candidat qui a l'oreille absolue.
2: Oui, bien sûr.
0: Mais oui, Charles Trenet. Et hop, et cette magnifique chanson de Nino Ferrer.
2: Et oui, bien évidemment.
0: Et oui, ça fait 2 points, tu as 3, mon petit yo-yo, bravo.
2: Le double mix de l'été. On joue d'ailleurs tout l'été avec les tubes de l'été. Bah oui, c'est l'été, on est le 6 juillet quand même aujourd'hui. Ah, Alexandra, avant de jouer, un petit mot sur le théâtre. Il paraît que tu as fait du théâtre pendant quelques années. Avec les 3 coups qu'on entend. Ah oui, attention, oui, voilà, levé de rideau. Tu as joué dans quoi? T'as fait quoi au théâtre?
3: Alors c'était un petit club de théâtre sur la commune et on faisait des petits sketchs plus ou moins connus, d'humoristes connus, notamment Les Inconnus,
2: ah
3: qui
2: oui
3: eux sont très connus.
2: Oui, bien sûr. Quel sketch des Inconnus t'as repris justement, tu te souviens?
3: Moi, on a fait Les Pétasses et je jouais celle qui faisait le lampadaire.
2: Oui, je voudrais bien que tu racontes, c'est ça, hein, c'est la réplique, il me semble, dans le sketch. Vas-y, raconte,
3: oui, c'est ça.
2: Hein. Ouais, on est d'accord.
3: Oui, raconte, c'est ça, avec Jean-Louis.
2: Avec Jean-Louis, exactement. Alors, on aimerait tellement les revoir sur scène, Les Inconnus. Bon, et du coup, t'as arrêté le théâtre, c'est fini, ça?
3: Et oui, le Covid a raison de notre envie.
2: Ouais, mais c'est derrière nous, tu peux reprendre, là, un petit peu, là.
3: Et après, bah, chacun est parti aussi, donc c'est difficile de remonter une troupe.
2: Bien sûr. Bon, t'es un peu casse-cou, hein, tu fais du parapente, t'as fait le saut du cascadeur, c'est-à-dire que t'as sauté de combien?
3: 7 mètres sur un gros coussin, voilà.
2: 7 mètres, ouais, alors, c'est pas mal.
3: Ouais. Ouais. Parce que mes enfants étaient en bas et ma clé, mais sinon, je pense que j'aurais manqué de courage. Hein.
2: D'accord.
0: 7 puis, mètres humains.
2: Oui, 7 mètres, bon, tout correct, encore 7 mètres, ça va.
0: Jean, le mec, il est capable de sauter de 7
2: mètres. Non, non, je le ferai pas. Non,
0: ouais,
2: non,
0: allez,
2: je le ferai
0: vas-y,
2: pas,
0: fais ton quiz, va, tu me fais de la peine.
2: Ce petit vol à montgolfière, quand même, on l'a fait un peignamou au-dessus de Thouars. C'est beau, Thouars, vu du ciel?
3: Oui, c'est magnifique.
2: Bah oui, on recommande, c'est une destination. Arrêtez-vous dans les Deux-Sèvres cet été. Allez Alexandra, nous allons jouer avec ton quiz musical, je l'ai dit tout à l'heure. C'est un double mix de l'été, spécial tube de l'été en ce lundi. Écoute bien les deux artistes, à toi de les reconnaître.
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0: j'allais vous gâter pour cette fin de saison.
1: Ça, c'est de la gâtade.
0: Allez, top chrono, qui chante? Qui as-tu reconnu, Alexandre?
2: Serge Gainsbourg et Frédéric François.
0: Frédéric François, bien sûr.
2: Non,
0: oui, oui, non, non, mais je prends note. Alors, Serge Gainsbourg, c'est une évidence. Oui, bien sûr.
1: Si.
0: Et Frédéric François sur Méditerranéenne.
1: Non.
0: Eh bien, non.
2: Non, c'est Pierre Vézina, ouais.
0: C'est exactement, ah, Alex, tu vois. Tu t'es précipité, c'est Hervé Villard.
1: Ah là là là là, oh là là là là là là là.
0: Bon. Il n'est pas mort, Hervé Villard, comme le dirait Alexandre Chabat.
1: Mon Dieu.
0: Tu connais ce sketch, quand même.
1: Je connais. Alors, mes chéris, ça veut dire que Lionel a 3, Alexandra a 2. Et là, tout de suite, bien sûr, c'est la réclame.
0: Mais oui.
1: Mais pas que.
0: Mais
1: c'est
0: non.
1: L'actualité dans vos régions, grâce à quoi?
0: Aux 44 locales de votre réseau.
1: De votre radio ici.
0: Ah oui, voilà, votre radio, vous dites.
1: Bah oui,
0: il faut que je note. Attendez,
1: voilà, notez-le bien. Radio, parce que quand réseau, je serai plus là, il faudra
0: radio,
1: le dire.
0: Parce que je ne fais que répéter ce que
1: allez,
0: vous dites.
1: Réclame.
0: Réseau, radio. Ok, je le note.
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7: Bah oui, parce que c'est important pendant cet été d'être avec vous, que ça soit en Béarn ou en Bigorre. Et parfois, c'est même vous qui êtes avec les autres. Et ça, c'est mieux. C'est sur le répondeur au 05 59 98 30 60, direction Gand pour un marché de nuit samedi prochain.
8: La mairie de Gand vous invite sur la nouvelle place de la mairie. Le riz est agrémenté de jets d'eau le samedi 11 juillet à partir de 18h jusqu'à minuit pour son marché de nuit. Nombreux camelots et métiers de bouche seront présents pour vous permettre de vous restaurer dans une ambiance festive et conviviale. Nous vous attendons nombreux.
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1: Et c'est une nouvelle semaine, et qui dit nouvelle semaine dit nouveau cadeau cette semaine pour la finale. Le gagnant remportera, attention, un séjour dans les clubs Bellambra d'une valeur de 2000 euros. C'est-à-dire que vraiment, vous allez pouvoir vous régaler. C'est quand même la destination préférée des familles en 2025. Il y a les clubs pour les petits, les clubs pour les grands. Vous allez vous régaler. Ça, c'est le premier prix. Et le deuxième prix, bien évidemment, c'est notre magnifique cafetière Malongo avec 32 dosettes et 6 verres en quoi ?
0: En verre, bien sûr.
1: Et évidemment. Allez, on reprend immédiatement la compétition. Je vous rappelle que Lionel a 3, Alexandra a 2. Lionel joue avec Ici Gascogne. Lionel qui travaille évidemment à son compte, hein, qui fait de la culture de maïs et de l'élevage de poulets et de chapons. Alors, je vous l'ai dit au début de cette émission, il est marié à une femme qui a un prénom exceptionnel.
0: Oui. Monique.
1: Non, Valérie, imbécile.
0: Oui.
1: Et donc, tu as rencontré Valérie, tu étais jeune, tu avais 16 ans et demi.
9: C'est bien ça.
1: Tu l'as rencontré dans une fête de village?
9: Oui, oui, oui, tout à fait. Les petites fêtes de village dans le sud-ouest, vous connaissez surtout les à Bayonne et à Dax, je suppose.
0: Oui.
9: Et il faut savoir que nous, dans les Landes, tous les petits villages font une fête qui dure 3-4 jours.
1: Ben voilà. Ouais, les fêtes de village, nous, on adore. Hein. Et donc, voilà. À l'époque où tu as rencontré ta petite chérie, on a calculé et il passait ça. Parce qu'il a 16 ans et demi, il est au bal du village, nos tuyaux, et c'est la séance de slow qui démarre. Et t'as invité Valérie à danser, et qu'est-ce qui s'est passé? Parce qu'elle était plus vieille que toi, je crois, elle avait quel âge?
9: Elle est toujours plus vieille que moi, oui.
1: Oui, mais à l'époque, attends, à l'époque, t'as 16 ans et demi, elle en a 19, ce qui est beaucoup pour l'époque.
9: Ah oui,
1: Voilà.
9: C'est bien ça. J'ai attrapé une cougar, on va dire.
1: une cougarinette.
9: Et alors, cougarinette, voilà.
1: Ouais, c'est toi qui l'as invité à danser, bien sûr.
9: Oui, je l'ai croisé. On s'est croisé au fait de mon village, et deux mois après, on a conclu dans son village à elle. Voilà.
1: Oh my God. Il y a eu roulage de pelle et tout au bal du village.
0: Ben oui.
9: Oui, ça a galoché un peu, oui.
1: Ça a galoché de ouf. Et ça fait combien de temps que vous êtes ensemble?
9: Eh bien, depuis l'année 53, donc ça doit faire 37 ans.
0: Oh là là.
1: Donc 37 ans ensemble et mariés depuis 28 ans.
9: C'est bien ça.
1: Et alors
9: 18, champion du monde.
1: Oh my God. Et du coup, c'est les noces de nickel. Oh mon Dieu, ça.
9: Si vous me le dites.
1: Je te le dis, c'est les noces de nickel.
9: Eh bien voilà.
1: Voilà, c'est nickel. Alors, mon
9: c'est
1: chat.
9: Pas dur.
1: C'est pas dur, bah non. Mon yo-yo, là, je te propose de marquer 3 points de plus avec la question à choix multiples. Je te pose la question, je te fais des propositions et t'auras 10 secondes pour me donner ton choix. Alors, quel est le premier super-héros qui est apparu dans une bande dessinée Action Comics en 1938. Quel est le premier super-héros qui est apparu dans une bande dessinée comics en 1938? Alors, je te propose Superman, Batman, Spider-Man ou Eric Bastien-Man. Alors, qui est apparu en premier? Top chrono 10 secondes. Donc, Superman.
9: Il y a une balle et des mini directs.
1: Eh, vas-y, tu dis quoi, toi?
9: Je pense que moi, ce serait Superman.
1: Superman?
9: Ouais.
1: Et oui, bien sûr que c'est Superman. Il est. Ah, et oui, il vient de Krypton. Il est recueilli sur Terre par un couple de fermiers. On l'appelle Clark Kent avec ses lunettes. Il devient journaliste.
0: Ah, voilà. Oui, je vois très bien.
1: Eh oui, avec sa petite cape et oui. Son point levé, là. Oui. Hein, c'est viser la lune. C'est Amel Bent, Superman. Allez, ça te fait 3 points de plus. Tu as 6.
0: Oui, ou ce sera moi vendredi, bien sûr, avec ma petite cape et mon point levé. Et oui. J'ai encore quelques jours pour essayer de gagner l'emporter.
1: Ouais.
0: Alexandra, avec ici Poitou à Saint-Jacques-de-Thouars, notre maîtresse qui est en vacances, qui a déjà beaucoup voyagé. T'as fait tout un périple en Grèce d'ailleurs. T'avais fait le tour du Péloponnèse.
10: Oui, c'était ça, le Péloponnèse avec Laurent et puis un copain. On est parti en voiture de France, on a pris le bateau et on a fait le tour du Péloponnèse en voiture et on a campé.
0: Ah ouais, en mode camping.
10: Ouais, c'est ça.
0: Ça doit être des beaux souvenirs. T'as aimé aussi. Alors sinon, t'as pas aimé. Tu aimerais visiter le Maroc. Tu connais pas le Maroc?
10: Oui, je connais pas le Maroc. Peut-être que ce sera la prochaine destination. On verra.
0: Ou alors un petit peu plus loin, le Japon. C'est quand même un peu plus loin. Mais le Japon fait aussi partie de tes rêves.
10: Ah oui, oui, parce que là, c'est le changement total de culture aussi.
0: Bah, tu vois, tout à l'heure, je te parlais de tes rêves. Tu me disais que tu voulais être maîtresse et que tu avais un chat et que tu avais tout réalisé. Bah, toi, tu as le Japon, tu as le Maroc, tu as encore plein de choses. Tu as même un troisième rêve, ce serait de déjeuner avec lui. Just a little more love. David Guetta, t'adores?
10: Oui, c'est un artiste qui a commencé quand j'étais jeune, qui est toujours là, donc c'est sympa de voir comment il a évolué durant toutes ces années pour un DJ, c'est pas facile.
0: Ouais, il a jalonné ta vie. Un petit mot sur ta rencontre avec Laurent, on en a parlé tout à l'heure. C'est une histoire de train, votre histoire. Hein. Vous connaissez un petit peu de vue. Il y a quelques années, vous êtes retrouvés dans un groupe d'amis pour jouer au tarot en soirée. Vous aviez quoi? Quel âge vous aviez?
10: 21 ans.
0: Ouais, vous discutez beaucoup ensemble. Et puis lui, il est parti. Il est parti vivre ailleurs, c'est ça?
10: Il est parti sur Paris parce qu'il est prof de maths. Il a été muté en région parisienne.
0: Et oui, et toi, t'es resté dans la Vienne. Du coup, un peu compliqué cette histoire de départ. Donc, quand je parlais de train, ça n'a pas arrêté. Pendant des années, vous avez fait des voyages dans tous les sens. Pendant 2 ans, des voyages entre la Vienne et la région parisienne, etc. etc. Et en fait, vous êtes paxé du coup pour accélérer la mutation de Laurent, c'est ça?
10: Voilà, pour accélérer le rapprochement.
0: Et c'est top, c'est une belle histoire. Allez, voici une nouvelle question, c'est une question à choix multiples, elle vaut 3 points, c'est pas rien, on accélère un petit peu là. En termes de points, il y a moyen de prendre. Petit extrait, écoute.
11: Bienvenue à Paris. 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
1: Wow. Oui.
0: Bon, je n'y passe, hein, c'était dans les années 80, Bill Baxter. Alors, on parlait de Paris, puisque Laurent a été muté en région parisienne, tu l'as dit, en Seine-Saint-Denis, dans le 93. Alors, arrêtons-nous à Paris. Je te demande quel est le point culminant de Paris. Point le plus haut, donc. Le Trocadéro, je te fais une proposition. Hein. Le Trocadéro, la Butte Montmartre, l'Arc de Triomphe, ou la statue de Valérie Damidot issu du Dami d'Hollande que le maire de Paris s'apprête à installer, bien sûr, dans la capitale.
1: Évidemment, Top Emmanuel Grégoire adore.
0: On t'embrasse. 10 secondes.
1: Oui, on t'embrasse, Emmanuel.
0: Trocadéro, Butte Montmartre, Arc de Triomphe, cette statue qui sera dans le 14e, peut-être, Valérie, je crois.
1: Peut-être.
0: Par exemple.
1: On n'a pas trouvé encore.
0: Bon.
10: Je pense que c'est la Butte Montmartre.
0: Pas du tout, c'est Valérie Damido. Excuse-moi. Voilà, Emmanuel Grégoire nous l'a confirmé. Donc,
1: Bien sûr.
0: Vous pourrez voir cette statue de 88 mètres de haut.
1: Exactement.
0: Dans le 14e arrondissement, voilà. Très prochainement.
1: Bah, voilà. Dans le 14e, Karine Petit, bon. La mère, elle adore l'idée de mettre une statue de 88 mètres carrés.
0: On embrasse la mère.
1: Allez.
0: Du coup, elle a donné la bonne réponse, du coup.
1: Ça veut dire qu'elle a 5 et que Lionel a 6.
0: Mais bravo. Mais oui.
1: Alors,
0: ma championne.
1: Oui, calme-toi. Tu sais quoi, je propose, Céline, envoie-nous une petite musique, ça va le détendre. Allez, vous écoutez ici, on écoute de la musique.

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1: Je trouve qu'on n'a pas assez parlé de bienvenue à Paris. Les filles sont si jolies. Welcome to the city. Non, mais Bill Baxter, quoi. Le truc sorti de nulle part.
2: Je vous ai senti Hervé Villard tout à l'heure. Quand
1: ouais,
2: même.
1: Mais Bill Baxter, c'est un autre niveau.
2: Et quoi. Alors demain, je te dis même pas.
1: Ok, voilà. Allez, on est avec Yo-Yo et Alexandra. Alexandra joue avec ici Poitou. Lionel joue avec ici Gascogne. Lionel est en tête avec 6, suivi de près d'Alex qui a 5. Alors, mon petit Yo-Yo, comme ça, on s'emmerde un petit peu en vacances. On veut jouer à Koh-Lanta, l'épreuve de l'orientation. Parce que figurez-vous que mon petit Lionel, il est parti avec Valérie et sa famille en vacances sur la Côte d'Azur. Et puis ils ont été voir un concert en plein air, en famille, à Bandol. Et vous avez galéré pour vous garer, vous avez marché longtemps. Et puis après, au moment de retrouver la voiture, qu'est-ce qui s'est passé?
3: Mais la voiture n'y était plus, ou votre petit Yo-Yo, comme vous dites, il ne trouvait plus la rue. Et c'est son garçon qui avait 7 ans, qui voulait... Je voulais pas l'écouter et il avait raison. Au bout de 30 minutes, j'ai dit bon, on va aller dans la rue qui m'indique et il avait raison. Voilà.
1: C'est-à-dire que
3: la voiture était dans la rue.
1: Et voilà, ton petit garçon de 7 ans, dès le début avait la réponse.
3: C'est ça, dès le début. Mais bon, je voulais pas l'écouter, bien sûr.
1: Et pourquoi?
3: Parce que je pensais qu'il se trompait, il se plantait carrément, mais c'était moi qui me plantais.
1: Voilà, donc il faut comme quoi, il faut toujours écouter ses petits-enfants. Voilà, c'est tout. Ça. Voilà, il avait raison ce petit. Enfin, en tout cas, il a plus le sens de l'orientation que toi.
3: Que papa.
1: Voilà. Et voilà. Alors mon chéri, c'est le moment de marquer 5 points de plus avec ta question cash. Écoute bien la question, elle est mais vraiment très facile. Dans quel film sorti en 1973, Louis de Funès incarne-t-il Victor Pivert? Dans quel film sorti en 1973, Louis de Funès incarne-t-il Victor Pivert? Top chrono, 10 secondes.
3: 1973, c'est une très bonne année. Mais le film...
1: Victor Pivert. Donne-en au hasard.
3: Non. L'aile ou la cuisse? Non, même pas.
1: Et non, c'était ça. C'était Rabbi Jacob, mais Salomon, vous êtes juif.
3: Voilà.
1: C'était magnifique. Oui. Ah, là,
2: comme un pivert.
1: Comme un pivert. Exactement.
3: C'est ça.
1: Et voilà, c'était évidemment les aventures de Rabbi Jacob qu'on adore. Bon, bah pas de points, mais tu restes en tête.
2: Comment, mais votre oncle aussi, il est juif?
1: Mais Salomon, vous êtes juif.
2: Mais c'est pas grave, mais je vous garde quand même.
1: Je vous garde quand même, c'était magnifique.
2: Magnifique, avec Henri Guibé d'ailleurs.
1: Mais
2: aussi.
1: Oui, Henri Guibé qu'on adore.
2: Mais évidemment. Qu'est-ce qu'on fait? On joue? On est où? C'est Alexandra, elle est là. Alexandra, elle est là.
1: Alors je vous explique. Ouais. Il sait plus où il habite. Il ne sait plus qui il est.
2: Ah, mais qui suis-je?
1: Voilà.
2: Mais si, je sais très bien que je suis avec Alexandra, qui est dans les Deux-Sèvres. Qu'Alexandra est un tout petit peu à la traîne, mais qui a quand même un peu scoré, puisqu'elle a 5 points.
1: Oui.
2: Je ne sais pas rien, ça va. Alexandra, qui, lorsqu'elle faisait des ménages, dans une entreprise l'été, pour un petit job d'été, s'est retrouvée en tête-à-tête avec qui?
4: Un serpent.
2: Un serpent.
1: Ah.
2: C'est-à-dire que tu as vu un serpent sortir de derrière la photocopieuse.
1: Mais qu'est-ce que
4: c'est ça? C'était le soir, les employés avaient éteint le photocopieur, donc il ne dégageait plus de chaleur, et je pense que le serpent est parti retrouver un lieu un peu plus chaud.
2: Ah oui, alors il s'est déplacé dans le couloir, il est entré dans un bureau, etc. etc. C'était pas la première fois, hein, vous êtes plusieurs à l'avoir vu, mais enfin vous avez réussi quand même à le faire sortir. Mais c'est pas tout, parce que qu'est-ce qui s'est passé avec Laurent, côté animaux, en faisant des travaux chez un ami, vous avez encloisonné un petit chat?
4: Oui, c'est ça.
1: C'est-à-dire,
2: c'est pas drôle.
4: On l'a passé exprès. Hein,
1: bah, j'espère bien, sinon je vais raccrocher immédiatement, puis non, je donne tous les cadeaux à Lionel.
2: Non, mais qu'est-ce que tu faisais?
4: Eh bien, on était en train de poser des plaques de placo, et puis chez un copain qui avait une petite chatte qui s'appelait Choupette. Et le soir, on ne trouvait plus Choupette, on l'appelait partout, impossible de trouver Choupette, la nuit se passe. Et on rappelle Choupette le matin, et là on l'entend miauler. Mais on l'entend pas miauler de dehors, on l'entend miauler de l'intérieur de la maison.
2: Derrière la cloison.
4: Voilà, et elle était derrière la cloison, elle devait être bien au chaud, elle a pas miaulé de la soirée. Et puis là, peut-être qu'elle avait faim, donc elle s'est dit, bon, je vais peut-être me faire entendre. Donc on a démonté les cloisons pour faire sortir Choupette.
1: Voilà.
4: Voilà.
1: Alors,
2: l'animal n'a été maltraité pendant cette séquence.
1: J'espère bien que Choupette est en forme. Je veux une photo de Choupette pour prouver qu'elle est toujours en vie.
2: Non, mais surtout, non, mais Choupette a rien dit. Peut-être qu'elle avait faim. Donc je pense qu'elle a quand même passé une sale nuit, la pauvre Choupette.
1: Pauvre Choupette.
2: Pauvre bête. Bon, je te rappelle quand même que t'as un chat qui s'appelle Pixel. T'aurais pas voulu qu'on fasse ça à Pixel quand même. Alors.
4: Ah non.
1: Bah oui.
2: Surtout que tu as une petite. Tu fais un câlin tous les soirs à ton chat. Hein. Et il n'est pas toujours d'accord d'ailleurs.
4: Ah oui, on a un chat qui a une grande personnalité. Ouais. Je pense qu'on a le chat le plus ronchon de France.
2: Oui, oui,
4: bah, ouais, c'est
2: ronchon. Mais il ne va pas te faire de câlin. Il a peur que tu l'encloisonnes, pompette, quand même. Il sait ce que tu as fait à l'autre. Allez, voici ta question. Elle vaut 5 points. C'est une question cash. Et on va parler d'animaux, tiens. Un petit extrait. Quel animal femelle dévore parfois le mâle pendant l'accouplement? Quel animal femelle dévore parfois le mâle pendant l'accouplement? 10 secondes top chrono.
4: La mante religieuse.
2: Et c'était quoi l'autre? Ton hésitation serait quoi?
4: L'araignée.
2: Ah, c'est dommage. Ah, c'est dommage. Ah, mince. Qu'est-ce qu'on fait?
1: Bah, c'est évidemment.
2: Bah oui, voilà. C'est la menthe religieuse. Je te fais douter, bien sûr que oui.
1: Allez, tu prends 5 points, tu passes en tête à 10, Lionel à 6. Là, tout de suite, on va écouter une petite nouveauté et il y aura bingo pour vous départager. Alex, Warren, Fever Dream. Je n'ai qu'une hâte. Non, la désannonce en anglais.
2: Fever.
1: Oui, tu vas le faire. Fever. Allez, c'est parti.

0: C'était Alex Warren et c'est pourtant pas l'épiphanie, hein. Fève Dream.
1: Fève, oh là là, mon
0: Fève
1: Dieu.
0: Dream.
1: C'est,
0: Fève.
1: La, c'est l'heure de la réclame.
0: L'épiphanie, la fève.
1: Ouais, réclame,
0: vous l'avez.
1: Réclame.
0: D'accord.
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1: Nous sommes au taquet avec Lionel qui a 6, Alexandra qui a 10. Alors Lionel, dis donc Lionel, c'est un voyageur, hein. T'as été en Martinique, en Crète, en Grèce, en Espagne. Et là, ton rêve, ça serait d'aller voir le Québec et l'Irlande.
8: Oui, bien ça.
1: Pourquoi l'Irlande? Qu'est-ce qui t'attire dans l'Irlande?
8: La culture, la verdure, le paysement total, je pense.
1: C'est magnifique l'Irlande. Moi, je l'ai fait en roulotte de cheval, c'est magnifique.
0: C'est un cheval.
8: J'aimerais bien.
1: Et oui, je l'ai fait en roulotte. J'ai fait 9 jours de roulotte, c'était super.
0: Mais pourquoi surtout?
1: Pourquoi? Bah, parce que j'aime les chevaux et l'Irlande, que c'est très beau, et il a raison.
0: D'accord.
1: Voilà. Alors, afin de t'encourager, parce que. Soyons.
0: Parce qu'il en a besoin.
1: Non, pas du tout.
0: Bah, quand même, il est un petit peu en retard.
1: Tu vas.
0: Non, non, alors, déjà. Il y a 4 points d'écart, écoutez, madame Damido.
1: Non, alors, écoutez, monsieur Bastien, ça suffit. Vos melons nous fatiguent.
0: Hein, c'est pas de saison le melon, d'ailleurs.
1: Si, on est encore en saison de melon, oui, je vous signale. Vrai. Alors, arrêtez de dire n'importe quoi.
0: La fraise.
1: Bientôt, il va nous dire que c'est la saison de la poire, celui-ci. Bien, alors, mon petit chat, on a dit tout à l'heure que tu aimais Goldman, que tu l'as. Tu aimes aussi David Guetta, Mylène Farmer, mais tu aimes surtout cette chanson de Goldman.
8: Ouais.

0: Curation. Et alors, il est un peu comme moi, et surtout comme mon mec qui connaît les dialogues par cœur. Ton film préféré, c'est Les Bronzés font du ski. Et paraît que c'est ta sonnerie de téléphone.
1: C'est bien ça.
0: Alors, c'est laquelle de sonnerie? Ta ta ta ta ta ta ta, c'est ça que t'as?
1: Oui, celle-là, oui, voilà. Qui réveille bien.
2: Une petite réplique.
1: C'est ton hiver, c'est celle-là.
0: Mais, eh oui.
2: Tu te répliques.
0: Et alors,
2: Bronzés.
0: Est-ce que tu es comme mon mec, tu connais absolument tous les dialogues par cœur?
1: Non, je connais pas tout, mais dès que ça passe à la télé, je regarde, voilà.
0: Bah évidemment.
2: Bouffez-le, votre cochon, bouffez-le.
0: Vous avez de la pâte, vous avez du sucre. Voilà, bon. Mon chéri, c'est l'heure du bingo, c'est l'heure où tu vas marquer un maximum de points. Tu vas te concentrer et j'ai confiance en toi. À mon top chrono, tu auras 10 secondes pour me donner un maximum de pays qu'on appelle les pays chauds. C'est-à-dire tous les pays où majoritairement dans l'année, il fait chaud. On dit de ces pays que ce sont des pays chauds. Attention, max de pays chauds, top chrono, 10 secondes.
1: Le Brésil, le Maroc, l'Algérie, la Tunisie, l'Espagne, le Portugal, Madagascar.
0: Bon, tu m'en as donné 7. C'est magnifique, t'aurais pu me dire le Qatar, le Mali, le Sénégal, les Émirats Arabes, la Mauritanie, la Thaïlande, le Soudan. C'est magnifique, tu m'en as donné 7.
2: Alexandra.
0: Alors, Alexandrie.
2: On est en tête avec 10 points, il a 6 points. Mais là, on est au cœur du bingo, et le bingo, c'est ce qui renverse tout à la fin de l'émission.
0: Évidemment.
2: Il vaut 10 points. Qui va prendre les 10 points? Celui qui marque le plus de réponses dans son bingo.
0: Bien sûr.
2: Rappelons-nous, Valérie, combien a-t-il marqué, Lionel?
0: 7.
2: Aïe, ce qui veut dire, Alexandra, que si tu ne fais pas 7, il l'emporte et il sera là vendredi. Tu n'as pas envie de ce scénario?
3: Bien sûr que non.
2: Tu n'as pas envie de ce scénario, on est d'accord. Tu as envie de gagner et d'être là vendredi. Voilà.
3: Eh bien sûr que oui.
2: Bien sûr. Donc, tu sais combien tu dois faire de points, t'as bien retenu? De bonnes réponses, 8. 8, il m'en faut 8. C'est-à-dire qu'on a 10 secondes. Donc, 1 par seconde. 1,2 par seconde. Non, mais on est dans la stratégie, d'accord?
3: Oui.
2: Je te sens un peu en pression quand même, avec tous ces chiffres. Je vais te détendre tout de suite avec la musique que tu aimes. On a parlé tout à l'heure de David Guetta, on a parlé de The Weeknd, et je te souhaite de bien profiter des concerts, tu l'as dit. Mm-mm. Mais tu aimes aussi ça. Bon, ça fait plaisir. Et bien alors, côté film, c'est toujours bien de recommander un petit film, surtout qu'il fait chaud, il va encore faire chaud cette semaine. Les cinémas sont climatisés, il y a Toy Story qui est sorti, t'as vu l'avant-première toi Valérie.
0: Ouais.
2: Et tu adores, tu vas aller le voir, tu l'as vu?
3: Toy Story, pas encore, mais ça fait partie des films que j'ai envie de voir.
2: Ah bah oui.
0: C'est magnifique,
2: et le 5,
0: ça va tellement te marrer.
2: Ah, faut y aller. Allez, j'espère t'avoir un tout petit peu détendu, je ne sais pas. Je vais te demander... Car voici l'heure du bingo. De marquer déjà 8 bonnes réponses, c'est ce que je te demande. En me citant un maximum de pays, les pays que l'on a l'habitude de considérer, tu l'as compris, comme des pays froids, en toute logique. Allez, top chrono, 10 secondes.
3: Canada, Suède, Scandinavie, Russie,
2: oui.
3: Danemark,
2: oui.
3: Finlande...
2: Oui.
3: Groenland, Norvège,
2: oui, c'est bien.
0: Tout, c'est Russie, tout, mais ça fait 5. Non, mais c'est bon.
2: Alexandra,
0: c'est fini.
3: Oui.
2: Alors, toutes c'est que des bonnes réponses, mais malheureusement, en 10 secondes, on n'a pas eu le temps d'en prendre 8. Quoi.
0: Non, il y en a 5. Eh oui,
2: 5 sur le chrono. Eh oui.
0: T'as compris, Lionel, que t'es avec nous vendredi en finale?
2: Ah, bravo, Lionel.
1: J'ai bien compris.
0: Voilà, tu t'es en train de nous gagner tes prochaines vacances dans un club Bellambra. Pour 2000 euros, on t'offre quand même un séjour de 2000 euros. Et puis, sinon, peut-être, tu pourras gagner la machine à café Malongo. Alexandra, bravo, tu as très bien
2: bravo
0: joué.
2: Bravo, Alexandra, j'ai apprécié.
0: Mais, Lionel, tu es mon champion, oui. Et c'est normal, car tu es marié à Valérie.
2: Oui,
0: voilà.
1: Oui, voilà.
0: Embrasse, évidemment, embrasse Valou pour moi. À vendredi.
2: Voilà. Bonne vacances, Alexandra.
0: Bon, je remercie évidemment Céline à la réalisation, la princesse Diane à la technique, Maître Coupez au savoir, et puis notre ami Yanis au standard, Éric Bastien pour son accent anglais inimitable.
2: Fever Dream.
0: Je vous aime très fort.
2: I love you.
0: À demain.
2: I love you so much.
0: À demain.
2: À tomorrow.

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2: Il est 13h.
1: Et
2: là, c'est quoi?
1: Bah, c'est ma France avec Marine Le Génie.
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3: Bonjour à toutes et à tous et bienvenue dans Ma France avec ce coup de théâtre dans l'affaire Jubilard pour commencer. Cédric Jubilard est passé aux aveux. Il reconnaît dans un courrier le meurtre de son épouse Delphine. Une France en alerte maximale aux feux de forêt, particulièrement dans le sud. On y consacre une grande partie de cette émission. Plusieurs incendies sont en cours. On ira dans les Pyrénées-Orientales où les flammes ont parcouru plus de 4500 hectares. On entendra aussi les évacuer et puis on fera un point sur tous les incendies en cours, des feux qui perturbent également l'étape du Tour de France aujourd'hui, sans public ni caravane sur les 40 derniers kilomètres. À 13h15, on parlera de votre générosité à l'occasion du 125e anniversaire de la loi de 1901, acte de naissance des associations. Laurence Petit est notre invitée, c'est la présidente de France Générosité. Le corps de Delphine Jubilard. La question est sur toutes les lèvres après les aveux de Cédric Jubilard. Alors qu'il n'y est depuis le début de l'affaire, depuis la fin 2020 et la disparition de Delphine dans le Tarn, l'artisan de 38 ans reconnaît donc dans un courrier l'avoir tué. Bonjour Clémence Fuléda.
4: Bonjour.
3: Alors jusqu'à ce jour, je le disais, le plaquiste avait toujours nié, Clémence.
4: Je n'ai jamais fait de mal à Delphine, je suis le coupable idéal. Voilà comment Cédric Jubilard avait conclu son procès en octobre dernier à la cour d'assises du Tarn. Mais les jurés l'avaient déclaré coupable du meurtre de sa femme et mère de leurs deux enfants. Delphine, qui a donc disparu dans la nuit du 15 au 16 décembre 2020, son corps n'a jamais été retrouvé. L'avocat du frère et de la sœur de Delphine, maître Laurent Decon, espère aujourd'hui que son corps sera retrouvé dans les jours ou les semaines qui viennent. Mais il craint aussi que ses aveux ne soient qu'une stratégie, parce que Cédric Jubilard, il faut le savoir, a changé d'avocat depuis 6 mois. Et le nouveau maître Pierre Debuisson n'a pas caché qu'il voulait reporter son procès.

0: 6 ans à Cagnac-les-Mines dans le Tarn, où vivait le couple. Bonjour Romain Biteau.
1: Bonjour.
0: Alors vous êtes sur place pour ici. Comment réagit-on dans cette commune?
1: Pour tout vous dire, assez peu de monde pour s'arrêter au micro. Les quelques mots arrachés, on ne sait pas, de la part de riverains pressés de regagner leur voiture à la sortie de la pharmacie ou de la boulangerie. D'autres en ont juste assez d'entendre parler des jubilards. En revanche, quand on s'enfonce dans Cagnac, lorsqu'on se rapproche de l'ancienne maison de la famille, les langues se délient. Les aveux, enfin, Robert, lui, n'avait aucun doute.
2: Pas étonné parce que nous avions, nous, une intime conviction en le voyant passer tous les jours quand il allait au boulot, quand il cherchait ses gamins. Au niveau du comportement, il y a des tas de petits signes qui faisaient que, sans nous laisser, pantois.
1: Plus de 5 ans de doutes, de suspicions refermées. Enfin, ça pesait sur la petite commune. Les aveux vont aider à passer à autre chose, me dit Émilie, 18 ans. Elle habite à quelques mètres de la maison des jubilards.
3: Cette affaire, ça fait longtemps que Cagnac en parle. Ça fait longtemps qu'on attend des nouvelles, qu'on attend de savoir si c'est bien Cédric qui est coupable. Et c'est vrai que savoir que c'est lui, je pense que ça doit faire beaucoup de bien à sa famille, à ses proches, les proches de Delphine, de savoir la vérité.
1: Une voisine des jubilards, choquée par les aveux, confie qu'elle demandera qu'une messe en hommage à Delphine se tienne au plus vite à l'église.
0: Merci beaucoup Romain Biteau, ici Occitanie. J'ajoute que l'avocat de Cédric Jubilard est en train de prendre la parole. Conférence de presse que vous pouvez retrouver sur ici.fr. Voilà ce qu'on pouvait dire sur ce dernier rebondissement donc dans l'affaire avec les aveux du peintre plaquiste. Dossier complet là aussi à retrouver sur ici.fr et sur l'appli ici.
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0: Et on ouvre le second dossier du jour consacré aux incendies. Le sud de la France en proie aux flammes. L'Union européenne, qui on l'apprend ce midi, déploie 4 bombardiers d'eau. Ces appareils arriveront aujourd'hui même depuis Chypre et la Suède pour renforcer les pompiers français autour de Perpignan. Les Pyrénées-Orientales, où on part tout de suite sur le plus important de ces feux qui s'est déclenché samedi soir à Trévillac. Bonjour François David.
5: Bonjour.
0: Pour ici Roussillon, où en est-on à l'heure où on se parle, François?
5: Eh bien, comme c'était redouté, le feu se réactive. Après s'être calmé cette nuit, le vent s'est levé ce matin et depuis la fin de matinée, il y a d'importantes reprises dans les secteurs d'Ille-sur-Tête et de Boulle-Ternaire. La tâche est très compliquée pour les pompiers car il faut surveiller les lisières de l'incendie qui s'étendent sur près d'une vingtaine de kilomètres avec des zones parfois très difficiles d'accès. Ce midi, le préfet des Pyrénées-Orientales exhorte les 10 000 habitants qui ont été évacués hier soir dans 25 communes de ne surtout pas chercher à regagner leurs habitations. Pour l'instant, c'est encore beaucoup trop dangereux et des salles d'accueil restent ouvertes dans toutes les communes alentours. Du côté des dégâts, 3 communes sont particulièrement impactées, Ille-sur-Tête, Boulle-Ternaire et Rodez, qui ont été littéralement encerclées par le feu la nuit dernière. Rien que pour Rodez, une vingtaine de maisons ont été détruites et au total, ce sont une soixantaine de bâtiments qui ont été réduits en cendres. Les 700 pompiers toujours mobilisés s'attendent à vivre encore des heures difficiles. Quoi qu'il arrive, ce feu ne pourra pas être éteint avant plusieurs jours. C'est tout simplement l'incendie le plus destructeur dans le département depuis 50 ans.
0: Merci beaucoup François David. Ici Roussillon, vous le disiez, plus de 10 000 personnes ont déjà été évacuées dans 25 communes. Des habitants accueillis pour la nuit dans les communes alentours, notamment à Thuir, Baptiste Guillet, où certains pensent déjà à regagner leur domicile.
6: Les mines étaient très fatiguées ce matin dans la salle de la maison du citoyen où une soixantaine de lits de camp ont été installés. C'est ici qu'a tenté de dormir Hubert avec son épouse et sa fille, ce natif de Boulle-Ternaire encore marqué par les scènes de la veille.
7: J'ai 90 piges, j'ai jamais vu un feu comme ça moi. Des feux partout, je n'ai pas compris même. Que le pays se soit embrasé aussi vite. Le moindre allumette, ça part, voilà. Il va y avoir une sacrée ardoise. Hein.
6: Dans quel état les habitants vont-ils retrouver leur village? La question trotte dans tout les têtes. Une cinquantaine de bâtiments ont été impactés par les flammes. Odette a quitté en urgence Ille-sur-Tête en laissant une partie de ses proches sur place.
8: Tout en haut de la maison, je voyais le brasier. La peur. On a dit, on s'en va, on est parti. Mon mari non, mon fils non plus. Ils ont voulu rester là-bas, ils se sont confinés.
6: Odette qui, comme Valérie à côté d'elle, a une obsession aujourd'hui.
9: On va voir si on peut rentrer à la maison. Hein. J'ai pas envie de rester dehors encore aujourd'hui aérer là.
8: J'ai envie de rentrer. Je veux être dans ma maison. Tant pis.
6: Et pourtant, les consignes des autorités sont très claires. Surtout, ne pas regagner les domiciles. Pour l'instant, la situation sur le front de l'incendie est très loin d'être sous contrôle.
0: Reportage Baptiste Guillet. Bonjour, colonel Jérôme Boulanger.
10: Bonjour.
0: Merci d'être avec nous ce midi.

0: Vous êtes officier des sapeurs-pompiers, porte-parole de la sécurité civile. Et c'est vous qui procédez à ces évacuations, comme on vient de l'entendre dans le reportage. Comment se passent-elles, ces évacuations, colonel ?
1: Alors, c'est un vrai travail, finalement, avec de nombreux acteurs sur le terrain. Bien entendu, les sapeurs-pompiers sont là pour donner des consignes à la population, ainsi que les forces de l'ordre, qu'il s'agisse de gendarmes, de policiers municipaux, donner des consignes, soit pour évacuer, soit pour se confiner. L'évacuation, elle se passe... les populations évacuées, sont rassemblées dans des lieux qui sont désignés par les communes, et les maires sont des acteurs fondamentaux dans ces moments-là. Les maires, les bénévoles qui sont déclenchés par le plan communal de sauvegarde, c'est l'ensemble de ces acteurs qui permettent d'évacuer rapidement beaucoup de personnes. Vous l'avez dit, 10 000 personnes évacuées. Aucune victime n'est à déplorer pour le moment sur ces feux que nous connaissons depuis quelques jours. Il faut que ce bilan reste où il en est aujourd'hui. Notre priorité principale, c'est bien la protection des populations.
0: Et comment réagissent ces populations quand elles doivent quitter leur domicile ? Elles sont compréhensives ?
1: Moi, je suis très content, si vous voulez, de voir des gens qui témoignent, parce que ce sont des gens qui sont en vie. Alors oui, ça peut être long parfois, l'attente pour regagner son domicile, etc. Mais ces personnes sont bien vivantes. Et je le répète, c'est notre principale priorité. Il faut que les gens, lorsqu'on leur donne la consigne d'évacuer ou de confiner, le fassent rapidement, écouter les consignes, de manière à pouvoir se mettre en sécurité.
0: Est-ce qu'il y en a d'autres en cours ? Est-ce que vous craignez pour les jours à venir sur le front de ces incendies ?
1: Il n'y a plus d'évacuation pour le moment. Nous surveillons bien sûr la situation de très près. C'est la météo qui est fondamentale dans ces cas-là, notamment le vent qui a pour l'instant baissé d'intensité dans le sud de la France, mais qui risque de reprendre des forces importantes dans les prochains jours. Donc c'est ce que nous regardons. Et bien entendu, la situation, elle se fait à l'instant T, le point sur la situation, en fonction des conditions, en fonction des enjeux qui sont déterminés par le poste de commandement, par le commandant des opérations de secours. On ne le sait pas, mais il y a des officiers de sapeurs-pompiers qui travaillent en anticipation, qui ont une carte, qui voit à T plus 1 heure, plus 2 heures, plus 3 heures, où sera le feu, avec l'identification des enjeux principaux. Et lorsqu'il faut évacuer, bien sûr, des personnes, cela reste la priorité absolue pour nous.
0: Merci beaucoup, colonel Jérôme Boulanger, d'avoir été avec nous ce midi. Je rappelle que vous êtes officier des sapeurs-pompiers, porte-parole de la sécurité civile. 7 départements au total sont en vigilance rouge pour ce risque incendie. 11 000 hectares ont déjà brûlé en France, contre 5 700 à la même période l'an dernier, selon Laurent Nunez, ministre de l'Intérieur.
2: On a une saison des feux qui est compliquée, elle a démarré avec un mois d'avance. On a déjà un peu plus de 11 000 hectares brûlés. À la même période l'an passé, c'était 5 700. Donc voilà, une saison qui est plus importante compte tenu de la canicule, qui a rendu assez sec les végétaux. Puis il y a un contexte parfois défavorable, c'est le cas là, il y a beaucoup de vent. Donc voilà, donc un contexte compliqué. Hier, il y avait une vingtaine de feux qui étaient traités en même temps.
0: Laura Dulieu, bonjour.
3: Bonjour.
0: On vient de l'entendre, le ministre de l'Intérieur cite d'autres feux, d'autres départements qui sont sur le qui-vive, avec plusieurs départs de feux, donc aujourd'hui, incendie en cours, Laura.
3: Et dans la Drôme, d'abord, l'incendie a dit continue de progresser. 450 hectares de végétation parcourus par les feux ce matin. Elles ont franchi la ligne de crête. C'est ce que redoutaient les 300 pompiers mobilisés qui travaillent dans des conditions météo très compliquées à cause du vent, notamment. Plusieurs hameaux ont dû être évacués. En Haute-Loire ensuite, 100 hectares ont brûlé depuis hier après-midi sur les hauteurs de Saint-Aron et Roret, c'est au sud du Puy-en-Velay. Le trafic ferroviaire est interrompu entre Clermont-Ferrand et Nîmes. 180 pompiers sont mobilisés avec 3 engins aériens.
0: Et un peu plus au sud, dans le Gard, le feu dans la forêt de Lédenon est fixé.
3: Oui, c'est pas très loin de Nîmes. Les flammes ont parcouru 540 hectares fixés. Ça veut dire que ça continue de brûler, mais seulement à l'intérieur d'un périmètre. 300 sapeurs-pompiers restent mobilisés aujourd'hui pour éviter toute reprise du feu. D'autant que là aussi, le Mistral souffle en continu. Pas très loin de là, dans l'Hérault, 250 hectares ont brûlé à Carlencas-et-Levasse, dans une zone difficile d'accès. La tête de feu a été coupée par les pompiers, mais l'arrière reste toujours actif. 25 personnes ont été évacuées et mises à l'abri. Enfin, dans ce même département, l'Hérault, un autre feu s'est déclenché à Lunas-les-Châteaux. Lui, il est fixé. 20 hectares ont brûlé.
0: Merci beaucoup, Laura Dulieu, pour ici. Toutes les dernières infos sont à retrouver sur ici.fr, ainsi que la situation en direct. Le syndicat des sapeurs-pompiers volontaires de France appelle aujourd'hui solennellement les entreprises de leur obligation d'obliger leurs salariés engagés comme sapeurs-pompiers volontaires afin qu'ils aillent prêter main forte sur les feux de forêt, de les libérer donc pour qu'ils aillent prêter main forte sur les feux de forêt. Conséquence directe de ces feux, le Tour de France est perturbé aujourd'hui. Après 3 jours de parenthèse espagnole, les coureurs entrent en France. Aujourd'hui, 3e étape de 195 km qui est partie de Granollers, c'est en Catalogne, et qui doit les amener aux Angles, dans les Pyrénées. Bonjour Bruno Blanza.
4: Bonjour.
0: Alors vous êtes sur place pour ici, sur cette ligne d'arrivée, les 40 derniers kilomètres doivent se faire sans public ni caravane publicitaire. Est-ce que c'est respecté, Bruno ?
4: Alors sur ce que l'on voit ici aux Angles, très honnêtement, il n'y a pas grand monde sur la montée finale. C'est même étrangement calme pour une première étape de montagne du Tour. En fait, les camping-cars sont partis dès hier soir, c'est ce que me disaient des spectateurs, pour aller sur la prochaine étape, car il n'y a même pas la caravane publicitaire. Et il y a la deuxième option, choisie par Thierry et sa famille. Depuis Font-Romeu, ils ont rebroussé chemin pour basculer juste de l'autre côté de la frontière entre la France et l'Espagne.
5: Et donc, quand on a vu que c'était interdit, donc on a dit on va passer la frontière pour venir le voir ici, quoi. Parce que là-haut, on peut rien faire, tout est confirmé. C'est notre propre initiative qu'on est venu directement ici. Parce que, apparemment, nos collègues, les voisins, là, ils nous ont dit qu'ils chassaient tout le monde, oui.
0: Ce matin,
5: pas hier soir, hein.
4: Alors, une fois à Font-Romeu que l'on a traversé, on se rend compte que c'est compliqué de vérifier cette information, qu'il y a quand même quelques passionnés du Tour, mais qu'ils ne sont pas forcément chassés par les forces de l'ordre. Les policiers croisés qui nous expliquent quand même que cet arrêté n'est pas si simple que cela à faire appliquer.
0: Merci beaucoup Bruno Blanza. Je rappelle que vous suivez le Tour de France pour ICI Radio Partenaire, avec un point toutes les demi-heures à partir de 13h30. Dans ce contexte tendu où la moindre étincelle suffit à allumer un feu, hein, d'autant que la canicule fait son retour. C'est le 3e épisode en moins de 2 mois. 16 départements sont en vigilance orange. Un scénario qui va se répéter. Alors aujourd'hui, plusieurs personnalités appellent à une loi d'urgence climatique. Climatologues, économistes, médecins, défenseurs de l'environnement, philosophes ou encore artistes signent une tribune dans le journal Le Monde. Pour éviter le pire, il faut arrêter complètement l'expansion des énergies fossiles et réduire immédiatement les émissions de gaz à effet de serre. Ils dénoncent une criminalité climatique, Gabin Grulet.
6: Le débat clim ou pas clim exaspère depuis plusieurs jours Claire Nouvian, fondatrice de l'association Bloom.
7: C'est pour ça qu'on a voulu remettre les choses bien en place et de demander au gouvernement d'agir au plus vite. Puisque si c'est pas au moment où la France est en train de cramer sur place que le gouvernement propose une loi d'urgence climatique, alors quand ?
6: Une loi pour interdire tout financement privé ou subvention à de nouveaux projets d'énergie fossile.
7: La question fondamentale, c'est de savoir si, oui ou non, on arrête d'envoyer du carbone dans l'atmosphère. Or, on continue à financer l'expansion des énergies fossiles, c'est-à-dire que on est en train d'ouvrir le robinet en grand au lieu de le fermer, ce qui est complètement, non seulement irresponsable, mais criminel.
6: Les signataires visent particulièrement l'entreprise Total Energy et le gouvernement. Ils réclament aussi la reconnaissance d'un nouveau crime, le globocide.
7: Reconnaître la responsabilité pénale de ceux qui, en toute connaissance de cause et ayant accès à toutes les informations scientifiques depuis des décennies, ont quand même fait le choix d'emmener l'ensemble de l'humanité dans le gouffre.
6: Et à la veille de la réunion par le Premier ministre d'un comité d'alerte des finances publiques, ces climatologues, médecins, économistes appellent à ne pas faire de coupes supplémentaires dans les dépenses publiques.
0: À noter que le Parti socialiste ne votera pas la motion de censure contre le gouvernement déposée par les écologistes. Nous partageons la colère contre l'inaction climatique d'Emmanuel Macron, mais les Français attendent des solutions plutôt que d'entrer dans une crise politique sur ce sujet, estime le groupe socialiste. 16 départements sont en vigilance orange. orange canicule aujourd'hui. La carte est sur ici.fr. La FIFA a franchi une ligne rouge selon l'UEFA après la suspension en plein mondial du carton rouge infligué à l'américain Balogun après un coup de fil de Donald Trump. L'attaquant star de la team USA pourra donc jouer la nuit prochaine contre la Belgique sur le terrain. Le choc du jour oppose l'Espagne au Portugal à partir de 21h dans cette Coupe du Monde de foot. On y revient bien sûr dans quelques minutes après notre invité dans le journal du mondial.
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0: 13h17, vous écoutez Ma France. On s'intéresse à une loi qui a changé notre pays, qui a 125 ans cette année, la loi du 1er juillet 1901 qui définit ce qu'est une association. Bonjour Laurence Petit.
9: Bonjour.
0: Vous êtes la présidente de France Générosité. Merci d'être avec nous ce midi pour parler de cette loi et des associations, bien sûr, plus généralement. Alors, le 1er juillet 1901, les citoyens ont enfin pu s'organiser sans demander la permission, en quelque sorte, c'est ça ?
9: Tout à fait. C'est une loi extrêmement concrète qui est fondée sur un principe, la possibilité pour des citoyens de s'organiser pour agir ensemble en mettant en commun des moyens humains ou financiers.
0: L'expression « association loi 1901 » est entrée dans le langage courant depuis. Hein.
9: Oui, puis c'est, surtout, c'est tellement concret que c'est 1,5 million d'associations en France et ça marche aussi bien pour le club de foot de quartier que la Croix-Rouge française.
0: Et la France, est-ce qu'elle fait figure d'exception parmi ses voisins européens ? On a énormément d'associations.
9: On a énormément.
0: C'est un cas unique ?
9: C'est un cas unique. On a énormément d'associations en France. En fait, on concentre 40% des associations qui sont présentes sur le sol européen.
0: Et comment vous expliquez cette différence ?
9: Ben justement,
0: pour combler un vide ?
9: Alors, je pense que c'est la souplesse de cette loi de 1901 qui est vraiment extrêmement importante et qui a permis, de fonctionner aussi bien pour des associations d'amateurs d'andouillettes, des associations de parents d'élèves ou des associations de solidarité. Et donc, cette souplesse de fonctionnement a permis à 3-4 citoyens sur les territoires de pouvoir s'engager pour agir.
0: Sans ces bénévoles, les associations ne sont rien.
9: C'est 13 millions de bénévoles en France, effectivement. Et puis, en ce moment, enfin, on a beaucoup parlé, on reparle d'un troisième épisode de canicule. Là aussi, c'est concret. Vous avez aujourd'hui la SNCM qui s'occupe de la sécurité des plages. Vous avez des organisations de féministes qui s'occupent aussi des violences faites aux femmes. On sait que ça augmente énormément dans les périodes de canicule. Et puis des organisations de solidarité qui s'occupent des personnes âgées ou en difficulté face à ce changement climatique.
0: Vous parlez d'exemples très concrets. Je vous propose d'en écouter un exemple très concret de générosité dans un contexte d'incendie. On vient d'en parler longuement. Des incendies qui ont ravagé 450 hectares de végétation à Die, c'est dans la Drôme. Les pompiers qui se battent contre les flammes depuis vendredi sont soutenus par la population. Des dons de nourriture et d'eau pour les pompiers ont même été centralisés, Clément Arnal.
10: Oui, tout est stocké au gymnase de Die. Des chariots entiers de provisions gérés par l'équipe municipale et des bénévoles. Anne-Lise, deuxième adjointe à la mairie.
11: Des caddies pleins de secs, notamment des chips et puis des brioches, du sucré, du salé. On a des bouteilles d'eau, beaucoup, des packs de dos parce qu'il nous en faudra encore beaucoup et particulièrement de l'eau pétillante. On a besoin de boîtes de thon aussi et de grandes boîtes de conserve de haricots.
10: Tout est ensuite envoyé au QG des pompiers, tout près de l'incendie. Les soldats du feu dorment dans le gymnase de Die sur des lits de camp. Certains Diois viennent leur proposer des chambres. C'est le cas de cette retraitée particulièrement émue.
12: Je suis touchée par le fait que ces hommes, ces femmes qui viennent pour limiter justement les dégâts et puis qui sont là pour lutter contre le feu. Quoi.
10: Et il n'y a pas d'âge pour aider. Erwan a 13 ans. Il a passé le week-end au gymnase pour donner un coup de main.
13: Je viens de ramener des crêpes que je viens de faire à la maison pour aider les pompiers tout ça, pour qu'ils se repose et puis pour qu'ils mangent.
10: De l'aide des citoyens, mais aussi des entreprises locales, des supermarchés, également des associations et des communes aux alentours. Des barnums, des frigos, des chaises, des tables et de quoi faire du café ont été envoyés sur le front de l'incendie. Et les collectes vont continuer ces prochains jours, en matinée, dans les deux supermarchés de Die. Le gymnase de la commune reste lui aussi ouvert.
0: Laurence Petit, présidente de France Générosité, notre invitée. Ce midi, ça vous inspire quoi, ce reportage ?
9: Moi, je trouve ça formidable. En fait, on sait que la générosité des Français, elle est très présente, elle est très rapide, elle sait se déclencher aussi, puis elle a compris aussi, elle se déclenche dans les urgences, mais elle se déclenche aussi parce qu'elle a compris les difficultés du monde associatif. Nous, on a un baromètre chaque année qui s'appelle le baromètre de France Générosité, le baromètre de la générosité. Et l'année dernière, en 2025, malgré l'inflation, malgré les difficultés, la générosité des Français, elle a progressé de 3,6%. Et donc ça, c'est très concret, c'est de l'engagement au quotidien.
0: Est-ce que ça ne vous agace pas qu'on compte finalement beaucoup plus sur la générosité des Français que sur les pouvoirs publics, que ça comble comme ça des vides.
9: Alors, il y a une réalité, hein, c'est que le secteur associatif aujourd'hui, il a plutôt bonne presse auprès des Français. Les Français ont confiance dans ce secteur associatif, mais le modèle, il craque. Oui. Vous avez un tiers des associations qui n'ont pas 3 mois de trésorerie devant elles. Vous avez un quart des associations qui diminuent leurs activités. Aujourd'hui, il y a de nombreuses organisations qui sont en plan social. On parle de 90 000 emplois et sur des emplois extrêmement concrets, hein, de l'aide à domicile, des éducateurs spécialisés, des gens qui font la différence dans la vie des Français.
0: Alors, vous en appelez, vous lancez un appel aujourd'hui ?
9: Je lance un appel. Alors, je lance un appel qui est un appel aussi très positif, hein, parce que je pense qu'aujourd'hui, les Français, ils ont confiance dans ce monde associatif, mais ils le prennent aussi un petit peu pour acquis. Et on a besoin aujourd'hui de rappeler à quel point ce monde associatif est présent dans notre vie quotidienne, quand on dépose notre enfant à l'école, quand on l'emmène à la danse, quand on a un besoin, une difficulté. Et donc, de la même manière qu'on a tapé sur des casseroles pour les soignants pendant le Covid, on appelle les Français à réaliser un défi, à dire que les associations font battre le cœur de la France.
0: Pas de démocratie sans association ?
9: Pas de démocratie sans association, mais pour ça, il faut le dire, il faut le proclamer. Vous avez un site qui s'appelle La France qui se bat, et on a réalisé un défi chorégraphié avec la chorégraphe Fovoto de Danse avec les Stars.
0: Fovoto ?
9: Oui, Fovoto. Oui, on vous invite à danser, à faire ces petits mouvements pour dire votre amour des associations et votre attachement à ce modèle.
0: Dans le détail, Laurence Petit, il y a un repli des petits dons aussi, 10 euros.
9: Alors effectivement, il y a une évolution du paysage de la générosité. Les dons de moins de 150 euros faisaient plus de la moitié de la générosité il y a une quinzaine d'années. Aujourd'hui, la générosité se concentre beaucoup plus chez des personnes qui sont plus âgées, plus fortunées. Mm-hmm. Néanmoins, à chaque don, son action, il y a plein de possibilités pour s'engager, donner du temps, donner de l'argent, être bénévole de manière durable ou plus ponctuelle. C'est possible pour tout le monde.
0: Si on a envie d'être bénévole, c'est quoi la marche à suivre ?
9: Alors, vous avez des sites comme Espace Bénévolat, vous avez aussi la plateforme du gouvernement jeveuxaider.fr, et puis sinon, le plus simple, c'est de pousser la porte d'une association à côté de chez vous.
0: Tout simplement. Et puis en plus, ça permet de ne pas rester isolé. C'est que du...
9: C'est 80% du lien social aujourd'hui en France, hein, qui est tenu par les associations, les commerces de proximité et la vie locale.
0: Merci beaucoup Laurence Petit d'avoir été avec nous dans Ma France. Je rappelle que vous êtes présidente de France Générosité. Merci, bonne journée.
9: Merci.
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0: La Coupe du Monde, on attaque la 4e semaine de compétition. Ici, vous fait vivre ce mondial comme tous les jours à la même heure avec les matchs des Bleus en direct et le journal de la Coupe du Monde présenté par Bruno Salomon. Bonjour Bruno.
14: Bonjour Marine.
0: Alors on ouvre ce journal du mondial avec les qualifiés de la nuit pour les quarts de finale.
14: Allez, fin de parcours pour un pays organisateur. Le Mexique est tombé les armes à la main face à l'Angleterre. Score 3-2. L'Angleterre qui va affronter au prochain tour dans un match qui s'annonce déjà dantesque en quart de finale de la compétition. La Norvège de Erling Haaland, le géant norvégien, a inscrit un doublé et éliminé le Brésil 2-1. Erling Haaland, pour la petite histoire, qui rejoint Kylian Mbappé et Lionel Messi avec 7 buts inscrits dans la compétition. Donc, la Norvège brille et le Brésil, lui, ne verra pas les quarts de finale pour la première fois depuis 1990 et sort par la petite porte de ce mondial. C'est vécu comme un véritable drame au pays. Vous imaginez, du football. Victor Orcanro, suit la Seleção pour le média TV Globo.
15: C'est la défaite la plus marquante des trois dernières Coupes du Monde. On est très déçus. Les Brésiliens ont toujours eu l'habitude avec le Mondial d'imaginer que ça se passerait bien. Et même si nous savons que nous n'avons pas la meilleure équipe aujourd'hui, on croit toujours qu'on va se battre, qu'on sera compétitif. Le Brésil, c'est le Brésil. Dans le passé, on avait Ronaldo, Rivaldo, Ronaldinho, on a eu Romario, Bebeto. Tant de grands joueurs que les autres n'avaient pas. Et maintenant, on a de bons joueurs, mais pas assez protagonistes, acteurs. Ce sont bons joueurs qui courent, mais on paye nos problèmes de formation.
14: Et sachez que le match d'hier soir du Brésil a été le dernier en sélection de Neymar, qui a terminé en pleurs et qui a annoncé ensuite sa fin de carrière internationale.
0: Des nouvelles finale des Bleus. Pour qui l'élimination du Brésil, c'est plutôt une bonne nouvelle, non vraiment?
14: Oui, bon, bon, de toute façon, tous les autres, c'est très bien, il n'y a pas de souci.
0: Mais ça... de la Coupe du Monde à 3 jours du quart de finale face au Maroc.
14: Un quart de finale qui se jouera à 22h jeudi à Boston. Boston, où sont installés les Bleus. Ça tombe bien, ils n'auront pas beaucoup de déplacements à faire. Ils s'entraînent sur les terrains de l'université de Bentley. Une séance a été prévue pour aujourd'hui. Il y en a eu une aussi hier. Et en fait, toute la presse a vraiment les yeux sur Aurélien Tchouaméni, qui ne s'est toujours pas entraîné, victime d'une lésion aux adducteurs. Le Madrilène n'est pas sûr de jouer la rencontre face au Maroc.
0: France-Maroc, ce qui est sûr, c'est que ce sera à suivre sur ici, notre chaîne YouTube. 22h jeudi avec Pierre Clément et toute la bande équipe de France, dont Nicolas Perron. Et d'ailleurs, est-ce qu'on a des nouvelles de notre reporter?
14: Et il va bien, parce que vous imaginez, si je commence à dire non, on n'a pas de nouvelles, on l'a perdu. Il a tremblé au micro avec le match face au Paraguay. Et puis Nicolas a pris les airs. Lui qui a passé ses 3 premières semaines de Coupe du Monde sur la côte est américaine, eh bien, il a traversé les États-Unis et atterri au Texas, d'où il nous a envoyé son désormais célèbre vocal.
16: Salut les amis, ça y est, j'ai enfin mis le cap à l'ouest, enfin un peu, hein, j'ai quitté la côte est, disons, me voilà à Dallas, ou plutôt près de Dallas, à Fort Worth. Alors déjà parce que tout est un peu plus pratique, hein, ici à 35 km de la ville, il y a l'aéroport, il y a le stade, ensuite Dallas, il n'y a rien, donc c'est vite vu, c'est vraiment la ville américaine, le downtown administratif par excellence. On se demande où sont passés les gens, en fait ils sont dans les buildings et dans les voitures. Donc voilà, ça sert à rien de s'y attarder. Et puis à Fort Worth, c'est assez sympa parce que c'est ambiance western, saloon, viande, foire à bestiaux, rodéo. Alors le site est vraiment historique, hein. Aujourd'hui, c'est sûr, c'est surtout touristique, mais c'est quand même très sympa de se plonger dans cette ambiance-là. Et puis je vous ai pas dit, je suis surtout ici quand même pour Espagne-Portugal, le gros choc des huitièmes. Et ça, c'est quand même la classe à Dallas. Je vous embrasse.
14: Voilà, et rendez-vous pour les suites des aventures de Nicolas Perronnet, que la Coupe du Monde, ce sera demain dans ce journal.
0: Et puis c'était presque attendu, Bruno, un mondial entaché d'un soupçon assez manifeste de corruption, en tout cas d'ingérence de la part du président américain.
14: Ouais, on savait que ça arriverait, mais on attendait de savoir juste quand, et voilà que Donald Trump est rentré dans ses œuvres, on va dire, on pose le contexte. Cette nuit, 2h du matin, 8e de finale entre les États-Unis et la Belgique pour une place en quart de finale. Jusqu'ici tout va bien, une rencontre précédée donc d'un coup de théâtre, puisque Balogun, meilleur joueur américain qui évolue du côté de Monaco habituellement, et il était suspendu pour cette rencontre. Eh bien, il avait un carton rouge, il ne devait pas jouer cette rencontre. Et puis là, petit coup de fil de Donald Trump à la FIFA pour dire que ce serait vraiment bien d'enlever cette suspension, ce qui a été fait grâce à l'article 27 de la loi du football. Mais bon, on n'a toujours pas compris à quoi servait cette loi 27, et surtout, ça fait réagir tout le monde dans le milieu du foot, même l'UEFA, donc l'instance européenne, a tapé du poing sur la table en disant que c'était du grand n'importe quoi.
0: Merci Bruno Salomon, on se retrouve demain.
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18: Et bonjour à tous et bienvenue, et place au direct avec cette 3e étape du Tour de France qui voit les coureurs arriver en France après 2 jours passés en Espagne, 196 km entre Granollers et les Angles, ici en France dans les Pyrénées-Orientales. Une étape de moyenne montagne avec quelques premières difficultés intéressantes pour les coureurs, toujours bien évidemment, et bien le suspense pour le maillot jaune, on verra cela porté par Vingegaard, le Danois, et Thomas Coignac sur la moto. Ici, déjà pas mal de tentatives d'échappée. On en a vu quelques-unes tout à l'heure à l'image du Français Mathis Lebert de l'équipe Total Energy, mais ça tente véritablement de partir. Hein.
19: Ouais, alors c'était le dernier en date, Mathis Lebert, mais effectivement depuis le départ, depuis la quarantaine de kilomètres qu'on a parcouru, beaucoup de monde essayait de s'échapper, notamment Egan Bernal, l'ancien vainqueur du Tour de France, notamment Julien Alaphilippe, qui suite a été plus en difficulté, mais on sent que c'est une étape où l'échappée peut aller au bout. 90% des coureurs dans le peloton vont vouloir s'échapper. Total Énergie. Et pour l'instant, Bruno, personne n'a réussi à véritablement faire la différence, à prendre plus d'une trentaine de secondes d'avance sur le peloton.
18: On a vu également Lenny Martinez qui veut se montrer, qui vise le maillot à poids, le français de l'équipe Bahreïn. Cette étape lors de laquelle il reste 150 km, dont 40 km en France. Vous savez, avec la volonté des services de l'État de ne pas voir de spectateurs, interdiction arrêtée sur le bord de la route pour l'arrivée finale ici aux Angles. Prochain point sur votre radio ici sur le Tour de France dans 30 minutes.
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22: Et parfois, ça fait du bien de se partager des petits mots d'amour. Notre répondeur sert à ça aussi au 05 59 98 30 60. Écoutez ce petit message qu'une grand-mère nous a laissé.
23: Voilà, le 19 juillet 2025, un bébé est né pour le Tour de France. Les parents ont dû être escortés jusqu'à l'hôpital de Pau. Voilà, je suis la mamie. Je voudrais simplement faire de gros bisous à Noah. Je voudrais remercier aussi les gendarmes, les policiers, enfin ceux qui ont escorté mon fils et ma belle-fille jusqu'à l'hôpital de Pau. Je voudrais juste leur faire un petit coucou de notre part et de la part de la radio. Voilà. Je vous souhaite une bonne journée et essayez de rester au frais. Merci.
22: Les beaux messages d'amour sur notre répondeur. Ça aussi, ça fait du bien. Passez un très très bel été avec nous sur ici Béarn Bigorre.
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Elle fait toujours du bien, cette chanson de Véronique Sanson. C'était Chanson sur ma drôle de vie. Ça fait beaucoup de chansons et en même temps, pourquoi pas, parce que c'est l'été, c'est aussi le moment d'en profiter, de lâcher un petit peu les rênes. Ça y est, vous êtes officiellement en vacances et on est là aussi pour vous accompagner sur ici Béarn Bigorre. Votre après-midi en musique continue. On aura aussi de belles histoires sur notre territoire à vous raconter jusqu'à 19h. On va être ensemble au moins toute cette semaine. Donc passez un très très bel été à notre écoute et profitez bien de votre début de semaine en vacances avec une bonne petite boisson fraîche, ça fait toujours du bien.

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2: Nous sommes aux premières heures du XXe siècle. Ce mois de mai 1907 a, comme nombre de printemps, quelque chose d'explosif. L'actualité du moment en France, c'est la révolte des vignerons. Un vaste mouvement de manifestations qui agite les principales villes du Languedoc et du Roussillon en réaction à la crise viticole sans précédent que subit cette région d'habitude si prospère. Depuis 3 ans, les stocks s'entassent, les cours de la vigne s'effondrent et les salaires chutent. Les viticulteurs ne parviennent plus à écouler leur production, victimes de la concurrence des vins importés d'Algérie. Scandant l'air de la Marseillaise ou de l'international, des ouvriers sans travail affichent leur visage terreux, des femmes montrent le poing au ciel, tandis que des enfants affamés pleurent. La colère est telle que, le 5 mai à Narbonne, l'armée tire sur la foule, faisant 6 morts parmi les manifestants. Dans les vignobles de Madiran et Pacherin du Vidbille, on suit évidemment tous ces événements de près. C'est pourtant un autre fait divers qui fait au même moment la une des gazettes du département. L'affaire débute au matin du mardi 7 mai, quand l'adjoint au maire de Simacourbe déboule, essoufflé, à la brigade de gendarmerie de Limbeil. Il rapporte aux 2 militaires présents qu'aux environs de 7 heures, le cadavre d'un peintre retraité a été découvert sur un chemin de terre menant à la ferme que son fils occupe. Le décès n'a rien de naturel ou d'accidentel, précise-t-il. Le coup du sexagénaire affiche en effet une plaie béante. Les gendarmes se mettent aussitôt en route, suivis du médecin légiste, le docteur Lasserre, pour qui l'évidence s'impose. Le malheureux a été abattu de dos à l'aide d'une arme à feu. La scène de crime est une prairie en forte pente, non loin de la maison Bourdette. Selon le procès-verbal, le vieil homme gît au sol, couché sur le côté, son parapluie et sa gamelle remplis de soupe près de lui. Les gendarmes rajoutent qu'il est habillé d'une pèlerine de couleur foncée, recouvrant un gilet et un tablier en cuir. Sa nuque a essuyé une série de tirs de plomb de chasse de gros calibre.
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0: Eh oui, j'espère que vous l'avez apprécié jusqu'au bout, cette musique des Queens. C'était Another One Beats the Dust sur Ici Béarn Bigorre. Passez un très très bel après-midi à notre écoute. La chanson revient bien sûr juste après vos informations et ça va faire du bien, un petit peu de fraîcheur, puisque c'est Zao de Sagazan qui arrive avec la Symphonie des Éclairs.
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1: Bon, ça fait du bien de se rafraîchir un petit peu avec Zao de Sagazan. Et c'est désormais l'heure pour vous de retrouver les informations.
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5: Cédric Jubilard est disposé à collaborer entièrement avec la justice. Son avocat vient de tenir une conférence de presse après les aveux de son client. Il reconnaît avoir tué en 2020 son épouse Delphine, dont le corps n'a jamais été retrouvé, et réserve tous les détails à la justice, assure son avocat Pierre Debuisson, qui estime par ailleurs impossible la tenue du procès en appel prévu en septembre. Cédric Jubilard avait été condamné en octobre dernier à 30 ans de réclusion criminelle. L'Union européenne déploie 4 avions bombardiers d'eau dans le sud de la France, où les pompiers luttent contre plusieurs feux, notamment dans les Pyrénées-Orientales, où plus de 4600 hectares ont brûlé. 16 personnes sont légèrement blessées. Les incendies qui perturbent la troisième étape du Tour de France dans les Pyrénées-Orientales aujourd'hui. Le directeur du Tour, Christian Prudhomme, appelle le public à ne pas venir sur des routes. La préfecture a déjà interdit l'accès au public dans les 44 derniers kilomètres de l'étape, dont l'arrivée est prévue à la station des Angles. Le site impots.gouv.fr n'est pas adapté aux usagers en situation de handicap. L'ARCOM met en demeure le ministère de l'Action et des Comptes Publics et lui demande donc de répondre aux exigences d'accessibilité. C'est aux instances sportives, pas aux politiques, de décider des règles. Voilà ce que dit l'Union européenne après l'intervention directe de Donald Trump auprès de la FIFA pour faire annuler le carton rouge d'un joueur américain en plein mondial.
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6: Sur les routes du Tour de France, encore en Espagne, pour à peu près 80 kilomètres avant 40 derniers kilomètres sur le sol français. Troisième étape partie de Granollers, un petit peu plus tôt dans la journée, aux alentours de midi et demi, pour rejoindre les Angles ici dans les Pyrénées. Orientales. Beaucoup de tentatives pour prendre la bonne échappée au moment où Paul Sexas s'arrête probablement pour la petite pause pipi, comme l'on dit. C'est redevenu un petit peu plus calme dans le peloton. On a vu beaucoup de coureurs s'arrêter sur la droite de la route. En tête de course, nous avons 4 échappés, dont le français Matteo Verscher de la Total Energy, un groupe de poursuivants intercalé à 15 secondes. Et le peloton à 1 minute 15 désormais de la tête de course, le peloton avec le maillot jaune Vingegaard. C'est peut-être la bonne échappée, celle-ci. On verra. En tous les cas, l'écart est en train de se creuser en tête de course. Prochain point sur le Tour de France, sur votre radio ici, dans 30 minutes.

0: petit peu plus chaude que ces derniers temps avec 25 degrés attendus. Et puis pour demain, ce sera la même chose avec du soleil et un ciel bleu.
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0: Stained in Love, celle-là aussi, on la chante jusqu'au bout. C'était Soft Cell à l'instant sur Ici Berne Bigorre. Et avec les fortes chaleurs qui sont présentes, j'en profite pour vous glisser la petite info comme ça, parce que vous êtes en vacances, que vous avez du temps devant vous, que vous cherchez aussi un moyen de vous rafraîchir. Rendez-vous au lac de Baudrex. Vous allez passer un super moment. Il y a plein de belles activités à faire. Vous pouvez même juste vous baigner si vous n'avez pas forcément envie de faire le toboggan ou le wakeboard. Ça, c'est vous qui voyez, mais profitez bien de votre été.
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2: En mai 1907, un retraité habitant le village de Simacourbe est assassiné dans un champ. Le vieil homme ne se connaissait pourtant aucun ennemi.
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0: Oh, qu'elle fait du bien, on la chante à gorge déployée, cette chanson de Patricia Cass, c'était Mademoiselle chante le blues, évidemment. Passez un très bel été à notre écoute, profitez bien de vos vacances, vous l'avez mérité, et quelque chose me dit qu'il va y avoir pas mal de soirées karaoké qui arrivent.
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3: Depuis les routes espagnoles pour encore eh bien une cinquantaine de kilomètres avant de basculer en France. C'est la troisième étape du Tour de France entre Granollers en Espagne et les Angles dans les Pyrénées orientales. Et après deux heures de course, peut-être la bonne échappée, 18 coureurs en tête qui comptent 3 minutes 10 d'avance sur le peloton maillot jaune. Parmi ces 18 coureurs, il y a 4 Français, Baudin, Delbove, Braz Afonso et Prodhomme, un équipier de Paul Sexas, la moto ici avec vous, Thomas Coignac, juste derrière les échappés. On a l'impression, Thomas, après plusieurs tentatives jusqu'à présent, que c'est peut-être la bonne.
4: Ah, ça y ressemble, hein, effectivement, Bruno. Vous l'avez dit, beaucoup de tentatives. Ça a été la guerre hein, pour la créer, cette échappée. Il y a eu des attaques dans tous les sens pendant la première heure et demie de course. Et là, donc, ces 18 hommes qui se sont fait la malle. Ils étaient 19. Il y avait Egan Bernal, l'ancien vainqueur du Tour avec eux, mais il a été retardé par une crevaison et il s'est relevé. Il a été repris par le peloton. À noter qu'à l'heure où on se parle, Bruno, il y a un Français qui est maillot jaune virtuel, puisque le mieux classé dans cette échappée, c'est Alex Baudin, le Savoyard de l'équipe IF Education, alors qu'on rentre dans la localité de Ripoll, toujours en Catalogne, côté espagnol. On vient de sortir de la zone de ravitaillement.
3: Alex Baudin à 1 minute 07 du maillot jaune au départ de cette troisième étape, effectivement, alors que le peloton est à 3 minutes et 12 secondes. Il reste encore un peu moins de 104 kilomètres avant de rallier les Angles dans les Pyrénées orientales. Thomas Coignac sur la moto, ici piloté par Céline Guéribi. Le prochain point sur votre radio ici, prochain point Tour de France dans une demi-heure.
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0: Bah oui, parce que c'est important pendant cet été d'être avec vous, que ça soit en Béarn ou en Bigorre, et parfois c'est même vous qui êtes avec les autres, et ça c'est mieux. C'est sur le répondeur au 05 59 98 30 60 direction Gand pour un marché de nuit samedi prochain.
5: La mairie de Gand vous invite sur la nouvelle place de la mairie. Le riz est agrémenté de jets d'eau le samedi 11 juillet à partir de 18h jusqu'à minuit pour son marché de nuit. Nombreux camelots et métiers de bouche seront présents pour vous permettre de vous restaurer dans une ambiance festive et conviviale. Nous vous attendons nombreux.
0: Si ça, c'est pas beau pour démarrer l'été, n'hésitez pas, notre répondeur est gratuit et ouvert 24 heures sur 24. Et puis, j'en profite aussi pour rajouter que la radio a une nouveauté puisqu'il s'agit du WhatsApp. Vous pouvez d'ores et déjà nous ajouter sur votre application 05 59 98 09 09. Vous nous partagez bien sûr toutes vos photos, vos messages vocaux et vos petits messages durant tout cet été pour qu'on passe un bel été ensemble.
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0: chanson de circonstance, puisque c'était Walking on Sunshine, vous qui êtes en train justement de marcher sous cette chaleur pour vous rendre dans un centre commercial, trouver un petit peu d'air frais, profitez-en pour avoir toujours une bouteille d'eau à portée de main et surtout prenez des nouvelles de vos proches, parce qu'il fait beau mais il fait très chaud. Soyez vigilants et surtout passez un bel été avec nous.
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0: petit peu de douceur, ça aussi, parfois, ça fait du bien d'être là tranquillement sur votre hamac à vous reposer, à profiter de vos vacances. Et justement, avec cette sieste-là, bah, il est déjà 15h.
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3: Les pompiers continuent de lutter contre l'incendie dans les Pyrénées-Orientales. Plus de 4600 hectares ont été parcourus par les flammes. 16 personnes sont légèrement blessées. L'Union européenne envoie 4 avions bombardiers d'eau. L'étape du Tour de France est perturbée avec l'interdiction du public sur les 44 derniers kilomètres avant l'arrivée aux Angles. Ailleurs en France, d'autres feux sont en cours, notamment dans la Drôme, la Haute-Loire et l'Hérault, où plusieurs personnes ont été interpellées hier, soupçonnées d'avoir volontairement provoqué plusieurs départ de feu. La tenue du procès en appel de Cédric Jubilard, jugé impossible en septembre par son avocat après les aveux de son client. Cédric Jubilard reconnaît 5 ans plus tard être à l'origine de la disparition de son épouse Delphine, dont le corps n'a jamais été retrouvé. Il est disposé à collaborer entièrement avec la justice, assure son avocat. En Île-de-France, plus de 2 millions de personnes sont en attente d'un logement social. C'est la première fois que ce seuil symbolique est franchi. Le nombre de ménages demandeurs d'un logement social a augmenté de 5% en un an. La polémique ne faiblit pas après l'intervention directe de Donald Trump auprès de la FIFA pour faire annuler le carton rouge d'un joueur américain en plein mondial de foot. L'UEFA dénonce une décision inédite, incompréhensible et injustifiable. L'équipe des États-Unis affronte la Belgique la nuit prochaine en 8e de finale. En rugby enfin, le 15 de France va devoir se passer de Damien Penaud pour la fin du championnat des nations. L'ailier de l'UBB s'est blessé lors du match contre les All Blacks samedi, perdu de justesse par les Bleus qui affronteront l'Australie samedi à Brisbane.
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4: En direct de la 3e étape entre Granollers en Espagne et les Angles pour ce retour en France dans les Pyrénées-Orientales. Après désormais l'échappée qui a pris forme à 85 km de l'arrivée, 1 minute et 41 secondes d'avance pour les 18 hommes. Donc en tête, 1 minute et 41 secondes d'avance sur le peloton maillot jaune. Parmi ces 18 hommes, il y a 5 Français, Delbove, Vercher, 2 hommes de la Total Énergie, Braz Afonso de la Groupama FDJ et Prodom de la Decathlon CMA CGM, et Alex Baudin de IF Education qui lui pour le moment, mais vu comme le peloton est en train de revenir, puisque les minutes sont en train tout simplement, cet écart, de se réduire, il était et il est encore pour le moment maillot jaune virtuel, mais on voit un peloton en file indienne avec notamment tout à l'heure on a vu les équipiers et un équipier de Pogacar rouler pour réduire cet écart, alors que les hommes de tête se dirigent petit à petit vers le col de Tozès. Prochain point.
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0: Et c'est un grand soleil et un beau ciel bleu qui nous a accompagnés durant cet après-midi. Vous l'avez vu, vous l'avez senti aussi. Pensez à avoir toujours une bouteille d'eau sur vous parce que les températures sont hautes avec 37 degrés à Tarbes et à Lourdes, 36 degrés avec 37 degrés à Tarbes et à Lourdes, 36 degrés sur Roland-Sainte-Marie, 38 degrés sur Pau, Naï et Monin. Et puis

0: Et si vous ne connaissiez pas, c'était The Weeknd à l'instant avec Blinding Light. On aime vous faire découvrir aussi des titres qui sont un petit peu plus dans la culture actuelle, surtout sur ICI Béarn Bigorre. Voilà, c'est un artiste qu'on aime bien, qu'on adore et qu'on aime aussi vous présenter. Bien sûr, toutes vos chansons préférées sont sur notre radio et vous restez bien sûr avec nous puisqu'on va continuer de chanter ensemble avec Jane Birkin dans un instant.
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0: pas si vous vous rappeliez, mais alors cette chanson, j'ai dû l'apprendre par cœur en musique et après il fallait passer devant toute la classe. Et pourtant, Dieu sait que je chante mal et on m'a quand même forcé à le faire. Bon, ça c'est un rappel des souvenirs, forcément, c'était France Gall avec Résiste. En attendant, passez un très bel après-midi avec nous.
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3: Le peloton dans la principale difficulté de cette troisième étape entre Granollers en Espagne et les Angles pour ce retour en France du peloton de la Grande Boucle, les Angles dans les Pyrénées orientales. Il reste 70 kilomètres, un petit peu plus, et pour le moment trois hommes en tête, le Français Matteo Vercher qui est bien présent même si il éprouve quelques difficultés par moment. Il est en compagnie d'un Espagnol, Garcia Pierna, et d'un Belge, Van Mekelen, les échappés qui ont réussi à prendre quelques longueurs d'avance sur un autre groupe intercalé avec également la deux Français, Baudin également Prodhomme, mais le peloton maillot jaune est à 2 minutes exactement. Sur la moto ici, Thomas Coignac, vous êtes en haut de ce col de Tozès.
4: Oui, exactement, et je peux vous dire que là, ça y est, on la retrouve, cette ambiance montagne sur le Tour de France, le premier véritable col classé en première catégorie, beaucoup de monde au sommet du col, avec plusieurs rangées de spectateurs, et la couleur du jour, les couleurs du jour, le sang et l'or, les couleurs du drapeau catalan, on en a vu beaucoup depuis le début de cette troisième et dernière étape en Catalogne. Le groupe d'échappés, ils étaient 18, a complètement explosé dès les premières pentes de ce col de Tozès. Après l'attaque de l'Espagnol Raúl García Pierna, Espagnol de la Movistar, qui courait pour une équipe française l'année dernière, l'équipe Arkea. Et puis au courage, Matteo Vercher et Vlad Van Mechelen, le Belge, sont revenus sur les pentes de ce col de Tozès.
3: Le peloton à 2 minutes de la tête de course, un écart qui grandit désormais après être passé sous les 2 minutes. Ce col de Tozès, 9 km à 6,5% de moyenne. Prochain point dans 30 minutes sur Ici.
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0: Et parfois, ça fait du bien de se partager des petits mots d'amour. Notre répondeur sert à ça aussi, au 05 59 98 30 60. Écoutez ce petit message qu'une grand-mère nous a laissé.
5: Voilà, le 19 juillet 2025, un bébé est né pour le Tour de France. Mes parents ont dû être escortés jusqu'à l'hôpital de Pau. Voilà, je suis la mamie. Je voudrais simplement faire de gros bisous à Noah. Je voudrais remercier aussi les gendarmes, les policiers, enfin ceux qui ont escorté mon fils et ma belle-fille jusqu'à l'hôpital de Pau. Je voudrais juste leur faire un petit coucou de notre part et de la part de la radio. Voilà. Je vous souhaite une bonne journée et essayez de rester au frais. Merci.
0: Les beaux messages d'amour sur notre répondeur. Ça aussi, ça fait du bien. Passez un très très bel été avec nous sur Ici Béarn Bigorre.
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0: Oui, évidemment qu'on ne veut pas rentrer chez soi seul, surtout sous cette chaleur, surtout pendant ses vacances. On a envie de faire la fête, de s'amuser, de sortir, d'aller boire des bonnes boissons fraîches sur la plage ou alors sur la côte. Ça, c'est vous qui le voyez. En tout cas, le plus important, pendant que vous êtes en vacances, là, c'est de profiter, c'est de lâcher les rênes. Reposez-vous, profitez bien avant de reprendre le boulot. C'est dans un petit peu plus longtemps. Allez, on n'en parle plus. Là, lâchez-vous, c'est le moment.
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0: c'est quoi votre préférence à vous? Est-ce que vous êtes plutôt mer? Est-ce que vous êtes plutôt montagne? N'hésitez pas à nous le dire sur le WhatsApp de la radio 05 59 98 09 09. En attendant, voici vos informations.
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4: Les violences sexuelles enregistrées en France ont augmenté de 77% au mois de juin. C'est ce que révèlent les statistiques du ministère de l'Intérieur. Une hausse impressionnante qui s'explique, selon le ministère, par l'affaire Liana. D'une part, policiers et gendarmes ont accéléré la qualification de certaines infractions en attente. D'autre part, l'affaire Liana peut avoir encouragé certaines victimes à porter plainte, selon le ministère. Delphine Jubilard a bien été tuée par son mari lors d'une énième dispute conjugale. C'est ce qui ressort des aveux de Cédric Jubilard, écrit dans une lettre envoyée à son avocat Pierre Debuisson, qui précise que Cédric Jubilard est disposé à collaborer entièrement avec la justice, notamment pour retrouver le corps de Delphine Jubilard disparue en 2020. Quant au procès en appel prévu en septembre, sa tenue est impossible selon l'avocat. Plusieurs personnes interpellées dans l'Hérault, soupçonnées d'avoir volontairement déclenché plusieurs départs de feu dans le département, alors que les pompiers luttent en ce moment contre plusieurs incendies dans le sud de la France, dans la Drôme, mais aussi dans les Pyrénées-Orientales, où plus de 4600 hectares ont déjà brûlé. 16 personnes sont légèrement blessées. À l'Assemblée nationale, les députés socialistes ne voteront pas la motion de censure défendue par les écologistes et les insoumis, qui reprochent au gouvernement sa gestion des canicules et notamment d'avoir aggravé la vulnérabilité du pays en coupant des budgets. En Seine-et-Marne, un sous-traitant de la SNCF a été cambriolé ce week-end pour un préjudice estimé à 250 000 euros. Ça s'est passé à Montreux-Fautionne, dans les locaux de l'entreprise Sphéris. Les cambrioleurs ont volé des câbles, du matériel électronique ainsi que des véhicules.
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5: Avec le point sur cette troisième étape, longue de près de 196 kilomètres, il en reste 45 exactement. Dans 2 kilomètres, on entre en France après être parti de Granollers en Espagne à la mi-journée. Le peloton avec 6 hommes toujours en tête qui résistent face au retour du peloton. Parmi ces 6 échappés, il y a 3 Français, Baudin, il y a également Prodhomme et Matteo Vercher. Mais derrière, ça roule très fort, notamment avec les équipiers du grand favori de ce Tour de France, Pogacar. Ils sont en file indienne pour tenter de réduire cet écart. Pogacar qui est deuxième pour le moment du classement général, à 6 secondes du maillot jaune Vingegaard, que l'on a vu manifestement assez à l'aise, en train de faire des coucous, des bisous à la caméra il y a quelques instants, en train de se ravitailler également, de s'asperger. Il fait très chaud sur les routes du Tour. À tout à l'heure, 30 minutes pour le prochain point.
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0: Prévoyez de rester au frais cette nuit. Surtout, pensez à allumer le ventilateur, à avoir peut-être une bouteille d'eau aussi sur votre table de chevet, parce qu'il va faire chaud, il va faire très très chaud. Dans la nuit, les températures seront comprises entre 19 et 25 degrés. Et puis pour demain, là aussi, les températures vont monter avec jusqu'à 38 degrés pour les maximales, même 39. On aura 38 à Lourdes et à Nailles, 37 degrés à Oloron-Sainte-Marie, 38 degrés sur Pau et Mourinx, et puis les maximales seront à Tarbes avec 39 degrés.
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2: Et là, sur la route des vacances, je sais ce que vous allez me dire. Oui, il y a tout le temps des bouchons, on est tout le temps bloqué, on perd 2 heures dans le tunnel à attendre que les voitures s'en aillent. Oui, mais c'est normal. Rassurez-vous, ce sont les vacances. Prenez votre mal en patience. Je sais que tout le monde les a attendus avec qu'une seule hâte, c'est d'arriver, de plonger dans la piscine. Mais ça y est, vous y êtes, vous êtes en vacances. Donc oui, on perd 1 heure, mais on est à l'écoute du Cyberarne Bigorre et on fait passer le temps avec ça. Puisque là, pendant 1 heure, on va vous raconter de belles histoires de chez nous. Donc d'ici là, reposez-vous, on lève le pied et on est avec vous, bien sûr, jusqu'à 19h.

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1: Je vous ai pas menti hein, il y a quelques minutes quand je vous disais qu'on allait vous raconter des histoires de chez nous. Et bien justement, Pierre Salle est avec nous, c'est notre chroniqueur occitan. Et là, il vient nous raconter le conte de la robe regrettée. Écoutez bien, c'est une histoire à la fois en français et en occitan.
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2: Bravemunde Adichat, j'ai pensé qu'aujourd'hui un petit conte moral ne vous ferait pas de mal. Notre société perd tous ses repères dans ce domaine, il est temps de réagir. C'est une histoire qui nous vient du Gers et qui avait été recueillie en son temps par Jean-François Bladé, qui commence « Herole, her triste, que ya taula murala ». C'est une jeune fille très pauvre, malade, très amaigrie, dont l'apparence finit par émouvoir une femme qui l'embauche comme servante. A quel guillate de temps plau et qu'hier, quel bestie de son que des pelles espéricados, pugnucados et cascantellados, la dame, anticipant sur le travail de la jeune servante, décida de lui acheter une robe dont le prix serait retenu sur le premier salaire. Mais hélas, la pauvrette était dans un tel état de santé qu'elle mourut au bout d'une semaine. Mais oh, que triste, que pas t'avais dit. Mais au moins, j'ai qu'il y a conclusion, comme ne va pouvoir aviser après. Parce que figurez-vous, la femme en était venue à regretter son achat généreux. Elle se disait, cette jeune fille est morte avant d'avoir remboursé sa dette, c'est moi qui en suis de ma poche. Alors vint une autre jeune fille qui fut embauchée de même, mais qui ne mangeait jamais, ne dormait jamais, et passait ses nuits à prier devant le feu de la cheminée ou à sauter par-dessus. Interrogée, elle révéla n'être en fait que le fantôme de la précédente servante qui ne connaîtrait le repos que le jour où la maîtresse cesserait de regretter l'achat de la robe. Et donc la daune, esmabudo et drimbergugnose, que d'effacer le deute et la guillate que désapparaissait au pays d'Acera. Histoire édifiante et finissant à peu près bien. Et beroi munde et agnaute cop.
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0: Vous voyez que la route se passe beaucoup plus rapidement et beaucoup plus sereinement en étant à l'écoute d'ici Béarn Bigorre. Là, c'était Renaud avec Laisse Béton, mais la musique va bien sûr continuer puisqu'on va retrouver une vieille canaille. Il a fêté ses 84 ans tout récemment. Vous voyez de qui je parle, bien sûr. C'est Eddy Mitchell qui arrive avec Le Cimetière des éléphants.
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1: Oui, à la maison, pendant que vous êtes en train de préparer une bonne boisson fraîche parce qu'il fait beau et qu'il fait chaud, on a envie de se rafraîchir, mais on a surtout envie de rigoler. Et ça, c'est possible grâce à Fred Ballard qui arrive avec Franck Dubosc et Adèle Fougazi pour nous dire que tous les adultes sont des anciens bébés, mais certains bébés ne deviendront jamais adultes.
2: Ah mais moi attends, dès que j'ai commencé à marcher, j'ai refusé de mettre des couches. Ah non, pas caca dans les couches. Ah non, tu rigoles ou quoi? Pas de couches. Attends, ça te fait un cul comme ça, tu marches comme ça? Jennifer Lopez après 3 heures d'équitation. Non.
3: C'est vrai qu'on aurait pu s'en douter. Hein. Franck Dubosc n'est pas un véritable adulte. Tout petit déjà, dans le genre nourrisson poilant, il en tenait une couche.
2: J'avais trouvé la combine, vous savez ce que je faisais? Je faisais caca derrière mon coffre à jouets. Et puis je m'essuyais avec les rideaux de ma chambre en velours. C'était doux, c'était tout doux. Jusqu'au jour où ils m'ont supprimé le coffre à jouets. Pas grave, je suis allé faire caca derrière le canapé, dans le salon. Sauf que dans le salon, on n'avait pas de rideaux. C'était des stores à lamelles.
3: Bah maintenant, on sait pourquoi Franck Dubosc avait des fesses rouges, hein, et on comprend mieux pourquoi il a passé son existence à faire le clown. Il est tombé dans la marmite du LOL très tôt, à même pas un an. 10 mois peut-être. D'ailleurs, on devrait continuer à compter en mois l'âge de certains adultes. Hein.
4: Et quand t'es tout petit, c'est les mois. Il a 24 mois. Bah, c'est 2 ans. On peut pas me ramener, moi, dire bonjour, j'ai 360 mois. Non, le menu enfant n'est pas disponible pour vous, monsieur. 360 mois, quand même. Je suis un grand enfant.
3: Eh ben ça y est, on l'a trouvé, le secret de la jeunesse éternelle. Exit le Botox, on compte notre âge en mois. Et tout de suite, on retrouve une peau de bébé. Avec Adèle Fugazi, un bon fou rire pour se dérider la face et se galber la fesse. Ça vaut tous les bistouris.

Et ça, c'est une nouveauté qu'on aime vous faire découvrir. J'espère que vous l'avez entendu ici en premier, hein, sur Ici Béarn Bigorre. C'était Manon Lisa, Le Petit Pêcheur. Ça fait du bien de découvrir aussi de nouvelles choses, mais ça fait aussi du bien d'entendre des classiques. Voici Félix Gray avec La Gitane.

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2: Ah, quoi de mieux que deux Français en tête de cette troisième étape du Tour de France au moment où la grande boucle revient sur notre territoire après deux jours et demi en Espagne. C'est la troisième étape entre Granollers et les Angles dans les Pyrénées orientales. On est à 30 km pile de l'arrivée et pour le moment, Nicolas Prodhomme est là, le Savoyard en tête avec à ses côtés. Alex Baudin est en tête, le Savoyard avec à ses côtés, eh bien, un autre compagnon d'échappée tout à l'heure qui est toujours présent, c'est Nicolas Prodhomme. Il compte 1 minute 13 d'avance sur le peloton maillot jaune emmené par l'équipe UAE de Tadej Pogacar. Il y a des poursuivants intercalés à une trentaine de secondes. Les hommes de tête, Thomas Coignac, vous qui êtes sur la moto ici, sont dans l'ascension du col du Calvaire, col de troisième catégorie. Deux questions à vous poser, Thomas. Fait-il toujours aussi chaud? Les hommes de tête sont-ils en train de bien s'entendre? Y a-t-il du monde sur la route aussi? Parce qu'on sait, sur les 40 derniers kilomètres, il ne doit pas y avoir de monde sur les bords de la route.
3: Alors, ça fait trois questions, finalement.
2: Oui, trois questions.
3: Je vous dis qu'il y a du monde sur la route, effectivement, que ce soit dans les villages. On est passé tout à l'heure à Ure, on vient de passer à Targasson, et là, il y a du monde, évidemment, devant les habitations. Et puis même dans ce col, parce qu'en fait, il y a des camping-cars, des gens qui étaient probablement arrivés hier avant que la décision ne tombe, ou depuis plusieurs jours. Eh bien, ils sont toujours là. Du côté de la chaleur, 30 degrés, alors qu'on est quand même à 1600 mètres d'altitude, hein, à Targasson. Donc, c'est peut-être ça qui donne son nom au col, qui fait que c'est un calvaire de le monter parce qu'il n'est pas si difficile, mais sous 30 degrés c'est plus compliqué. Et puis les deux hommes de tête, Alex Baudin, Nicolas Prodhomme, qui s'entendent parfaitement bien, eux qui étaient encore coéquipiers chez l'équipe Décathlon à G2R l'an dernier.
2: Exactement, prochain point sur votre radio ici dans 30 minutes désormais.
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4: Bah oui, parce que c'est important pendant cet été d'être avec vous, que ça soit en Béarn ou en Bigorre. Et parfois, c'est même vous qui êtes avec les autres. Et ça, c'est mieux. C'est sur le répondeur au 05 59 98 30 60, direction Gand, pour un marché de nuit samedi prochain.
5: La mairie de Gand vous invite sur la nouvelle place de la mairie. Le riz est agrémenté de jets d'eau le samedi 11 juillet à partir de 18h jusqu'à minuit pour son marché de nuit. Nombreux camelots et métiers de bouche seront présents pour vous permettre de vous restaurer dans une ambiance festive et conviviale. Nous vous attendons nombreux.
4: Si ça, c'est pas beau pour démarrer l'été, n'hésitez pas, notre répondeur est gratuit et ouvert 24 heures sur 24. 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Vous nous partagez bien sûr toutes vos photos, vos messages vocaux et vos petits messages durant tout cet été pour qu'on passe un bel été ensemble.
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1: Et si vous nous rejoignez à l'instant sur votre radio locale et que vous ne connaissez pas encore tous les rouages de cette belle radio, eh bien sachez qu'à cette heure-là, c'est le moment de retrouver les affaires classées. Alors qu'est-ce que c'est ? Eh bien ce sont des enquêtes criminelles qui ont marqué le Béarn et la Bigorre. Et pour ça, on fait appel à Thierry Sagardoito qui nous raconte, qui nous replonge dans ces affaires. Et comme on est lundi, eh bien c'est le début du tout nouvel épisode. Donc les premiers éléments de l'enquête, c'est maintenant qu'il faut écouter.
2: Nous sommes aux premières heures du XXe siècle. Ce mois de mai 1907 a, comme nombre de printemps, quelque chose d'explosif. L'actualité du moment en France, c'est la révolte des vignerons. Un vaste mouvement de manifestation qui agite les principales villes du Languedoc et du Roussillon, en réaction à la crise viticole sans précédent que subit cette région d'habitude si prospère. Depuis 3 ans, les stocks s'entassent, les cours de la vigne s'effondrent et les salaires chutent. Les viticulteurs ne parviennent plus à écouler leur production, victimes de la concurrence des vins importés d'Algérie. Scandant l'air de la Marseillaise ou de l'international, des ouvriers sans travail affichent leur visage terreux, des femmes montrent le poing au ciel, tandis que des enfants affamés pleurent. 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Dans les vignobles de Madiran et Pacherin du Vidbille, on suit évidemment tous ces événements de près. C'est pourtant un autre fait divers qui fait au même moment la une des gazettes du département. L'affaire débute au matin du mardi 7 mai, quand l'adjoint au maire de Simacourt déboule, essoufflé, à la brigade de gendarmerie de Limbeille. Il rapporte aux 2 militaires présents qu'aux environs de 7 heures, le cadavre d'un peintre retraité a été découvert sur un chemin de terre menant à la ferme que son fils occupe. Le décès n'a rien de naturel ou d'accidentel, précise-t-il. Le coup du sexagénaire affiche en effet une plaie béante. Les gendarmes se mettent aussitôt en route, suivis du médecin légiste, le docteur Lasserre, pour qui l'évidence s'impose. Le malheureux a été abattu de dos à l'aide d'une arme à feu. La scène de crime est une prairie en forte pente, non loin de la maison Bourdette. Selon le procès-verbal, le vieil homme gît au sol, couché sur le côté, son parapluie et sa gamelle remplis de soupe près de lui. Les gendarmes rajoutent qu'il est habillé d'une pèlerine de couleur foncée, recouvrant un gilet et un tablier en cuir. Sa nuque a essuyé une série de tirs de plomb de chasse de gros calibre.
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1: Et j'espère que votre après-midi se passe très bien à l'écoute d'ici Béarn Bigorre. Vous qui êtes déjà en train de préparer les valises, on n'oublie surtout pas trousse de toilette, brosse à dents, chargeur et carte d'identité. Si on n'a pas au moins ça dans sa valise, ça risque d'être un petit peu compliqué pour passer à l'aéroport ou voire même pour arriver tout court à destination. Donc profitez bien de votre été, n'oubliez rien et surtout restez avec nous puisqu'on a encore plein de belles choses à vous raconter, que ce soit des histoires de chez nous ou de la chanson. Oui, on va s'amuser en musique sur votre radio locale et c'est ça le plus important.

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1: Très bel après-midi à l'écoute de votre radio locale, il est 17h. Et les infos, c'est avec vous Juliette Mély.
2: On crève de chaud, encore une fois, quelques jours seulement après la canicule historique que nous avons vécue. 36 degrés relevés il y a une heure à Pau et Oloron, 35 à Tarbes. Nos deux départements sont en vigilance jaune canicule.
1: Et avec ces températures qui remontent en flèche, difficile de résister à l'appel de l'eau.
2: Oui, et près de Tarbes, les habitants ont enfin un coin pour se baigner. La plage de Bourbazette a ouvert depuis 13h. Elle va l'être tout l'été jusqu'au 30 août. L'entrée est gratuite, le parking aussi. On en reparle dans le prochain journal à 18h. L'incendie dans les Pyrénées-Orientales n'est toujours pas fixé, mais il progresse moins vite depuis ce matin. Presque 4700 hectares de végétation ont brûlé depuis samedi soir. L'Union européenne a envoyé 4 hélicos bombardiers d'eau pour éteindre les flammes. 700 pompiers sont toujours mobilisés. Et puis 2 autres incendies sont toujours en cours aussi en France, dans l'Hérault et la Drôme. Cédric Jubilard a avoué avoir tué sa femme lors d'une dispute conjugale. C'est ce qu'a dit tout à l'heure son avocat, qui précise également qu'il se tient prêt à collaborer avec la justice, à donner des indications sur l'endroit où il a dissimulé le corps de sa compagne, Delphine Jubilard, qui a disparu depuis presque 6 ans dans le Tarn.
1: Et puis le Tour de France avec le coureur bigourdan Bruno Armirail qui a fait une chute en début d'étape.
2: Il est actuellement à la fin du peloton. Le peloton qui était entré en France il y a 30 minutes pour rejoindre Angles dans les Pyrénées-Orientales, à quelques dizaines de kilomètres de l'immense incendie, on en parlait tout à l'heure. En conséquence, l'arrivée se fera sans public. C'est pour limiter le risque d'un nouvel incendie ou l'évacuation des spectateurs. Le passage des coureurs à Pau d'ailleurs, c'est tout bientôt, dans 2 jours, mercredi. Et des perturbations sur les routes sont à prévoir dès ce soir, 20h. Impossible de se garer place Verdun et avenue du 18e régiment d'infanterie. C'est près de la ligne d'arrivée des coureurs. Toutes les informations avec les routes bloquées sont sur notre site ici.fr. Et puis, les fêtes de Pampelune ont débuté cet après-midi. Une fusée pyrotechnique a été lancée pour l'ouverture de la Saint-Firmine. Des milliers de Béarnais s'y rendent chaque année. Et le premier rang de sirop, c'est demain matin dans les rues de la ville. Lucas, on l'a dit, c'est de la chaleur. Beaucoup de chaleur.
1: Oh que oui. D'ailleurs, les Pyrénées-Atlantiques et les Hautes-Pyrénées sont placées en vigilance jaune pour la canicule. Il fait beau, mais il fait très chaud. 37 degrés un petit peu partout en Béarn et en Bigorre. 35 à Lourdes, 33 degrés sur Argelès-Gazost, 34 à Oloron-Sainte-Marie, 2 degrés de plus à Naye et à Tarbes. Et les maximales sont à Pau, Mourinx et Orthès avec 37 degrés. La nuit aussi sera peut-être un petit peu compliquée avec des températures qui seront comprises entre 21 et 26 degrés. Donc pensez à avoir aussi une bouteille d'eau près de votre table de chevet. Et puis pour demain, le temps sera un copier-coller avec 39 degrés pour les maximales, 39 à Tarbes.
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1: 17h03, c'est la musique qui vous accompagne pour démarrer cet été, pour démarrer cette nouvelle semaine de vacances. C'est Phil Collins, voici Two Hearts.

0: Heart, c'était Phil Collins pour vous accompagner sur Ici Béarn Bigorre.
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0: 17h06, bien sûr, on vous accompagne. Et croyez-moi, j'ai enfilé mon petit costume. Venez à bord, on est ensemble, je vais vous faire voyager.
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0: On est dans un véritable cockpit ici à Aviasimpo. Vous l'entendez, le moteur a déjà été lancé sur le simulateur. Qu'est-ce qu'on vient faire ici à Aviasim?
3: Alors ici, vous venez pour être dans la peau d'un pilote de ligne. Donc vous êtes dans un vrai cockpit d'Airbus A320, taille réelle, avec les mêmes boutons que dans l'avion, et tous les boutons sont opérationnels. L'avantage du simulateur, c'est que vous pouvez choisir votre aéroport. 24 000 aéroports de disponibles à travers le monde. On choisit la météo, vol de jour, de nuit, coucher de soleil, enfin, tout est réalisable.
0: Et ben, ce que je vous propose, c'est qu'on tente un vol. Je n'ai jamais piloté d'avion de ma vie. Est-ce que vous monteriez quand même avec moi dans cet avion?
3: Pas tout de suite, je vous donne d'abord quelques cours.
0: Et ben, c'est parti, premier cours, on y va.
3: Allez, mettez la puissance. Encore, accélère. Et on accélère.
0: Ça commence à bouger un petit peu.
3: Le but, c'est que ce soit hyper réaliste pour recréer toutes les sensations qu'on peut avoir dans un vol normal.
0: Et ça y est, on décolle.
3: Le but, c'est de recréer la sensation visuelle et sonore. Ça, c'est très important, surtout quand je fais des stages peur en avion, parce que c'est le bruit qui inquiète souvent les clients.
0: Comment on va faire maintenant pour se poser? Parce que là, c'est bien beau, mais on a combien de mètres d'altitude?
3: Là, on arrive à 3000 pieds, ce qui fait 900 mètres, hein, multiplié par 3. Et vous voyez, nous sommes arrivés à 900 mètres en 1 minute 10.
0: Donc, on peut se reposer tout doucement. Comment il faut faire? C'est quoi la manœuvre pour arriver sain et sauf?
3: Sur le manche pour arrêter de monter. Donc, vers l'avant, tout doucement. Là, vous êtes beaucoup trop violent, vous voyez. Ah oui, c'est vraiment très sensible. Remontez. Voilà, très bien. Et vous allez pouvoir tourner tout doucement à droite. On arrive à 260 km/h pour l'atterrissage. Doucement. Vous voyez, tournez à droite. Il y a une grosse inertie. Allez-y. Voilà, vous sentez l'inertie? Voilà, très bien. Vous poursuivez comme ça. L'axe de piste est bon. Revenez à gauche. Tournez à gauche pour garder l'axe de piste. Parfait. Tirez tout doucement sur le manche. Voilà. Pour diminuer le taux de descente et faire un atterrissage plus doux. Remontez le nez de l'avion. Parfait. Vous le maintenez comme ça. Maintenant, vous allez réduire la puissance ici. À l'arrière. Allez-y. À zéro. L'avion est posé.
0: Et j'espère que ce vol vous a plu. Et nous, on va changer de moyen de transport pour le Tour de France. Il arrive juste après Marine et son titre Escroc.

0: C'était Marine, vous l'avez reconnue, la gagnante de la Star Academy avec son titre Escroc. Et si vous êtes devant votre télé ou à l'écoute, bien sûr, d'ici Bernard Bigorre, je vous rappelle qu'ici, radio officielle du Tour de France, eh bien, on vous fait vivre l'arrivée en direct, c'est tout de suite.
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3: Au moment où le peloton maillot jaune entame la dernière difficulté de la journée, la montée vers les angles, 1 km 700 à 6% et demi, et les favoris sont là. L'explication comme hier avec notamment Isaac Del Toro, le Mexicain de 22 ans, vainqueur hier, Tadej Pogacar, son équipier, son leader dans l'équipe UAE, qui a demandé à sa formation de rouler toute la journée, est également là. 1,5 km encore après les 186 16 km entre Granollers et la station des Angles, ici dans les Pyrénées orientales. Et ils n'ont absolument pas laissé l'occasion aux échappés d'aller jouer la victoire. Il y a eu jusqu'à 18 membres dans l'échappée qui a mis du temps à se dessiner. Et longtemps, Alex Baudin, le Français, était en tête. Il a été repris, malheureusement pour lui, le Savoyard, à 10 km de l'arrivée. Et là, on voit notamment les équipiers également de Jonas Vingegaard qui sont présents. Thomas Coignac, vous êtes sur la ligne d'arrivée?
4: Oui, exactement, Bruno.
3: Avec les Cador qui vont s'expliquer une nouvelle fois. On l'a vu, Pogacar, Vingegaard et notamment Pogacar, personne ne veut laisser les échappés remporter la moindre victoire sur ce Tour de France.
4: Bah oui, on a été surpris, hein. On pensait que c'était une étape pour les échappés, on pensait que Jonas Vingegaard voulait s'alléger du poids de ce maillot jaune, et puis finalement, eh bien, ça a été la déception pour les hommes de tête, notamment pour Alex Baudin. Mais on ne va pas s'en plaindre, Bruno, ça va nous donner, c'est en train de nous donner une nouvelle très belle explication entre les favoris, comme sur les pentes de la colline du Stade Olympique de Barcelone.
3: On a passé la flamme rouge et c'est exact. Del Toro qui mène la danse en file indienne. Derrière lui, Tadej Pogacar avec son casque jaune. Vingegaard juste derrière lui. Et Paul Sexas, le Français de l'équipe Groupama CMA CGM, qui est juste là également. On l'a vu remonter le peloton tout à l'heure. Ça va être une nouvelle fois une possibilité d'explication entre les favoris, alors qu'on voit quand même, hein, de part et d'autre derrière les barrières quelques spectateurs qui sont présents malgré l'interdiction. Ils étaient probablement présents dès hier ou avant-hier pour voir les coureurs arriver ici aux Angles à 1800 mètres d'altitude. Avec Pogacar toujours dans la roue d'Isaac Del Toro, comme hier lors de l'arrivée à Montjuïc sur les hauteurs de Barcelone. Finalement, Pogacar a laissé son jeune Mexicain l'emporter avec une extrême facilité. Pogacar, on va le voir si c'est lui qui accélère sur les derniers kilomètres, suivi par Vingegaard dans la roue. Ils sont là, les favoris, avec une dizaine d'hommes détachés désormais. Paul Sexas en quatrième position dans la roue de Jonas Vingegaard, le maillot jaune, qui possède 6 secondes d'avance sur Pogacar, et ça se durcit désormais avec l'attaque de Tadej Pogacar. Il y va désormais à 200 mètres de la ligne. Vingegaard ne peut pas suivre, Paul Sexas non plus. Il y va très facilement, le Slovène, pour aller probablement cueillir une nouvelle victoire sur ce Tour de France. Il a 5 mètres, 10 mètres d'avance. Il va lever les bras très facilement. Tadej Pogacar, première victoire sur ce Tour 2026. Lulu, le grandissime favori, à sa propre succession. Avec quoi, 3-4 secondes d'avance sur Vingegaard. Il y a de grandes chances au jeu des bonifications que le Danois conserve son maillot jaune. Mais on a vraiment la confirmation de ce que l'on attendait, ce que l'on a aperçu hier. Tout simplement, Tadej Pogacar est dans une forme excellente et au-dessus du lot très facilement. Hier, il a laissé, et il le sentait, son jeune équipier mexicain Isaac Del Toro l'emporter. Et là, sur la troisième étape, il est en train de reprendre son souffle. Tadej Pogacar déjà en train de boire un coup, mais forcément un immense sourire sous le soleil rayonnant ici aux Angles. On l'a vu à 15 km de l'arrivée avaler un dernier gel, beaucoup s'asperger. Il a fait jusqu'à 38 degrés sur les routes du Tour aujourd'hui, que ce soit en Espagne ou en France. Il a même eu le temps de se retourner, Tadej Pogacar, pour finalement, juste après la petite bosse, saluer tranquillement et fêter cette victoire, une nouvelle dans le Tour. Il ne va probablement pas prendre les commandes. On va attendre quand même les réaction et aussi les écarts, mais très honnêtement, il fait une différence folle, Tadej Pogacar, alors que les Français ont roulé, on y a cru à un moment donné avec Alex Baudin en tête pendant un bon moment, il a tenu une dizaine de kilomètres, mais finalement, eh bien, c'est assez compliqué une fois que le rouleau compresseur de l'équipe UAE se met en place. Tadej Pogacar, que l'on a sous les yeux là et qui a apporté son accélération, mais vraiment assez impressionnante après le relais d'Isaac Del Toro à 200 mètres de la ligne. Et franchement, Vingegaard a pu suivre pendant 50 mètres à peu près. Sexas est derrière Vingegaard et il y a un petit écart. Et ensuite, eh bien, il fait vraiment la différence très très facilement avec une vingtaine de mètres d'avance sur son principal concurrent. Vingegaard, le Danois, pour le maillot jaune. Thomas Coignac en fond de ligne. Y a-t-il...
4: Oui, j'étais aux côtés de Paul Sexas.
3: Oui, le Français, hein, Paul Sexas, qui fait troisième
4: de l'étape. Et qui dit c'est pas mal. Hein, il était plutôt content de sa performance. Il m'en a manqué un petit peu pour accrocher les deux autres. Voilà les mots de Paul Sexas, qui était pas loin de pouvoir suivre eh bien, les meilleurs. Tadej Pogacar sur son accélération notamment. Et qui a terminé évidemment fatigué comme tous les autres. Il a mis du temps à reprendre son souffle. Il a bu. On a dépassé très largement les 30 degrés toute la journée. Et il est à sa place quelque part. Paul Sexas, vraiment pas très loin eh bien, des meilleurs et notamment de Tadej Pogacar.
3: La 22e victoire de Tadej Pogacar sur le Tour de France, bien lancé, bien évidemment, pour aller chercher un 5e sacre. Il remporte cette 3e étape du Tour de France, le champion du monde slovène, avec 2 secondes d'avance sur Vingegaard, qui va donc probablement garder le maillot jaune, le provisoire. Non, ils sont à égalité dans le même temps. Effectivement, Pogacar et Vingegaard, il a pris 10 secondes de bonification. Tadej Pogacar et Vingegaard est dans le même temps. Mais c'est Tadej Pogacar qui va enfiler le maillot jaune ce soir ici aux angles. Richard Carapaz est troisième de l'étape. Et puis... on en parlait il y a quelques instants, Paul Sexas également à 2 secondes, le Français 4e de cette étape. Voilà pour eh bien les favoris qui se sont de nouveau expliqués. On n'a pas vu Evenepoel, hein. Il termine 8e alors qu'hier il était mieux placé. Et Isaac Del Toro, le vainqueur de l'étape d'hier, est 9e devant Ayuso. Beaucoup de cadors de ce Tour de France présents. Les baroudeurs espérés, pourquoi pas, on pense aux Français, champion de France Romain Grégoire, espérer avec cette étape pourquoi pas aller chercher quelque chose d'intéressant, au moins se montrer et pourquoi pas jouer la gagne. Mais encore une fois, quand Tadej Pogacar, le boss de ce peloton, décide de mettre en route, eh bien à un moment donné il avait même 5 équipiers avec lui qui roulaient en file indienne. Thomas Coignac, peut-être une réaction ou pas sur la ligne avec les coureurs qui arrivent et qui passent probablement devant vous, notamment peut-être d'autres Français.
4: Oui, exactement. Je me rapproche notamment d'Alex Baudin qui va prendre le maillot à poids hein, ce soir. Alex Baudin, après avoir fait une grande partie de la journée en tête et qui, là, a un grand sourire, félicité par Raúl García Pierna qui était dans l'échappée avec lui, l'Espagnol. Alex Baudin qui est en train de filer vers le protocole pour recevoir tout à l'heure son maillot de meilleur grimpeur, Bruno.
3: Avec Tadej Pogacar, le visage forcément radieux, il s'empare du maillot jaune dès la 3e étape de ce Tour de France là, et il l'avait probablement coché. On ne pensait pas à lui qui n'avait pas trop aimé la longueur du protocole, porter le maillot jaune si longtemps la saison dernière et toutes les obligations qui en découlent derrière. Et finalement, eh bien, on a vraiment l'impression qu'il ne souhaite pas le voir, ce maillot jaune, sur les épaules de son principal concurrent Jonas Vingegaard. Il lui chippe dès la 3e étape alors que le Danois le porter depuis eh bien, le contre-la-montre par équipe terminé à Montjuïc, à Barcelone samedi. Et Tadej Pogacar est finalement de nouveau en tête de ce Tour de France avant la 4e étape demain, qui amènera les principaux concurrents de ce peloton de Carcassonne à Foix. Cette fois-ci, elle sera 100% française cette étape, mais on le sent très frais, Tadej Pogacar, après cet effort brutal. Oui, il a roulé dans les roues de ses équipiers pendant 196 kilomètres quasiment, et on l'a vu débouler à 200 mètres de la ligne pour finalement venir cueillir sa victoire d'étape, la première sur ce Tour 2026, et endosser le maillot jaune après cette troisième étape qui se termine ici aux Angles, partie de Granollers en Espagne.
0: Et si vous avez suivi l'arrivée du Tour de France en direct avec nous sur ICI Bernard Migor, vous avez peut-être vu Tadej Pogacar se déhancher, et bien c'est le moment de faire la même chose avec Marc Lavoine. Je donne tout.

0: C'était Marc Lavoine à l'instant sur Ici Béarn Bigorre. Vous restez bien avec nous puisqu'on va se rafraîchir grâce à vos petits plaisirs de l'été dans moins de 10 minutes.
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0: Elle nous a fait danser tout l'été il y a 2 ans. C'était Lola Young avec Messi.
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0: Et en ce lundi où les températures remontent, qu'il fait chaud, qu'on cherche par-dessus tout un moyen de se rafraîchir, eh bien j'ai enfilé mes baskets pour partir à votre rencontre et découvrir quels sont vos plaisirs de l'été. Et je suis tombé sur Agnès qui a bien compris que l'eau était le meilleur moyen de se faire du bien.
2: Bonjour, je m'appelle Agnès. Alors mon plaisir de l'été, c'est d'être dans l'eau. Voilà, et j'adore l'eau, le Gave particulièrement. Alors pas tellement celui de Pau, je préfère celui d'Oloron, mais aussi Gave d'Ossau, etc. En tout cas, j'aime l'eau. Donc l'été, pour moi, c'est l'eau, une de mes priorités. Alors qu'est-ce que je fais dans l'eau ? Voilà. Bon, alors déjà, je m'y baigne. J'ai déjà commencé à me baigner dans le Gave d'Oloron depuis le début de l'année, qui était froid, certes, mais c'est un plaisir pour moi. Bon, voilà. J'aime bien aussi passer dans l'été, planter ma tente. J'ai quelques endroits que je connais, que j'aime bien, parce que c'est des endroits paradisiaques, isolés. Je ne dirai pas les noms, parce que je veux m'y retrouver toute seule. J'ai pas besoin de compagnie. Voilà. Alors qu'est-ce que je fais ? Alors quand je suis dans l'eau, ben je regarde les poissons, je regarde les animaux, je regarde la végétation. C'est quelque chose qui m'épate toujours, les lumières, les reflets. C'est du vivant. Et c'est un vivant qui me régénère, et ça c'est chouette, c'est plutôt chouette. Alors qu'est-ce que je fais dans l'eau ? Alors dans l'eau, je vais vous raconter quelque chose assez insolite. Une fois j'étais les pieds dans l'eau, et en fait il y avait un mûrier, très bel mur, etc. Sauf que j'avais de l'eau jusqu'à mi-cuisse quand même. Comme j'avais très envie de manger des mûres, je suis allée jusqu'à mi-cuisse ramasser mes mûres. Et d'un seul coup, j'ai senti quelque chose, une caresse. Et en fait, j'avais un gros poisson qui est venu entre mes jambes, qui est resté un moment. J'ai pas bougé, je l'ai regardé faire, et puis il est reparti. Alors je pense que c'était une truite. Une belle truite quand même. Mais cet instant-là, c'est un instant très magique en fait, de ce poisson qui est venu caresser mes jambes. Voilà. Ah mais bien sûr, je vous souhaite un merveilleux été. Voilà.
0: Que de la positivité, évidemment, sur ici Béarn Bigorre. Vous passez un très bel été. Et vos plaisirs de l'été, d'ailleurs, reviennent dès demain. En attendant, comme on aime vous partager de l'amour, eh bien, on continue parce que aimer est plus fort que d'être aimé.

0: Daniel Balavoine, aimer est plus fort que d'être aimé à l'instant.
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0: Oui, parce que c'est important de vous accompagner pendant cet été avec de belles idées de sortie à faire en Béarn et en Bigorre. Et ça se passe aussi sur notre répondeur au 05 59 98 30 60. Et vous savez qu'à cette période de l'année, quand vient l'été, on aime particulièrement faire les marchés nocturnes pour trouver de belles choses à offrir ou pour soi. Et bien, rendez-vous à Gand ce samedi.
2: La mairie de Gand vous invite sur la nouvelle place de la mairie. Le riz est agrémenté de jets d'eau. Le samedi 11 juillet à partir de 18h jusqu'à minuit pour son marché de nuit. Nombreux camelots et métiers de bouche seront présents pour vous permettre de vous restaurer dans une ambiance festive et conviviale. Nous vous attendons nombreux.
0: Et je vous rappelle que notre répondeur est gratuit et surtout disponible 24 heures sur 24. Ça vous permet de laisser bien sûr tous vos messages, vos idées de sortie à faire en Béarn et en Bigorre. Et son numéro, c'est le 05 59 98 30 60 à utiliser bien sûr tout au long de cet été.
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0: Et à 17h39, si vous nous rejoignez à l'instant, vous restez avec nous puisque dans quelques secondes, moins de 5 minutes, Elie Semoun sera notre invité. Il est en compagnie aussi de Maé, un humoriste, puisqu'ils seront ce soir sur la scène d'Henri Foodcourt à partir de 19h. On va parler des différentes casquettes de l'humoriste, mais aussi du choc de génération avec Maé. Ce sera juste après Amir. Je fais ça.

0: parfaite pour moi.
1: Belle déclaration d'Amir, c'était à l'imparfaite à l'instant.
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1: Elise Moon sera sur la scène d'Ori Food Court à l'Escar ce soir à 19h pour 1h20 de show. Il ne sera pas seul puisqu'il y aura aussi Maé, un autre humoriste. Et justement, vous êtes avec nous sur ici Bérane Bigorre pour en parler. Bonjour messieurs.
4: Ah bah, ça tombe bien. Franchement, au moment où tu parles magique. De nous, on est là. C'est incroyable.
5: Direct.
4: C'est fou.
1: Et c'est ça, la beauté, parce qu'en plus, on va vous retrouver donc ce soir, Elise Moon, acteur, Elise réalisateur, moi. Humoriste. Vous avez tellement de casquettes. Est-ce qu'il y en a une que vous préférez?
4: Vous avez oublié danseur de claquettes sur espadrille. Il y en a une que je préfère. Oui, c'est mon métier d'acteur. Ce que je vais faire ce soir. Alors, je vais pas faire 1h20 de spectacle, hein, parce que sinon, j'aurais fait payer les gens un peu plus cher.
1: Donc,
4: on va partager la scène, mais je crois que les gens adorent ça quand on est généreux sur scène et qu'on partage la scène et avec mon cher collègue avec qui on fait connaissance.
5: Exact.
4: Et ça se passe très bien. J'ai hâte de le voir sur scène, comme j'espère les gens auront hâte de nous voir sur scène tous ensemble.
1: Justement, qu'est-ce qui vous anime dans le fait de transmettre à une plus jeune génération ?
4: Que t'aies un an ou 35 ans de métier, c'est exactement la même chose.
1: On apprend quoi, un humoriste, entre humoristes, qu'est-ce qu'on s'apprend ? C'est quoi les petits rouages ?
4: Déjà, moi, j'ai beaucoup de respect pour mes collègues parce que je sais que monter sur scène tout seul, c'est une épreuve. J'ai du respect pour ça parce qu'il faut aller au charbon et que c'est pas évident de monter sur scène seul, vraiment.
1: Ouais. Ça, aller au charbon, c'est le mot d'un humoriste complet.
5: C'est le plus juste, qui reflète un peu le travail qu'on fait chaque soir, parce qu'il faut aller conquérir le public. Chaque soir, c'est un public différent, donc on se remet en question tous les jours.
1: Et est-ce qu'il y a déjà eu des bides chez vous ?
5: Bien sûr.
4: Oui, bien sûr. Bah, oui. Mais moi, les plus grands bides que j'ai eus, c'était à chaque fois dans des comédie clubs. Mais quand vous sortez de votre zone de confort, c'est-à-dire un théâtre dans lequel c'est le noir total, dans lequel vous ne voyez pas les gens, là... c'est différent. En fait, ce que j'ai appris, c'est qu'il y a un rythme à avoir dans les comédie clubs qu'on n'a pas forcément quand on est au théâtre.
1: Mais voilà. Justement, le rythme aujourd'hui de cette nouvelle génération d'humoristes, c'est du dynamisme,
5: c'est
1: la punchline qui va faire que les gens vont rire. On s'adapte différemment aujourd'hui, c'est plus le même humour qu'à l'époque.
5: Non, pas du tout. Le rythme, vraiment, ça, c'est ce que Elie souligne.
4: On prend moins de temps.
5: Plus du tout. Ouais. Et en fait, aujourd'hui, sur un plateau, on est 6 à se succéder, en général. Il faut envoyer le maximum de rire. Et c'est sur ça qu'on va juger un humoriste actuel. Alors qu'à l'époque, on s'est plus sur la performance, sur le fond, sur le message, sur la technicité du personnage, sur tout ça.
1: Aujourd'hui, est-ce qu'il y a moins de fond chez les humoristes ?
5: Je pense qu'il y a beaucoup plus de légèreté, mais c'est comme dans tout. Je pense que déjà, il y a beaucoup plus d'humoristes, donc la moyenne, forcément, elle baisse.
4: Oui.
5: Et de ce que j'ai vu sur les derniers résultats des bacs blancs de mes neveux et nièces, le niveau ne fait que baisser.
4: On va de plus en plus profond. Non, mais c'est vrai qu'il n'y a pas énormément de fond, pour être tout à fait honnête. Et je dis ça, c'est vraiment pas péjoratif de ma part. Mais quand vous n'avez que 10 minutes, ou un quart d'heure pour conquérir les gens, vous n'avez pas le temps de creuser et de bousculer des faits de société, etc.
1: Plus important, ce sera de rire ce soir sur la scène d'Ori Food Court à l'Escar.
4: Bien sûr.
1: Elise Moon, Maé, Nicolas, merci d'avoir été avec nous.
5: Merci à toi.
4: C'est super.
1: Oui, ça fait du bien de se libérer, ça fait du bien de se lâcher, profitez-en. C'est à l'Escar, là, Ori Food Court, et il y a de quoi manger, surtout il y a de quoi rire, vous l'aurez compris. Et Elise Moon, bien sûr, sera en spectacle aussi à Pau le 10 mars prochain sur la scène du Zénith. Pensez déjà à réserver vos places.

0: Everybody's Changing. C'était Kin à l'instant sur ICI Béarn Bigorre.
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0: La Salicienne, c'était Millie M à l'instant sur ici Béarn Bigorre, parce qu'on aime aussi vous faire découvrir des artistes de chez nous, des artistes locaux. C'est d'ailleurs possible de les réécouter sur notre application ici avec les artistes d'ici.
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0: sais pas si vous vous souvenez, mais celle-là en musique, on avait dû la prendre par cœur. C'était la groupie du pianiste signée Michel Berger à l'instant. Et j'en profite aussi juste avant les infos pour vous rappeler que ce soir, déjà, il y a le match de l'équipe de France de basketball qui affrontera la Finlande au Palais des Sports. Et bien sûr, compte tenu des fortes chaleurs annoncées, eh bien, la Fédération française de basketball a décidé d'autoriser vous, spectateurs, à apporter votre propre gourde et surtout des bouteilles d'eau en plastique d'un litre maximum dans l'enceinte du palais ce soir.
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0: Passez une très belle soirée à l'écoute d'ici Béarn Bigorre, il est 18h. Et le journal, c'est avec vous Juliette Méli.
2: La canicule est de retour, on s'en serait bien passé avec les records d'il y a quelques jours. Presque 37 degrés relevés à Oloron il y a une heure, 36 à Pau et à Tarbes. Et avec ces températures, l'ouverture cet après-midi de la plage au lac de Barbazette tombe à pic. Jusqu'alors, il n'y avait aucun coin pour se baigner dans les environs, Mathilde Leroy.
3: Sable beige, eau transparente et soleil de plomb, Jessica profite du lac parce qu'elle avait bien chaud dans son appartement.
4: Pas de jardin, pas de balcon, donc ça fait du bien de trouver un petit endroit. Il y a des tables pour manger. L'eau est bonne, c'est propre, le cadre est magnifique, donc c'est très bien.
3: Sur sa serviette, Maëlys observe attentivement ses deux filles de 2 et 6 ans. Elle est rassurée que la baignade soit surveillée.
5: On venait profiter au bord du lac, mais on ne se baignait pas.
6: C'est protégé pour eux, c'est bien.
7: Au moins, ils ne vont pas trop loin non plus, ils ont leurs limites. On ne sait jamais.
3: Un peu plus loin, à l'ombre, Claire, première baignade pour elle aussi. Elle pensait que la qualité de l'eau était mauvaise.
8: Je connaissais ces lacs. Je n'étais jamais venue nager ici en sauvage, au printemps, il y a des endroits. Parce que pour moi, l'eau, ça ne me plaisait pas trop. Et j'ai vu que l'eau était très claire. Et il me dit, c'est sûrement l'eau de la nappe. Donc, c'est un bonheur de nager ici. Et moi, je vais venir toute l'année. Là.
3: Sa petite fille aussi est ravie.
9: On a nagé, on a un peu joué. L'eau, elle est trop bonne. C'est beau.
3: Pour accéder au lac, il y a la voiture avec 2 parkings accessibles et gratuits, mais aussi le vélo via le Caminadour. C'est le chemin qu'ils ont choisi de faire ce matin, tous les 4.
9: On n'a fait que passer sous des ponts, c'est drôle. Il est bien, il est lisse, mais il y a des petits endroits où il y a des bosses.
3: La baignade est ouverte jusqu'à 18h tous les jours.
2: La baignade donc de cette plage à Barbazette est gratuite, l'entrée est gratuite, le parking aussi. Les Pyrénées-Atlantiques qui passent à minuit en vigilance orange canicule et les Hautes-Pyrénées sont toujours en vigilance jaune. L'incendie dans les Pyrénées-Orientales ralentit, mais il n'est toujours pas fixé. 4 hélicos bombardiers d'eau sont envoyés par l'Union européenne et ils tentent d'éteindre les flammes. 700 pompiers sont toujours mobilisés. 2 autres incendies sont toujours en cours en France, dans l'Hérault et dans la Drôme.
0: L'avocat de Cédric Jubilard a pris la parole.
2: Il a expliqué comment son client est passé aux aveux, comment Cédric Jubilard a reconnu avoir tué sa femme, Delphine Jubilard, il y a 6 ans. Jusqu'alors, il l'avait toujours nié. Les propos de Pierre Dubisson, son avocat, lors de la conférence de presse.
10: Il y a quelques semaines, il m'a dit, écoutez maître, il faut que je vous dise la vérité, c'est moi. C'est moi qui suis à l'origine de la disparition de ma femme. L'explication qu'il donne est la suivante. Il s'agit d'un couple qui s'est dégradé inexorablement depuis plusieurs mois, avec des tensions de plus en plus fortes, et c'est dans le cadre d'une énième dispute conjugale que les choses ont mal tourné, et que celui-ci se retrouve donc à l'origine de la disparition de sa femme. Tétanisé, quand il a réalisé ce qu'il avait fait, il a tout de suite pensé à ses enfants. Il n'a pas voulu leur infliger cette vision de ce corps inanimé de leur mère, et donc très rapidement, pour ne pas dire immédiatement, il a pris la décision de déplacer le corps de Delphine avec le véhicule, et il a déplacé ce corps dans un endroit pour lequel il nous a donné quelques précisions, mais pas beaucoup de détails. Il réserve toutes les informations, tous les détails à la justice. Il est disposé à collaborer entièrement, et moi, à ce stade, je formule le vœu très vif qu'on puisse évidemment retrouver Delphine pour lui donner une sépulture.
2: L'avocat de Cédric Jubilard, Pierre Dubisson. Le nombre de procédures concernant les violences sexuelles sur mineurs ont augmenté de quasiment 80% le mois dernier. C'est ce qu'a indiqué le ministère de l'Intérieur. Il explique cette hausse par la médiatisation de l'affaire Liana. Le garde des Sceaux avait notamment demandé à la justice de traiter au plus vite 70 000 plaintes pour viol ou agression sexuelle sur des enfants d'ici le 14 juillet. Tadej Pogacar a remporté la 3e étape du Tour de France. Les coureurs ont franchi la ligne d'arrivée à Angles dans les Pyrénées-Orientales sans public à cause de l'immense incendie à quelques dizaines de kilomètres. On vous en parlait tout à l'heure. Paul Sexas reste 6e au classement général et le Bigordan Bruno Armirail arrive 169e avec une bonne demi-heure de retard.
0: Et les coureurs du Tour de France qui vont d'ailleurs bientôt arriver chez nous.
2: Oui, l'étape Rennes dans les Pyrénées approche. Pau Gavarnie, c'est jeudi, avec la mythique qui est montée du Tourmalet. Elle se fera cette année par Sainte-Marie de Campan et La Mongie. Et là-haut, c'est déjà l'effervescence. Les hôtels sont complets depuis des mois. C'est le cas du gîte Les Carcades à Artigues, au milieu de l'Ascension. Gilles Le Petit, le patron.
6: Toutes nos résas se sont quasiment faites en octobre, le jour de la divulgation de l'étape. Tout a été pris quasiment d'une semaine. 5 chambres plus un dortoir, donc là on est

0: Juste un vrai luxe quand on est amateur de vélo.
1: Un reportage de Thomas Giraudeau. Et avant de s'élancer vers Gavarnie, les coureurs vont d'abord arriver à Pau, mercredi, dans deux jours. Et des perturbations sur les routes sont à prévoir dès 20h ce soir. Impossible de se garer place Verdun et avenue du 18e régiment d'infanterie. C'est près de la ligne d'arrivée des coureurs. Toutes les informations avec les routes bloquées sont sur notre site ici.fr. Les fêtes de Pampelune ont débuté cet après-midi. Une fusée pyrotechnique a été lancée pour l'ouverture de la Saint-Firmin. Des milliers de Béarnais s'y rendent chaque année. Le premier Rand-Siro, c'est demain matin dans les rues de la ville. Et en sport, l'équipe de France de basket joue la première place de son groupe de qualification au prochain mondial. Ce soir, c'est au Palais des Sports face à la Finlande. Le coup d'envoi est à 20h30. Il fait très chaud, Lucas.
2: Oui, c'est d'ailleurs pour ça que si vous allez au Palais des Sports ce soir, vous pouvez prendre une bouteille d'eau. Vous pouvez prendre une bouteille d'eau donc d'un litre au maximum et des bouteilles en plastique pour vous rafraîchir un petit peu parce qu'effectivement, les températures sont très hautes. On a 35 degrés à Lourdes, 36 à Tarbes, Naï, 34 degrés à Oloron et 3 degrés de plus à Pau, Mourinx et Orthès avec 37 degrés. La nuit aussi risque d'être chaude puisqu'en plein milieu de la nuit, vers 2-3 heures du matin, on sera globalement sur toute notre zone entre 18 et 26 degrés. Puis pour demain, là aussi, il va faire chaud. Il va faire même plus chaud qu'aujourd'hui puisque les maximales iront jusqu'à 39 degrés. L'info revient, elle, dans une heure.
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2: 18h07 sur Ici Béarn Bigorre. J'espère que votre été se passe bien. C'est une autre histoire avec Gérard Blanc qui vous raccompagne en cette fin de journée, en ce lundi 6 juillet.

0: C'était une autre histoire avec Gérard Blanc.
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0: Oui, passez une très belle soirée. Si vous venez de nous rejoindre sur Ici Béarn Bigorre, on aura plein de belles choses à vous raconter pendant une heure. Justement, c'était une autre histoire avec Gérard Blanc. Et bien des histoires, on va vous en raconter avec Richard Lacazette, notre chroniqueur, qui va refaire toute l'histoire du Béarn. Et forcément, nouvelle semaine, et bien nouveau thème, on va revenir aux origines du Béarn dans quelques instants. Et puis en cette période estivale, c'est aussi l'occasion de faire pour vous des festivals plutôt. Oh là, elle est belle celle-là, des festivals. Justement, il y en a plein partout en France. Il y aura aussi Estivoc, dont on est partenaire d'ailleurs, qui se passera du 20 au 23 août. Eh bien, Johan Rock va nous replonger aussi dans un des festivals les plus cultes de ces dernières années. Il va nous parler des vieilles charrues. Tout ça, rien que pour vous, pendant une heure. On va prendre le temps, on va vous raconter de belles histoires et surtout aussi passer pas mal de temps en musique avec Mylène Farmer. Tout de suite, c'est à qui le tour ?

0: Très bonne question, Mylène Farmer. C'est à qui le tour? Eh bien, on le découvre tout de suite.
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0: Ben oui, parce qu'en cette première semaine de vacances, c'est le moment idéal pour se replonger dans l'histoire de notre territoire. Et c'est donc à votre tour, Richard Lacazette, vous nous emmenez ce soir aux origines du Béarn.
2: On est fiers d'être béarnais et bigourdins. Mais la véritable question, c'est qui sommes-nous? Et d'où venons-nous? Notre histoire, elle remonte à loin. Et pour comprendre nos racines, je vais tout de suite citer un grand homme. La Gaule est divisée en trois parties. Dans la première vivent les peuples belges. Dans la seconde, les Aquitains, nos ancêtres. Et dans la troisième, des Celtes, que l'on nomme Gaulois. Ces Gaulois sont forts, courageux et belliqueux.
3: Les Gaulois
2: Quant au peuple se trouvant au sud de la Garonne, entre parenthèses, c'est nous, hein, leur langue ne ressemble en rien à celle des Gaulois, et leur apparence en diffère totalement. Ils tiennent plutôt de l'Ibère, entre parenthèses l'espagnol, que du Celte. Signé Jules César, la guerre des Gaules. C'est pas n'importe qui.
3: Avec moi.
2: Donc on voit déjà ici que nous différons des Gaulois, et donc des Français en général, qui se disent descendants des Gaulois. Autre anecdote croustillante et frappante à ce sujet-là. Lors de l'appel à la guerre de Vercingétorix contre le grand César, les Aquitains ne répondront pas à l'appel, se sentant à part, dans une partie de la Gaule à part. On commence à voir ici les prémices de nos grands sentiments d'indépendance territoriale que nous connaissons encore aujourd'hui. Quant aux Gaulois, bien, ils se battront vaillamment, de Gergovie à Alésia, où le rêve d'une Gaule indépendante et libre sera détruit en moins 52 avant Jésus-Christ. Mais pour nous, les Aquitains, nous aurons droit à quelques années de répit, mais je vous rassure, hein, rien n'échappe bien longtemps à Jules César. Mais cela, c'est une autre histoire.
0: Et si vous voulez vous replonger dans toute l'histoire du Béarn, eh bien c'est possible sur notre application Ici. On refait toute l'histoire avec vous, Richard Lacazette, ou sinon vous attendez demain à la même heure. Ouais.

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0: Chanson de circonstances, vacances, j'oublie tout, c'est le moment pour vous de faire un petit point sur votre mental, de vous reposer, de prendre le temps de lire un livre, de passer du temps en famille et surtout d'être à l'écoute d'ici Béarn Bigorre, d'apprécier aussi le bel été qui arrive. Et justement, c'est un été placé sous le signe de la Coupe du Monde. L'hymne de cette Coupe du Monde arrive tout de suite avec Shakira et Burna Boy, c'est Die Die.
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0: On est plongé dans la Coupe du Monde avec Shakira et Burna Boy. C'était Die Die. D'ailleurs, il y a un gros match aussi ce soir à 21h. Vous le savez sans doute, Portugal-Espagne. Qui va gagner? Eh bien, réponse tout à l'heure.
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0: Oui, grâce à notre répondeur au 05 59 98 30 60. Vous pouvez nous partager vos belles idées de sortie à faire en Béarn et en Bigorre, mais aussi des messages d'amour, des messages touchants. Et à quelques jours du passage du Tour de France chez nous, eh bien, il s'est produit une histoire complètement folle. Écoutez bien.
2: Voilà, le 19 juillet 2025, un bébé est né pour le Tour de France. Les parents ont dû être escortés jusqu'à l'hôpital de Pau. Voilà, je suis la mamie. Je voudrais simplement faire de gros bisous à Noah. Je voudrais remercier aussi les gendarmes, les policiers, enfin ceux qui ont escorté mon fils et ma belle-fille jusqu'à l'hôpital de Pau. Je voudrais juste leur faire un petit coucou de notre part et de la part de la radio. Voilà. Je vous souhaite une bonne journée et essayez de rester au frais. Merci.
0: Les au vos revoir. Conseils, bien sûr, sur notre répondeur au 05 59 98 30 60. Et si vous avez des histoires comme ça à nous raconter, eh bien, n'hésitez pas à venir nous voir ce mercredi et ce jeudi parce qu'on sera sur le terrain à vos côtés. Si vous avez des histoires à partager, eh bien, on sera là pour que vous puissiez nous les dire. N'hésitez pas. Si vous voyez le petit micro ici, Béarn Bigorre, vous foncez vers nous. On prend toutes les histoires ce mercredi et jeudi pour vous faire vivre le Tour de France comme si vous y étiez.
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0: Et à 18h31, là aussi, on lâche complètement la rampe avec Earth, Wind & Fire. C'est Boogie Wonderland, l'occasion pour vous de danser, de bouger et de chanter en ayant quand même une bouteille d'eau à côté de vous parce qu'à mon avis, la transpiration va arriver.

0: Earth, Wind & Fire, Boogie Wonderland, vous l'avez bien sûr reconnu parce que toutes vos chansons préférées sont sur Ici Bernd Bigorre.
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0: Et en cette période estivale, ça y est, tous les festivals sont lancés. D'ailleurs, Johan Rock, vous nous emmenez dans les coulisses d'un des plus grands festivals de l'été, à qui la chaîne Novo 19 consacre un documentaire ce soir.
3: Aujourd'hui, direction le Finistère, dans la commune de Carré, pour y découvrir les backstage du Festival des Vieilles Charrues.
4: Au premier son, la prairie de Quérampuis est traversée par un même frisson. Le rap, comme l'électro, inonde les scènes des Vieilles Charrues, transportant le public dans une commune. Débridée.
3: Ce soir, la petite dernière de la TNT nous montre l'envers du décor d'un événement dont habituellement on ne voit que les artistes qui s'y produisent. Alors, des festivals l'été en France, je suppose qu'il manque. Pourquoi celui-ci précisément ? Rodolphe Guignard, directeur des contenus de Novo 19, nous explique pourquoi il a choisi de raconter celui-ci en particulier.
5: Bon, la promesse, c'est vraiment au cœur de l'événement. C'est-à-dire que nous, les grands événements populaires comme les Vieilles Charrues, que le téléspectateur connaît de nom, mais c'est pas forcément ce qui se passe derrière. C'est-à-dire qu'on a toujours le côté pile. Ce qu'on souhaite, c'est montrer tout le côté face. C'est aussi mettre en avant un territoire. Donc, c'est dans un tout petit village de 7000 habitants. Et puis, tout d'un coup, pendant 3 jours, ça passe de 7000 à 300 000.
3: Un documentaire qui donne aussi la parole aux bénévoles, au nombre de 7000 pendant l'été. C'est grâce à eux qu'aujourd'hui, les Vieilles Charrues continuent d'exister. Un fonctionnement interne dont ne s'est toujours pas remis, semble-t-il, le directeur de la chaîne qui lui consacre une soirée spéciale.
5: Ce que je trouve dingue dans ce genre d'événement, c'est qu'il y a une espèce de magie qui se met en forme. C'est comme si on appuyait sur un bouton. Et tout d'un coup, en fait, tout est parfaitement huilé. Chacun des protagonistes sait exactement ce qu'il doit faire à tel moment, etc., etc. Donc, c'est une organisation qui est millimétrée, hein. C'est un boulot de fou. Mais il y a un côté un peu dingue, un peu magique. C'est-à-dire que, dès que les portes s'ouvrent du festival, tout marche. Moi, ce que je trouve dingue, c'est de se dire, il se passe ça derrière.
3: La petite nouvelle de la TNT qui fêtera ses 1 an à la rentrée prochaine et qui tente de se démarquer de la concurrence en proposant des documentaires originaux, comme c'est le cas encore ce soir. J'en ai profité d'ailleurs pour demander à son directeur ce qui faisait la patte des docus de Novo 19.
5: On est sur du ludique, du pédagogique très accessible. Nous, on prend vraiment le téléspectateur par la main sur des sujets très, très grand public. On laisse le téléspectateur se faire sa propre idée et sa propre opinion. Et en revanche, on a ce côté effectivement visuellement assez fort, puisqu'on est quand même sur le canal 19, un canal qui est assez éloigné, les gens ne nous connaissent pas encore. Donc du coup, il faut quand même qu'en termes de rythme et aussi visuellement, on soit quand même au rendez-vous.
3: Alors, serez-vous au rendez-vous ce soir au cœur de l'événement spécial Vieilles Charrues? C'est à 21h10 sur Novo 19.
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0: Et on parle de l'ASCO 4, puisqu'il fête cette année une décennie d'existence à Montignac-l'ASCO, en Dordogne. Ce lieu exceptionnel reproduit fidèlement l'ensemble de la grotte originale. Et bien tout l'été, sur ICI Bernd Bigor, on vous en dévoile les secrets et on remonte le temps cet après-midi en 1940 pour la redécouverte de la grotte.
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2: Alors cette grotte de Lascaux, elle a une découverte peut-être mondialement connue. Selon la légende, le 8 septembre 1940, Marcel Ravida, un jeune garçon habitant de Montignac, se balader sur la colline que l'on appelle aujourd'hui la colline de Lascaux, avec son chien qui s'appelle Robot. Robot chasse un lapin, se coince dans un trou, et lorsque Marcel libère son chien, des cailloux roulent. Ça résonne. Lui, à son tour, va rejeter quelques cailloux et entendre que ça résonne bel et bien. Et ici, dans la région, il y a une légende qui nous parle d'un veau d'or, d'un souterrain sur cette colline de Lascaux menant au manoir de Lascaux. Et donc, il décide de revenir 4 jours plus tard. Les copains avec lesquels il était le jour du 8 septembre où il découvre cette cavité ne pouvaient pas venir avec lui. Donc, en chemin, il rencontre 3 garçons de Montignac, Jacques Marsal, qui vient de Montignac. Les 2 autres ne sont pas de Montignac, Georges Agnel et Simon Coincas. Les garçons l'accompagnent et ensemble, ils vont agrandir ce trou et derrière, pour la première fois, y découvrir la grotte de Lascaux. Au début, ils ne voient pas les premières salles, mais au bout d'un moment, ils commencent à voir les peintures. Ils sortent de la grotte et décident que cette grotte, eh bien, ce sera leur secret, hein, mais que personne n'ira voir Lascaux un jour. 3 jours plus tard, tout le village de Montignac, bien sûr, sait que cette grotte est découverte, que cette grotte existe bel et bien, dont Léon Laval, le professeur des écoles, le maître d'école, l'instituteur de Lascaux, de Montignac sur Vézère à l'époque. Léon Laval va à son tour descendre dans la grotte, constater que ça ressemble bel et bien à des peintures préhistoriques, mais il veut quand même une authentification officielle. Donc il va contacter le spécialiste de la préhistoire et en 1940, ce monsieur, c'est l'abbé Breuil, surnommé le pape de la préhistoire. L'abbé Breuil, on a de la chance dans notre malheur, on est en début de Seconde Guerre mondiale, donc il était venu se mettre en sécurité, en zone libre, à Brive-la-Gaillarde. Donc un jeune garçon de Montignac va prendre son vélo, aller jusqu'à Brive-la-Gaillarde, prévenir l'abbé Breuil, et l'abbé Breuil sera dans Lascaux environ 1 semaine après la découverte pour l'authentifier officiellement comme grotte ornée préhistorique. Et c'est comme ça que commence finalement l'aventure de Lascaux.
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0: Ou vous attendez demain à la même heure pour découvrir la suite sur ICI Bernd Bigor, 18h51. C'est désormais Benjamin Biolay qui vous raccompagne. Vous, ça y est, qui êtes en vacances, vous êtes peut-être en train de préparer l'apéro, de vous faire une belle boisson fraîche pour faire redescendre un petit peu la température. Pensez à allumer le ventilateur et garder une bouteille d'eau fraîche sur la table de chevet. Ça aussi, ça peut faire du bien pour cette nuit.

0: une protection 52 crèmes solaires. C'était Écran Total avec Benjamin Biolay.
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0: C'était Florent Pagny à l'instant avec Tue-moi sur Ici Béarn Bigorre.
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0: Passez une très belle soirée, un très bon été à l'écoute d'Ici Béarn Bigorre. Il est 19h. Et je vous donne rendez-vous demain dès 7h20 avec Émilie de Kegel pour parler des soldes et comment ne pas se faire arnaquer. Mais en attendant, il est 19h et le journal est présenté par vous, Laura Dulieu.
3: Le sud de la France est en proie ce soir à plusieurs incendies et notamment dans les Pyrénées-Orientales où 4900 hectares sont partis en fumée. 800 pompiers sont actuellement mobilisés. Le feu n'est pas fixé et continue de progresser, dit Laurent Nunez, le ministre de l'Intérieur sur place. La commune de Vinçat est en cours d'évacuation. En tout, 10 000 personnes ont été évacuées à Ille-sur-Têt. Elles sont invitées à ne pas rentrer. Marek Keta, vous êtes sur place. La ville s'est vidé, mais quelques personnes ont choisi de rester.
4: Ce qui frappe en arrivant à Ille-sur-Têt, ce sont les rues désertes, les rideaux de fer baissés.
5: C'est un village fantôme, il n'y a plus personne, il y a tout le monde qui a des guerpilles.
4: Cédric, qu'on croise dans la rue avec sa trottinette, a lui choisi de rester, même s'il a reçu ce SMS avec une alarme.
5: On a préféré rester, voir comment ça se passait. On m'a toujours dit de partir en masse, c'est souvent des problèmes, des bouchons et tout ça. Du coup, dans l'attente de savoir qu'est-ce qu'il en est, et si vraiment on sera en sécurité ou pas, quoi.
4: Toujours là, malgré le choc de la fumée dans la ville.
5: Les fumées, c'était horrible. On se promenait dehors, on pouvait même pas respirer avec les masques et tout. Donc vraiment, heureusement que c'est beaucoup de maisons qu'il y a ici. Il n'y a pas excessivement de verdure dans le village en lui-même. Sinon, on aurait pu avoir beaucoup de casses.
4: Sa maison, Pedro, s'y sent bien. Il observe l'évolution de l'incendie depuis le pas de sa porte.
6: Moi, j'ai resté ici déjà. Je m'en vais pas. Non. Le problème, il est là-bas. Et ici, il a passé. Le problème, c'est la personne qui est handicapée, ou la personne qui a des problèmes respiratoires, la personne déjà à l'ancienne. Comment il va faire pour sortir de la maison?
4: Justement, on a vu les allers et retours de deux voitures du centre communal d'action sociale venues récupérer des personnes âgées à la salle de spectacle. Plusieurs habitations ont été touchées à Ille-sur-Têt, mais on n'a pas encore le détail.
3: Un reportage ici, Roussillon. Dans la Drôme, l'incendie à Die n'est toujours pas maîtrisé et progresse toujours. Les flammes ont parcouru 500 hectares. En Haute-Loire, le feu qui a parcouru lui plus de 100 hectares n'est pas maîtrisé non plus selon les pompiers. Et puis dans l'Hérault, deux personnes ont été interpellées, soupçonnées de départ de feu volontaire. Plusieurs communes annulent les feux d'artifice prévus d'ici le 14 juillet. Météo France alerte sur le risque très élevé de feux de forêt en Essonne, dans les Deux-Sèvres et dans le Vaucluse. Le tout alors que la canicule s'étend, 61 départements seront demain en vigilance orange. Déjà aujourd'hui, le thermomètre a frôlé les 41 degrés dans l'Hérault ou dans les Landes. Cédric Jubilard reconnaît sa responsabilité dans la disparition de son épouse, Delphine Jubilard. Coup de théâtre à 2 mois de son procès en appel. Le mari condamné à 30 ans de réclusion a écrit un courrier à ses avocats. Il explique qu'il donnera les détails de la nuit du drame ainsi que le lieu où se trouve le corps. Bonsoir Clémence Fuléda.
7: Bonsoir.
3: Après ces révélations, les avocats des parties civiles sont aussi assez remontés, Clémence.
7: Oui, l'avocat des frères et sœurs de Delphine Jubilard, maître Laurent Decon s'agace. C'est encore Cédric Jubilard qui dicte le timing, dit-il.
8: Il arrive à un moment où il est dans une impasse, donc on ne peut pas exclure un calcul.
7: Maître Laurent Boguet, l'avocat des deux enfants du couple Jubilard, a lui aussi appris les aveux de Cédric Jubilard par voie de presse.
9: Dans la forme, l'annonce d'un changement de position prend les allures effectivement de feuilleton estival. On privilégie le recours à un organe de presse local et puis derrière, la justice doit patiemment attendre son tour. J'aurais pour ma part préféré une démarche un peu plus humble.
7: Maître Laurent Boguet qui n'a pas encore prévenu Louis, 11 ans et demi, et Elia, 7 ans. Mais il le dit, ses aveux sont tous sauf un chèque en blanc. Les avocats de Cédric Jubilard, maître Pierre et Guy de Buisson, eux ont joué les chevaliers blancs en conférence de presse en début d'après-midi. On a obtenu ses aveux parce qu'on avait tissé un lien de confiance avec Cédric, parce qu'il avait besoin d'être rassuré. Ils espèrent le faire sortir de l'isolement et reporter le procès en appel prévu en septembre prochain. Procès qui pourrait être maintenu, rétorque l'avocat des frères et sœurs de Delphine.
3: Okay. Clémence Fuleda, ici Occitanie. Il n'aura fallu que 3 étapes à Dai Pogacar pour asseoir sa domination sur le Tour de France. 3e étape arrivée dans les Pyrénées-Orientales et remportée par le Slovène qui prend au passage le maillot jaune. Bonsoir Bruno Blanza.
2: Bonsoir.
3: En direct des Angles, sur la ligne d'arrivée, on assiste donc à l'ultra-domination de Pogacar et de son équipe UAE Team Emirates, Bruno.
2: Oui, il était déjà très facile hier, on s'en souvient, avec une victoire de prestige laissée à son jeune équipier mexicain Del Toro. C'était presque en souriant, encore d'une facilité déconcertante aujourd'hui. En fait, on s'en doutait, on a la confirmation, Pogacar est au-dessus, en très grande forme, comme son équipe, hein, vous l'avez souligné, qui a roulé pendant un long moment pour revenir sur les échappées. Et cela impressionne forcément dans le peloton les adversaires. Et écoutez le français Kevin Vauquelin, le normand de Net Company Ineos.
10: Il a dit au Tour de Suisse qu'il les sentait de mieux en mieux, mieux que les années précédentes. Ils ont une équipe qui est capable d'avoir plusieurs coureurs gagner des étapes, même gagner des grands tours, à l'image de Del Toro. Ouais, c'est normal en fait, je pense que ouais, ils sont forts et comme on a dit, pourquoi ils en laisseraient aux autres? Quand on est fort, autant en profiter si on est sur la bonne vague.
2: Voilà la 22e victoire d'étape sur la grande boucle pour Pogacar.

0: Je rappelle que les Pyrénées-Atlantiques et les Hautes-Pyrénées sont en vigilance jaune pour la canicule parce que oui, mesdames et messieurs, il fait beau, mais il fait très chaud. 37 degrés actuellement au plus chaud à Pau, à Mourinx ou encore à Orthez. Il fait 34 degrés à Oloron, 36 degrés sur Naye et sur Tarbes. La nuit aussi sera plus ou moins chaude en fonction du secteur où vous êtes. 18 degrés par exemple à Argelès-Gazost, mais 22 à 25 degrés à Pau et à Lourdes. Et puis pour demain, c'est un copier-coller avec 38 degrés pour les maximales.
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3: Bonsoir à tous, on oublie l'actu du jour, les soucis du quotidien, les humeurs toxiques. On s'offre une parenthèse de légèreté, des souvenirs, des anecdotes, des bons tubes des années 80. Et ça commence comme ça.

0: Diana Ross, c'était Chain Reaction.
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0: Ah, c'est vraiment la diva de la soul music, mais aussi l'artiste au record jamais égalé, Diana Ross, est la seule artiste à avoir été numéro 1 en solo, grâce à Chain Reaction en 85, mais aussi numéro 1 en duo, grâce au tube Endless Love avec Lionel Richie, numéro 1 en trio pendant son groupe Les Supremes, et en collectif avec USA for Africa, We Are the World en 85, c'est dingue, non? Etienne Dao a le succès plus modeste, hein, mais des numéro 1, il en a connu beaucoup, notamment en 85, Tombé pour la France.
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0: Y'a qu'à danser, c'était Raph. Mais le titre idéal pour l'été, je suis sûr que vous trouverez des moments pour danser les pieds nus dans le sable, dans l'herbe fraîche. Ou au bal du 14 juillet, c'est pour bientôt. Y'a qu'à danser permis au duo Raft de se faire une place au soleil, dans le top 50, numéro 2 en 87. La suite de 100% années 80, dans un instant, on va continuer à danser. Tiens, c'est du disco. Patrice Russian, Forget Me Not, juste après ça.
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0: Ici Béarn Bigorre, 100% années 80, ça continue. Mais avant, quelques infos près de chez vous.
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2: Et parfois, ça fait du bien de se partager des petits mots d'amour. Notre répondeur sert à ça aussi au 05 59 98 30 60. Écoutez ce petit message qu'une grand-mère nous a laissé.
3: Voilà, le 19 juillet 2025, un bébé est né pour le Tour de France. Les parents ont dû être escortés jusqu'à l'hôpital de Pau. Voilà, je suis la mamie. Je voudrais simplement faire de gros bisous à Noa. Je voudrais remercier aussi les gendarmes, les policiers, enfin ceux qui ont escorté mon fils et ma belle-fille jusqu'à l'hôpital de Pau. Je voudrais juste leur faire un petit coucou de notre part et de la part de la radio. Voilà. Je vous souhaite une bonne journée et essayez de rester au frais. Merci.
2: Les beaux messages d'amour sur notre répondeur. 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

0: Michel Polnareff, c'était Tam Tam.
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0: Et pour la suite, j'ai choisi un titre qui, durant l'été 87, a fait danser la planète entière. Le 5 juillet 87, Samantha Fox et son nouveau titre, Nothing's Gonna Stop Me Now, entrent à la 44e place du top 50. Elle ne le quittera pas avant début septembre. Un titre calibré pour plaire grâce au trio des producteurs anglais faiseurs de tubes pour Kylie Minogue, Bananarama, Ori Casley, vous savez, Stock Aitken, Waterman. Et bien sûr, on n'oublie pas le clip et une sortie de piscine au ralenti légendaire. Samantha, c'est tout de suite.
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0: Jeanne Mas, c'était Sauvez-moi. Dans la longue liste des tubes de cette icône des années 80, n'oublions pas ce Sauvez-moi, qui fut un énorme succès et qui dénonçait les violences conjugales, à un combat que Jeanne Mas continue à mener. Ce titre atteint la 3e place du top 50 en 86. Allez, bientôt 20h. Dans un instant, vous allez retrouver Émilie Mazoyer, les essentiels de Décibel. Mais avant cela, place à Dire Straits, Walk of Life, dans un instant.
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0: Les essentiels de Décibel. Émilie Mazoyer avec Pascal Obispo et Benabar.
2: Bonsoir.
3: Tout va bien, bonsoir.
2: Pascal, très heureux d'être là. Et Benabar, bah nous aussi, on
4: j'espère
2: est content de vous avoir.
4: J'ai pas votre lancement parce que je suis rentré avec
3: Franck. Non.
2: Non, ça faisait vivant. Voilà, ça faisait, voilà. Les invités arrivent pile au moment du début de l'émission, ça faisait direct.
4: Ouais, ok.
2: Voilà.
3: Enfin, moi, je t'avais pas vu venir. Hein, c'est...
4: Ah oui, ça.
3: Comme elle a dit, je trouvais ça drôle. Bah, le duo qu'on n'a pas vu venir, c'était bien.
2: J'ai pas vu venir votre duo parce que
3: vrai, ouais.
2: Tous les deux, chacun de votre côté, vous tracez votre route et vous avez une foultitude de tubes. On connaît par cœur, exemple, le dîner de Benabar. Le dîner de Benabar. On s'en fout, on n'y va pas. On n'a qu'à se cacher sous les draps. On commandera des pizzas. Toi, la télé et moi. Et de Pascal Obispo, on connaît. Si j'existe.
4: Entre autres.
2: J'existe.
4: Entre autres.
3: Oui, non, mais ça va.
4: Il y a une belle collection, Pascal.
3: Non, c'est pas la peine. Ah, ben voilà.
2: Pour me faire arrêter de chanter, hein.
3: C'est une chanson d'un mec très enthousiaste. Moi je suis enthousiaste.
4: Mais oui, tu l'es en ce moment.
3: Ouais. C'est vrai.
4: Bah, moi aussi. Mais on est content de sortir ce titre.
2: Racontez-moi
4: votre
2: rencontre. Oui, ça s'entend que vous êtes en tout cas content d'être ensemble ici en studio. Ça me fait plaisir. Mais racontez-moi votre rencontre à tous les deux.
3: La vraie ou la fausse? Non, la fausse.
4: La fausse.
2: Ah non. Ah non, attendez, c'est-à-dire, c'est quoi? Il y a plusieurs rencontres dans la vie et en studio.
4: On s'est rencontrés sur des plateaux de télé.
3: Oui, sur des plateaux télé. Puis après, je l'ai rappelé pour une émission, pour un album pour le sida. Voilà.
4: Et puis les Restos du Cœur aussi.
3: On devait participer, on s'est vu au Restos du Cœur, et puis on a déconné souvent.
4: Ça soude les Restos du Cœur.
3: Et en fait,
4: comme on passe 15 jours les uns sur les autres, ça crée des liens, quoi.
3: On s'est aperçu que malgré notre énorme différence,
2: d'âge.
3: Ouais, d'âge.
2: Vous êtes beaucoup plus vieux, Pascal, c'est ça?
3: Ouais, beaucoup plus vieux. Oui, parce que lui, c'est un junior, lui, il commence à peine.
4: Putain, j'aimerais bien.
3: On s'est aperçu qu'on pouvait être complémentaires et pouvoir faire de bonnes choses ensemble. Et en fait, ça fait longtemps qu'on rigolait ensemble, qu'on pouvait bouffer ou se croiser, etc. Mais on n'a pas vraiment fait de musique, quelque chose de concret, nouveau, de festif, une forme de chanson dans un désespoir optimiste. En tout cas, une question, pour laquelle on n'a pas la réponse de toute façon.
4: Oui.
2: Reste-t-il du bonheur? Oui, vous n'avez pas choisi la question la plus simple.
4: Oui, carrément. Bah, d'ailleurs, elle reste
3: suspendue
4: la question. Mais il en reste. Enfin, moi, je le pense vraiment. En tout cas, c'est à nous de le créer, le bonheur. Oui.
2: Et il y a de la joie dans cette chanson, c'est sûr.
4: Exactement.
2: Je vous propose qu'on l'écoute et après, ils vont nous raconter comment ils l'ont fabriqué. Reste-t-il du bonheur? Le duo que non, je n'avais pas vu venir. Ouais. Benabar, Obispo, ici, c'est parti.

0: un super auteur. On le savait déjà, mais là, et puis ces images, là, un réfrigérateur. Moi, j'adore ces chansons-là, poétiques, avec des moments très triviaux, très terre à terre. Enfin, j'adore son coup de plume. Et on l'a enregistré le plus facilement du monde. On a été en studio chez Pascal, et puis voilà. Et puis on s'est aperçu assez vite qu'il se passait un truc avec cette chanson. Et donc, nous voilà, parce que c'était pas du tout prédestiné à devenir un single.
1: On sait pas, en général. On
0: s'est pas posé de questions.
1: C'est pas notre spécialité. Moi, ça n'a jamais été ma spécialité. Je n'ai d'ailleurs jamais choisi aucun single des albums. En fait, l'album, c'est un album que je prépare depuis pas mal de mois.
2: Ah oui, on a parlé la dernière fois que
1: on va dire même d'année.
2: D'année, oui.
1: C'est un album qui s'appelle Héritage, où je rends hommage à tous les artistes que j'aime qui souvent donc viennent partager des moments avec moi, mais des artistes dont j'admire la plume ou le talent de mélodiste. Voilà, pour moi, ce sont tous des auteurs-compositeurs extraordinaires. Et donc j'ai la chance qu'ils acceptent de venir partager un moment de bien-être dans mon studio. Et donc
2: Bruno,
1: c'est le premier, mais je t'avais balancé déjà un nom la dernière fois.
2: Ouais.
1: Voilà, il se trouve que c'est vrai, il y a
0: le Bollinger.
1: Ah ben t'es là, regarde, ça commence bien. Ça commence bien, mais c'est vrai qu'il y a beaucoup d'artistes qui. Mais ça sera pour donc l'année prochaine. Mais Francis,
2: oui, on avait parlé de Cabrel.
1: Francis qui est venu, Michel Jonas, Julien Clerc, Renaud aussi, Bruno. Il y en a d'autres, on peut pas tous les dévoiler.
2: C'est un chouette gang, hein, quand même. J'aime bien.
1: Bah, disons que oui, mais quand on rend hommage à la chanson française, comment dire, on a. Moi, c'est vraiment le but de cet album. Je tire le fil de fan. Héritage, c'est tout ce que j'ai pu comprendre, ne pas comprendre, tout ce que j'ai pu apprécier, tout ce qui m'a touché, tout ce que j'ai appris avec eux et même avec Bruno, même si il est beaucoup plus jeune que moi. Mais en fait, l'idée c'est vraiment de rendre hommage à la langue, la langue française. Moi, j'ai démarré avec de la pop. C'est-à-dire la pop musique, c'est le chanter rien, mais
2: je peux tout chanter, je connais tout par cœur.
1: Non, mais chanter bien.
2: Plus que tout.
1: Oui, là, c'est ça. Donc c'est ça. Donc la pop musique, c'est quoi? C'est chanter rien, mais le faire bien.
2: Oui.
1: Voilà. Et après, je me suis mis à
2: éviter de plein de violons.
1: À aimer les lettres. Ouais. À aimer. Je me dis, ah ben non, mais attends, je suis trop vieux pour chanter tulup tup tup. Alors, et puis j'ai écouté des mecs comme ça de la nouvelle chanson française. Je dis, ben oui, il faut que je fasse la chanson française. Il faut que j'arrête avec mes tulup tup tup. Et je me suis mis à aimer vraiment. Le texte, le verbe. Donc j'ai beaucoup travaillé avec d'autres artistes, et puis même Marceline Desbordes-Valmore, avec qui cette poétesse du 19e siècle, avec qui j'ai fait un album magnifique. Et donc depuis, j'ai envie de travailler avec des auteurs et compositeurs, et cet album, c'est vraiment un album, on va dire, hommage à la chanson française. Et tous ceux qui veulent participer acceptent de venir partager un moment avec moi.
2: Mais alors, Benabar, vous auriez pu écrire un texte.
0: Oui, mais c'était pas du tout le truc de base, en fait. Ça s'est vraiment fait simplement, comme le disait Pascal. Et puis, je suis très heureux de pouvoir aussi rendre hommage aux auteurs qui sont souvent un peu malmenés dans ce métier, faut le dire.
2: Souvent, déjà, on parle pas d'eux.
0: Et on parle jamais d'eux.
2: Il y a pas beaucoup. Là, tout à l'heure, Pascal parlait de Julien Clerc, qui a toujours l'élégance, lui, de nommer tous les auteurs qui lui écrivent des textes pour ses albums et tout. Mais c'est pas le cas de tous les artistes. C'est vrai qu'il y a certains auteurs, ils n'ont même pas le droit de le dire.
0: Oui, exactement. Il y a ce truc-là. Et puis revenir à quelque chose aussi. Alors, j'étais très, très flatté qu'on me demande comme interprète.
2: Oui, mais oui, c'est très chic.
0: Céline Dion, c'était pas mon cas avant.
2: Et vous a appelé Céline, c'est ça le confort du studio.
0: Oui, Céline. Moi, je dis qu'on m'appelle Céline.
2: Oui, je comprends. De toute façon, je comprends. Voilà.
1: Bon, c'est vrai que je l'ai dirigé. Ouais. Je l'ai rendu Céline. Je l'ai rendu Céline comme ça. Moi, j'adore Céline Dion. Non, mais c'est vrai que, en fait, j'ai jamais vraiment aimé, on va dire, les gens qui étaient trop techniques, l'aspérité, le défaut.
2: Ouais.
1: Je l'ai toujours exploité, si on peut parler de défaut, mais le défaut, c'est que le caractère. Et le défaut, c'est le caractère. Et le caractère, c'est tout ce qu'on recherche. Et quand on fait un duo avec Bruno, je veux que ce soit lui.
2: Ouais.
1: Je veux pas le gommer. Donc, en fait, c'est bien lui, comme tous les autres chanteurs, les deux autres chanteurs avec qui j'ai travaillé, ou chanteuses. Et c'est ce qui est important. Voilà. On va pas tous chanter pareil. Donc, voilà. Donc là, il déconne. Mais voilà. Moi, je l'ai vu sur scène plusieurs fois. Et c'est un super interprète. Et surtout que c'est un mec sur scène, ça, il envoie. Bon, c'est vrai qu'il vieillit un peu, mais bon.
0: Écoute, on va pas vers le mieux. Qu'est-ce que tu veux?
1: Bah non, je sais.
0: C'est notre dernier tour de piste à tous les deux.
1: Ah non,
2: c'est horrible.
1: Non. À moi, oui, mais pas à toi.
0: Si, moi, je peux.
1: Tiens, Junior, arrête.

0: peu.
1: Putain, j'ai 56 ans, arrête.
2: Ben moi, j'ai 61 dans 3 mois. C'est fini. Et...
1: Là, c'est les conversations.
2: Et place aux jeunes.
1: Place aux jeunes.
2: Place aux jeunes.
3: Moi, je vous fais signer au minimum pour 30 ans.
2: À nous deux, on a combien? 117 ans. Bon, qu'est-ce qu'on disait? On l'a pas vu venir.
3: Non, mais ça, on l'a pas vu venir, c'est sûr. Reste-t-il du bonheur? N'empêche que j'aimerais savoir comment ça s'est passé, ce moment-là, où vous décidez, Pascal, d'attribuer cette chanson à Benabar. Pourquoi, d'après vous, elle lui va comme un gant?
2: Alors, en fait, dans tout cet album, c'est un hommage, donc, à la chanson française, aux auteurs-compositeurs, mais aussi à la musique d'un certain genre. C'est-à-dire, pour moi, la meilleure chanson française, on va regrouper, on va partir de fin 60 et début 80 aussi, mais c'est vraiment la chanson des années 70. Quand je me suis replongé
3: Donc c'est qui, c'est Berger?
2: Alors, Les Marquises, l'album de Brel, Marquises, oui. Ça c'est okay. Les années 70. Okay. On a toujours Brassens, mais on a Julien Clerc, on a Francis Cabrel, on a Delpech, on a Souchon. Et moi je fais une anthologie, comme tu sais, sur la chanson française dans mon application,
3: oui, les reprises.
2: Où je reprends.
3: Ouais.
2: Et c'est vrai que dans cet album, donc en fait, je travaille sur des ambiances différentes, mais dans le genre une espèce de années 70 2.0. Et cette chanson, je l'ai voulu. Alors bizarre, tu vas voir, tu veux, je te dise d'où elle vient. Elle vient d'un album. D'album que j'écoutais, des Wings de Paul McCartney. On entend bien cette prédominance de basse comme ça, ouais. Espèce d'un truc un peu campagne, un peu.
3: Il y a un petit banjo aussi.
2: Un peu terre. Oui, c'est ça. Donc c'est vraiment une chanson de terre. On a l'impression que, voilà, moi je suis un petit-fils de paysan, de vigneron. C'est vraiment une chanson comme ça. J'avais envie de retrouver ce genre d'odeur. Et c'est vrai que Bruno, dans ses textes, dans sa lecture du quotidien et comment il l'exprime dans son écriture, on est vraiment là, on est près des gens. Moi, ce que je n'avais pas dans mes textes avant de travailler avec d'autres auteurs, j'avais pas ce truc-là. J'étais très très bien servi, évidemment, par Lionel Florence, mais c'était autre chose. Et là, c'est vrai que on est dans les détails, on est dans le réfrigérateur, et c'est vrai que je me dis tiens, ça c'est Bruno, ça. Mmh. Ça c'est Bruno, ça va le faire marrer. Voilà.
1: Bon, bref. Et la première écoute, parce qu'il y en avait deux au début. Tu te souviens, il y avait deux possibilités. Ouais. Et on l'a fait. J'espère que ça se ressent dans le titre. On a fait ça aussi simplement, Pascal, comme moi, on a cette volonté, peut-être aussi avec la. En l'occurrence.
3: Non, mais c'est décidément, vrai. Décidément, c'est un thème.
1: Ouais, non, il y a peut-être un peu ça, parce qu'il y a le bon côté aussi de le fait d'avancer dans la vie, dans sa carrière, de pas se poser de mauvaises questions, surtout quand on enregistre. Il y a évidemment, il y a tout ce qui va autour d'un disque, d'une sortie d'album, la promo, les intérêts. Mais aussi le moment où on est autour d'une guitare ou d'un piano et puis on fait une chanson, quoi. Et ce moment-là, moi j'y tiens beaucoup, Pascal aussi. Et cette chanson a vraiment été faite comme ça, sans aucune ambition, sans compliqué, sans mettre des intermédiaires, des avocats, des tout ce que tu veux. Tu vois, parce que ça peut vite tourner dans des trucs comme ça aussi. Dans
2: le partage, c'est un partage de plaisir, simplement.
1: Voilà.
3: C'est comme ça. C'est payé en caisse de bière.
2: Je sais que dans la vie.
1: Et oui, et puis moi j'ai vraiment envie de travailler comme ça globalement, même pour les concerts, même pour les interviews d'ailleurs, sans fioritures inutiles qui prennent des fois une place inouïe.
2: Alors moi c'est bizarre parce que c'est vrai que dans la vie, moi je suis quelqu'un de très enthousiaste, etc. Moi j'aime bien blaguer, tout ça. Et quand je suis en général, comment dire, dans un studio, c'est vrai que d'enregistrement, je deviens tout à fait sérieux. Et en fait, avec Bruno, en fait, j'ai gardé cet enthousiasme encore, comme dans la vie ou comme quand je suis sur scène. Et c'est vraiment super agréable de bosser avec lui parce que voilà, on s'amuse et quand on n'a aucune pression. On est vraiment dans un partage sans aucune ambition, sans aucune recherche, et comme tu disais tout à l'heure, peut-être qu'on peut se retrouver à la radio et promotionner un single. Voilà. Et puis c'est sans ChatGPT, je précise.
3: Oui. Voilà. On sent pas la patte de l'intelligence artificielle, non. Tout ça est très naturel.
1: On a de la bêtise authentique.
2: Ah bah oui, c'est la bêtise authentique.
1: Oui, c'est ça.

0: actualités respectives de mes invités sont effectivement très intéressantes. On parlait de l'album Héritage de Pascal Obispo, double album qui, sortira quand il sera prêt.
1: C'est comme ça, il n'y a pas de...
0: On fait l'appel, on sait qu'il y a Appelle-moi Johnny, on sait qu'il y a Notre-Dame et la France, on sait qu'il y a le duo avec Benabar.
1: Ouais, aussi, comme sur son, il est aussi sur son bonheur, album, c'est génial.
0: Et une chanson avec Francis Cabrel.
1: Entre autres, il y a d'autres artistes, évidemment.
0: Oui, non, je sais, ça fait 4 là, c'est pas beaucoup pour un double album. Je sais
2: c'est une chanson de 20 minutes à chaque fois, attention.
1: Non, on peut presque rajouter un 0 au 4, un double album.
0: Wow.
1: Bah écoute, il faut que je passe à autre chose. Moi, c'était fini, j'ai raccroché des gants. Donc,
0: Héritage, vous avez compris, gros projet de Rocky Balboa, Pascal Obispo.
1: Non, pas
0: qui
1: du tout.
0: Raccroche les gants.
1: Non, pas du tout. Bon, enfin, écoutez, ouais, c'est comme ça. On essaie de faire toujours de la bonne musique. Mais en fait, ce qui est bien avec l'âge, je trouve, c'est que on est beaucoup plus doué, c'est ça, beaucoup plus détendu dans l'approche de cet art. Qui n'est pas forcément un art mineur, mais on va dire même si c'est un art mineur, comme je dis toujours, c'est un art mineur à fonction majeure,
0: ouais.
1: Puisque d'abord ça nous fait du bien, ça peut faire du bien aux gens aussi. Et c'est vrai que en vieillissant, moi j'avais déjà pas beaucoup d'angoisse, mais là c'est vraiment, je suis vraiment tellement heureux. Tout est très cool et tous mes invités sont heureux de partager ce moment avec moi. Et je suis très heureux de le partager avec Bruno parce que, à force d'avoir fait d'autres conneries et des conneries, il vaut mieux à un moment donné s'arrêter dans un studio et faire de la musique ensemble, monsieur
2: Benabar.
1: Exactement,
2: faire de la musique. Et on partage tous les deux ce goût du, un peu ce culte du divertissement qui est souvent traité par, forcément du mépris, mais bon, avec un peu de distance.
0: Il y a des gens qui vivent leur musique de manière plus snob que vous.
2: Voilà.
0: C'est comme ça qu'on peut le dire.
2: Et qui sous-entend un petit peu que le divertissement, bon, c'est un peu bébête, un peu racoleur, et tous les deux on pense le contraire. Le divertissement, d'une part, on peut avoir des ambitions artistiques dans le divertissement, et puis ça peut apporter quelque chose en termes de poésie, et en plus divertir, cette notion-là de que les gens aillent un peu mieux pendant les 3 minutes où on chante. Essayer d'aller vers ça, c'est quelque chose qu'on voulait tous les deux insuffler dans.
1: C'est vrai, c'est la fonction, c'est notre fonction majeure finalement pour notre art mineur.
0: Le Soleil des Absents, c'est le nom de votre prochain album, Benabar. Oui. On a une date de sortie ou pas?
2: Alors oui.
0: Ou alors c'est comme Pascal, ça sortira quand ça sera prêt.
2: Non, c'est à la rentrée en janvier. Je crois que c'est le 30 janvier. Mais enfin, okay.
0: Janvier 2026, en tout cas. Oui. Et il y a des dates de concerts qui commencent à arriver, notamment le 29 avril prochain à Paris, à l'Olympia. Ça, c'est le concert de rentrée, c'est le début de la tournée.
2: C'est le début de la tournée. On ne sait pas où elle va nous mener, d'ailleurs. On va voir comment ça va se passer, mais ça fait 4 ans, je crois, que j'ai pas tourné, mais c'est la première fois depuis que j'ai commencé.
0: Vous vous arrêtez aussi longtemps?
2: Que je m'arrête aussi longtemps, ouais. Ça s'est fait comme ça, en fait. C'était pas du tout un choix ou un calcul. Mais il y a eu plein de raisons, plus ou moins tristes. J'ai perdu un de mes plus vieux musiciens, Denis. Évidemment, ça a modifié plein de choses, surtout intimes, évidemment.
0: Ouais.
2: Et puis les choses se sont faites comme ça. L'album a été long à faire. Ça a été parfois un peu dur, mais en fait, curieusement, comme on était tous dans un moment très triste, parce que Denis, on a commencé ensemble dans les bistrots en 95, donc il était toujours avec moi sur scène. Enfin,
0: il jouait quoi comme instrument, Denis?
2: De l'accordéon et du sax.
0: D'accord.
2: Il avait aussi composé pour moi, fait des arrangements.
0: Ah oui, donc c'était votre ami et votre binôme artistique.
2: Ouais, depuis le début.
0: Ouais, ok,
2: ouais.
0: D'accord.
2: Et en fait, de partir sur cette tristesse nous a tous forcés à apporter du bonheur, justement. C'est pour ça que j'ai été très touché par la chanson de Pascal, parce que je me suis vraiment posé la question pendant 4 ans, reste-t-il du bonheur? Et comme on était tous là-dedans,
0: ouais.
2: En fait, ça a donné une patine à cet album, moi, qui me touche beaucoup, qui est assez joyeuse, avec cette volonté, le soleil derrière les nuages, quoi.
0: Mais c'est-à-dire, il faut que la joie revienne un petit peu avant de refaire des chansons, ou est-ce que c'est le fait de retourner à votre travail,
2: ouais,
0: qui vous a rapporter de la joie?
2: Ouais, de la joie. Et surtout le fait de se dire, depuis le début, qu'il faut pas se laisser aller à un album triste, c'était presque trop facile. Puis c'est vrai, il suffit d'allumer la télé pour être déprimé quand même, c'est pas compliqué.
0: Oui, ça c'est donc, en ce moment, oui, effectivement.
2: Voilà, donc, l'envie comme ça d'apporter de la joie à la personne qui voudra bien écouter l'album. Donc ça, curieusement, cet album a été long parce que ça a été un voyage intime que j'avais jamais fait à ce point-là. Et donc je suis fou de joie de commencer à partir sur scène parce que ça aussi, c'est un peu ce qu'on n'arrête pas de se dire avec Pascal, le moment où on chante la chanson devant quelqu'un, quoi. C'est quand même le but du jeu, quoi.
0: Pascal, vous, vos chansons préférées, vous les écrivez quand vous êtes triste ou quand vous êtes heureux?
1: Je pense que c'est juste une question d'envie, c'est-à-dire que ça vient comme ça. Moi, j'accumule de l'énergie, qui peut être de l'énergie positive, souvent négative. Ouais, j'ai toujours négative et puis ça vient. Il suffit simplement que je reçoive des textes. Voilà, c'est juste de l'énergie. Je sais pas, il y a pas gay ou pas gay. Non, quand j'ai été vraiment très très mal, non, je peux pas écrire. Non, bah, on fait que des trucs vraiment pas cool. Non, moi en plus j'aime les chansons romantiques surtout. Bon voilà, quand je suis au piano, c'est toujours très féminin. J'ai envie de faire pleurer, mais je suis pas dans un mood triste en fait. Voilà, je suis dans un mood plutôt romantique d'un ami de la beauté qui voudrait que la beauté perdure. En tout cas, grâce aux mots, grâce aux mélodies, voilà, à l'effet que ça peut avoir sur les gens. Moi, je sais que ça en a sur moi. En fait, si je fais ça encore aujourd'hui, c'est parce que je sais que je suis toujours impacté par des chansons, par des phrases, par des mots, par des poèmes. Et cet impact me donne envie de faire la même chose pour d'autres personnes parce que je sais que ça existe. Je sais que je peux pleurer en écoutant une chanson. Donc, si je peux moi-même faire pleurer avec ma chanson, émouvoir ou peut-être faire rire, rire, c'est vrai que c'est avec Vito, j'ai fait rire.
2: Ah oui,
1: avec Vito, ouais. Et là, on s'est bien marré avec Mickaël. Bon, enfin voilà ma démarche.
0: Mel,
2: il faut se méfier de ces états d'âme.
0: Moi, je vais la chanter la chanson.
1: C'est
0: aussi,
1: toi, faut que je te parle. J'ai passé ma soirée à boire. Non mais c'est fou. Hein. Non mais je suis un héros dans les banlieues, moi je te le dis.
2: C'était ouais, marrant cette chanson.
1: Ouais. Ah moi je sors. Et moi tous les rappeurs, de toute façon, je suis un héros pour tous les rappeurs. Même génération montante, quand ils me voient, c'est Vito, c'est tous ces respects.
0: Vito.
1: Ah oui, c'est respect. Mais c'est quasiment comme si j'avais, tu sais, des grosses chaînes et tout.
2: Ah ouais.
1: Des sourcils coupés, des flingues, etc.
2: Ah ouais, on avait parlé de tout. Moi, c'est pour la série H. Ils connaissent pas mes chansons, mais ils connaissent H.
0: Donc il y a Benabar de H et Pascal Obispo qui fait Vito, qui sont les invités ce soir de Skyrock. On vous embrasse tous très fort et à bientôt, messieurs.
2: À bientôt, merci.
0: Merci de nous voir.
1: C'est très court.
0: Il est 35.
1: Non, mais la fin, je l'ai pas vu venir.
2: Tu
1: l'as vu bien la fin ?
2: On nous chasse.
1: Ah ouais, non, mais
2: d'habitude, les gens, ils restent beaucoup plus longtemps, mais nous, comme on a été chiants et cons.
1: Non, pas du tout.
2: Ils ont foutu, ils
0: vous avez eu 5 minutes de rap parce que vous êtes mignon et que vous êtes deux.
1: Fini avec une fin positive. J'aimerais bien écouter ta chanson, s'il te plaît.
2: Ah oui.
0: Allez, Benabar, Benabar.

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3: Alors, on peut passer une petite demi-heure ensemble, Didier Varro.
4: Oui.
3: C'est toujours un bonheur.
4: Merci de me recevoir.
3: Ah, mais alors, avec joie, parce que vous sortez donc jeudi prochain la chanson française, un peu, beaucoup, passionnément, aux éditions Le Robert. En fait, ils ont cette collection qui s'appelle Un peu, beaucoup, passionnément, qui essaye de décliner dans plein de thèmes. Et vous, évidemment, votre thème, c'est la chanson française. Vous mettre du Sanson, c'est vous attendrir le cœur.
5: Comme l'imaginer,
3: double dose.
4: Aïe, aïe, aïe, aïe.

0: la fois en tant que journaliste, qu'animateur, mais aussi dans les maisons de disques. Vous avez toujours travaillé autour de la musique, Didier Varro. Est-ce que vous aimez la chanson française ou est-ce que vous aimez, comme Véronique Sanson dans cette chanson, les musiciens?
1: C'est une bonne question parce que je crois quand même que j'aime avant tout la chanson française. Parce que la chanson française, c'est difficile à définir,
0: ah oui.
1: Mais c'est une musique et un texte. Alors les musiciens accompagnent, portent cette émotion, cette intention plumitive. Mais c'est vrai que moi je suis en plus particulièrement touché par les auteurs. Donc ouais. Voilà, je pense que j'aime les musiciens parce que c'est eux qui sont au service de la chanson française. Mais vraiment, c'est le cœur de ma passion.
0: Alors au tout début du livre, moi j'aime toujours voir à qui les auteurs dédient leurs ouvrages. À mes parents adorés, à Antoine Nombrini, l'amour de ma vie, à Véronique Sanson, à qui je dois cet amour intact et passionné pour la chanson. C'est pas une pause, donc vous avez écrit sur elle, vous avez raconté beaucoup de choses sur elle, vous l'avez interviewée, vous l'avez filmée, vous êtes auteur de documentaires autour de Véronique Sanson. Je pense que votre aventure avec elle n'est pas terminée. À quel point elle est déterminante dans votre parcours qui finalement amène à ce livre, La chanson française?
1: J'ai voulu lui dédier ce livre, qu'elle ne lira pas, sûrement. Mais parce que c'était important pour moi de rappeler qu'il y a eu un avant et un après Véronique Sanson dans mon existence. Et probablement que l'homme que je suis, comme vous l'avez un peu décrit, c'est-à-dire à la fois à la radio, mais parfois derrière les artistes lorsque je travaillais en maison de disques ou programmateur de festival, mon parcours et mes choix éditoriaux, musicaux, n'auraient pas été les mêmes si en 72 l'album de Véronique Sanson n'était pas entré dans mes oreilles. Je pense que j'avais une culture musicale très radiophonique avant 1972, puisque j'écoutais enfant beaucoup la radio, je zappais d'une radio à une autre, mais je n'avais pas encore compris, saisi ce que pouvait être l'exigence artistique quand Véronique Sanson est arrivée. D'ailleurs, c'est marrant parce que je suis pas le seul. Hein. Oui. Françoise Hardy raconte toujours que le jour où cet album Amoureuse est arrivé, elle s'est dit, bon ben là, on est au chômage. Quoi. Les chanteuses des années 60, on est complètement dépassées. Voilà ce qu'il faut faire aujourd'hui pour à la fois faire une chanson populaire,
0: oui,
1: mais exigeante.
0: C'est ça.
1: Et voilà, à partir de là, c'est vrai que mes goûts musicaux se sont orientés vers ce qu'on a appelé la nouvelle chanson française et que les Alain Souchon, Laurent Voulzy, Yves Simon, William Scheller, Catherine Nara, enfin tous ceux qui ont construit cette belle autoroute dans les années 70 de la chanson française ont fait partie de ce que je suis aujourd'hui. Peut-être que sinon je serais resté avec Claude François, avec Sheila, Dalida.
0: Et
1: ce qui fait.
0: Et on aurait monté une revue des Claudettes. Allez savoir. Vous feriez Clo-Clo, moi je danserais derrière.
1: Mais en revanche, ce qui est intéressant, c'est que je ne renie pas ses premières amours.
0: Ah non.
1: Et que je les fais aimablement cohabiter avec évidemment ces artistes qui sont issus des années 70 et ceux qui sont aujourd'hui les artistes d'aujourd'hui, les Juliette Armanet, les Clara Luciani, les Eddy de Préto, les Ao de Sagazan. Ce sont des filles spirituelles de Véronique Sanson pour moi, même si elles n'ont pas stylistiquement des choses très très communes.
0: Alors ce livre, ce beau livre qui sort donc aux éditions Le Robert, jeudi prochain, la chanson française un peu beaucoup passionnément, Didier Varro, part d'une idée. Ça fait des années qu'on vous demande de faire des bouquins,
1: oui,
0: sur la chanson,
1: oui,
0: française,
1: je
0: des
1: confirme.
0: Années que vous dites bah non, je sais pas, l'axe, etc. Et là en fait vous avez trouvé l'idée, la bonne idée, hein, je me permets de vous le dire parce que je trouve que c'est dément. Vous avez choisi 21 moments, pas pour nous raconter 21 anecdotes, parce que là bah ça serait une énième collection d'anecdotes, non, 21 moments qui vont vous permettre de tirer à chaque fois un fil, un thème, et finalement de faire un tour complet de la chanson française de Charles Trenet à Booba. C'est quand même assez dingue. Et pour ce faire, vous avez eu un dialogue constant avec quelqu'un qui s'appelle Martin Soudan. Qui est-il ?
1: C'est un jeune auteur de cinéma. Et il a eu une importance phénoménale, comme vous le disiez, des livres sur la chanson française, on me l'a proposé. J'ai souvent dit non pour les raisons que vous avez exposées. Et là, dans un premier temps, j'ai dit non parce que j'ai un peu un travail à plein temps.
0: Il n'a pas le temps.
1: À Radio France.
0: Oui.
1: Et donc, je peux pas. Et puis, quand j'ai déroulé quand même cette idée en disant, si un jour j'ai le temps, voilà comment je pourrais aborder le sujet, ils m'ont dit, mais non, mais il faut le faire maintenant. Et j'ai dit, bah alors, trouvez-moi un partenaire, pour travailler. Je n'ai jamais fait ça. C'est-à-dire, j'ai toujours écrit mes livres. Donc là, c'est un travail de collaboration, c'est un ping-pong plumitif. Et ce qui m'a intéressé chez cette, cette personne, ce jeune auteur de cinéma, c'est qu'il est aussi construit sur la consommation entre guillemets des séries, de choses plutôt cinématographiques ou plutôt télévisuelles, mais séquencées. Et donc, il m'a vraiment aidé et porté à trouver la vraie dramaturgie à l'intérieur de ces 21 chapitres. Donc, c'était important. Et puis, en fait, c'est vachement bien de travailler en accompagné. Équipe, ouais. Moi, j'adore ça. Ouais. Et donc, c'était un petit rituel pendant plus de 6 mois de se retrouver, de s'enfermer, de fermer les portables. Et il m'écoutait. Et parfois, il me relançait. Et puis après, de toute cette matière première, il en faisait un scénario qui était presque un scénario de série, effectivement.
0: Alors, ouais, une série où même carrément, moi j'étais dans un film en lisant le premier chapitre qui se passe le 17 juillet 2004 à La Rochelle, au Francofolie. C'est les dernières franco de Jean-Louis Foulquier. Vous le vivez de l'intérieur, vous le racontez divinement. Sanson est là, tiens, comme
1: tiens
0: c'est
1: donc.
0: Incroyable. Je ne vais pas dévoiler les anecdotes du livre parce que c'est pas le but du jeu, c'est pas un bouquin à anecdotes, mais c'est un bouquin dans lequel vous allez apprendre plein d'histoires géniales et notamment en coulisses, que s'est-il passé ce soir-là pour faire des adieux à Jean-Louis Foulquier. Juste dire quand même que vous êtes gonflé parce que vous démarrez votre livre, votre déclaration d'amour à la chanson française avec une petite baffe que vous vous êtes prise parce qu'en fait vous étiez censé être le successeur de Jean-Louis Foulquier à la tête des Franco. Et en fait, bah, ce soir-là...
1: J'ai compris que je ne le serais pas.
0: Vous avez compris que vous ne le seriez pas. Donc vous démarrez par un... J'allais pas dire un échec, mais une déconvenue.
1: Une déconvenue, ou ouais. Ouais, même peut-être un échec, en tout cas une énorme déception.
0: Déception, ouais.
1: Voilà. Et qu'il a fallu digérer, il m'a fallu du temps. Mais la vie professionnelle, c'est ça. Hein, c'est pas, on n'est pas toujours au sommet ouais. de l'Everest. Hein, y a des moments un peu compliqués. Et moi, Dieu sait que j'en ai eu, des moments compliqués. Il y a plein de gens qui disent « Ah bon, mais ça a toujours roulé pour toi ». Eh bien non. Et c'était aussi... peut-être l'occasion de commencer par quelque chose qui intimement signifiait beaucoup de choses pour moi, mais aussi qui, avec le recul, raconte autre chose que je n'avais pas perçu le soir où j'ai vécu tout ça, ou même dans les mois qui ont suivi. Et en fait, je me suis aperçu que ce soir-là se jouait la fin d'un monde. On était en train de tourner une page et que le monde de la chanson française ne serait plus jamais le même après le départ de Jean-Louis Foulquier.
0: Et vous nous dévoilez quelle était sa chanson préférée. Alors je vous propose qu'on l'écoute ensemble. C'est Henri Salvador.

0: chanson d'Henri Salvador, Syracuse, qui est évoquée dans le beau livre que sort Didier Varro la semaine prochaine, jeudi prochain très exactement, la chanson française un peu, beaucoup, passionnément aux éditions Le Robert. Alors on le disait, mon cher Didier, 21 dates, 21 événements qui vont ensuite vous permettre de tirer le fil d'un thème, voire même parfois plusieurs thèmes dans le même chapitre, parce qu'en fait il y a énormément à dire sur la chanson française. Exemple, le 10 août 1963, Charles Trenet sort de prison.
1: C'est un jardin extraordinaire. Il y a des canards qui parlent anglais. Je leur donne du pain, ils remuent leur derrière en me disant « Thank you very much, Monsieur Trenet ».
0: Et c'est le prétexte, évidemment, à parler de la chanson française qui sort du placard, la chanson homosexuelle, qui est au départ par allusion, comme des jardins extraordinaires.
2: Ouais. Et encore, il y a des gens qui contestent cette version que Charles Trenet, qui était quand même un poète surréaliste, ouais. il prend une métaphore, une allégorie, puis derrière, ça lui permet d'ouvrir l'imaginaire avec moi, j'adore les chansons qui ont plusieurs lectures, quoi. Et donc, ça, le jardin, il est extraordinaire. Ça peut être le jardin des Tuileries où les garçons se draguaient allègrement dans les années 50, 60, 70, 80. Maintenant, je crois que c'est terminé. Ouais. C'était des lieux de rencontre, les jardins publics pour les homosexuels, parce que l'homosexualité était pénalisée, se vivait clandestinement, plutôt la nuit, et dans des endroits qui étaient à peu près tranquilles la nuit, quoi. Mais du coup, quand on écoute la chanson de Charles Trenet, et qu'on voit finalement une version presque Walt Disney de ces lieux clandestins, c'est génial, c'est réjouissant même.
0: Et donc vous parlez de Trenet et de sa sortie de prison le 10 août 1963.
2: Parce qu'il y a des gens qui... Mais non, mais Charles Trenet n'a jamais fait de prison. Si, il a fait quelques mois de prison, puisqu'il avait été dénoncé par quelqu'un de son entourage, en disant que dans sa maison, près d'Aix en Provence, qui faisait des soirées coquines avec des jeunes garçons qui avaient tous entre 18 et 20 ans. À l'époque, la majorité sexuelle pour les homosexuels était à 21 ans.
0: Pas pour donc, les hétéros.
2: Voilà, ouais. C'était 15 ans. Ouais. Et donc, c'est Robert Badinter d'ailleurs qui a mis fin à cette pénalisation de l'homosexualité. Et du coup, prison. Voilà, il était condamné. Et puis, il en est sorti à l'air libre, en pleine journée. Il n'a pas voulu sortir de manière clandestine. Et il n'a jamais fait son coming out après. Mais il a continué à brandir avec beaucoup d'humour et cette dose de surréalisme permanent en disant « je suis gay », mais G-A-I, hein, ouais. Pas G-A-Y. Mais voilà, c'était une manière aussi de... C'est un homme d'une autre époque, mais qui a ouvert, mine de rien, une histoire de la chanson qui est sortie du placard progressivement entre la fin des années 50. Et aujourd'hui, on a beaucoup d'artistes qui enfin revendiquent à ciel ouvert leur homosexualité, leur statut queer, comme on dit, et c'est tant mieux.
0: Bonsoir Marguerite. Et moi, je...

0: pour le coup, ce chapitre, je l'ai trouvé extrêmement réjouissant. On va pas se mentir, c'est pas le cas de tous, parce que la chanson française n'a pas forcément fait le chemin dont on rêvait.
1: Ouais.
0: Mais en ce qui concerne ça, l'acceptation, la revendication de qui on est, et dans la joie, alors parfois dans la douleur, dans des chansons d'Eddie de Préto par exemple, mais là dans la chanson de Marguerite, on se dit le monde, la société, la chanson, tout le monde est allé dans le bon sens.
1: Ouais, ouais, ça bouge avec le sourire.
0: Oui, hein.
1: Et même si, encore une fois, sur les réseaux sociaux, ces prises de position, parfois joyeuses et parfois un peu plus dramatiques, sont en réponse, il y a beaucoup de harcèlement, de cyberharcèlement.
0: Et il y a de la haine.
1: Oshi en est une des victimes, mais Eddie de Préto, Bilal Hassani, enfin, tous ont vécu ça. Mais en même temps, il faut quand même se réjouir de cette poussée. Et aujourd'hui, il y a beaucoup de filles qui revendiquent leur queer attitude.
0: Oui, vous parlez d'Angèle, vous parlez de Pomme. Enfin, voilà, c'est un chapitre qui est très, très chouette et qui s'appelle donc joliment La chanson française
1: oui,
0: sort du placard.
1: Avec cette petite anecdote, pour le coup, que je vais délivrer.
0: Allez,
1: vous êtes
0: anecdote,
1: la première à parler
0: anecdote.
1: Du livre. On finit avec Marguerite, effectivement, qui va sur le plateau de C'est à vous. Vous pouvez la raconter si vous
0: allez-y,
1: voulez.
0: Allez-y, allez-y.
1: Et Anne-Elisabeth Lemoine qui la reçoit, qui lui dit bah, c'est quoi votre film culte, comédie musicale, puisque bah, Marguerite disait qu'elle adorait les comédies musicales. Elle dit bah, c'est La La Land. Et Anne-Elisabeth, spontanément et joyeusement, dit bah oui, à cause de Ryan.
0: Non.
1: Non, à cause de.
0: Je sais plus comment elle s'appelle. Emma Stone.
1: Emma Stone.
0: Emma Stone. Oui. Ah, trop mignon.
1: Et c'est trop mignon parce que ça raconte aussi assez bien à la fois la chanson de Marguerite, mais assez bien encore le petit travail qu'il va falloir faire pour arriver à l'acceptation totale.
0: Ça me fait penser à la question de Michel Denisot à Catherine Lara dans Mon Zénith à moi. Qu'est-ce que vous regardez en premier chez un homme?
1: Sa femme.
0: Génial. Donc voilà, ça, c'est le côté réjouissant. J'ai trouvé un autre chapitre extrêmement réjouissant. La date que vous avez retenue pour en parler, c'est novembre 1994, quand MC Solar reçoit un prix à la SACEM pour ses talents d'auteur.

0: 1994, c'est vos années Maison de disque.
1: Oui, je travaille chez Polydor, à la direction artistique. On appelait ça la direction de la production à l'époque, voilà.
0: Et vous voyez débarquer les rappeurs.
1: Ouais, je vois débarquer MC Solar qui avait été signé avant que je n'arrive en 91 et qui avait sorti un seul 45 tours qui était Bouge de là, qui avait très bien fonctionné, mais qui avait eu une sorte de faux plat dans un deuxième temps. Donc la maison de disque
0: était. Hein.
1: On se disait qu'est-ce que ça va donner. Est-ce que c'est une chanson ou un style musical qui pourra concerner le grand public. Donc MC Solar, lui, a eu droit à enregistrer un album, mais il y avait quand même beaucoup de questionnements autour de cette musique.
0: Ouais, mais vous racontez dans le livre qu'en fait l'idée c'était que MC Solar aille faire les mêmes plateaux télé, les mêmes événements, les mêmes interviews que les chanteurs, que Vanessa Paradis par exemple, prenons son exemple.
1: Exactement.
0: Et que
1: lui était OK.
0: Lui, il était OK pour
1: jouer.
0: Donc
1: ça, c'était déjà une première victoire. Et en fait, ça s'est extrêmement bien passé. C'est-à-dire que la cohabitation était joyeuse et beaucoup d'artistes exprimaient aussi leur grande admiration pour la plume de MC Solar, que ce soit Cabrel, Michel Berger,
0: qui
1: m'avait sollicité pour inviter MC Solar dans un show qui était entièrement consacré à l'album de duo entre France et Michel. Donc voilà, il était Juliette Gréco, Aznavour, tout le monde appelait Polydor pour essayer de rencontrer MC Solar, ce nouveau prodige de la plume. Et c'était génial.
0: 30 ans plus tard, le rap, on dit que c'est la nouvelle variété française, les plus gros vendeurs de disques, alors même si on ne vend plus vraiment de disques physiques, les plus gros streamers, en tout cas, sont les rappeurs, les tournées sont complètes, certains font le Stade de France, comme Booba. Ça vous inspire quoi, vous, l'amoureux de la chanson française ?
1: Et pour moi, c'est une chanson. C'est un style de chanson et c'est réjouissant, ça a fait bouger les lignes, ça a donné aussi à toute une jeune génération qui aurait pu être tentée par écouter uniquement de la musique anglo-saxonne après l'arrivée des années 80, après la culture MTV, après la culture du clip avec l'explosion de Michael Jackson, Madonna, Prince et consorts. Donc tout d'un coup, il y a un rap français qui arrive, qui prend cette place-là un peu, et qui permet à des générations successives de s'éduquer à la langue française, d'aller voir un peu dans les dicots ce que signifie telle rime, et ça c'est génial. Mais ce que raconte aussi ce chapitre, c'est un peu comme pour finalement la chanson qui sort du placard, c'est que le combat n'est jamais gagné. Effectivement, en 94, quand Solar reçoit le prix Raoul Breton, qui est quand même un prix de la SACEM, très honorifique, et qui s'inscrit dans une lignée de grands auteurs comme Aznavour, Charles Trenet et autres. Tout d'un coup, Pierre Delanoë, qui est le président d'honneur de la SACEM, lui, il est pas d'accord. Et il dit, le rap, c'est pas de la musique, c'est pas de la chanson. Donc, vous voyez, j'ai été un acteur de ce conflit dans cette institution de la SACEM. Et je suis allé recevoir le prix à la place de Solar, qui était en tournée ce jour-là. Et il a fallu que je réponde avec un peu une punchline empruntée à Solar pour lui dire peut-être qu'il vaut mieux, avant il y avait des vols de mobilettes, maintenant il y a des vols de dico, c'est quand même toujours ça de gagner.
0: Didier Varro, la chanson française un peu, beaucoup, passionnément aux éditions Le Robert. Il y raconte 60 ans d'émotion avec les plus grands artistes, les plus grandes chanteuses, autrices, compositrices. C'est un bonheur. 21 dates donc. Je ne vous dis pas ce qui se cache derrière celle du 12 avril 2000, mais juste ne ratez pas ce chapitre.

0: la déclaration.
1: Qu'est-ce que j'aime cette chanson.
0: Elle est sublime. Wow, hein.
1: 1974.
0: Oh, j'aime bien. Il connaît toutes les dates par cœur. Je suis sûre que même si je gratte un peu, Didier Varro vous dira le nom du studio où ça a été enregistré, l'ingénieur du son, ce genre de choses. Alors, ceci dit, je tiens à dire que dans cette chanson française, un peu beaucoup passionnément, on n'a pas comme ça un empilement de dates. Non.
1: C'est pas une encyclopédie.
0: C'est très raconté.
1: C'est pas une encyclopédie ni un dictionnaire. Pourtant, c'est chez Laure Aubert. Donc, voilà, c'est un peu étonnant. Non.
0: Vous nous racontez des histoires.
1: Oui,
0: quoi.
1: Voilà, c'est ce que j'ai toujours aimé faire.
0: Que ce soit vous faites super bien.
1: À la radio, dans une programmation de festival, j'essaye de raconter une histoire. Quand j'étais en maison de disques, je disais aux artistes, il faut que ton album raconte une histoire. C'est important. Des gens qui n'ont pas d'univers ou qui n'ont pas d'histoire n'embarquent pas. Sur un one shot, mais pas sur la longueur.
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2: Son nom, Renaud Lémence.
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2: Renaud Lémence, chanteur, mais aussi comédien. Il fait de nombreuses apparitions dans les séries télévisées françaises. Mais sa véritable passion, c'est la chanson.

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3: Aujourd'hui, on s'offre une balade à Cap-Breton où histoire, nature et patrimoine se rejoignent, la maison de l'oralité. Notre guide, Véronique Gabaud, responsable du pôle culture de la ville de Cap-Breton.
4: Cette maison, en fait, c'est une des rares traces de l'époque du Moyen-Âge à Cap-Breton, avec la maison du Rey, la maison du roi. On a voulu préserver ce bâtiment en 2013. La ville a choisi de dédier ce lieu à l'histoire de la ville. Et puis, il y a une autre spécificité à Cap-Breton, c'est que depuis 35 ans, on organise un festival du conte. Et puis, surtout, à Cap-Breton, il y a plein de légendes, certainement dues au fait que Cap-Breton soit un port et qu'il y a eu beaucoup d'histoires maritimes. À Cap-Breton, on aime parler. Et du coup, on a un pôle dédié aux arts de la parole et du récit. Et cette maison de l'oralité, on y propose des accueils en résidence d'artistes qui viennent à Cap-Breton pour créer des spectacles. Et on a aussi pas mal d'actions culturelles, de médiation, pour faire découvrir l'art du récit, l'art du conte à tout public.
3: Est-ce que quand on visite la maison de l'oralité, on a accès à des histoires, des contes ?
4: On découvre l'histoire de Cap-Breton, mais au fil de la visite, il y a parfois des podcasts qu'on peut écouter, issus notamment de ces fameux projets de médiation. On a eu un projet avec des scolaires qui s'appelle Bestiaire du Gouffre. Donc c'est un bestiaire imaginaire autour de ce fabuleux canyon sous-marin. On a aussi un podcast sur la légende de la Tourelle. La Tourelle, c'est une tradition à Cap-Breton. On se retrouve le soir du 24 décembre autour d'un grand feu. Mais quelle est l'origine de cette tradition ? Ben justement, on est allé à la rencontre des habitants. On a essayé de comprendre d'où ça venait et puis surtout comment ils la vivent. Donc, on peut écouter tous ces témoignages. Et au mois de mai, à la période du festival, on a toujours une exposition temporaire qui fait le lien avec le Festival du Conte. Et cette année, ça s'appellera Radio Estacade. Parce que ici, on aime bien les rumeurs dans la ville et les légendes, comme je le disais. Donc, on aura une installation qui nous raconte justement ce patrimoine maritime, la vie des pêcheurs, la vie des habitants et leur attachement au port. Mais c'est élargi aussi au patrimoine naturel et immatériel. Donc, immatériel, vous l'avez compris, c'est un peu l'oralité et les légendes. Et puis, naturel, ben, bien sûr, on parle des traditions de Cap-Breton, de la forêt landaise, du gouffre. C'est un lieu, en fait, qui permet de comprendre l'évolution de la ville, comment elle s'est construite et ce qui est important aussi pour ses habitants.
3: La maison de l'oralité est ouverte gratuitement toute l'année. Des audioguides en différentes langue, y compris en gascon, recommandé par Ici Gascogne.
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5: Anthony est un enfant de Galiria, et au village, il a tous ses souvenirs.
6: J'ai grandi ici depuis mon enfance, j'ai toujours vécu ici, j'ai été à l'école à Galiria. Et j'ai essayé de m'investir associativement à Galiria, donc voilà. C'est pour cela qu'on a repris, il y a maintenant 2 ans, avec des amis à moi d'ici, des jeunes de Galiria, l'association du village qui se nomme l'Asso Dufalazor Minku. Donc c'est vrai qu'on met plutôt en avant tout ce qui est associatif pour Galiria, pour les jeunes, les futures générations et les plus anciens, bien sûr. Donc on essaye de faire vivre Galiria au maximum en toute saison.
5: Et l'association propose plusieurs rendez-vous sur l'année.
6: Des balles, on fait 2 à 3 balles par saison en été. On fait également des concours de boules qu'on fait pareil en été. Et on a aussi également des concours de belote ainsi que des concours de beach soccer.
5: Le but, réunir les gens et les générations.
6: C'est plus ou moins difficile dans certains points. Mais bon, c'est vrai que quand on fait un bal, il va y avoir toute génération. Pareil pour des concours de boules, ceux qui aiment jouer aux boules. La belote, c'est vrai que ça rapproche vraiment pas mal de monde parce qu'on a beaucoup d'anciens qui jouent. On a appris avec eux. On joue tout le temps avec eux, que ce soit au bar, à la maison. Voilà, c'est vrai que ça rassemble vraiment beaucoup de monde et c'est très important. Il y a plus de locaux qui participent à ces événements qu'au tourisme, quoi, on peut le dire.
5: Parallèlement à son engagement associatif, Anthony est étudiant à Corté.
6: Je suis en 2e année de technique de commercialisation en BUT. Alors à côté de ça, je suis aussi impliqué pour les pompiers volontaires à Galiria. Donc je suis pompier volontaire, ça fait maintenant 1 an que je suis rentré. Donc c'est vrai que ça m'aide beaucoup, que ce soit pour le village, pour le lien avec les gens, parce que vis-à-vis de ma famille, ou les gens du village, c'est très important pour moi. Donner ma passion, apporter de l'aide aux personnes qui sont en cas de danger, être là et présent pour les gens d'ici, ça me tient vraiment beaucoup, beaucoup à cœur.
5: Anthony ne quitterait pour rien au monde son village.
6: Alors, ma vision sur le village, c'est que c'est un très bon village avec une très bonne mentalité. On essaye de le refaire vivre d'ailleurs, beaucoup plus qu'avant. Il faut continuer sur cette voie-là et on est bien parti pour mettre en avant Galeria.
5: Anthony Spinoz y fait partie de ces jeunes du village qui comptent pour l'avenir de Galeria.
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7: Bonjour Médéric Esquisserus.
8: Bonjour Philippe, bonjour à tous.
7: Notre linguiste marseillais, vous m'inquiétez, Médé, vous avez un drôle de regard inquisiteur ce matin. Là.
8: Inquisiteur ?
7: Ouais, un petit peu, oui.
8: Mais confesseur peut-être. Ah. Je vais commencer par une question. Mmh. Êtes-vous capable de résister à la tentation ? Attendez. Mmh. Est-ce que vous êtes capable de résister à, je sais pas moi, un bon aioli provençal ?
7: Ah, c'est difficile.
8: L'aioli complet, hein.
7: Ouais.
8: Avec tous les légumes, la morue, et gras d'ail dans la sauce. Ah. Moi non, j'avoue. Est-ce que vous êtes capable de résister à une daube qui a mijoté pendant des heures et qui embaume la maison ?
7: Ah, c'est compliqué.
8: À un morceau de gâteau des rois aux fruits confits bien pégueux. Ouais. Êtes-vous capable de résister, ça je sais que non, à un chichi fraîchi tout chaud et bien sucré ? Et voilà. Alors, je parle que des désirs gustatifs, que du plaisir de la chair, car je pourrais aussi vous poser des questions sur les plaisirs de la chair et vous interroger sur votre capacité à résister à la tentation. Mais ce n'est pas mon rôle. Je ne suis ni confiseur, ni confesseur. En revanche, certains en entendent de belles. La semaine dernière, plusieurs temps forts religieux ont commencé, le ramadan pour les musulmans, mais aussi le carême pour les chrétiens. C'est dans ce cadre que l'on m'a envoyé un lien vers le podcast Carême dans la ville, réalisé par des dominicains, avec l'épisode du 22 février au titre forcément alléchant, Confession marseillaise. Et je n'ai pas résisté à la tentation, j'ai écouté. Et vous aussi, vous allez écouter. C'est le frère Clément Binachon, du couvent de Saint-Lazare à Marseille, qui parle. Et voilà cette drôle de confession marseillaise, avec l'accent, ou pas.
9: Confession marseillaise. Après avoir jeûné 40 jours et 40 nuits, Jésus eut faim. Matthieu, chapitre 1, verset 2. Marseille, il y a quelques années, dans un confessionnal. Bénissez-moi mon père parce que j'ai péché. Je dois vous confesser, mon père, que j'ai peur que d'avoir été infidèle. C'était la semaine passée. Je prenais mon café tranquille à mon poste habituel en terrasse au-dessus de la plage des Catalans. Et là, il y a une petite que le bon Dieu avait drôlement bien proportionné, qui a eu la mauvaise idée que d'aller piquer une tête là sous mes yeux. Eh bien, je ne vous cache pas que ce spectacle m'a un peu émotionné. Et c'est ça que je voudrais confesser. Vous me pardonnerez cet exemple pagnolesque, mais il me semble éclairer une confusion courante.
8: Ah, la petite des Catalans.
7: Ouais.
8: Alors voilà, oui, je vous...

0: on voit la petite comme elle est charmante, Fada. Ah, tiens, comme elle est bonasse. En passant par où, elle est bien tankée, celle-là. Hein. Voir en mode chanson, hein. Il y a une petite, la belle de mai, coquin de sort, qu'elle me plaît. Ou il y a une petite au catalan, hein. Vous pouvez faire ça aussi. Et ça peut marcher dans plein de sens. Hein. Des filles qui parlent de mecs, des mecs qui parlent de mecs, des filles qui parlent de filles, chacun s'y retrouvera. Mm-hmm. Merci à Sophie pour l'envoi de ce podcast. Et le bonjour à toutes les femmes folles à la messe, comme le disait Rabelais. Bon carême à toutes et tous. Ramadan Mabrouk si c'est le cas. Et méfie à la tentation. Ah ouais. Espenché. Oui, pécho, c'est péché.
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0: c'est quoi?
1: C'est un coquelet grillé avec une sauce américaine, tomate, échalote, une pointe de cognac, du vin blanc. C'est un peu relevé.
2: Un déca,
3: pâté, jambon, c'est du cornet, gruyère, cantal, rosbif, jambon de pays.
4: Eh ben, tout ça, ça va aller dans la blanquette.
1: Bon appétit.
5: L'endroit est pittoresque. Voyage au centre d'un Paris méconnu. Il suffit de franchir une porte, rue du Faubourg Saint-Denis, toute proche de la cave épicerie Jules, se faufiler dans une longue arrière-cour et entrer dans un hangar d'un autre temps. À l'intérieur, un alambic à la Jules Verne. On pensait que fabriquer de l'alcool en plein Paris était proscrit depuis 1925. C'était sans compter sur la dextérité et l'obstination du Al Capone de Paname, Nicolas Jules.
6: J'ai voulu créer une distillerie à Paris. Parce que Paris, justement, c'était une sorte d'anti-terroir. On avait une terre vierge pour aller créer et tout l'écosystème d'influence, d'énergie créative qu'il y avait à Paris, de cette beauté comme ça qu'on pouvait exploiter. Alors c'est un très bel alambic Holstein qui vient du sud de l'Allemagne, près de la frontière suisse, et avec une partie qui est ce qu'on appelle un pot still, un petit alambic de peau qui donne quelque chose de généreux, de puissant. Et à droite, on a une colonne qui ressemble plutôt à un saxophone de distillation et qui peut prendre différentes tonalités en fonction des réglages qu'on lui soumet.
5: Nicolas Jules distille Mar de Bourgogne, Armagnac, gin et vodka. En 2024, il est approché par une bande d'amis de Montmartre. Ensemble, ils décident, en partant du mar des fameuses vignes de la Butte, d'élaborer un alcool qui titre à 25 degrés. La Montmartroise est née dans un flacon au joli design, en 70 centilitres 49 euros ou en mini 20 centilitres 22 euros. Entre finesse et puissance, on est séduit par les notes citronnées et de framboise de la liqueur. Au même titre que le Sacré-Cœur ou le Moulin Rouge, la Montmartroise devient le symbole de la Butte. Delphine Socha, présidente de l'entreprise.
7: À mon mari et moi, on s'est dit qu'il manquait quelque chose à Montmartre, un produit qui pouvait être l'identité du quartier. On vit au pied des vignes. Et ça faisait longtemps qu'on trouvait que c'était dommage qu'on jette le mar. Et puis on s'est dit qu'on pouvait en faire quelque chose de chouette, quelque chose de convivial. Et avec Nicolas, on a élaboré une recette, Nicolas et puis d'autres Montmartrois, une recette à partir de l'ADN des vignes.
5: Comment vous conseillez de boire la Montmartroise?
7: Eh bien, vous pouvez la boire pure, avec de la glace ou avec du Schweppes pour en faire un spritz.
5: Que dire d'autre de la Montmartroise? Rafraîchissante, peu sucrée, la puissance aromatique est là, c'est vraiment bon. Où trouver cette liqueur? Sur la Butte Montmartre, bien sûr, et dans nos bistrots de Paris préférés.
6: Alors par exemple, il y a l'iconique Bar à Bulles, hein, le bar du Moulin Rouge à Montmartre. On a aussi le Nazir et le Saint-Jean qui sont vraiment des brasseries aussi pareilles de Le Pic où on retrouve cette vibration montmartroise. Et puis on a aussi des fans absolus comme le Guersan ou Bacave qui sont où là, leurs clientèles sont devenues des Montmartrois de cœur, hein, puisqu'ils ont vraiment. C'est des endroits où la Montmartroise est consommée vraiment de manière assez systématique, quoi.
5: Et la Montmartroise est en vente également dans les caves épicerie fine Jules, dont le navire amiral se trouve au 54 rue du Faubourg Saint-Denis, dans le 10e arrondissement. Et là, c'est le paradis des gourmands.
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9: Le bâtiment rondouillard au toit de chaume de l'ancien Courtepaille à Cussy-les-Forges a pourtant bien failli disparaître. Ce restaurant grill, dont le néon rouge a éclairé pendant des années l'entrée de ce village de la Vallonnée, a accueilli pendant plusieurs décennies les vacanciers en voiture qui descendaient dans le sud ou rentraient chez eux par l'ancienne Nationale 6.
10: Pas moyen d'avancer. Qu'est-ce qu'ils font devant aussi? Et l'autre Thierry, il n'y a vraiment pas de quoi. Ah, ils sont en panne par-dessus le marché, c'était bien la peine de nous doubler tout à l'heure. Ah, si j'avais su, je serais jamais parti en vacances.
9: Le Courtepaille de Cussy-les-Forges a même une histoire particulière. Construit en 1964, c'était le deuxième établissement de la célèbre chaîne, devenu au fil du temps le plus ancien encore debout en France. Dans une archive de 2020, André Leroy, qui en a été le directeur pendant 30 ans, se souvient d'une salle de resto restée dans son jus.
0: Elle est d'origine avec ses rideaux verts, ses banquettes. Tout est resté dans son jus comme elle a été faite en 64. C'est magnifique avec ses vieilles tables, ses vieilles chaises, ses briques, la cheminée qui n'est pas la même, les banquettes vertes, des lanternes. C'est vraiment joli.
9: Ce décor authentique a même vu défiler des vedettes des années 70 sur la route de leur tournée, comme Michel Thor ou Claude François. Puis le rideau est tombé en 2020. Le restaurant a fermé et le bâtiment est resté 5 ans à l'abandon. La belle histoire, c'est qu'il a été repris il y a un peu plus d'un an par Christopher Bertrand, un ancien serveur de la chaîne.
2: J'ai démarré chez Courtepaille, j'avais 16 ans. Je travaillais à Courtepaille d'Appoigny, donc en faisant des études pour exercer le métier de tailleur de pierre. Donc oui, rien à voir du tout. Et je suis revenu chez Courtepaille à Cussy-les-Forges. Les choses, parfois, vous savez, vous avez des opportunités dans la vie, il y a des petits clins d'œil, des petites choses.
9: Sous son impulsion, Courtepaille est devenu Courtepatte, un magasin spécialisé pour animaux. Une nouvelle enseigne qui vient de fêter ses 1 an d'existence. Le lieu a changé d'activité, mais il n'a pas perdu son âme. La preuve, toutes les semaines, des automobilistes s'arrêtent encore. Pensant venir manger, ils grimpent le petit escalier jusqu'à la porte avant de réaliser que les grillades ont laissé place aux croquettes pour chiens.
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11: Nicolas Dangle, gérant de l'entreprise Rêve en Van basée à Nexon.
12: Les Limousins sont formidables. Stéphane Pigato.
11: Ma première formation qui était un DUT génie civil à Aigleton, en fait, ça a été un peu le tremplin et ça m'a boosté et motivé pour continuer dans ce sens-là. C'était plutôt le BTP et notamment les travaux publics. L'envie d'aller sur le terrain, de faire du chantier, voilà, des projets de construction.
13: Les études se poursuivent, vous passez vos diplômes, ensuite les jobs arrivent, donc là dans le BTP toujours.
11: Dans le BTP tout de suite, pendant 7 ans, 2 ans dans le Cantal et 5 ans sur la région bordelaise. Conducteur de travaux, donc c'est-à-dire que j'avais en gestion plusieurs équipes de travaux. Que ce soit de l'assainissement, du terrassement, des réseaux d'eau, des travaux routiers, gestion d'équipe on va dire. Entre 30 et 40 personnes, voilà, suivant le pic d'activité un peu de l'entreprise.
13: À cette époque-là, vous êtes plutôt heureux, bien dans votre boulot, bien dans votre vie, vous faites ce que vous aimez depuis tout petit.
11: Exactement, je fais ce que j'aime. Mais avec le temps, l'amplitude horaire devient importante, des chantiers de jour, des chantiers de nuit. Au bout d'un moment, il y a un semblant de ras-le-bol et l'envie de penser à autre chose et de prendre du temps peut-être pour soi.
13: Exactement. Vous prenez des sabbatiques et alors là, c'est voyage au bout du monde.
11: Tour du monde, ouais. L'envie, un billet aller pour le Pérou et puis on verra ce qui va se passer. Puis après, un passage en Asie et un grand stop en Océanie, notamment en Nouvelle-Zélande.
13: Et puis là, en Nouvelle-Zélande, vous trouvez du travail, vous restez un peu sur place pour visiter.
11: Pour visiter, du travail pour faire un peu d'argent, pour continuer le voyage et pour s'acheter un premier petit camion à aménager. Parce que voilà, la Nouvelle-Zélande, c'est un peu comme l'Australie, c'est deux pays qui sont connus un peu pour la van life.
13: Vous êtes avec votre compagne, c'est ça?
11: Exactement.
13: Ouais, et tous les deux, vous n'y connaissez rien en aménagement de van. Donc vous achetez ce petit camion en Nouvelle-Zélande pour faire le tour de l'île. Vous l'aménagez vous-même?
11: Ouais, on l'aménage nous-mêmes, c'est-à-dire que la journée, on bosse et le soir, dans l'exploitation, on garde quelques outils, quelques palettes. Et puis, on bricole un bout de meuble, un bout de plan de travail pour faire un semblant de cuisine. Et puis voilà, c'est très sommaire, mais ça fait notre premier van aménagé, on va dire.
13: Donc là, vous faites le tour de la Nouvelle-Zélande, vous visitez, vous profitez. Et puis quand même, dans votre tête, vous vous dites, revenir en France, repartir sur les chantiers, j'ai plus envie, quoi.
11: Moins d'envie, surtout l'envie de changer et de faire autre chose. 3 mois sur la route avec notre petit camion. Allez, on va rentrer en Limousin et pourquoi pas lancer cette activité.
13: Et là, directement en rentrant, c'est-à-dire que vous savez avec votre compagne que vous allez rentrer en France et que c'est ça que vous allez faire?
11: L'idée, ouais, elle est concrète. Quand on atterrit en France, à l'été 2019, je sais que objectif début 2020, c'est de lancer une boîte d'aménagement de camions. Et janvier 2020, donc 6 mois après, création de l'entreprise Rêve en Van.
13: 3 mois après, c'est le Covid, c'est le confinement. Qu'est-ce qui se passe dans votre tête à ce moment-là? Vous réagissez comment?
11: À l'instant T, il y a forcément un moment de doute. Hein. Et puis en fait, avec le temps, confiné, donc création du site internet, se lancer sur les réseaux sociaux, aménager l'atelier.
13: Et c'est quoi de ce dont vous êtes le plus fier dans tout ce parcours?
11: J'avais un bon train de vie, j'avais un salaire correct, une voiture de fonction, etc. Enfin voilà, tout allait bien. Il y a des personnes qui n'y ont pas cru, qui m'ont dit non mais tu vas te planter. Aujourd'hui, de leur dire 6 ans après que je suis toujours là, je suis toujours en vie et que je m'éclate dans ce que je fais, je pense que c'est une petite fierté, ouais.
13: Voilà, mais le van, ce sera jusqu'au bout de votre vie, vous pensez?
11: Ouais, bon, on va essayer. Ouais. Après, peut-être que si on se revoit dans 10 ans, je serai sur autre chose, mais en tout cas, pour l'instant, je vais y rester, ouais.
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14: Bonjour Serge Papagali.
15: Oh monsieur Thomas, que faites-vous là? Ben si en fait c'est votre boulot, vous êtes
14: ben
15: là.
14: Oui, on est là.
15: Vous êtes là depuis je pense, depuis minuit vous
14: avez pas quitté. Au moins ça.
15: Dauphinois, bien le bonjour également. Alors aujourd'hui, allons chez les Dolomoises et les Dolomois dans la bonne ville donc de Dolomieu. Il doit y avoir des amoureux parce que c'est la Saint-Valentin aujourd'hui.
14: Oui.
15: Il y a des amoureux pendant tout le Dauphiné, on est tous amoureux. Ça tombe bien parce que ce soir, moi j'y joue justement à Dolomieu. Ben oui, oui, donc moi j'y suis vraiment en chair et en os. Plus en chair qu'en os d'ailleurs, on fait autre chose. Ben, Dolomieu, la commune natale de... Alors prenez des notes.
14: Oui.
15: Prenez des notes les gars. La commune natale de Déodat Grattet de Dolomieu.
14: Rien que ça.
15: Déjà un gars qui se prénomme Déodat... Chapeau bas. Je crois même que la Saint-Déodat n'existe pas, à mon avis. Bon, c'est vous dire, hein, moi. Mais bravo à ce géologue célèbre qui a découvert la Dolomie et laissé son nom au massif des Dolomites en Italie. Ben, je suis sûr que vous n'êtes même pas quatre à le savoir, ça. Ben, maintenant, vous serez des millions, parce que vous êtes des millions à nous écouter. Bon. C'est ça aussi, ici, Isère, le savoir à portée d'oreille, bien sûr. Je continue. La Dolomie est une roche sédimentaire carbonatée. Bon, d'accord, j'arrête. J'en vois deux qui roupillent, monsieur Thomas. Non, il rigole, ça va, bon. N'empêche, ça fait plaisir de savoir que le nom Dolomieu a un rapport avec les Dolomites dauphinoises, celle-là, bien sûr. Nous sommes bien sûr...
14: Quand même.
15: Ah ben oui, quand même. Nous sommes sur les terres froides iséroises. Les fameuses terres froides, vous savez, qui n'existent pas vraiment. En fait, puisque personne n'accepte de reconnaître qu'il habite bien dans cette terre pas chaude. Moi, j'y ai tourné beaucoup, mais là, la réponse est toujours non, mais les terres froides, non.
14: C'est plus loin.
15: Ça commence plus loin. Après le ruisseau. Mais je m'en fiche. Moi, j'aime bien tous les dauphinois, même celles et ceux qui sont au pôle Nord. Attention, j'ai pas dit le Groenland, hein, parce que, oh là là.
14: Oula, oui, attention.
15: Oh là là.
14: En ce moment.
15: Ah, ouais. Laisse-nous tomber. Si Trump s'intéresse aux dauphinés, on est foutus. Non. Pas d'iceberg à Dolomieu. Mais en revanche, dans le secteur de l'étang, un ruisseau qui s'appelle le Pissou. Ah bon, ça va, ouais, mais ça va prêter à rire, bien sûr, mais on va éviter
14: de se moquer.
15: Ne nous moquons pas. Le Pissou passe donc à côté de Dolomieu, et on y trouve, écoutez-moi bien, une espèce protégée. Mais oui, madame, mais oui, monsieur, l'écrevisse à pattes blanches, qui peut donc aller où elle veut, puisqu'elle peut la montrer.
14: Eh ben oui.
15: Sa patte blanche. Elle en a même plusieurs, quand elle peut aller où elle veut, en fait. Tout ça se passe en Dauphiné, et dans le Pissou, qui n'est pas un très, très grand comme ruisseau, hein. C'est juste, un petit pissou.
14: Oh
15: non,
14: là
15: mais
14: là.
15: J'ai pas pu. Non, mais je me suis dit, je la fais pas, puis j'ai dit, si, il faut que je la casse, parce que c'est un ruisseau.
14: Vous allez la garder pour ce soir, celle-là, Serge.
15: Un petit pissou, mais ce soir, je vais peut-être le refaire. Tiens, pendant que j'y pense, en parenthèse, demain, 15 février, après notre départ, hein, aura lieu une vente au boudin dans les Halles. Aucun rapport avec notre venue, parce que c'est un pur hasard. C'est pour ça que j'ai bien précisé, après notre départ. Hein. Bon, j'embrasse tous les Dolomois et les Dolomois, même celles et ceux qui ne viendront pas nous voir ce soir. Moi, je suis comme ça, moi. Moi, j'embrasse tout le dauphin. Tous les dauphinois qui existent, parce que dans le coin, bien sûr, vous le savez,
14: on n'est pas des quand même.
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17: Il y a des coins de chez vous, vous vous y baladeriez il y a 90 ans, vous les reconnaîtriez pas parce que la ville est en perpétuelle évolution. Et puis il faut dire que la Seconde Guerre mondiale, par chez nous, elle a un peu chamboulé certains de nos jolis coins. Eric, le gars que je vais vous présenter, il est à la fois amoureux du passé et du présent.
18: C'est toi ?
17: On a rendez-vous au Parvis, le bistrot de la rue du Maréchal Foch.
18: Bonjour Fred.
17: Ça va Eric ?
18: Ça va, merci, et toi ?
17: Vas-y, il y a de la vie hein, aujourd'hui.
18: Il y a de la vie, et oui, il fait beau, c'est magnifique, c'est une belle ville.
17: Le Parvis a installé des eaux de téléphérique sur le trottoir.
18: Ah.
17: On s'y installe pour boire un coup.
18: C'est bien là, ça devrait être pas mal.
17: On va pas y rester bien longtemps.
18: Bah, on va peut-être faire un petit tour à un moment, tu montres un coin ou deux. Non
19: ouais, c'est ça, ouais, c'est ça. Ouais.
17: Able, le serveur.
18: Si tu veux, toi ?
19: Un diabolomante, s'il vous plaît.
17: Et toi ?
18: Qu'est-ce que vous avez avec des bulles ?
19: Du champagne.
17: Ce sera une limonade, s'il vous plaît.
18: Légère, voilà.
17: Son truc à Eric, c'est l'histoire.
18: Ça m'a toujours un peu passionné. Alors, je me suis d'abord intéressé à ma généalogie, qui m'a ouvert l'esprit sur l'histoire en général et sur l'histoire locale, pour le coup, parce qu'on recherche un peu ses origines et donc sa propre histoire. Et je suis tombé sur une photo de Louviers ancienne. Je me suis dit, bah, mince, ce serait pas mal de faire un parallèle entre la nouvelle et l'ancien lieu.
17: Ah bah, v'là nos
18: verres. Merci, Mathieu.
19: Merci à vous.
17: Voilà ce qu'il fait, Eric. Il trouve de vieilles photos de Louviers, il les refait avec le point de vue d'aujourd'hui. Puis il les poste et les commente sur Insta et Facebook, ce qui lui permet
18: de se rattacher à l'histoire, se dire que mince, il y avait ça là il n'y a pas longtemps, et le fait de me remettre dans les mêmes conditions, dans le même plan de vue, ça me donne un peu cette impression de toucher du doigt ce qui a été créé, ce qui a été fait, et ce qui malheureusement est beaucoup détruit, ou ce qui a changé, forcément.
17: Mathieu vient nous rendre la monnaie. Merci Mathieu. Donc Eric refait aujourd'hui des photos prises hier.
18: Voilà, s'il faut, je ramène un escabeau parce que une photo a été prise, par exemple, le premier étage d'un bâtiment qui n'existe plus, eh ben, je reviens avec mon escabeau parce que j'aime bien vraiment me remettre exactement dans les mêmes conditions. C'est mon petit kiff à moi, hein, bien sûr, mais pour le coup, j'ai commencé à le partager et puis fil en aiguille, je crois que ça a plu aux gens.
17: Tu ne te contentes pas d'exposer des photos comme ça, tu expliques, tu racontes des histoires autour de ça.
18: Alors effectivement, j'explique et je raconte des histoires, mais je ne suis pas historien, je le dis, hein, je prends ce qui a déjà été fait par des historiens et je source en fait mes données comme ça.
17: Allez. Allons faire un petit tour.
18: Donc là, on arrive dans une rue, la rue du Matré, qui est une rue très très très connue et très ancienne de Louviers, au carrefour en fait de la rue du Marché aux Œufs et de la rue du Matré. Et à cet endroit-là, il y avait un vieux manoir qui datait du XVIe siècle environ.
17: Il y avait un manoir ici.
18: Un manoir, oui. Ça a été édifié par les archevêques de Rouen, si je ne dis pas de bêtises.
17: À la place du restaurant japonais.
18: C'est ça. C'est empiété sur le restaurant et un peu sur la rue.
17: Alors là, quand tu fais la photo avant, après, il faut avoir de l'imagination pour arriver à faire connecter les deux photos. Quoi. Tu l'as faite cette photo-là ?
18: Oui, oui, je l'ai faite.
17: Changement de décor.
18: On est cette fois sur la place du Parvis, là où on était tout à l'heure, avec un autre restaurant qui était très connu aussi, l'hôtel du Mouton d'Argent, dans lequel Victor Hugo est venu passer une nuit.
17: Nous voilà sur la place du Marché, c'était couvert ici là.
18: Exactement, il y avait une halle en fait, mais qui était deux fois plus petite que celle qui est actuellement. Là aussi c'était un très très bel endroit, très apprécié de tous les commerçants, puisqu'ils avaient l'obligation de venir faire leur étal chaque samedi matin.
17: Pour voir les photos d'Eric, vous tapez Louvier avant après sur Insta ou Facebook.
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20: La chanson que je ferais, ça serait pour rendre heureux ma famille. Et ça dirait que je t'aime. J'aimerais pas que vous vous séparez ou que ce soit dommage que vous êtes plus là pour nous faire des câlins, des bisous et voilà.
21: Moi, si je devrais choisir une chanson pour ma mère, ça serait « Elle a les yeux revolvers ».

moi, ça serait une chanson qui s'appelle Ensemble, qu'on a créée avec un animateur où ça parle de l'amitié. 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
1: Printemps 1907, le Midi viticole se soulève. À l'origine de la révolte des vieux. Surproduction, concurrence de l'Algérie, vin frelaté, coupé ou chaptalisé, prix qui s'effondre, les vignerons n'en peuvent plus. C'est dans l'Aude que le mouvement se structure, dans le village d'Argelière, sous Marcelin Albert est viticulteur et cavetier. Avec des vignerons du Minervois, il crée le comité de défense viticole qui organise la toute première manifestation.
2: Hey, au vin artificiel, vive le vin naturel.
1: Le 11 mars 1907, ils sont 87 derrière lui. Quelques jours plus tard, les voilà 300 à Salelles d'Aude. Le comité décide alors de faire un meeting chaque semaine dans une commune différente. Marcelin Albert est un orateur qui galvanise la foule. Ils sont 600 à manifester à Bise Minervois le 31 mars, 1000 à Ouveillon le 7 avril, 5000 à Coursan le 14 avril, puis 10000 à Capestan, 25000 à Lézignan, 80000 à Narbonne où le maire Ernest Féroul s'engage à son tour, 150000 à Béziers où ont lieu de nombreux incidents, 180000 à Perpignan, 200000 à Carcassonne, 250000 à Nîmes le 2 juin et dit-on entre 600 et 800000 manifestants à Montpellier le 9 juin 1907. Côté des vignerons, commerçants, ouvriers, employés, on estime qu'un languedocien sur deux était sur la comédie ce jour-là. Une marée humaine. L'évêque de Montpellier fait même ouvrir les portes de la cathédrale et des églises pour que les gens y trouvent refuge. Malgré la démission de près de 400 maires, des débats houleux à l'Assemblée nationale, l'État fait la sourde oreille. Face à la menace d'insurrection, Clémenceau, président du Conseil, envoie l'armée à Narbonne. Bilan, 6 morts et 33 blessés. Mais le soir du 20 juin, les soldats du 17e régiment d'infanterie se mutinent et refusent de tirer sur les manifestants sous les acclamations des Biterrois. Clémenceau n'a alors plus le choix. Il accepte de rencontrer Marcelin Albert et lui promet de porter une loi anti-fraude en échange du retour au calme. Mais le tigre, malin, glisse au leader de la contestation un billet de 100 francs pour prendre le train pour rentrer dans le sud. Et s'empresse de le raconter à la presse. Cette obole humiliante qu'Albert a eu la maladresse d'accepter lui vaudra d'être conspué par les siens, accusé de s'être laissé acheter. La loi protégeant le vin naturel contre les vins trafiqués est adoptée, les viticulteurs sont exonérés d'impôts sur les 3 années passées, les émeutiers sont amnistiés. Quant à celui qui avait rassemblé tout un peuple qui voulait vivre du travail de sa terre, Marcelin Albert, héros déchu, il s'exilera pour plusieurs années en Algérie.
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3: C'est l'heure de vous écouter, le rendez-vous des authentiques azuréens. Et aujourd'hui, c'est un jeune garçon de 19 ans de Beaulieu-sur-Mer. 5 mois après un gros accident duquel il est sorti amputé d'un bras, il a repris la compétition de son sport de prédilection, c'est-à-dire la voile. Il ne compte pas s'arrêter là. Il s'appelle Nathan et son histoire, il l'a racontée à Alias et Gaoula. Il se décrit d'abord en 3 mots. Écoutez.
4: Résilient, têtu, je suis très têtu. Je dirais que je suis drôle. J'espère que je suis drôle en tout cas. Je me dis que j'aurais pu y passer. J'aurais pu être tétraplégique, paraplégique. Et finalement, en fait, un bras, c'est pas grand-chose. Voilà, je décide de sauter sous un train en rentrant chez moi après les cours. Mon pronostic vital était engagé toute la soirée. Moi, j'ai eu beaucoup de chance finalement. Je suis pas passé loin d'y passer, mais j'ai eu de la chance. Les deux images que j'ai, c'est le train qui m'est boué avec ses phares avant de me percuter. Et ensuite, moi, sous le train, parce que du coup, le train s'est arrêté une fois que j'étais dessous, en train de crier de douleur et avec les secours qui essayaient de me sortir de là. C'est les images que j'ai. Après, je sais pas si elles sont réelles, mais en tout cas, c'est les images que j'ai depuis le début.
5: Vous étiez passionné de sport avant cet accident et ça a décuplé, j'ai l'impression, tous les cas, cette envie de faire quelque chose de ce sport.
4: Cette passion de la voile, c'est ce qui m'a permis de me relever en fait, après mon accident. En fait, je me suis dit que si j'ai eu la chance de rester en vie et que si j'étais en vie ce soir-là, c'était pour une raison. Donc, il fallait que j'en fasse quelque chose quoi, et je me suis tourné vers la voile. C'était ce que j'aimais. Quoi. De vivre des choses difficiles, forcément, ça renforce le mental. En tout cas, j'essaye juste d'être le mieux possible. Quoi, et je sais pas si je suis mature, mais en tout cas... Moi, je suis content de ce que je suis aujourd'hui, de ce que j'ai fait après cet accident.
5: Alors justement, est-ce qu'on se sent pas un peu porte-drapeau? Il y a un message, vous, derrière ce parcours qui est le vôtre, ce côté, oui, j'ai perdu un bras, j'ai que 19 ans, mais je suis plein d'envie et je vais pas m'arrêter.
4: Pour tous ceux qui ont des doutes, à qui on a dit que c'était impossible leur projet, voilà, qui ont eu des moments difficiles dans leur vie, à montrer que c'est possible, que la vie, elle est belle, elle est courte et qu'on doit réaliser nos rêves et on a le droit de réaliser nos rêves et on n'est pas trop jeune, pas trop vieux, en fait, on est qui on est et aujourd'hui, si j'ai un regret, c'est pas de plus avoir de bras, où j'aimerais revenir comme avant. Pas du tout. Moi, aujourd'hui, mon regret, c'est d'avoir fait du mal aux gens qui m'entourent, que ce soit mes proches ou pas d'ailleurs, ceux qui étaient présents en gare ce jour-là, que j'ai peut-être traumatisé, le cheminot notamment, je pense. Si je devais avoir un regret, en tout cas, c'est celui-là. J'ai envoyé une lettre pour m'excuser, pour lui dire que j'allais bien, parce que c'est vrai qu'après, ils n'ont pas de retour, ils ne savent pas si je suis vivant ou pas. Enfin, il n'a rien demandé, lui, il a son travail comme tous les jours et percute un gamin de 15 ans. Donc, ouais.
5: Qu'est-ce que ça a changé dans votre vie ce soir de 2022, Nathan ?
4: Maintenant, j'ai goût à la vie, quoi. J'aime vivre et je suis content d'être là et je profite de chaque instant parce que je sais que tout peut s'arrêter du jour au lendemain. On peut avoir des moments difficiles dans notre vie. Enfin, la solution, elle n'est pas de partir. La solution, justement, elle est de se relever et juste croyez en vous, quoi. Personne ne le fera à votre place. Moi, on m'a beaucoup dit que c'est impossible ce que je faisais, même après mon accident d'aller au championnat de France. Mais en fait, juste, j'ai cru en moi, j'ai préféré écouter personne et j'ai bien fait. La vie, elle est belle et vous êtes plus capable que ce que vous pensez.
5: Le prochain gros objectif pour vous, Nathan, c'est lequel ?
4: Là, à court terme, ça serait la qualification de la course, qui je vais faire sûrement en mai-juin. On doit partir en solitaire pendant 10 jours autour de la Méditerranée. Je dirais qu'à moyen terme, ça serait la course. Du coup, la Mini Transat 2027, ça serait mon objectif à moyen terme. L'objectif ultime, ça serait de faire le Vendée Globe. J'en rêve depuis que j'ai 6 ans, donc un jour, j'y serai.
3: Et Nathan Mesiano qui donne rendez-vous ce soir pour une vente aux enchères caritative pour l'aider à financer l'achat de son bateau qui va permettre de participer à cette compétition. Rendez-vous à 18h au casino de Beaulieu-sur-Mer.
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6: Victor Hugo est venu à Reims à plusieurs reprises, et notamment lors du sacre de Charles X, le 29 mai 1825. Charles X qui a succédé à son frère, Louis XVIII, quelques mois plus tôt, en octobre 1824. Depuis 10 ans, en fait, les Bourbons retrouvaient le trône après la chute de Napoléon et l'entrée dans la période dite de la Restauration. Louis XVIII n'avait pas souhaité renouer avec la tradition du sacre. La Révolution restait présente dans les esprits, puis sa santé fragile rendait une longue cérémonie difficile pour lui. Charles X, lui, choisit l'option inverse. Le souverain entend affirmer la légitimité monarchique par un retour aux rites ancestraux. La cathédrale Notre-Dame de Reims accueille la cérémonie et c'est une véritable parade en ville. Un cortège royal avec bannières, soldats, les dignitaires du royaume et les membres de la famille royale qui composent donc cette procession spectaculaire. Parmi les invités figure un jeune écrivain de 23 ans, Victor Hugo. Et il est invité officiellement à cet événement car il ne cache pas son penchant royaliste. Mais il n'est pas dupe. Hein. S'il est convié au sacre royal, c'est pour en écrire tout le bien qu'il en pense. Le roi a demandé si j'étais ici. Je suis effrayé de ce qu'ils attendent de moi, précise-t-il à sa femme Adèle dans une lettre. Il en profite tout de même pour faire un peu de tourisme. Et comme tout écrivain qui se respecte, il observe et prend des notes. Il passe notamment rue de Venise et tombe sur une jeune femme dans une cour de la rue Folpen. C'est une gitane qui danse. Il poursuit sa balade dans le quartier Saint-Remy et s'arrête devant la basilique pour en faire la découverte. Il croise un petit homme d'une trentaine d'années. Il est bossu. C'est en fait le sonneur de cloches de la basilique. Tout cela inspire Victor Hugo pour l'écriture des personnages principaux de son roman Notre-Dame de Paris, publié en 1831. Le bossu sera Quasimodo et la gitane devient bohémienne sous le nom d'Esmeralda. Les héros de Notre-Dame de Paris, imaginés à Reims, c'est l'un des trésors de Champagne-Ardenne.
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1: Bonjour, je suis Julie Serrano, nîmoise. Ma passion, du coup, c'est le flamenco et j'ai la grande chance d'en faire un métier passion. Le flamenco, c'est un art de vivre, c'est vraiment tout ce qui nous permet de vivre au quotidien. On respire flamenco, on se lève flamenco. C'est vraiment toute une ambiance qui nous suit dans nos journées. Je me lève, j'écoute du flamenco, je me couche avec du flamenco en tête. Une mélodie de pas que je me dis, attends, je pourrais faire ça, ça ferait bien. Et du coup, le lendemain, on se réveille, on a toujours cette mélodie, en pantoufle, on fait ça. Et encore plus quand on est avec Tata à table, c'est vraiment tout le temps ça. Entre deux plats, on fait des palmas, c'est tout le temps. Patata, du coup, Christine Serrano, une danseuse emblématique de Nîmes. J'ai commencé les cours avec elle quand j'avais 4-5 ans. On m'a mis au cours avec Tata comme dans la marmite. Et au fur et à mesure, ça grandit la passion. Au début, on est là parce que c'est Tata. Et après, ça nous plaît de plus en plus. Et c'est pour ça que je suis partie à l'étranger faire des études à la base, où j'ai pris des cours de danse en même temps là-bas. Et après, j'y suis partie réellement un an et demi à Séville juste pour prendre des cours de danse.
2: Le flamenco, c'est une discipline qui est très traditionnelle, qui a ses codes, mais j'imagine que chaque danseuse se l'approprie. Mmh. Qu'est-ce qui se passe en vous quand vous dansez? Qu'est-ce qui s'exprime dans votre corps?
1: C'est vrai que la danse, j'ai l'impression en tout cas d'être le seul moment où je suis vraiment moi, où il n'y a pas de filtre, il n'y a pas de masque et j'ai le droit d'être vulnérable, moi et mes émotions. Parce que le flamenco, c'est surtout ça, c'est surtout transmettre des émotions. Et c'est vrai que la société d'aujourd'hui, elle nous empêche un petit peu de vraiment les vivre à cœur ouvert. Et la danse, ça permet ça. Le flamenco, en tout cas, il nous permet vraiment de libérer qui on est vraiment, sans avoir à se cacher. Voilà, la danse, ça me rapporte de la joie de vivre et aussi cet espace de j'ai le droit d'être triste et j'ai le droit d'être en colère. Cet art, il mérite d'être connu au fin fond de toutes les planètes.
3: Olé!
1: Olé!
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4: Je vous emmène dans un salon de thé andouillé qui a ouvert ses portes il y a quelques mois, c'était l'été dernier, ça s'appelle Au coin de la tasse, un lieu tenu par Marie-Annick Vicard Coapé. Et comme dans tout bon salon de thé, on peut aussi boire du café, ça tombe bien, Marie-Annick m'en offre un. Bon, merci pour le petit café, Marie-Annick.
5: De rien, avec plaisir.
4: Oui, parce que vous aussi, vous buvez un café, oui. Vous ne buvez pas de thé, alors?
5: Je bois les deux.
4: Quand on vend les deux, c'est bien de connaître les deux.
5: Exactement.
4: Pourquoi vous avez créé ce lieu?
5: Parce que j'avais envie d'ouvrir un salon thé depuis des années. Pour moi, la commune d'Andouillé, ça a été une opportunité. Je suis arrivée sur la commune il y a 2 ans. Et je voulais monter un lieu différent, qui me ressemble, et dans lequel on pouvait accueillir des ateliers, où ce soit aussi un lieu de rencontre intergénérationnelle.
4: Mais vous aviez déjà tenu un commerce avant?
5: J'ai été libraire pendant 10 ans.
4: Je propose qu'on se lève, Marie-Annick. Comme ça, on va pouvoir aller faire le tour de ce salon de thé. Bon, c'est pas si grand que ça, mais il y a quand même plusieurs pièces. Là, on est dans la pièce principale. C'est là où vous proposez le thé, les cafés, il y a quelques gâteaux. C'est vous qui avez fait la décoration de ce lieu, parce que c'est très très joli.
5: Merci beaucoup. Oui, c'est moi. Donc, toutes les tables et les chaises ont été chinées dans les différentes recycleries Emmaüs de la Mayenne. Le buffet qui me sert à présenter les cafés, je l'ai acheté chez une dame sur Andouillé aussi. Donc, le meuble 100% local.
4: Il y a aussi un coin librairie. Et puis, nous entrons dans l'autre pièce de ce salon de thé où je continue à parler de décoration avec Marie-Annick. Je vois qu'il y a des photos d'Andouillé, de vieilles cartes postales. Je ne sais pas si on voit d'ailleurs votre commerce sur ces cartes postales.
5: Alors, on voit le bâtiment, effectivement, sur toutes les cartes postales, puisque fin 19e, début 20e, le bâtiment accueillait donc un hôtel, le Lion d'Or. qui ensuite est devenue dans les années 50-60 La Poste, avant d'être le cabinet notarial dans les années 90 et donc depuis la fin de l'été, un salon de thé.
4: Et c'est dans cette petite salle du salon de thé que sont régulièrement proposés des ateliers, alors ça peut être des ateliers d'écriture, de dessin. Je retourne ensuite dans la salle principale où sur le comptoir j'observe de très très beaux gâteaux.
5: Je travaille avec la boulangerie d'Andouillé qui est la tendresse, qui me prépare cakes et tartes. Et moi de mon côté je fais le cheesecake et je fais des scones. Donc des scones c'est des petits pains anglais.
4: Bah moi je vous prendrais bien un petit bout de gâteau alors avant de partir. C'est cheesecake, vous faites le cheesecake?
5: Moi je fais le cheesecake, oui, je sers ça.
4: Marie-Annick, avant que vous alliez me préparer l'assiette avec du cheesecake, je vois quand même qu'il y a un nain au niveau de la caisse de votre salon de thé.
5: Oui, c'est un nain que m'a offert une amie pour l'inauguration et j'ai trouvé qu'il avait toute sa place dans la décoration du salon de thé.
4: Mais je pensais que c'était un endroit où, vous savez, comme le petit cochon, on peut mettre sa pièce, mais non, il y a pas, vous n'avez pas prévu ça.
5: Si, mais c'est pas le nain.
4: Ah, c'est pas dans le nain. Ah oui, c'est à côté, on peut mettre une petite pièce.
5: Exactement.
4: Mais attendez, c'est quoi ça?
5: Ça, c'est un personnage des films Ghibli, Voyage de Chihiro.
4: Ça fait du bruit ?
5: Oui, tout à fait.
4: Mais c'est trop génial ! Il fait un petit rototo à la fin.
5: Exactement, c'est parce qu'il a bien digéré le pourboire.
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6: Je suis sûr qu'il vous arrive dans la vie de ne pas être en forme et même d'être carrément chafouin, sans raison précise. Et là, ma grand-mère vous aurait dit « je sais pas ce que j'ai, mais je baquillerai comme nombre ». Ça veut dire « je suis tellement de mauvaise humeur que je me disputerai avec mon reflet, j'ai pas toujours tout expliqué non plus, hein, c'est vrai. Hein, et puis c'est pas le jour, je vous préviens, je suis pas d'humeur, et puis ça m'énerve, et je sais pas ce que j'ai, de toute façon tout m'énerve. Ah, il y a jamais rien qui va, vous voyez ?» C'est ça. Et pour illustrer mon propos, là, vous êtes dans un estaminet, tranquille, en famille, et la serveuse n'est pas des plus aimables. Ça arrive. Et avant de partir, vous entendez le patron lui dire « Tu vas faire fuir les clients en force de faire un nez comme une bottine !» Ne paniquez pas, Wikizef est là pour vous aider. Le sens profond de cette phrase est évident, c'est la forme qui est troublante. Parce qu'une bottine, c'est fait pour aller sur les pieds. Et quelquefois, des précautions olfactives vous empêchent de les approcher de votre nez. Alors, comment est-ce possible ?
3: Traduction.
6: Eh bien, prenons notre serveuse, ce joli estaminet des Flandres, vous voyez, avec des assiettes pendues aux poutres et des fleurs de houblon qui pendoulent. Imaginez à cette serveuse son visage, que si elle sourit, elle serait plus jolie. Sourire de mai, rendez-moi ma jeunesse, comme on dit. Ensuite, vous prenez une bottine à bourron, comme au temps où la mode était de mettre des Rangers de GI. Vous pliez la bottine, ça fait quoi ? Des fronces. Bah faites pareil avec votre nez. Voyez, ça fait des fronces, et vous avez un nez comme une bottine. Et on dirait que vous faites la gueule. Enfin, moi je dis ça. Je dis rien. D'ailleurs, j'arrête.
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1: Timéo, le chasseur.
2: Il était 5h du matin, on avançait dans les marais, couvert de brume.
1: Révélé par The Voice Kids, Timéo Béas est un jeune chanteur originaire de Cran. L'interprète de Canaillou a aussi su séduire les studios Disney en prêtant sa voix au personnage de Mufasa, le roi lion.
2: Marchait devant dans les roseaux.
1: Pour l'un de ses enregistrements, il rend hommage à Michel Delpech.

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3: Ai-je encore besoin de le présenter ? Arnaud Fromage est avec nous. Bonjour Arnaud.
4: Bonjour, bonjour.
3: Pour votre nécessaire minute comtoise, Arnaud, il y a quelques temps, vous nous avez expliqué pourquoi l'emblème de la Franche-Comté était un lion.
4: Mais je ne suis pas allé au bout du raisonnement. Pour rappel, la Franche-Comté adopte le lion vers 1278-79 quand le comte de Bourgogne, Othon IV, décide de se rapprocher du royaume de France. Il décide pour cela d'adopter le lion, le roi des animaux et symbole de la monarchie française. La Franche-Comté n'est d'ailleurs pas la seule région à arborer cet animal que l'on retrouve aussi sur les armoiries de la Normandie ou en Aquitaine et qui est tout autant le symbole de Belfort que de la ville de Lyon parce que oui, il y a une logique là-dedans. Mais voilà, maintenant qu'on a dit ça, reste une question. Pourquoi le lion, qui n'est pas le plus imposant des animaux et qui, soit dit en passant, est une sacrée grosse feignasse, a-t-il pu devenir le roi des animaux et pas la baleine bleue ou le chinchilla ?
3: Bon, déjà, ce n'est pas le cas partout, hein.
4: C'est vrai. En Asie, c'est plus souvent l'éléphant ou le tigre qui sont considérés comme les rois des animaux. En Amérique, c'est l'aigle qui règne aux côtés de l'ours, du jaguar ou du puma. En Afrique, le rhinocéros et le léopard sont aussi dans la place aux côtés, c'est vrai, du roi lion. Et en Europe, eh bien avant le lion, c'était l'ours qui était considéré comme le roi des animaux, mais tout va changer au Moyen-Âge. En gros, ce sont des histoires de symboles. Au Moyen-Âge, on se passionne pour la mythologie grecque, dans laquelle Hercule, qui était méga fort, a tué le lion de Némée, dont la peau était pourtant censée être impénétrable. Et puis, la crinière du lion est vue comme une sorte de couronne, ce qui fait bien plaisir aux souverains du continent, d'autant que bon, l'Afrique, c'est méga loin et que personne n'ira vérifier.
3: Mais bon, un roi, c'est très humain, alors comment un animal peut-il être le roi de quoi que ce soit, quelque part, Arnaud ?
4: Là encore, vous marquez un point, mais ce qualificatif de roi des animaux, depuis qu'il s'est débarrassé de sa symbolique royale, est plutôt là pour qualifier ce qu'en zoologie, on appelle les super-prédateurs. Ces animaux qui sont tout en haut de la chaîne alimentaire et qui sont relativement imprenables à la baston contre les autres espèces du coin. Et même dans ces cas-là, on devrait dire que ce sont les lionnes qui sont les reines, parce que ce sont elles qui chassent, mais seulement les reines de la savane. Bah oui, si on va par là, chaque type de terrain a son roi. Celui de la jungle amazonienne, ce serait plutôt le jaguar, et celui de nos forêts à nous, eh ben ce serait plutôt le cerf. Mais au fond, une grosse feignasse qui laisse les autres combattre à sa place, qui se fait nourrir et qui prend la lumière, est-ce que ce serait pas ça, la définition d'un roi ? Bon bah, je retire tout ce que j'ai dit, alors.
3: Voilà, retirez tout, retirez tout. Merci beaucoup, Arnaud.
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5: Les petits bonheurs, généralement, ce sont des sourires qui se récoltent tous les jours au hasard des rencontres. Il suffit d'un micro ici, de ne surtout pas prendre de rendez-vous et de ne pas se présenter. Ça marche très bien à Megève, par exemple. Nous sommes donc en Haute-Savoie, sur les hauteurs de Megève, au Mont d'Arbois, pendant que des chevaux sont en train de monter dans une bétaillère.
6: Bonjour.
5: Bonjour. Matin de bonheur, venez vous occuper des bêtes.